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1: Dieu notre Père, toi qui es la source de toute parole vraie et de toute lumière, nous te rendons grâce pour les

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1: Au nom du Père et du Fils et du Saint-Esprit,
2: Amen.
1: Nous voulons te rendre toute la gloire, Seigneur notre Dieu, Dieu de bonté, Dieu de miséricorde, Dieu de puissance. À toi la louange et la gloire, que tous les peuples te louent dans les siècles sans fin. Merci Seigneur pour ce temps d'émission que tu permets. Merci pour ta gloire, pour ta main puissante qui se lève encore au cœur de cette nuit pour visiter tes enfants. Béni sois-tu Seigneur pour tout ce que tu vas manifester comme miséricorde, comme signe d'amour, comme signe de restauration et de guérison à l'endroit de tes enfants. Béni sois-tu Seigneur pour le don de ton esprit qui nous permet à cet instant maintenant de venir te célébrer, te glorifier. Que tout se fasse pour la gloire de ton Saint-Nom, toi qui es vivant pour les siècles des siècles.
2: Amen.
1: Auditeurs, auditrices de la voix de l'Évangile, bien-aimés frères, bien-aimés sœurs, dans notre jargon, on dit pèlerins, pèlerines, soyez salués depuis votre position. À ce microphone, votre serviteur, le berger Yannick Amos, toute l'équipe de l'émission en cours sur les pas du Christ s'est jointe à moi pour vous dire que Dieu vous bénisse. Et cette nuit encore, nous serons en compagnie de notre frère Martial Atta, qui derrière la baie vitrée nous assiste et réalise pour nous cette émission en permettant que depuis vos maisons, depuis vos lieux de travail, depuis là où vous nous recevez en hexagone partout à travers le monde entier, un son pur et limpide. Le cadre de cette émission est un cadre de prière d'intercession baptisé sur les pas du Christ. Oui, émission au cours de laquelle nous allons encore en cette nuit, en faisant ce pas à la suite de notre Seigneur Jésus-Christ, conjuguer à tous les temps et à tous les mots de son nom. Bien-aimés frères, bien-aimés sœurs, pèlerins, pèlerines, ce que je voudrais te dire maintenant, c'est que ici nous exprimons cette foi telle que nous rencontrons parfois sur terre des hommes qui désespèrent. Mais en vérité, nous croyons qu'en Dieu, il n'y a pas de cas désespéré. Pourquoi? Parce que Dieu n'est pas
3: méchant.
1: Jésus est
3: gentil.
1: Et le Saint-Esprit nous fait
3: du bien.
1: C'est pourquoi, là où tu es, dans ton corps, dans ton âme, dans ton esprit, la visitation divine de cette nuit t'apportera quelque chose de beau pour un témoignage puissant. C'est pourquoi donne gloire au nom de Jésus-Christ à travers ce cantique que nous propose maintenant notre frère pour que chacun prenne ses marques et ses repères et nous reviendrons ici pour la traditionnelle salutation et les dédicaces.

0: c'est toujours une joie pour nous d'entendre ce cantique qui est devenu comme l'hymne de cette émission. Mets ta foi en Jésus. La réalité souvent peut paraître difficile, compliquée même, que on se demande à quel saint se vouer. Mais quand tu es fatigué de prier, le conseil que je puis te donner, c'est de prier encore. Bon, je ne sais pas à quoi tu t'attendais, mais c'est ça qui est la vérité. Parce qu'ici, on conjugue bonne humeur, temps de prière, concentration, c'est tout. Parce que c'est la clinique du Seigneur. Là où quand tu entres chaos, tu ressors OK. Par la louange, par la prière, par une parole prophétique. Parce que nous savons que Dieu n'est pas
1: méchant.
0: Jésus est
1: gentil.
0: Le Saint-Esprit nous fait
1: du bien.
0: On peut acclamer Jésus. Alors, pour vous qui nous rejoignez, sachez que vous êtes sur la 102.5 FM, la voix de l'Évangile, la radio nationale catholique. Depuis Abidjan jusqu'aux extrémités de la terre, nous avons une pensée pour ces personnes qui nous suivent depuis le Gabon, pour notre sœur Maryse depuis Kigali au Rwanda. Donc, vous aussi qui êtes ailleurs, qui nous suivez, je vais penser aussi à Laurent Kouassi depuis les États-Unis. En tout cas, vraiment, quelque chose de beau est prévu pour vous. Alors, sans plus tarder, nous allons passer à la salutation des membres de l'équipe de l'émission Sur les pas du Christ et dédier cette émission à des gens qui nous sont chers. On commence par ma droite, là.
2: Bonjour, pèlerin, pèlerine. Moi, c'est Ella Gueux. Je salue tous les paroissiens de Saint-Bernard d'Adjapodoumé, en particulier les membres du renouveau de Saint-Bernard d'Adjapodoumé, à la tête le berger Kouassi Arnaud. Je salue aussi toutes ces personnes qui sont toujours à l'écoute, qui nous écoutent tous les jours, tous les mercredis ici. Soyez
3: salués.
2: Coucou.
0: Quel retour fracassant.
4: Salut les pèlerins et les pèlerines. Je suis contente de vous retrouver. Je fais un coucou à ma fille Gladys Kouamé qui a fait sa soutenance aujourd'hui. Félicitations ma fille, avec une mention très bien. Je salue ma petite sœur Amandine, épouse Tietier. Je salue mon fils Dr Dja Fabrice Joël à Bingerville. Je salue ma fille Tina Doua à Cipores, maman Doua Agnès à Cipores. Maman soit fortifiée. Je salue maman Victorine à Cipores Marché Gouraud. Je salue mes filles Anne-Bérénice Diplo et Erika Marie-Angela Kodou au Toit Rouge. Je salue Fabrice Hervé Tayoro au Péri, président du groupe des lecteurs de la paroisse cathédrale Saint-André. Je salue mon frère César Zoguri, le serviteur infatigable à Saint-André. Je salue le président Gapéa, président André, Raphaël Afri. Je salue Madame Kesseren à Sikoji. Je salue tout le secteur Saint-Jean-Baptiste et tous les auditeurs à l'écoute.
3: Soyez salués.
5: Bonjour pèlerin, pèlerine, moi c'est Boué Sylvie. Je salue ce matin ma grand-sœur Madame Oula du côté de Bassam, ma grand-sœur Bam Martin du côté de Bassam. Je salue ma marraine Madame Kouadoua Mouin Suzanne, ancienne bergère de la cathédrale Saint-André du côté de Bingerville. Je salue mon neveu docteur Oula Dazimou Gichal et son époux du côté de Gagnoua. Je salue toutes mes filles. Je salue ce matin toute ma famille de Gbiambatiebli, la grande famille de Kamei, département de Kwibli.
0: C'est ça.
5: Je salue la grande famille de Kpaedi, Gbiangnoae, département de Kwibli.
0: Rop. Allons-y.
5: Soyez.
0: Elle est bien la bonne
6: notice. Paix et joie, paix et joie.
0: Amen.
6: Alors, bien-aimés frères et sœurs, moi, c'est Jean-Paul Gadeau. Je vais commencer mes salutations avec mon papa Nyankou Clément, le président du secteur 5 Kizito, avec toutes les dynamiques femmes de 5 Kizito. Maman Monique, sois saluée. Maman Ange, sois saluée. Maman Méléi, voilà, sois saluée. Maman Blé, sois saluée également. Je vais saluer la sœur Sonia. Je vais saluer également la sœur Rose depuis Yamsoukro, hein, voilà. Je vais saluer la sœur Clémence depuis Bingerville. Saluer la famille Zimanko. Maman Zimanko, sois saluée, toi et tes enfants, Valet, Claveré, Michael et puis voilà, Junior. Soyez tous salués, que le Seigneur veille chez vous et qu'il fasse beaucoup, beaucoup de bien. Je vais saluer la famille Bassa et profiter pour saluer ma fille Marie-Elia. Marie-Elia, je sais que tu dors, mais le bien-aimé du Seigneur, même dans ce sommeil, il est visité.
2: Amen.
6: Alors que le Seigneur te fasse du bien pour te faire, qu'il te fasse retrouver des forces. Je vais saluer tout le village de Nyamandiès. Notre maman, Je vais continuer mes salutations avec mon premier responsable de la grande famille Zunobo, voilà, le frère Serge, et saluer la famille Kouakou. Je vais saluer Lassissi, la famille Lassissi, et saluer également un frère depuis Benoît, le frère Serge, avec son épouse. Je vais saluer Papa Tini avec son épouse et Docteur Tini. Je vais saluer et toutes ces personnes qui sont à l'écoute. Soyez salués.
7: Salut. Moi, c'est Paul Kwame. Je voudrais commencer ma salutation avec la dame Marie-Brigitte, voilà, du côté de Banco 2. Maman Thérèse, épouse Aka, sois saluée. Saluer Joël, Kwasi, voilà, et Charles, je dirais les couturiers, voilà, que nous saluons d'habitude. Saluer dame Gigi Eugénie. Saluer la famille, oui, la famille Go, et surtout mademoiselle Kafoué Odette. Je veux saluer, faire un coucou à Eugénie, de Notre-Dame de la Pureté. Saluer mon président du secteur Saint-Charles Luanga, voilà, président Tanoului qui n'est pas vraiment mieux sa forme. Sois fortifié, cher président. Je veux aussi saluer maman Bata, Batlemi, El professeur qui nous a dévancé dans le ciel. Voilà. Maman, sois fortifié.
0: Oh, vraiment, le blanc. Il dit qu'il nous a dévancé dans le ciel. C'est où il a nous dévancé?
7: Voilà. Je voudrais aussi faire un coucou à KKP. Voilà. Saluer la dame qui juste est à côté de lui, qui aussi nous suit. Voilà.
0: Ah, d'accord. Voilà. Virginie, c'est
7: voilà,
0: ça?
7: Voilà, oui. Douaneux Virginie.
0: C'est ça.
7: Sois salué, sœur. Saluer le tonton Sako, voilà, depuis Banco 2. Le papa du verger, voilà, Dabé, qui est toujours.
0: Oui, Bété,
7: papa
0: Dabé,
7: qui a pas son petit.
0: Ah, il a dit, faut voir. Le vieux l'a mis oreillette. Il a dit, ouais, Bété, il a pas son petit. Dieu, sois salué.
7: Il fait un coucou à Germain, il fait un coucou à la famille Bancolé. Je voudrais saluer la présidente des femmes AFEC du secteur Saint-Charles-Wanga. Voilà, maman, son nom m'échappe un peu, mais...
0: Qui ça, maman Béa?
7: Maman Béa, voilà, maman Béa, merci. Bah, maman Béa, elle est... Elle vient nous suivre, voilà, ah elle nous bon? Suit de près, ah, et donc chaque extrait est avec nous.
0: Mais il a le gombo, donc le blanc, c'est le bleu.
7: Je voudrais faire un coucou à Ta Robert aussi qui nous suit.
0: Ah,
7: saluer aussi les ministres extraordinaires du, voilà, du secteur Saint-Germain.
0: Dapa voilà. Martial, le
7: Dapa
0: président
7: Martial qui nous suit, et puis aussi ouais, le président Olivier Conan. Okay. Voilà, je vais terminer la salutation avec aussi mon papa. Voilà, lui, il commence avec son papa. Moi, je termine avec mon papa.
0: Ouais, ok.
7: Voilà, papa Collé Charles. Voilà, ça, salut depuis ta position. Il salue maman, il salue toute maman la famille. Aussi. Voilà, que vous soyez fortifiés. Soyez tous
3: salués.
0: Moi aussi, je voudrais emboîter le pas des salutations, mais bien avant, on va recevoir notre autorité.
8: Bonjour, pèlerin, pèlerine. Je vous salue dans le nom puissant de Jésus-Christ de Nazareth. Moi, c'est Clarisse Tano, ministre de l'accueil de la cathédrale Saint-André de Vieux-Pougon. Je salue ma fille chérie Jean-Paul du côté de Sikoji. Je salue la famille Andrien du côté de Songon. Je salue aussi Sabine du côté de Saint-Timothée de Yopougon. Je salue Marie-Odette du côté de Saint-André. Je salue aussi toutes les mamans de la cathédrale de Saint-André de Yopougon. Soyez salués.
0: Alors, après notre ministre, hein, voilà, de l'accueil, c'est pas ministre et ministre, non?
8: Oui.
0: Ok, je vais penser à maman Tamon Véronique. Voilà, chaque fois, voilà, je pense à elle, mais je l'oublie dans mes salutations. Sois saluée, maman Tamon Véronique. Je vais penser aussi à maman Tangèle. Il y a Angèle, et Ta, c'est du côté de Mikao, voilà, Ta Caroline. Maman, il y a Angèle du côté de Saint-Bernard. Pensez à maman Vimélanie, que le Seigneur te restaure, voilà, que Dieu t'apporte la guérison corps, âme et esprit. À maman Na, Anne et papa, toute la famille. Pensez à la famille qui prévenance depuis ci-dessi, maman Solange. Pensez à Isabré, Petit Paris, voilà, c'est un lieu à découvrir, ce n'est pas rien. Voilà, c'est quelque part en Côte d'Ivoire du côté de Gaïwa, voilà, allons à Gaïwa, voilà, vous allez découvrir à Isabré.
6: Petit Paris.
0: Petit Paris, ça il faut préciser. Je voudrais vraiment penser à la paroisse Saint-Jacques le Majeur avec le père curé Ulrich, voilà, que... Cette année pastorale soit une très bonne année au père Paul Alou, père curé de la paroisse Saint-Pierre de Niangon, à notre père curé, monseigneur Donatien Nguessan Lilo, voilà, à tous les pères, à tout le clergé de la cathédrale Saint-André de Yopougon, notre paroisse d'origine, et puis on prie pour que cette année pastorale là, qui s'annonce soit une année pastorale de feu. Pensez au renouveau charismatique catholique de Côte d'Ivoire, en particulier le renouveau du diocèse de Yopougon. Voilà, à tous les bergers, à tous ces laïcs engagés là, qui vraiment essaient d'apporter leur aide à leurs frères pour soutenir dans leur mission nos prêtres sur les paroisses. En tout cas, tous ceux qui sont engagés. Je vais penser aussi à toutes les personnes qui sont éprouvées dans leur corps, dans leur chair, dans leurs âmes, à quelque niveau que ce soit. Sachez simplement que nous sommes là pour vous, la radio est là pour vous, l'émission sur les pas du Christ est là pour vous, et ça nous fait énormément plaisir. Toutes les fois vous nous rencontrez et vous nous signifiez que vous suivez la radio, vous écoutez l'émission. Ne manquez pas de donner, comme vous le constatez, vos intentions de prière pour qu'on puisse les mettre dans le catalogue. Et nous voulons penser à toutes ces personnes à qui pensent nos membres qui ne sont pas là. Je veux parler de maman Boka, Alphonsine,
5: c'est pas
0: Nadine,
5: Brigitte
0: Rabé, Boué Henriette,
5: Trois Chantal,
0: à ta prudence. En tout cas, tous les membres qui ne sont pas là, pensez à la famille Abou Germain depuis Ouassakara, à maman, surnommée la queue par Dame Boka, à toutes ces personnes, et pensez à Tanti Léo du côté de la cuisine des pères à Saint-André, à Rita de Saint-Clément, voilà, très fidèle auditrice de la voix de l'évangile de l'émission sur les pas du Christ, à notre frère César, grand collègue, hein, ministre de,
9: oui. De choses. César.
0: Voilà, donc en tout cas, pensez à vous tous du côté de San Pedro, pardon. Rappelle-moi le nom. Il y a Franck, il y a le second qui nous a appelé la dernière fois aussi, Miezan.
6: Miezan.
0: Voilà.
6: Yao Laurent.
0: Yao Laurent.
5: Et son voisin.
0: Et son voisin. En tout cas, voilà. Pensez à ces personnes, à nos fidèles auditeurs qui nous appellent. On peut se rappeler d'eux. Hein. Oui. Je sais qu'il y a.
6: Maman Loès.
0: Il y a.
6: Pentecôte.
0: Il y a. Jean. Jean, comment il s'appelle, de Saint-Jacques le Majeur, Kofi Jean, non? Est-ce que c'est Kofi Jean? Oui, il va.
5: Nyamke Clémence.
0: Ouais, en tout cas, aujourd'hui, on va essayer de retenir. Maman Eba, voilà. En tout cas, toutes ces personnes, sachez que nous sommes heureux de vous savoir. Vraiment assidu à l'écoute de la voix de l'évangile. Et vous qui nous rejoignez, voilà, c'est l'émission sur les pas du Christ. Permettez à notre technicien de nous accorder une oxygénation musicale et nous allons revenir pour la rubrique Partage avec moi ton expérience. Voilà.

0: Marcel, tu m'as fait comme ça, là, quoi. Il était en train de tonner les phases parce que c'est chaud dans le studio Saint-Jean-Paul II de la Voix de l'Évangile ici. Alors, pour vous qui nous recevez depuis votre maison, qui nous prenez en marche, c'est l'émission Sur les pas du Christ, émission où nous conjuguons bonne humeur, nous conjuguons concentration, disposition intérieure pour la prière parce qu'on est là. L'efficacité de la prière commence par la joie d'élever la voix vers notre Dieu qui siège dans la louange de son peuple. Mais pour l'heure, nous sommes à la rubrique « Partage avec moi ton expérience » où le sujet aujourd'hui est simple. Le chrétien et le social. Frère, le constat qu'on fait là, bon, on est aujourd'hui jeudi puisqu'il est minuit passé, mais hier à la messe, il y a eu l'hymne à l'amour. Hein, dans les textes liturgiques. Et Saint Paul pouvait dire que de la foi, de l'espérance et de l'amour, ce qui est le plus grand, c'est la charité.
1: C'est vrai.
0: Amen. Amen. Donc aujourd'hui, c'est le chrétien et le social. Le constat qu'on peut faire, c'est qu'on est souvent unis. Ce qu'on a en commun, c'est Jésus. Mais au-delà de Jésus, de la prière, Jésus, de la guérison de Jésus, quand ton frère a faim, tu dis, ah, va à la grotte prier. Est-ce que ça rassasie ça? Non. C'est pas de toi que je parle. Donc, voici le sujet. Le chrétien et le social. Qu'est-ce que vous en pensez? It's not a bobo club. Est-ce que quelqu'un comprend ça? C'est en anglais, j'ai dit. Voilà. Donc, la caméra est sur vous. Oui. Le chrétien et le social, là. Madame Boué Sylvie de
2: Béan Batébli.
0: C'est un mot, faut appuyer dessus là.
2: Quibli.
0: Ok, donc allons-y.
2: Petit Canada.
0: Tu as vu ça? Ah, oh, oh, ah, je comprends, c'est le froid là, comme ça, Armantin en train de casser vos talons. Donc, allons-y, oui. Le chrétien et le social, rapidement, votre point de vue.
2: Bon, de nos jours, le chrétien, quand on dit chrétien, bon, ce que j'ai vu, d'autres chrétiens là, quand on dit chrétien, eux, ils se limitent à l'église. Ils oublient que c'est, quand on dit chrétien, ce n'est pas l'église seulement. Où tu es là, tu es chrétien là-bas. Tu dois être charitable, tu dois partager. Toi, on n'a pas dit tout ce que tu as dans, chez toi là. Il faut tout donner. Mais ce que tu peux donner, il faut donner. Faisons comme les premiers chrétiens. Ils partageaient tout. Mais de nos jours, nous les chrétiens, c'est le contraire.
0: C'est le nom de Jésus seulement on partage, on dirait. Mm-hmm.
2: C'est Jésus. Et puis Jésus même dit la même, c'est pas au fond du cœur.
0: D'accord. On va prendre quelqu'un d'autre sur la question. Votre point de vue. Expérience, oui.
3: Bon, pas une expérience, mais je, par rapport au sujet des chrétiens et le social, comme à l'entame de l'introduction, nous savons que le chrétien vit dans une société.
0: C'est ça. Voilà,
3: il vit dans une société et qui parle de société, il est dans l'humanité, il vit avec ses frères et sœurs. Mm-hmm. Et donc, nous remarquons vraiment effectivement que de nos jours, voilà, je ne sais pas si c'est...
0: De plus on avance.
3: De plus on avance, je ne sais pas si c'est...
0: La vie
3: qui est en train de nous mener ainsi, mais il faut dire que on se lutte maintenant au sacrement, on se lutte seulement à la prière, on se lutte seulement à la messe, on s'élimine seulement vraiment à tout ce qui est spirituel. En fait. Voilà. Et maintenant, le social ne vraiment pratiquement plus n'existe pas, mais c'est en train de bâcler, en fait.
0: Est-ce que quelqu'un a déjà vécu une situation qui, quand même, peut-être l'a un peu froissé de l'intérieur sans comprendre? Parce que quand la parole de Dieu nous parle un peu de la vie des premiers chrétiens, la mise en commun un peu de tout, est-ce qu'aujourd'hui ça peut être possible de notre temps?
2: Bon.
0: Ok, vas-y.
2: Aujourd'hui, je ne peux pas dire non, je ne peux pas dire oui.
0: D'accord.
2: C'est un peu bancal.
0: Waouh. Un gros mot, hein.
2: Bon, de nos jours, le chrétien, nous les chrétiens, là, On n'est pas comme les premiers chrétiens.
0: D'accord.
2: Si aujourd'hui elle donnait un morceau de pain à Modeste, mon voisin va savoir.
0: C'est ça.
2: Ma soeur en Christ, mais qui est à l'église, elle va savoir. C'est pas ça. Ça, c'est pas digne d'un chrétien. C'est pour ça que j'ai dit que quand on dit on est chrétien, on n'est pas limité à l'église. Où tu habites là, dans ton entourage là, tu es chrétien aussi.
0: C'est ça.
2: C'est ça qui touche.
0: C'est-à-dire le témoignage par la vie, quoi.
2: Qui touche ton voisin. Ah, vraiment, les chrétiens là, ils partagent tout, hein. Même en dehors de l'église.
0: L'église.
2: C'est comme ça.
0: D'accord. Quelqu'un veut partager avec une expérience, oui.

0: prier dans le quartier. Voilà. Et pendant que...
1: C'était quel groupe de prière?
0: Le renouveau charismatique.
1: Ah, tu as dit renouveau. D'accord, ok.
0: Donc, le renouveau charismatique était... Oui, était... Et aller au chevet de la sœur pour la soutenir. Et pendant que nous étions en train de retourner sur la cathédrale, on était en train de passer. Puis bon, je suis rentré dans une maison, puis on était de passage pour saluer un papa. Il a entendu le bruit et puis il s'est renseigné. Et il était émerveillé. Il était émerveillé. Il dit, mon fils, nu était le mal que j'ai aux pieds, j'allais venir prier avec vous. Parce que ce que vous manifestez, ce que vous vivez, c'est ce qu'on appelle le chrétien. Le papa était émerveillé parce que tout le groupe s'était vraiment mobilisé pour aller soutenir cette soeur qui était éprouvée. Ça, ça m'a marqué. Et je bénis Dieu pour cette action. Et je pense que c'est ce que le chrétien doit faire. Il ne doit pas être en dehors de ce que vit son frère.
1: D'accord, merci. Quelqu'un d'autre en une minute veut partager quelque chose?
2: Oui, le alors, non, alors pour rebondir sur ce que mon frère est en train de dire, c'est que quand on parle de. On parle pas seulement en termes d'argent, au fait.
1: C'est voilà, ça c'est aussi.
2: C'est là que je
1: la présence.
2: Voilà, vraiment, ça compte
3: l'assistance
2: aussi. L'assistance. Mm-hmm. Parce que quand on parle de social, on voit vraiment l'argent.
1: Tout est argent.
2: Tout l'argent maintenant. Voilà, tout ce qu'on fait là, c'est argent maintenant. Mm-hmm. Non, pas seulement ça. Il y a quand même la présence, les visites, comme il a dit, bien dit.
1: C'est
2: et
1: ça.
2: Puis d'autres choses, voilà. Là, c'est vrai qu'il y a la prière, mais de manière. Le contact vraiment est aussi très important pour quelqu'un vraiment qui en a besoin. Donc,
1: c'est important. Et le chrétien, le social, ça ne concerne pas seulement nous à l'église. Bon, je prends un exemple simple. Hein. La Radio Nationale Catholique, depuis le mois de novembre dernier, si je ne m'abuse, officiellement, a lancé les célébrations pour la 25e année d'existence, qui connaîtra sa clôture, je crois, le 30 novembre, si je ne me trompe. Hein. Et la radio a inspiré d'autres confessions même à mettre en place leur structure radiophonique ou radiographique, selon le thème. Hein. Mais nous sommes vraiment, comment je vais dire, pour le monde, pour l'humanité, la pierre d'angle sur laquelle le Seigneur s'appuie pour faire des choses. Mais la charité même vis-à-vis de la radio, les chrétiens catholiques aussi nombreux même là. C'est-à-dire, même quand on lance un appel à venir soutenir, tout ça là, ça fait partie du social. Parce que c'est l'instrument que Dieu a voulu par les mains des évêques pour que la voix de Dieu se fasse entendre à travers les programmes qui sont distillés, les enseignements, tout et tout ici, tel ce que nous vivons ici. Mais dans la joie du bénévolat, c'est notre participation hein, à cette œuvre. Mais tous les chrétiens qui sont à l'écoute, tous ceux qui, ces auditeurs, ces auditrices, ces pèlerins, ces pèlerines, on est chrétiens, mais vis-à-vis de l'instrument du Seigneur même là, on doit pouvoir manifester de la charité. Ce qui revient à dire que quand la radio nous sollicite, soit pour une activité, pour quelque chose, participer déjà aide vraiment à ce que le père directeur Jean Cra et toute son équipe puissent atteindre les objectifs qui est de porter Christ à l'humanité. Quand nous, on a l'émission ici, et que la sœur Maryse nous appelle depuis Kigali, au Rwanda, ou qu'on m'interpelle pour dire, ah, il y a des frères qui sont au Gabon, qui écoutent la radio, qui suivent l'émission, mais dans ces jours, n'arrivent pas. Qu'est-ce qui se passe? Que, ah oui, un problème technique. Bon, c'est touchant. Est-ce que vous voyez? Beaucoup de personnes ont été guéries. Tout à l'heure, avant qu'on commence l'émission, je conversais avec Laurent Kouassi, depuis les États-Unis, qui... Quand nous organisions les messes pour les malades ici à la radio, venaient prier. C'est de là que Dieu lui a fait la grâce de se retrouver aux États-Unis. Et il y a plein de personnes comme ça qui ont des grands témoignages. Voilà, donc de près ou de loin, on a peut-être été touché par la grâce de Dieu depuis 25 ans. Et je pense que c'est le moment. Toi qui m'écoutes, toi qui m'entends, en tant que chrétien, si tu es catholique, même si tu ne l'es pas, on a notre maman Ouattara, qui est musulmane, pour qui nous prions ici, qui ne s'est pas dérangée pour porter ses intentions. Et depuis lors, nous l'avons mise dans le catalogue de prières. Donc tout ça là, c'est vraiment important hein, d'être socialement charitable vis-à-vis de cet instrument, parce que c'est nous.

qui devons porter cette structure à travers nos aides. N'attendons pas toujours, peut-être que le directeur lance un appel. On sait que ça fait du bien. On sait que les prières, Dieu s'en sert. Quand on entend une dame appeler pour dire « Mon enfant ne marchait pas », mais après la prière, Dieu a fait grâce, il marche. Ou que le frère nous appelle de San Pedro pour dire que je suis sorti, j'ai commencé à marcher, tout et tout. Et tout ça là, c'est touchant. Donc, faut pas attendre que ce soit forcément, ça me vise directement d'abord, mais par charité à cause de quelqu'un. C'est-à-dire, reconnaître à Dieu ce qu'il est, c'est vraiment important. Alors, nous, notre objectif ici, c'est juste susciter des réflexions, susciter des mouvements, susciter une attention, parce que notre priorité, nous sommes là pour vous, la radio est là pour vous, le directeur est là, son équipe, tous les techniciens, tous ceux qui y travaillent sont là pour vous. Donc, restez à l'écoute. Notre radio a 25 ans d'existence et elle a besoin de chacun de nous, de chacun de vous en tant que chrétien. Tu sais que tu as une bonne position quelque part, tu travailles. Un don peut aider la radio à avancer. Tu peux venir offrir même un matériel, un ordinateur. C'est-à-dire que à la radio, ça peut permettre même aux journalistes, en tout cas, pour que Dieu soit toujours glorifié, parce que c'est un instrument que Dieu a voulu. Et 25 ans, c'est pas 25 jours. Un jour, si tu as écouté la radio, c'est que Dieu est passé par là. Que le Seigneur nous bénisse. Amen. Alors, ainsi dit, on va fermer la rubrique partage avec moi ton expérience. Quand nous nous apprêtons pour méditer le chapelet à l'honneur des anges maintenant.

0: Bien-aimés, chers pèlerins, chères pèlerines, nous sommes toujours heureux d'être à votre compagnie. Voilà. Si vous nous prenez en marche, sachez que vous êtes nulle part ailleurs que sur votre radio. Oui, la Radio Nationale Catholique, la 102.5 FM. Et à présent, nous sommes à l'étape du chapelet, comme a été annoncé. Et ce chapelet, c'est à l'honneur des anges. Alors, auditeurs, auditrices, pèlerins, pèlerines de la Radio Nationale Catholique, bienvenue en ce jour à votre rendez-vous de votre émission sur les pas du Christ. Et ce troisième jeudi du mois de septembre, nous poursuivons notre chemin de prière et de contemplation avec le chapelet, comme nous l'avons signifié en l'honneur des neuf cœurs des anges. Et aujourd'hui, notre méditation prend une profondeur, oui, toute particulière, car elle s'inscrit dans la lumière de deux grandes célébrations que l'Église vient de vivre. Le lundi 14 septembre, nous avons célébré la fête de la croix glorieuse. La croix n'est pas pour le chrétien le signe de la défaite, mais le signe de l'amour victorieux du Christ. Celui qui a accepté de passer par la croix est ressuscité dans la gloire. Comme nous le rappelle Saint Paul, quant à moi, que jamais je ne me glorifie sinon dans la croix de notre Seigneur Jésus-Christ, en Galates chapitre 6 verset 14. Et le lendemain mardi 13 septembre, l'Église faisait mémoire de Notre-Dame des Douleurs, la Vierge Marie debout au pied de la croix. Marie est là, elle ne fuit pas. Elle ne détourne pas son regard. Elle demeure auprès de son Fils dans l'heure de sa souffrance. Oui, elle devient ainsi pour nous l'image de la foi qui tient debout lorsque tout semble s'écrouler. Au pied de la croix, nous découvrons donc un mystère immense. Le Christ souffre, Marie compatit et les anges demeurent au service du dessein de Dieu. Bien-aimés pèlerins, pèlerines, notre chapelet de ce jour nous invite justement à lever les yeux vers le monde invisible. Oui, les anges sont les serviteurs de Dieu, ses messagers, ses adorateurs. Ils nous rappellent que notre vie terrestre n'est pas abandonnée au hasard. Elle s'inscrit dans le dessein d'amour du Seigneur. Et le catéchisme de l'Église catholique nous enseigne que l'existence des êtres spirituels non corporels que l'Écriture sainte nomme ange est une vérité de foi. Oui, en son numéro 328, et le psalmiste proclame: bénissez le Seigneur, vous ses anges, vaillants messagers qui obéissait à sa parole, se trouve dans le psaume 102, les versets 20. Bien-aimés pèlerins, pèlerines, ce jour, nous allons donc méditer avec les anges, mais aussi avec Notre-Dame des Douleurs, celle qui nous conduit vers Jésus. Lorsque nous contemplons les neuf cœurs des anges, oui, déposons maintenant devant le Seigneur nos croix, nos souffrances, nos familles, nos malades, nos enfants, nos projets. Oui, déposons la rentrée scolaire, nos inquiétudes et toutes les situations qui semblent humainement impossibles. Que la croix glorieuse du Christ nous rappelle que toute souffrance offerte à Dieu peut devenir un chemin d'espérance. Que Notre-Dame des Douleurs nous apprenne à rester fidèles lorsque l'épreuve en suivait et que les anges, oui, nous accompagne sur le chemin qui conduit à Jésus-Christ. Auditeurs, auditrices, pèlerins, pèlerines, entrons maintenant dans cette prière avec recueillement et confiance. Et quand cette troisième étape de notre cheminement dans l'émission sur les pas du Christ, le Seigneur nous donne la grâce de comprendre que derrière la croix se trouve la gloire. Derrière les larmes se trouve l'espérance et derrière le combat de la foi se trouve la victoire du Christ. Ouvrons donc maintenant nos cœurs à la présence de Dieu et commençons notre chapelet des anges à l'honneur de neuf cœurs angéliques.
1: Les anges adorent le Seigneur.

0: Nos secours est dans le nom du Seigneur
1: qui a fait le ciel et la terre.
0: Gloire au Père, au Fils et au Saint-Esprit,
2: comme l'était au commencement, maintenant et toujours, dans les siècles des siècles. Amen.
0: Acte de contrition. Mon Dieu, je suis profondément désolé de vous avoir offensé et je déteste tous mes péchés. Parce qu'il me prive du bonheur du ciel et qu'ils ont mérité les peines que j'ai encourues. Mais surtout, parce qu'ils nous ont offensés. Ô mon Dieu, qui est infiniment bon et digne de tout mon amour, je prends la ferme résolution avec le secours de votre grâce, de ne plus pécher, de faire pénitence et de m'amener. Amen. Premier cœur, les Séraphins. Par l'intercession de Saint Michel et du cœur céleste des Séraphins, que le Seigneur nous rende dignes de brûler du feu de la parfaite charité.
3: En ce premier cœur, nous prierons aux intentions pour la santé de notre Père évêque, Monseigneur Jean-Salomon Lesoutier, pour la guérison du Père Marcel Biofaux et tous les prêtres et les religieuses, pour la santé et la mission du Père Jean Cras, directeur de la Radio Nationale Catholique, pour la sanctification des prêtres.
0: Notre Père qui es aux cieux, que ton nom soit sanctifié, que ton règne vienne, que ta volonté soit faite sur la terre comme au ciel.
2: Donne-nous aujourd'hui notre pain de ce jour. Pardonne-nous nos offenses, comme nous pardonnons aussi à ceux qui nous ont offensés. Et ne nous laisse pas entrer en tentation, mais délivre-nous du mal.
0: Je vous salue Marie, pleine de grâce, le Seigneur est avec vous. Vous êtes bénie entre toutes les femmes, et Jésus, le fruit de vos entrailles, est béni.
2: Sainte Marie, Mère de Dieu, priez pour nous pauvres pécheurs, maintenant et à l'heure de notre mort. Amen.
0: Je vous salue Marie, pleine de grâce. Le Seigneur est avec vous. Vous êtes bénie entre toutes les femmes, et Jésus, le fruit de vos entrailles, est béni.
2: Sainte Marie, Mère de Dieu, priez pour nous pauvres pécheurs, maintenant et à l'heure de notre mort. Amen.
0: Je vous salue Marie, pleine de grâce. Le Seigneur est avec vous. Vous êtes bénie entre toutes les femmes, et Jésus, le fruit de vos entrailles, est béni.
2: Sainte Marie, Mère de Dieu, priez pour nous pauvres pécheurs, maintenant et à l'heure de notre mort. Amen.
0: Deuxième cœur, les chérubins. Par l'intercession de Saint Michel et du cœur céleste des chérubins, que le Seigneur nous accorde la grâce d'abandonner les voies du péché et de courir dans les chemins de la perfection chrétienne.
3: En ce deuxième cœur, nous prierons aux intentions de restauration et de guérison de enfant Aka Eliakim Raphaël Léonard, pour maman Segui Sidoni, pour la guérison, la restauration de enfant Marie Elia, pour la guérison de maman Yvette et de maman Hélène Cassie, pour la guérison de papa Guy Roland, pour la guérison et la restauration de monsieur Conan Quadio, pour la guérison du frère Josué, pour la guérison de papa Ignace Aloaké et de papa Dano, pour la guérison de Mademoiselle Carmel Charlotte, pour la guérison de enfants Quadio, Basé, David, Marie Eliakim et Papa Guémant Franck. Notre Père qui es aux cieux, que ton nom soit sanctifié, que ton règne vienne, que ta volonté soit faite sur la terre comme au ciel.
2: Donne-nous aujourd'hui notre pain de ce jour. Pardonne-nous nos offenses, comme nous pardonnons aussi à ceux qui nous ont offensés. Et ne nous laisse pas entrer en tentation, mais délivre-nous du mal.
3: Je vous salue Marie, pleine de grâce. Le Seigneur est avec vous. Vous êtes bénie en toutes les femmes. Et Jésus, le fruit de vos entrailles, est béni.
2: Sainte Marie, Mère de Dieu, priez pour nous pauvres pécheurs, maintenant et à l'heure de notre mort. Amen.
3: Je vous salue Marie, pleine de grâce. Le Seigneur est avec vous. Vous êtes bénie en toutes les femmes. Et Jésus, le fruit de vos entrailles, est béni.
2: Sainte Marie, Mère de Dieu, priez pour nous pauvres pécheurs, maintenant et à l'heure de notre mort. Amen.
3: Je vous salue Marie, pleine de grâce. Le Seigneur est avec vous. Vous êtes bénie en toutes les femmes. Et Jésus, le fruit de vos entrailles, est béni.
2: Sainte Marie, Mère de Dieu, priez pour nous pauvres pécheurs, maintenant et à l'heure de notre mort. Amen.
0: Troisièmement, que le trône, par l'intercession de Saint Michel et du cœur céleste des trônes, que le Seigneur répande dans nos cœurs un véritable et sincère esprit d'humilité.
3: En ce troisième cœur, nous prierons aux intentions de restauration, de guérison de Jaffé, de la dépression, de Madame Ouattara Mariam, pour l'assistance, libération et délivrance de Madame Koumara et de enfant Christophe Jean Tézisson, pour Yapi Nguessan Landry et la délivrance du langage de Abodi Fate.
4: Notre Père qui es aux cieux, que ton nom soit sanctifié, que ton règne vienne, que ta volonté soit faite sur la terre comme au ciel.
2: Donne-nous aujourd'hui notre pain de ce jour. Pardonne-nous nos offenses, comme nous pardonnons aussi à ceux qui nous ont offensés. Et ne nous laisse pas entrer en tentation, mais délivre-nous du mal.
4: Je vous salue Marie, pleine de grâce. Le Seigneur est avec vous. Vous êtes bénie en toutes les femmes. Et Jésus, le fruit de vos entrailles, est béni.
2: Sainte Marie, Mère de Dieu, priez pour nous pauvres pécheurs, maintenant et à l'heure de notre mort. Amen.
4: Je vous salue Marie, pleine de grâce. Le Seigneur est avec vous. Vous êtes bénie en toutes les femmes. Et Jésus, le fruit de vos entrailles, est béni.
2: Sainte Marie, Mère de Dieu, priez pour nous pauvres pécheurs, maintenant et à l'heure de notre mort. Amen.
4: Je vous salue Marie, pleine de grâce. Le Seigneur est avec vous. Vous êtes bénie en toutes les femmes. Et Jésus, le fruit de vos entrailles, est béni.
2: Saint

0: Quatrièmement, que les dominations. Par l'intercession de Saint-Michel et du cœur céleste des dominations, que le Seigneur nous donne la grâce de maîtriser nos sens et de vaincre nos passions désordonnées.
1: À ce quatrième cœur, nous prierons pour assistance, libération et délivrance de Madame Komara Mariam, pour le déblocage du projet de voyage de Monsieur Jean Kevin Kouadio, assistance et déblocage de Monsieur Tano Moussa Jean-Claude, assistance et déblocage de Monsieur Assoumou Tano Évariste, délivrance de et assistance de Roxane.
2: Notre Père,
3: qui es aux cieux, que ton nom soit sanctifié, que ton règne vienne, que ta volonté soit faite sur la terre comme au ciel. Donne-nous aujourd'hui notre pain de ce jour. Pardonne-nous nos offenses, comme nous pardonnons aussi à ceux qui nous ont offensés. Et ne nous laisse pas entrer en tentation, mais délivre-nous du mal.
2: Car c'est à toi qu'appartiennent
3: le règne, la puissance et la gloire pour les siècles des siècles. Amen.
2: Je vous salue, Marie, pleine de grâce. Le Seigneur est avec vous. Vous êtes bénie entre toutes les femmes, et Jésus, le fruit de vos entrailles, est béni.

0: Je vous salue Marie, pleine de grâce. Le Seigneur est avec vous. Vous êtes bénie entre toutes les femmes et Jésus, le fruit de vos entrailles, est béni.
1: Sainte Marie, Mère de Dieu, priez pour nous pauvres pécheurs, maintenant et à l'heure de notre mort. Amen.
0: Je vous salue Marie, pleine de grâce. Le Seigneur est avec vous. Vous êtes bénie entre toutes les femmes et Jésus, le fruit de vos entrailles, est béni.
1: Sainte Marie, Mère de Dieu, priez pour nous pauvres pécheurs, maintenant et à l'heure de notre mort. Amen.

0: Cinquièmement, que les vertus. Par l'intercession de Saint Michel et du cœur céleste des vertus, que le Seigneur nous préserve du mal et de toute chute dans la tentation.
1: En ce cinquième cœur, nous prierons aux intentions d'assistance, libération et délivrance de Madame Kra Afoua Odette et de Kwasi Sonia. Pour assistance et de blocage de Marise depuis le Rwanda. Pour la délivrance de Guaméné Dakouré grâce Olivia. Aide, assistance et protection de Monsieur Amon Amon Marc. Aide, assistance et protection de Monsieur Conan Jean. Aide, assistance et protection de Madame Diakité Marie Grâce depuis Gagnoa. Pour aide, assistance et protection de Monsieur Laurent Kouassi pour l'obtention de la green card depuis les États-Unis.
2: Notre Père qui es aux cieux, que ton nom soit sanctifié, que ton règne vienne, que ta volonté soit faite sur la terre comme au ciel.
3: Donne-nous aujourd'hui notre pain de ce jour. Pardonne-nous nos offenses, comme nous pardonnons aussi à ceux qui nous ont offensés. Et ne nous laisse pas entrer en tentation, mais délivre-nous du mal.
2: Je vous salue Marie, pleine de grâce. Le Seigneur est avec vous. Vous êtes bénie entre toutes les femmes. Et Jésus, le fruit de vos entrailles, est béni.
3: Sainte Marie, Mère de Dieu, priez pour nous pauvres pécheurs, maintenant et à l'heure de notre mort. Amen.
2: Je vous salue Marie, pleine de grâce. Le Seigneur est avec vous. Vous êtes bénie entre toutes les femmes. Et Jésus, le fruit de vos entrailles, est béni.
3: Sainte Marie, Mère de Dieu, priez pour nous pauvres pécheurs, maintenant et à l'heure de notre mort. Amen.
2: Je vous salue Marie, pleine de grâce. Le Seigneur est avec vous. Vous êtes bénie entre toutes les femmes. Et Jésus, le fruit de vos entrailles, est béni.
3: Sainte Marie, Mère de Dieu, priez pour nous pauvres pécheurs, maintenant et à l'heure de notre mort. Amen.
0: Sixièmement, que les puissances, par l'intercession de Saint Michel et du cœur céleste des puissances, que le Seigneur daigne protéger nos âmes contre les pièges et les tentations du démon.
1: En ce sixième cœur, nous prierons aux intentions de restauration de JMJ Manning pour le berger Josué, pour maman Lodia Prisca, pour maman Simone Akoma pour la restauration de ses entrailles, pour monsieur Ekien Fulgence et monsieur et madame Ouattara depuis Sangon.
4: Notre Père qui es aux cieux, que ton nom soit sanctifié, que ton règne vienne, que ta volonté soit faite sur la terre comme au ciel.
3: Donne-nous aujourd'hui notre pain de ce jour. Pardonne-nous nos offenses, comme nous pardonnons aussi à ceux qui nous ont offensés. Et ne nous laisse pas entrer en tentation, mais délivre-nous du mal.
4: Je vous salue Marie, pleine de grâce. Le Seigneur est avec vous. Vous êtes bénie entre toutes les femmes, et Jésus, le fruit de vos entrailles, est béni.
3: Sainte Marie, Mère de Dieu, priez pour nous pauvres pécheurs, maintenant et à l'heure de notre mort. Amen.
4: Je vous salue Marie, pleine de grâce. Le Seigneur est avec vous. Vous êtes bénie entre toutes les femmes, et Jésus, le fruit de vos entrailles, est béni.
3: Sainte Marie, Mère de Dieu, priez pour nous pauvres pécheurs, maintenant et à l'heure de notre mort. Amen.
4: Je vous salue Marie, pleine de grâce. Le Seigneur est avec vous. Vous êtes bénie entre toutes les femmes, et Jésus, le fruit de vos entrailles, est béni.
3: Sainte Marie, Mère de Dieu, priez pour nous pauvres pécheurs, maintenant et à l'heure de notre mort. Amen.
0: Septième cœur, les principautés. Par l'intercession de Saint Michel et du cœur céleste des principautés, que Dieu remplisse nos âmes d'un véritable esprit d'obéissance.
1: En ce septième cœur, nous prierons aux intentions de restauration de Loulou Roxane pour Madame Koné et Madame Angéline Nassé, pour la protection de la famille Zoukou, restauration et promotion de Monsieur Serge, retrouvement de sa sœur, de Monsieur Kra Afoua Odette, pour enfants Assia Marie Béatrice et Madame Traoré Fatime.
0: Notre Père qui es aux cieux, que ton nom soit sanctifié, que ton règne vienne, que ta volonté soit faite sur la terre comme au ciel.
3: Donne-nous aujourd'hui notre pain de ce jour. Pardonne-nous nos offenses, comme nous pardonnons aussi à ceux qui nous ont offensés. Et ne nous laisse pas entrer en tentation, mais délivre-nous du mal.
0: Je vous salue Marie, pleine de grâce. Le Seigneur est avec vous. Vous êtes bénie entre toutes les femmes, et Jésus, le fruit de vos entrailles, est béni.
3: Sainte Marie, Mère de Dieu, priez pour nous pauvres pécheurs, maintenant et à l'heure de notre mort. Amen.
0: Je vous salue Marie, pleine de grâce. Le Seigneur est avec vous. Vous êtes bénie entre toutes les femmes, et Jésus, le fruit de vos entrailles, est béni.
3: Sainte Marie, Mère de Dieu, priez pour nous pauvres pécheurs, maintenant et à l'heure de notre mort. Amen.
0: Je vous salue Marie, pleine de grâce. Le Seigneur est avec vous. Vous êtes bénie entre toutes les femmes, et Jésus, le fruit de vos entrailles, est béni.
3: Sainte Marie, Mère de Dieu, priez pour nous pauvres pécheurs, maintenant et à l'heure de notre mort. Amen.
0: Huitième cœur, les archanges. Par l'intercession de Saint Michel et du cœur céleste des archanges, que le Seigneur nous accorde la persévérance dans la foi et dans toutes les bonnes œuvres, afin que nous parvenions à la gloire du ciel.
1: En ce huitième cœur, nous prierons aux intentions de Madame Kwasi Amena Geneviève, Madame Mobio, aux intentions de Amani Broupolette et pour les études de Boué Esther et Alla Boya, pour la libération de prison de Kofi Kouman et la consolation de Monsieur Germain. Notre Père qui es aux cieux, que ton nom soit sanctifié, que ton règne vienne, que ta volonté soit faite sur la terre comme au ciel.
3: Donne-nous aujourd'hui notre pain de ce jour. Pardonne-nous nos offenses, comme nous pardonnons aussi à ceux qui nous ont offensés. Et ne nous laisse pas entrer en tentation, mais délivre-nous du mal.
1: Je vous salue Marie, pleine de grâce. Le Seigneur est avec vous. Vous êtes bénie en toutes les femmes, et Jésus, le fruit de vos entrailles, est béni.
3: Sainte Marie, Mère de Dieu, priez pour nous pauvres pécheurs, maintenant et à l'heure de notre mort. Amen.
1: Je vous salue Marie, pleine de grâce, le Seigneur est avec vous. Vous êtes bénie en toutes les femmes, et Jésus, le fruit de vos entrailles, est béni.
3: Sainte Marie, Mère de Dieu, priez pour nous pauvres pécheurs, maintenant et à l'heure de notre mort. Amen.
1: Je vous salue Marie, pleine de grâce, le Seigneur est avec vous. Vous êtes bénie en toutes les femmes, et Jésus, le fruit de vos entrailles, est béni.
3: Sainte Marie, Mère de Dieu, priez pour nous pauvres pécheurs, maintenant et à l'heure de notre mort. Amen.
0: Neuvième cœur, les anges, par l'intercession de Saint Michel et du cœur céleste des anges, que le Seigneur nous accorde d'être protégés par eux durant cette vie mortelle et conduits par eux dans la vie éternelle.
1: En ce neuvième cœur, nous prierons pour la paix en Côte d'Ivoire, pour la mission de la Radio Nationale Catholique en Côte d'Ivoire et tous les agents de la Voix de l'Évangile, pour tous les auditeurs à l'écoute, pour la mission du renouveau charismatique catholique en Côte d'Ivoire et en particulier du renouveau charismatique catholique du diocèse de Yopougon et aux intentions du berger Yannick Amos.
2: Notre Père, qui es aux cieux, que ton nom soit sanctifié, que ton règne vienne, que ta volonté soit faite sur la terre comme au ciel.
3: Donne-nous aujourd'hui notre pain de ce jour. Pardonne-nous nos offenses, comme nous pardonnons aussi à ceux qui nous ont offensés. Et ne nous laisse pas entrer en tentation, mais délivre-nous du mal.
2: Je vous salue Marie, pleine de grâce. Le Seigneur est avec vous. Vous êtes bénie entre toutes les femmes. Et Jésus, le fruit de vos entrailles, est béni.
3: Sainte Marie, Mère de Dieu, priez pour nous pauvres pécheurs, maintenant et à l'heure de notre mort. Amen.
2: Je vous salue, Marie, pleine de grâce. Le Seigneur est avec vous. Vous êtes bénie entre toutes les femmes. Et Jésus, le fruit de vos entrailles, est béni.
3: Sainte Marie, Mère de Dieu, priez pour nous pauvres pécheurs, maintenant et à l'heure de notre mort. Amen.
2: Je vous salue Marie, pleine de grâce. Le Seigneur est avec vous. Vous êtes bénie entre toutes les femmes. Et Jésus, le fruit de vos entrailles, est béni.
3: Sainte Marie, Mère de Dieu, priez pour nous pauvres pécheurs, maintenant et à l'heure de notre mort. Amen.

0: En l'honneur de Saint Michel Archange, notre Père qui es aux cieux, que ton nom soit sanctifié, que ton règne vienne, que ta volonté soit faite sur la terre comme au ciel.
1: Donne-nous aujourd'hui notre pain de ce jour. Pardonne-nous nos offenses, comme nous pardonnons aussi à ceux qui nous ont offensés. Et ne nous laisse pas entrer en tentation, mais délivre-nous du mal.
0: En l'honneur de Saint Gabriel Archange, notre Père qui es aux cieux, que ton nom soit sanctifié, que ton règne vienne, que ta volonté soit faite sur la terre comme au ciel.
1: Donne-nous aujourd'hui notre pain de ce jour. Pardonne-nous nos offenses, comme nous pardonnons aussi à ceux qui nous ont offensés. Et ne nous laisse pas entrer en tentation, mais délivre-nous du mal.
0: En l'honneur de Saint Raphaël Archange, notre Père qui es aux cieux, que ton nom soit sanctifié, que ton règne vienne, que ta volonté soit faite sur la terre comme au ciel.
1: Donne-nous aujourd'hui notre pain de ce jour. Pardonne-nous nos offenses, comme nous pardonnons aussi à ceux qui nous ont offensés. Et ne nous laisse pas entrer en tentation, mais délivre-nous du mal.
0: En l'honneur de notre ange gardien, notre Père qui es aux cieux, que ton nom soit sanctifié, que ton règne vienne, que ta volonté soit faite sur la terre comme au ciel.
1: Donne-nous aujourd'hui notre pain de ce jour. Pardonne-nous nos offenses, comme nous pardonnons aussi à ceux qui nous ont offensés. Et ne nous laisse pas entrer en tentation, mais délivre-nous du mal.
2: Litanie des saints anges. Seigneur, ayez pitié de nous. Jésus,
3: ayez pitié de nous.
2: Seigneur,
3: ayez pitié de nous.
2: Jésus,
3: écoutez-nous.
2: Jésus,
3: exaucez-nous.
2: Père céleste, vrai Dieu,
3: ayez pitié de nous.
2: Fils de Dieu, Rédempteur du monde,
3: ayez pitié de nous.
2: Saint-Esprit, vrai Dieu,
3: ayez pitié de nous.
2: Sainte Trinité, un seul Dieu,
3: ayez pitié de nous.
2: Sainte Marie, Reine des anges,
3: priez pour nous.
2: Saint Michel,
3: priez pour nous.
2: Saint Gabriel,
3: priez pour nous.
2: Saint Raphaël,
3: priez pour nous.
2: Saint Séraphin,
3: priez pour nous.
2: Saint Chérubin,
3: priez pour nous.
2: Saint Trône,
3: priez pour nous.
2: Sainte Domination,
3: priez pour nous.
2: Sainte Vertu,
3: priez pour nous.
2: Sainte Puissance,
3: priez pour nous.
2: Sainte Principauté,
3: priez pour nous.
2: Saints Archanges,
3: priez pour nous.
2: Saints Anges,
3: priez pour nous.
2: Vous qui environnez le trône sublime et élevé du grand Dieu,
3: priez pour nous.
2: Vous qui chantez incessamment devant Dieu, Saint, Saint, Saint, Dieu des armées,
3: priez pour nous.
2: Vous qui dissipez nos ténèbres et éclairez nos esprits,
3: priez pour nous.
2: Vous qui annoncez les choses divines,
3: priez pour nous.
2: Vous qui avez avec Dieu la charge de garder les hommes,
3: priez pour nous.
2: Vous qui contemplez toujours la face du Père céleste,
3: priez pour nous.
2: Vous qui avez une grande joie de la conversion d'un pécheur,
3: priez pour nous.
2: Vous qui avez retiré le juste lot du milieu des pécheurs,
3: priez pour nous.
2: Vous qui montiez et descendiez par l'échelle de Jacob,
3: priez pour nous.
2: Vous qui avez donné la loi de Dieu à Moïse sur la montagne de Sinaï,
3: priez pour nous.
2: Vous qui avez annoncé la joie au monde en la naissance du Sauveur,
3: priez pour nous.
2: Vous qui avez servi dans le désert après son jeûne de 40 jours,
3: priez pour nous.
2: Vous qui avez porté le Lazare au sein d'Abraham,
3: priez pour nous.
2: Vous qui avez paru en habit blanc auprès du sépulcre de Jésus,
3: priez pour nous.
2: Vous qui avez parlé aux disciples aussitôt que Jésus fut monté au ciel,
3: priez pour nous.
2: Vous qui accompagnez Jésus en son dernier jugement,
3: priez pour nous.
2: Vous qui présentez nos oraisons à Dieu,
3: priez pour nous.
2: Vous qui fortifiez au dernier combat à l'heure de la mort,
3: priez pour nous.
2: Vous qui tirez du purgatoire les âmes qui sont assez purgées,
3: priez pour nous.
2: Vous qui faites les miracles par la puissance divine,
3: priez pour nous.
2: Vous qui présidez aux états et monarchies,
3: priez pour nous.
2: Vous qui avez délivré les amis de Dieu des prisons et autres dangers,
3: priez pour nous.
2: Vous qui avez consolé les martyrs dans leurs tourments,
3: priez pour nous.
2: Vous qui protégez d'un soin particulier les prélats et les princes,
3: priez pour nous.
2: Vous qui protégez d'un soin particulier tous les ordres hiérarchiques des bienheureux esprits,
3: priez pour nous.
2: De tout malheur et danger,
3: délivrez-nous, Seigneur.
2: De toute attaque et malice du démon,
3: délivrez-nous, Seigneur.
2: De tout schisme et hérésie,
3: délivrez-nous, Seigneur.
2: D'une mort soudaine et surprenante,
3: délivrez-nous, Seigneur.
2: De la mort et damnation éternelle,
3: délivrez-nous, Seigneur.
2: Agneau de Dieu, qui effacez les péchés du monde,
3: pardonnez-nous, Seigneur.
2: Agneau de Dieu, qui effacez les péchés du monde,
3: exaucez-nous, Seigneur.
2: Agneau de Dieu, qui effacez les péchés du monde,
3: ayez pitié de nous, Seigneur.
2: Seigneur, exaucez ma prière
3: et que mes cris parviennent jusqu'à vous.
2: Prions. Seigneur, qui partagez avec un ordre admirable les divers ministères et fonctions des anges et des hommes, accorde-nous par votre grâce que ceux qui assistent toujours dans le ciel en votre présence pour vous servir, défendre aussi notre vie sur la terre. Amen.

0: 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Et nous finissons ainsi avec l'équipe du Chapelet la méditation de cette prière en l'honneur des 9 cœurs d'anges, puisque le mois de septembre dédié à ces anges-là, nous osons croire que vraiment cette prière vous fait énormément de bien autant qu'elle nous fait ici. Alors, pour vous dire simplement notre joie, puisque Dieu si est dans la louange de son peuple, nous allons prendre ces quelques minutes de louange qui vont nous préparer allègrement à la proclamation de la parole de Dieu. Mais pour l'instant, laissons place à cette louange avec notre chante Ella qui nous entretient maintenant.
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0: Bien-aimé, frère et soeur, pèlerin, pèlerine.
1: Mon Dieu m'a
0: et pour tous ceux qui nous rejoignent maintenant sur la meilleure des FM,
1: son nom c'est
0: 102.5. Vous êtes à votre émission.
1: Quand j'ai crié ma douleur.
0: L'émission en cours est dénommée sur la part de Christ.
1: Entendu.
0: Et ce moment, bien-aimé,
1: mon Dieu m'a
0: après la méditation du chapelet aux neuf cœurs d'ange. Bien-aimé, toi et moi, nous avons de multiples raisons à célébrer notre Dieu.
1: Mon Dieu,
0: nous avons de multiples raisons à magnifier notre Dieu.
1: Mon Dieu,
0: bien-aimé, le psalmiste 150, après avoir tout énuméré, les raisons pour lesquelles nous devons célébrer Dieu,
1: mon Dieu,
0: il dit ceci en son verset
1: Dieu,
0: dernier, le verset 6. Et que tout être vivant chante louange au Seigneur. Alléluia. Oui, bien-aimés pèlerins, pèlerines. Bien-aimés frères et sœurs. Toi que je nomme au cœur de cette émission pèlerin, pèlerine. Avec toi, je vais élever Dieu en ce matin. Avec toi, je veux chanter les merveilles du Seigneur en ce matin.
1: Quand j'ai crié mes
0: avec toi, je veux chanter les merveilles que son esprit manifeste en ce matin. Celui qui manifeste en nous l'être et le mouvement.
1: Oh
0: oui, Saint-Esprit de Dieu, en ce matin, je veux te célébrer. Saint-Esprit de Dieu, je veux te magnifier. Parce que même au plus profond de l'épreuve, au plus profond des douleurs, tu es celui qui écoute, tu es celui qui entend, tu es celui qui répond. Oh Seigneur, Esprit Saint, je vais te magnifier en ce matin. Je vais te célébrer en ce matin, Saint-Esprit de Dieu. Toi qui planais sur les eaux primitives, toi, Saint-Esprit de Dieu, qui a parlé par les prophètes, Esprit du Dieu vivant, tu as été répandu au jour de la Pentecôte. Saint-Esprit de Dieu, c'est toi qui conduis l'Église dans sa mission. Et au cœur de cette mission, sur la part du Christ, c'est toi qui te conduis ces événements en ce grand matin. Pour faire du bien à un enfant de Dieu, à une pèlerine, à un pèlerin en ce matin. De là où se tient, et il nous écoute en ce matin. De là où se tient, pour incliner son cœur en ce matin. De là où se tient, pour fléchir les genoux en ce matin. Saint-Esprit de Dieu, je veux te magnifier. Saint-Esprit de Dieu, je veux te célébrer en ce matin. Béni sois-tu, Saint-Esprit.

0: mon âme te magnifie. Cet esprit de Dieu qui est comme toi. Cet esprit de Dieu, tu es le Dieu en personne. Tu es la troisième personne de la Sainte Trinité. Ce matin, mon âme t'élève. Ce matin, mon âme te glorifie. Ce matin, mon âme te magnifie. Ce matin, mon âme t'acclame. Cet esprit de Dieu, sois acclamé, sois élevé. Béni sois-tu, Esprit Saint. Béni sois-tu, Saint-Esprit du Dieu vivant, toi, notre défenseur. Toi, notre protecteur, toi, notre consolateur, mon âme t'adore en cette heure de la nuit. Mon âme te loue, mon âme te bénit, mon âme te dit merci. Merci, Saint-Esprit du Dieu vivant, toi qui nous comble au-delà de nos attentes. Merci, Saint-Esprit du Dieu vivant, toi qui viens éclairer nos vies. Merci, Saint-Esprit du Dieu vivant, toi qui es le seul qui donne goût à notre vie. Comment ne pas te louer, comment ne pas t'adorer, comment ne pas te glorifier. Toi, l'agir du Dieu vivant, oh Saint-Esprit du Dieu vivant, toi qui veilles sur nous nuit et jour, toi qui nous conduis, toi qui nous guides. Oh, mon âme te loue, mon âme t'adore, Saint-Esprit du Dieu vivant. Oh oui, divin paraclet, toi la troisième personne de la Sainte Trinité. Mon âme t'adore, mon âme te loue, mon âme te bénit pour tout ce que tu fais et tu ne cesses de faire dans nos vies. Merci de déployer ta puissance sur chacun de nous. Merci de déployer ta puissance sur tous les pèlerins et les pèlerines. Mon âme t'adore, je bénis ta présence au milieu de nous. Béni sois-tu, Saint-Esprit de Dieu.
1: Béni sois-tu, Saint-Esprit de Dieu. Loue le Saint-Esprit là où tu es, bien-aimé. Depuis ta maison, depuis ta position, élève la voix et
2: sois magnifié, Saint-Esprit de Dieu. Sois célébré en ce matin, Saint-Esprit de Dieu.
1: Tu es la vie de mon frère et de ma soeur.
2: Esprit du Dieu vivant,
1: c'est toi que nous voulons manifester ce matin. Béni et ta puissance soit déployée en ce matin. Merci de visiter ton peuple en ce matin.
3: Merci
1: Saint-Esprit de merci Saint-Esprit de toucher ce matin. Merci toi qui ne t'arrives pas dans la vie de tes
3: ennemis.
1: La voix vient pour inonder, oh, nos cœurs de ta présence. La voix vient pour inonder nos vies de ta présence.
3: Saint-Esprit de Dieu,
1: non,
3: non, non.
1: Toi qui viens de Dieu, sur ce chemin au cœur de ce monde, quand nous avons, Seigneur, à tu veux nous éclairer, Saint-Esprit de Dieu, quand nous chancelons, Saint-Esprit de Dieu, c'est toi qui nous tiens par la main, quand nous n'avons plus rien à dire, Saint-Esprit de Dieu, quand nous avons avec nos cœurs, quand nous sommes, Seigneur, ce matin, te magnifie.
3: Viens, Saint-Esprit de Dieu,
1: Viens, Saint-Esprit de Dieu,
3: Viens, Saint-Esprit de Dieu,
1: Viens, Saint-Esprit de Dieu,
3: Viens,
1: Saint-Esprit de Dieu,
3: Viens,
1: Saint-Esprit de Dieu,
3: Viens,
1: Saint-Esprit de Dieu,
3: Viens,
1: Saint-Esprit de Dieu,
3: Viens,
1: Saint-Esprit de Dieu,
3: Viens,
1: Saint-Esprit de Dieu,
3: Viens,
1: Saint-Esprit de Dieu,
3: Viens,
1: Saint-Esprit de Dieu,
3: Viens,
1: Saint-Esprit de Dieu,
3: Viens,
1: Saint-Esprit de Dieu,
3: Viens,

0: 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Desça ao vídeo de nós ce matin. Vem nous baptiser en moi de mille feux ce matin. Je repars sur l'esprit de la Pentecôte.
1: Viens nous effuser en ce matin, Saint Esprit de Dieu. Nous pourrons t'accueillir en ce matin, la Pentecôte. Nous pourrons te recevoir en ce matin, Saint Esprit. Nous pourrons te recevoir dans la vie de nos frères et sœurs. De tout ce temps, Saint Esprit de Dieu. Dans nos familles, Saint Esprit de Dieu. Dans nos communautés, Saint Esprit de Dieu. Dans nos lieux de travail, Saint Esprit de Dieu. Dans nos voyages, Saint Esprit de Dieu. Dans toutes nos existences, Saint Esprit de Dieu. Nous avons besoin de ta présence. Viens et fais-nous du bien ce matin. Continue de toucher Saint-Esprit de Dieu. Manifeste-toi, Saint-Esprit de Dieu.
2: Merci, Seigneur Esprit Saint, pour ta présence. Merci pour ta gloire. Merci pour les vies que tu vas toucher encore. Bien-aimés frères, bien-aimés sœurs, auditeurs et auditrices de la voix de l'Évangile, la 102.5 FM, la Radio Nationale Catholique de Côte d'Ivoire, de là où vous êtes que vous nous recevez, bien-aimés, votre serviteur, le berger Yannick Amos, avec ses frères, au cœur de cette émission d'intercession, nous voulons partager avec vous la parole de Dieu maintenant, tirée du livre du prophète Ésaïe, le chapitre 55, les versets 10 à 11. Voici ce que déclare la parole de Dieu. Comme la pluie et la neige descendent des cieux et n'y retournent pas sans avoir arrosé, fécondé la terre et fait germer les plantes, sans avoir donné de la semence au semeur et du pain à celui qui mange. Ainsi, en est-il de ma parole qui sort de ma bouche? Elle ne retourne point à moi sans effet, sans avoir exécuté ma volonté et accompli mes desseins. Parole du Seigneur.
1: Nous rendons grâce à Dieu.
2: Bien-aimés frères, bien-aimés sœurs, grande est ma joie en ce moment de partager ce temps, ce fragment de la parole de Dieu avec vous. Parce que la parole de Dieu révèle qui est Dieu. Parce que la parole de Dieu révèle les projets, les desseins de Dieu pour l'homme. Parce que la parole de Dieu révèle qui est l'homme vis-à-vis de Dieu. Et c'est en cela que Saint Jérôme pouvait dire que celui qui ignore la parole de Dieu ignore le Christ et toute la puissance du Christ. Oui, celui qui ignore les Écritures ignore le Christ et toute la puissance de Dieu. Il fait le lien entre la parole et la personne même du Christ. Parce que au commencement était le Verbe. Le Verbe était avec Dieu auprès de lui. Et le Verbe s'est fait chair. Il habitait parmi nous. Alors, Jean, dans son prologue, déclare que celui qui l'a reçu, qui a cru en elle, il lui a donné le pouvoir de devenir un enfant de Dieu. Car la parole de Dieu a un pouvoir transformateur. Une vertu transformatrice parce que capable de séparer jointure et moelle. Bien-aimés frères, bien-aimés sœurs, pèlerins, pèlerines, auditeurs de la voix de l'Évangile, la Radio Nationale Catholique de Côte d'Ivoire. Et dans ce fragment de la parole que nous avons partagé, tiré de Ésaïe, le chapitre 55, les versets 10 à 11, l'auteur sacré nous parle du comportement de la parole. Et la semaine dernière, nous avons partagé Jérémie, le chapitre 1er, le verset 12, qui déclarait ceci, que Dieu veille à l'accomplissement de sa parole. Et nous poursuivons dans cet élan aujourd'hui avec le comportement de la parole que Dieu lui-même décrit par la voix du prophète Ésaïe. Oui, la Bible dit que comme la pluie et la neige descendent des cieux et n'y retournent pas sans avoir arrosé, fécondé la terre et fait germer les plantes, sans avoir donné de la semence au semeur et du pain à celui qui mange. Ainsi en est-il de ma parole, dit le Seigneur, qui sort de ma bouche. Elle ne retourne point à moi sans effet, sans avoir exécuté ma volonté et accompli mes desseins. Oui, la parole relâchée de la bouche de Dieu, la parole libérée par le Seigneur, a un comportement et l'image qui nous est donnée de la pluie qui descend des cieux pour arroser la terre, pour faire germer la plante, donner la semence au semeur, la nourriture à celui qui mange. Il va sans dire que dans tous les sens, la parole de Dieu vient féconder la vie de l'homme pour lui apporter quelque chose. Soit qu'il est en position du semeur, alors il va recevoir la semence, ou de celui qui a besoin de refaire ses forces, qui mange, et la parole lui donnera de quoi se nourrir. Je comprends ici pourquoi l'évangéliste Matthieu, dans son écrit dans le chapitre 6, le verset 33 à 34, où il déclare ceci: premièrement, cherchez le royaume des cieux et sa justice, et tout le reste vous sera donné en plus. À chaque jour suffit sa peine. Ne vous inquiétez pas du lendemain. Le lendemain va s'inquiéter de lui-même. Mais si la parole de Dieu se comporte comme la pluie qui descend, autrement dit, relâchée de la bouche de Dieu, ne peut pas retourner à son propriétaire, ne peut pas retourner à son auteur, sans accomplir les desseins de Dieu, sans accomplir la volonté de Dieu. Oui, mon frère, ma soeur, c'est ce que nous dit l'auteur sacré. Oui, la parole ne retourne à Dieu sans accomplir ce pourquoi cette parole a été relâchée. Oui, bien-aimé, parce qu'il y a de la puissance dans la parole de Dieu, parce qu'il y a la vie dans la parole de Dieu. Et quand on parle de semence, la semence ou la graine porte en elle le principe de la reproductivité. Autrement dit, la parole qui est semée là porte le dessein, le projet de Dieu. Il y a un projet qui accompagne sa parole. Oh, Dieu est auteur de sa parole. La parole de Dieu est égale à lui-même Dieu. Parce que la parole de Dieu dans le langage biblique, ce ne sont pas seulement que des mots. Parce que la parole qui était auprès de Dieu au commencement de toutes choses, là où la terre était informe, là où il n'y avait aucune forme, rien n'était dessiné, cette parole a commencé à œuvrer depuis les origines des temps. Et rien de ce qui fut, déclare le prologue de Jean, rien de ce qui fut, de ce qui est, n'a été sans la parole. Or, il est celui qui appelle à l'existence ce qui n'existe pas. Il a dit que la lumière soit, et elle fut. Que le jour soit, et il fut. C'est pourquoi La parole est une puissance. Une puissance créatrice. Une puissance restauratrice. Une puissance qui appelle du ciel sur la terre ce qui n'existe pas par la volonté de Dieu. Pourquoi? Parce que relâchée de la bouche de Dieu, elle vient accomplir les desseins de Dieu. Par celui qui déclare de lui-même, je sais pour vous, les projets que j'ai formés, ce sont des projets de bénédiction et non des projets de malédiction. Amen. C'est pourquoi à cet instant, si Dieu fait grâce, que tu es connecté à la radio nationale catholique, pour entendre ces mots, c'est parce qu'il y a un dessein de Dieu qui doit s'accomplir pour toi, que la parole de Dieu maintenant voudrait attacher à ta personne, puisque tu la reçois en donnant et amen bien là où tu es.
1: Amen.
2: Bien-aimé, la parole de Dieu est remplie des promesses de Dieu. Et Dieu parle de l'effet de sa parole. Dieu parle de comment se comporte lui-même sa parole. Sa parole qui est égale à sa personne. Sa parole par laquelle il a fondé toutes choses. Il va s'indiquer à cet instant, si la volonté de Dieu qui est contenue dans sa parole est d'apporter guérison à ton corps, ton âme et à ton esprit, que ton amène bien te permet de recevoir cette guérison au nom de Jésus.
3: Amen.
2: Je ne sais pas quel est ton désir à cet instant. Je ne sais pas quel est le problème que tu vis à cet instant. Je ne sais pas ce que tu voudrais que Dieu accomplisse pour toi maintenant. Je suis sûr d'une chose. La parole de Dieu relâchée ne retourne à lui sans accomplir ce pourquoi cette parole a été libérée. Mes frères et mes sœurs, comment maintenant cette parole peut prendre vie en toi, frère, sœur? Ésaïe va nous révéler que Dieu honore la parole de ses serviteurs. Il réalise le projet de ses messagers. C'est pourquoi quand le serviteur de Dieu reprend la parole de Dieu, relâchée depuis des siècles, relâchée depuis des millénaires, cette parole s'actualise à cet instant, puisque l'auteur lui-même est hier, aujourd'hui, il est demain. Il ne passe pas, il est hors du temps. Il se sert du temps pour prononcer un jugement. Le jugement de Dieu pour toi, ce n'est pas la condamnation, c'est sa miséricorde qui est libérée, qui est relâchée sur ta vie. C'est sa volonté qui s'accomplit pour toi maintenant.
3: Amen.
2: Parce que tu as levé vers lui des prières. Tu as levé vers lui des intentions. Parce que nous, tes frères, nous sommes unis à tes intentions pour les porter devant le trône de celui qui est auteur de la parole, qui est égal à lui-même, qui est l'auteur de toute parole qui est relâchée, qui est relâchée, qui est relâchée par son serviteur.
3: Amen.
2: Oh, c'est lui qui donne un cachet spécial à sa parole. Qu'elle soit relâchée par lui ou par son serviteur, c'est lui Dieu qui donne vie à cette parole maintenant.
3: Amen.
2: C'est pourquoi, dans un dialogue avec le prophète Ézéchiel, Dieu qui lui demande, fils d'homme, les ossements que tu vois, peuvent-ils reprendre vie? Il dit, Seigneur, toi seul le sais. Alors Dieu de lui dit, parle en prophète, parle en tant que prophète, prophétise. Alors le prophète Ézéchiel relâche de la part du Seigneur les mots. Oh, j'ai envie de déclarer quelque chose de grand sur ta vie.
3: Amen.
2: Donne-moi un amen bien.
3: Amen.
2: Bien-aimé, Pendant que tu entends cette parole, quelque chose est en train de se préparer. Quelque chose est en train de se préparer. Quelque chose est en train de venir vers toi. Parce que la parole contient la semence de vie, le projet, la volonté de Dieu pour toi. Oui. Que tu sois physiquement malade, spirituellement malade, socialement malade, que tu vives des blocages, des attaques répétées de l'ennemi, des échecs dans ta vie, là où le découragement semblait te toucher, semblait t'affaiblir. Mais je voudrais, par ma modeste voix, te dire que Dieu a un projet pour toi.
3: Amen.
2: Te dire que Dieu a un plan d'amour pour toi.
3: Amen.
2: Te dire que ce n'est pas en vain que le Seigneur ait fait grâce que tu sois connecté en ce moment même.
3: Amen.
2: Parce que quelque chose est en train de se préparer pour toi. Parce que ta vie deviendra louange de grâce au nom du Seigneur Jésus. Oui, la parole de Dieu, quand elle sort de la bouche de Dieu, elle ne peut retourner à lui sans accomplir, sans exécuter le dessein de Dieu. Et cette parole à des canaux par lesquels elle se distille, la voix des serviteurs de Dieu. Oui, frère, bien-aimé, c'est par la parole que Dieu a créé toutes choses. Parce qu'il y a une puissance dans la parole. Une parole de Dieu qui est relâchée, qui trouve un écho favorable dans la disposition de ton cœur, produit un effet miraculeux. Je ne sais pas la nouvelle que tu attends. Je ne sais pas ton désir vis-à-vis de Dieu. Oui, mais je sais que maintenant là où tu me suis, la main de Dieu s'est levée sur ta vie pour ouvrir son ciel, pour relâcher quelque chose de fort et de puissant pour toi. Une semence de guérison, une semence de déblocage, une semence de libération, une semence de délivrance, une semence de succès, une semence de bénédiction. Parce qu'il est celui qui détient la clé de David. Et quand il ouvre une porte, personne ne peut la fermer. Quand il la ferme, personne ne peut l'ouvrir. Oui, en ce jour, bien-aimé, les portes au-devant de toi qui étaient comme fermées ou hermétiquement fermées, par le nom de Jésus-Christ, j'intime ordre à ces portes-là de s'ouvrir.
3: Au nom de Jésus.
2: Et la lumière de la résurrection est en train de briller pour chasser tout ce qui est zone d'ombre des ténèbres dans ta vie. Car la parole a un comportement. Des paroles ont été relâchées sur ta vie. Des prophéties ont été relâchées. La Bible dit ceci à travers le prophète Habacuc, chapitre 2, verset 3. Même si la prophétie semble tarder à temps là, elle s'accomplira certainement. Pourquoi? Parce que quand la parole est sortie de la bouche de Dieu, elle ne peut retourner à Dieu sans accomplir sa volonté. Bien-aimés frères, bien-aimés sœurs, c'est par la parole qu'il a fait toutes choses. Et c'est par sa parole qu'il appelle à l'existence ce qui n'existe pas. Oui. Mais tu as besoin d'avoir une disposition intérieure qui permet à la parole de Dieu de féconder ta vie. La semence de la parole de Dieu, que ce soit dans la lecture, dans la méditation, dans l'écoute d'une prédication, dans l'écoute d'une homélie, dans l'écoute d'un enseignement, cette parole est une semence. Et cette semence va féconder ta vie.
3: Amen.
2: Cette semence apportera vie à ton âme.
3: Amen.
2: Parce qu'elle ne peut pas retourner à lui sans accomplir ce pourquoi cette parole est relâchée.
3: Amen.
2: Oh, si Dieu honore la parole de ses serviteurs et qu'il réalise le projet de ses messagers, il va s'en dire, ce matin, la prière, la prophétie, la proclamation que nous relâcherons sur ce plateau de la Radio Nationale Catholique de Côte d'Ivoire trouvera un écho favorable dans ta vie. Que ton amen fasse asseoir dans ta vie cette puissance qui est en mouvement.
1: Amen.
2: Parce que entendre la parole de Dieu, ce ne sont pas que des mots. Mais l'accueillir, la recevoir, c'est recevoir l'auteur de la parole qui lui-même s'est fait chair et il a habité parmi nous. Cette parole a un nom. Car Romains le chapitre 10, le verset 17, la Bible dit que la foi naît de ce qu'on entend. Ce qu'on entend vient de la parole de Dieu qui vient de cette parole de Jésus de Nazareth.
3: Amen.
2: Elle est du Christ. Elle est christique. La parole. Oui. Elle est capable de changer quelque chose. Sois touché. Sois visité par la grâce de Dieu à partir de sa parole. Que Dieu actualise toute parole sur ta vie. Qu'elle soit prophétique. Qu'elle a été relâchée depuis combien de temps? Puisque elle ne peut retourner à Dieu, elle ne peut retourner au trône céleste sans accomplir le dessein, la volonté de Dieu. Et la parole de Dieu pour toi ce matin, par la bouche du pauvre serviteur que je suis, c'est une semence de vie, une semence de guérison. Une semence de restauration, une semence de miracle, une semence de bénédiction, une semence de mariage, une semence de travail, une semence de voyage, une semence de relèvement, une semence de déblocage au nom de Jésus. Quelque chose de nouveau s'accomplira pour toi, même si elle semble tarder. Attends-la, elle s'accomplira certainement. Oui, mon frère, ma soeur, quand la pluie descend, elle féconde la terre pour donner vie. Elle vient arroser et elle donne la semence au semeur et la nourriture à celui qui mange. Oui, que le dessein de Dieu s'accomplisse pour toi maintenant, mon frère, ma soeur. Que la puissance de la parole de Dieu ouvre devant toi les portes qui étaient fermées. Que la puissance de la parole de Dieu te rejoigne sur ton lit d'hôpital. Que la puissance de la parole de Dieu te rejoigne dans cette vie de péché. Pour te libérer, te délivrer dans tes faiblesses, dans tes luttes, dans tes combats, tant spirituels que physiques. Que la puissance de la parole de Dieu accompagne tes pas. Oui, frère bien-aimé, la parole de Dieu est Dieu lui-même. La parole de Dieu est égale au Créateur qui par sa parole a créé toutes choses. Dieu veut créer une nouvelle vie pour toi. Il est celui qui écrit droit sur des lignes courbes. Sa parole est vérité. Sa parole est puissance. Elle restaure. Elle apporte vie. Elle apporte le miracle à ta vie. Je crois et je confesse que la parole de Dieu est vérité. La Bible dit que toutes choses passent, mais la parole de Dieu ne passera pas. Amen. Les promesses de Dieu ne passeront pas. Parce qu'elle porte en elle le projet de Dieu pour toi. Oui, bien-aimé, je vais t'inviter à épouser le projet de Dieu. En écoutant sa parole, en acceptant sa parole, en méditant sa parole, là où le découragement semblait être semé par l'ennemi, que la parole de Dieu apporte une nouvelle vitalité à ton cœur, que ta foi soit active. Amen. Par les promesses contenues dans la parole de Dieu. Car Dieu n'est pas un homme pour mentir. Oui, frère. Le projet pour toi, le projet de Dieu pour toi, est un projet de vie. Amen. Un projet de grâce. Un projet de puissance. Telle la parole. Oui, à l'image de la pluie qui descend pour arroser la terre, la féconder, donner la semence au semeur, la nourriture à celui qui mange. Je déclare, je prophétise, qu'à compter de cette heure, la parole qui a été semée dans ta vie se comporte comme la pluie qui vient arroser ta vie et te donner la semence nouvelle et te donner la nourriture, toi qui manges.
3: Amen.
2: Que tu sois dans l'abondance.
3: Amen.
2: Dans la grâce de Dieu.
3: Amen.
2: Je scelle cela dans le nom de Jésus.
1: Amen.
2: Donc, amen bien.
1: Amen.
2: Amen fort.
1: Amen. Amen
2: puissant.
1: Amen.
2: Acclame Dieu pour sa parole.
3: Alléluia.
2: Acclame Dieu pour sa parole. Merci.

0: Alors merci. Merci à la terre, notre technicien, qui nous a proposé ce cantique. Mes frères et mes sœurs, après ce temps d'exhortation, nous allons passer à une autre étape de cette émission, c'est l'ouverture des lignes téléphoniques pour recevoir vos intentions de prière avant la grande prière d'intercession. 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Merci aux auditeurs de se plier à nos exigences. Quand vous allez appeler, vous vous présentez et puis vous allez droit au but. Pas de commentaires d'intention. Vous nommez la situation. Je souffre de tel mal et je voudrais que Dieu me restaure. Ça nous permet de pouvoir, sur le plateau ici, avec les membres de l'équipe, recueillir les intentions pour la grande intercession. Donc, voici les contacts sur lesquels vous pourrez nous joindre. Pour vous qui êtes à l'étranger, vous pourrez ajouter le préfixe plus 225. Et le premier numéro est le suivant. 07 59 55 54 24. Donc vous attendez que je donne les trois numéros et vous commencez à appeler. 07 59 55 54 24 ou le 05 55 03 46 60. 05 55 03 46 60 ou le 01 42 85 87 06. 01 42 85 87 06. Ça, c'est pour ceux qui sont en Côte d'Ivoire. Vous qui êtes à l'extérieur, vous pouvez ajouter le préfixe plus 225 pour pouvoir nous joindre, pour partager comme l'a fait Maryse depuis Kigali au Rwanda, pour partager avec nous vos intentions de prière. Donc, vous pourrez maintenant nous appeler en vous présentant et puis partager avec nous votre sujet de prière. Premier auditeur en ligne, bonjour. Allô? Allô?
1: Allô?
0: Bonjour, monsieur.
1: Bonjour, papa Yannick.
0: Ah, bonjour. Comment ça va, maman?
1: C'est maman Zimako.
0: Maman Zimako. Bonne arrivée.
1: Merci.
0: On vous écoute.
1: Ah, papa Yannick. Tout mon corps me fait mal.
0: Mais tu viens de voyage, c'est normal.
1: La nuit, je n'arrive pas à dormir.
0: D'accord.
1: Donc je vous demande de prier à mes enfants, mes petits-enfants.
0: D'accord.
1: Pour tout le monde.
0: C'est
1: après,
0: bien.
1: Mon fils junior, au village, qui a problème des pieds, de prier pour lui.
0: C'est compris, maman Zimako.
1: Tous mes enfants.
0: C'est bien noté. On a pris l'intention. Merci de votre appel. 07 59 55. Allô, bonjour. Allô. Oui, Pentecôte, comment ça va depuis Jacquesville?
2: Ça va par la grâce de Dieu.
0: On vous écoute pour vos intentions.
2: Je dis merci à Dieu, en tout cas pour cette journée aussi que nous avons tenu. Maintenant, je lui confie mes enfants pour la rentrée scolaire.
0: D'accord.
2: Je lui confie aussi. Avant, c'est quand mon enfant dormait, il a crié, il a dit que j'ai mouru.
0: On maudit la mort à cet instant au nom de Jésus.
2: Au nom de Jésus. Je voulais que vous priez pour moi, pour mes enfants, pour mes petits-enfants.
0: C'est bien noté, Dame Pentecôte. 075. Allô.
3: Bonjour.
0: Bonjour, merci. Maman.
3: Je m'appelle Ato Angèle.
0: Ato Angèle, on vous écoute.
3: J'ai mal à l'ange. Ça descend dans mes pieds.
0: D'accord.
3: Moi, je voudrais que le Seigneur Jésus me guérisse.
0: Bien noté, maman Angèle. Merci de votre appel. 0555 03 46 60, hein? 0555 03 46 60. Allô.
4: Bonjour, Bajé.
0: Bonjour, comment vous allez?
4: Oui, bonjour, mon papé.
0: D'accord, on se présente.
4: Oui, je me nomme Bappé.
0: Je ne saisis pas bien.
4: Bappé.
0: Ah, Bappé.
4: Oui.
0: D'accord, on vous écoute.
4: J'ai un problème de gorge, là.
0: Problème de gorge?
4: Ça fait à peu près 3 semaines qu'on était là.
0: Depuis 3 semaines,
4: depuis,
0: hein?
4: Et puis, j'ai pris des médicaments au niveau de l'hôpital, tout ça, là. Mais ça ne va pas.
0: D'accord.
4: Je présente aussi à mes enfants, mes petits-enfants qui vont à l'école. Ils ont commencé déjà pour l'intelligence, la sagesse.
0: C'est bien noté. C'est bien noté, M. Bappé.
4: Et bonne journée.
0: Ok, on prend acte. Alors, tout à l'heure pour la grande prière d'intercession. Allô?
5: Allô?
0: Bonjour.
5: Bonjour, Bonjour.
0: Comment vous allez?
5: Oui, Bélier, on est là.
0: D'accord, on se présente.
5: Je suis Maman Sandé.
0: Maman Sandé.
5: Oui.
0: On vous écoute.
5: Atingé.
0: Atingé, waouh. Mmh. On salue les gens d'Atingé là-bas.
5: Merci, Bélier.
0: D'accord, on vous écoute pour vos intentions.
5: Oui. Mais il y a très longtemps, mes bras me font mal.
0: Ah, ok.
5: Quand je vais à l'hôpital, on dit que c'est vieillesse.
0: C'est vieillesse.
5: Alors bon, Bélier, je veux que tu puisses pour que mes bras doivent me peu pour que je puisse manger.
0: Ok, ça dépend de la volonté de Dieu. Tu as compris.
5: Ah bon.
0: Tout à
5: l'heure. Je te demande encore. Tu as santé pour tous mes enfants et mes petits-enfants.
0: C'est compris, Maman Sandé.
5: Merci beaucoup.
0: Dieu vous bénisse. À tout à l'heure pour la grande prière.
6: Amen.
0: 01-42-85-87-06. Allô.
7: Allô, bonjour, Bézé.
0: Bonjour, comment vous allez?
7: Je fais grâce, ça va.
0: On se présente?
7: C'est mise en décembre, Pedro.
0: Mise en décembre, Pedro. Comment vous allez?
7: Je fais grâce.
0: D'accord, on vous écoute.
7: Bon, c'est juste un bon coup de suite de ton prière.
0: D'accord.
7: Et je veux que tu en fais pour la rentrée de mes enfants.
0: La rentrée de vos enfants.
7: Et
0: on va prier le Seigneur pour qu'il vous donne les moyens nécessaires.
7: Amen.
0: C'est bien noté. On salue tous les frères du côté de San Pedro.
7: Amen.
8: Allô.
0: Allô, bonjour.
8: C'est Maman Anne-Marie.
0: Oui, Maman Anne-Marie, bonne arrivée. Quelles sont les nouvelles?
8: Merci. Et de joie.
0: Amen.
8: Je vous dis, je prie pour de prier pour mes enfants, pour leur situation, que le Seigneur vraiment vienne à leur aide, qu'il ouvre toutes les portes pour eux.
0: D'accord, c'est bien noté, Maman de Marie.
8: Et puis même aussi mon commerce, mes activités que je fais.
0: Ça marche, c'est bien noté.
8: Ouais.
0: La parole de Dieu est une puissance à l'œuvre. Allô?
9: Oui.
0: Bonjour.
9: Allô? Oui.
0: Comment ça va?
9: Bonjour, Bézé.
0: Bonjour, Maman.
9: C'est ma petite soeur qui s'appelle Ato Blandine qui est malade.
0: Ah, et vous, c'est qui?
9: Moi, c'est Ato Angèle.
0: Ato Angèle, d'accord. Pour Ato Blandine.
9: Pour Ato Blandine, oui.
0: C'est bien noté. Elle souffre de quoi?
9: Elle a anémie aiguë.
0: Anémie aiguë. C'est bien noté, Maman Angèle.
9: Anémie sévère.
0: Anémie sévère. Dieu voilà. Est fidèle. Voilà. Dieu n'est pas méchant. C'est bien noté. Tout à l'heure pour la grande prière. Allô?
7: Allô?
0: Bonjour.
7: Allô?
0: Allô, bonjour, on vous entend.
7: Bonjour, monsieur.
0: Comment vous allez?
7: Ça va très bien.
0: On se présente?
7: Monsieur Amou.
0: Monsieur Amou.
7: Amou.
0: Amou.
7: Oui.
0: D'accord, on vous écoute.
7: Oui, je veux que le Seigneur couvre la rentrée scolaire de mes enfants.
0: D'accord.
7: Et qu'il leur donne un esprit d'écoute afin qu'ils puissent assimiler tout ce que leur enseignant leur montre en classe.
0: C'est bien noté, une bonne disposition en classe.
7: Oui, oui.
0: Ok, c'est bien noté. Merci, M. Hamoud, de votre appel. On prend notre appel, allô? Allô, bonjour.
6: Bonjour, Père de Joie.
0: Amen.
6: Maman Tano.
0: Maman Tano, on vous écoute.
6: Mon fils a eu le BTS. Dieu merci, il a eu stage.
0: Donc, gloire à Dieu.
6: Je prie pour lui. Que puisse que toute la porte de chauve là-bas, qu'on puisse le garder.
0: C'est bien noté, maman. D'accord, Dieu est fidèle. Ok, merci de votre appel. Ok. Allô?
10: Allô, bonjour, Benji.
0: Bonjour, maman.
10: Maman Nyamke.
0: Oui, maman Nyamke, comment vous allez?
10: Ça va, Benji. Vraiment, ma première chance, c'est de dire à Dieu, vraiment, merci pour l'action qu'il met en toi, qu'il soit grandi ton esprit.
0: Amen.
10: Pour vous aider dans la prière.
0: Amen. Merci.
10: Bah, déjà, pour une chance, c'est ma douleur, la douleur. Maintenant, ça rentre dans mon, mes hanches, dans mes pieds.
0: D'accord. Et
10: même, j'ai une visite à l'hôpital, et le Seigneur nous dit.
0: C'est bien noté. D'accord, maman. Ok. Allô?
11: Il y a près de Saint-Pedro.
0: Allô, c'est? Allô? Bonjour. Allô, vous pouvez parler, on vous entend. Oh, oh, elle est pas, j'ai cru entendre Béatrice de Saint-Pedro. Allô? Allô? C'est pas grave, c'est... Allô?
12: Allô?
0: Bonjour.
12: Oui, allô?
0: Allô, bonjour. Vous nous entendez?
12: Oui, je vous entends très bien. C'est Marie du Rwanda.
0: Marie, c'est fille du Rwanda. Comment est-ce qu'elle va, notre sœur?
12: Elle va très bien, par la grâce.
0: Ah, nous aussi, on est très heureux de vous entendre. On pense à vous tous les mercredis.
12: Amen. Bien, je tenais d'abord à rendre un témoignage.
0: Ah, ok.
12: La dernière fois, j'avais appelé par rapport à la licence de mon cabinet.
0: Oui, oui.
12: J'ai pu avoir la licence.
0: Wow! Gloire à Jésus!
12: Voilà, j'ai... Et aussi, voilà, en tout cas, la situation judiciaire avec l'ancienne entreprise commence à évoluer aussi.
0: Gloire à Jésus, amen.
12: Que tout a terminé, j'ai évolué.
0: Ok. Voilà. En tout cas, ça nous fait plaisir. Donc, on priera jusqu'à ce que vous rendez complètement témoignage de toutes ces intentions. En tout cas, merci, saluez. D'accord, donnez
12: merci
0: votre intention.
12: Papa. Merci, papa. Et la grâce du mariage. La vous, grâce du mariage et aussi
0: reprenez.
12: La finalité de... La grâce du mariage.
0: D'accord.
12: Et aussi la fin de la situation judiciaire avec l'ancienne.
0: Ok. La clôture de la situation judiciaire. C'est bien noté.
12: Oui, papa.
0: D'accord. Merci.
12: C'est et aussi pour la rentrée scolaire. Mm-hmm. Pour la rentrée scolaire, mes neveux et puis mes filleuls.
0: D'accord.
12: Et Dieu leur accorde l'intelligence.
0: C'est bien noté. En tout cas, merci.
12: D'accord, papa.
0: Ok. Merci. Ça a été une joie de vous entendre à ce témoignage, mais on va continuer de prier jusqu'à ce que toute la situation que vous présentez, voilà, depuis le Rwanda, soit bénie, Marise, depuis Kigali. Allô?
13: Oui, allô?
0: Bonjour.
13: Bonjour, monsieur.
0: Comment vous allez?
13: Léontine Kwame,
0: de San Pedro. Oh, Léontine Kwame, qui s'ajoute à la liste de San Pedro. Comment vous allez?
13: Oui, ça va bien.
0: D'accord, on vous écoute.
13: Je veux que vous priez pour moi parce que quand je dors la nuit, le lendemain matin, il y a les traces sur moi, les blessures sur moi.
0: Les blessures.
13: Comme si mon gratuit.
0: D'accord, vous faites des cauchemars?
13: Oui, oui.
0: D'accord, c'est bien noté. On va prier pour la délivrance, pour que Dieu éloigne de vous tous les mauvais esprits.
13: Merci, amen.
0: D'accord, c'est bien noté, notre sœur Léontine depuis son... Allô?
14: Allô?
0: Bonjour.
14: Bonjour, papa.
0: Comment vous allez?
14: Je vais bien chez vous.
0: Grâce à vos prières, on est en forme, au nom de Jésus.
14: M'appelle Sonia.
0: Sonia, ou ok?
14: C'est mon bras là qui me fait mal.
0: D'accord.
14: Mon bras droit, ça.
0: D'accord.
14: Ça me fait mal en tout cas.
0: C'est bien noté, Sonia.
15: Je voulais aussi prier pour mon fils, Eli.
0: Isabelle, comment? Eric?
15: Eli,
0: d'accord. Il a quoi?
15: Voilà. Il a peur quand tu lui parles, il te regarde pour répondre à ses problèmes. Donc, je voulais prier pour que le Seigneur m'inscrit sa ministre en lui.
0: Il a quel âge?
15: Il a 8 ans.
0: 8 ans, d'accord. C'est bien noté. On va le pleurer dans le sang de Jésus. C'est merci. Bien noté. Merci Sonia pour votre appel. Ok, tout à l'heure. Allô?

0: Il accorde la guérison totale de l'âme et du corps.
1: Second prix.
0: Et je veux aussi confier ma famille, mes enfants, mon mari, ma grande famille, mes beaux-parents.
1: C'est bien noté. Merci bien, Madame Oulé. À tout à l'heure pour la grande prière. Allô?
2: Oui, allô?
1: Bonjour, monsieur.
2: Bonjour, comment
1: vous allez?
2: Bien, c'est monsieur Yelou Frédéric de Saint-Pédro.
1: Monsieur Yebou Frédéric.
2: Yelou.
1: Diédou, hein?
2: Yelou Frédéric de Saint-Pédro, oui, oui.
1: Diédou, c'est ça?
2: Oui, oui.
1: D'accord, monsieur Diédou de Saint-Pédro. Frédéric.
2: Je vais bien, par la grâce de Dieu.
1: D'accord, on vous écoute. La communauté de Saint-Pédro est en train de grandir comme ça, hein? Vous avez la parole.
2: D'accord, par la grâce de Dieu.
1: Mm-hmm.
2: Oui, oui.
1: On vous écoute.
2: D'accord, je souffre d'une amnésie sévère.
1: Amnésie, hein?
2: Voilà, et donc vraiment je demande à Dieu de m'aider, de
1: d'accord.
2: me donner la délivrance totale.
1: Vous savez lire et écrire?
2: Comment?
1: Vous lisez? Je demande si vous savez lire.
2: Oui, oui, oui.
1: Ok, je vais vous recommander déjà dans un premier temps de prendre le psaume 6.
2: Oui.
1: Et vous familiarisez avec ce psaume-là qui n'est pas long, mais c'est un psaume de prière, de guérison que vous allez personnaliser. D'accord. On va vous mettre dans le catalogue de prière. Voilà, tu mets son nom dans le livre.
2: D'accord.
1: Ok, c'est bien noté, frère Frédéric.
2: Vous pouvez me rappeler le psaume, s'il vous plaît.
1: Le psaume 6.
2: Ah, le psaume 6, hein?
1: Oui, oui.
2: D'accord.
1: C'est un petit psaume de guérison.
3: Allô?
1: Allô?
3: Oui. Bonjour, monsieur.
1: Bonjour, mon frère.
3: Moi, c'est Tupo Frank.
1: Reprenez le nom.
3: Tupo.
1: Tupo, voilà. Tupo Frank, hein.
3: Oui, oui.
1: Voilà, Tupo Frank, nous vous écoutons.
3: Je vous appelle pour plusieurs questions. D'abord, pour ma mère.
1: D'accord.
3: Qui doit subir une opération d'ici dimanche.
1: Quand c'est le dimanche qui vient, là?
3: Oui, oui, d'ici le dimanche.
1: D'accord, donc, donnez son nom.
3: Je m'appelle Yao Amela Germain.
1: Yao Amela Germain.
3: Amela. Là.
1: Amela.
3: Mm-hmm.
1: D'accord.
3: Et il y a moi-même qui suis docteur en sociologie.
1: Ok.
3: Voilà, j'attends mon résultat de recrutement qui est dans ces deux jours-là.
1: D'accord. C'est compris.
3: Mon petit frère aussi.
1: C'est compris. Et on ne manquera pas de vous porter en prière. D'accord. Donc dimanche. Oh, je dis qu'à dimanche, on va porter maman en prière pour que l'opération se passe bien. C'est bien noté. Allô?
4: Oui, allô?
1: Bonjour, monsieur.
4: Bonjour, Benji.
1: Comment vous allez?
4: Je vais bien par la grâce de Dieu.
1: D'accord. On vous écoute.
4: C'est Franck de Saint-Pédro.
1: Oui, Franck de Saint-Pédro. Non, la communauté de Saint-Pédro, on sent que vous êtes en train de faire un gros travail. On vous écoute, hein?
4: Oui. C'est pour ma santé, là.
1: Mm-hmm.
4: Ma santé, pour que aussi Dieu m'aide aussi, pour que j'ai au moins les moyens.
1: D'accord.
4: Vraiment, la santé, par la grâce de Dieu, ça commence à aller.
1: Mm-hmm.
4: Mais toujours, c'est les moyens vraiment qui me fatiguent. C'est pourquoi le mercredi passé, je n'ai pas pu appeler.
1: D'accord. C'est pas bien grave. De toute façon, nous, on vous porte en prière, hein. Voilà, on sait que votre cas est chose, donc, sachez que on vous assure de nos prières quotidiennes jusqu'à ce que le Seigneur vous permette de rendre vraiment témoignage comme l'a fait notre sœur Maryse depuis le Rwanda. Donc, voilà, n'ayez aucune crainte. Nous vous portons en prière. Ok, donc on va prendre d'autres intentions. Allô?
5: Allô?
1: Bonjour.
5: Bonjour, bonjour, Berger.
1: Comment vous allez?
5: Ça va bien, ça va bien.
1: Ah, présentez-vous.
5: C'est monsieur Apo Martial.
1: Monsieur Apo Martial, hein?
5: Apo Martial.
1: D'accord. On vous écoute.
5: Mon sujet, c'est... En fait, mon fils a passé le concours. Ça fait 2 ans.
1: Mm-hmm.
5: Il passe le BPC, il échoue.
1: D'accord.
5: Il a passé 2 fois aussi le concours professionnel. Il a échoué cette
1: d'accord.
5: année encore. Vraiment, il voudrait que vous le mettez en prière.
1: Il s'appelle comment?

0: Apro Akmel Jean-Yves.
1: Apro Akmel Jean-Yves. Hein?
0: Jean-Yves, voilà.
1: C'est bien noté, monsieur Apro.
0: Ça vous m'avez appris pour que cette année, je ne sais pas s'il va à l'école ou pas. Je n'ai pas.
1: Dieu est fidèle, hein? Dieu n'est pas méchant. Nous, on dit ici, Dieu n'est pas méchant. Jésus est gentil et le Saint-Esprit nous fait du bien.
0: Amen, amen.
1: Voilà, croyez. Ok. Donc, tout à l'heure pour la grande prière d'intercession. Allô?
2: Allô?
1: Bonjour, papa.
2: Bonjour, Benjir.
1: Ah, c'est maman?
2: Non, c'est papa.
1: C'est papa, ok.
2: C'est ton frère, Koffi Bertin Saint-Jacques.
1: Ah, hey, voilà, non, il a cherché jusqu'à Koffi Bertin.
2: Oui, Benjir.
1: Comment va?
2: Oui, ça va, Dieu fait grâce.
1: Ton nom m'a échappé, il cherchait ton nom pour te saluer.
2: Oui, Koffi Bertin Saint-Jacques.
1: Pourquoi les gens ils ne trouvaient pas ton nom là?
2: Oui.
1: On vous écoute, Saint-Jacques le majeur.
2: Oui, je demande à ce que vous priez pour ma fille. Vraiment, dans deux jours, vraiment, les enfants sont devenus têtus.
1: D'accord.
2: Ils n'arrivent pas à respecter les parents. Koffi Carlos et Koffi Christelle.
1: D'accord.
2: Maintenant, Benjir. Votre Moura, mon nom qui est au village, peut-être pour vous appeler par là. J'ai demandé des prières pour lui.
1: Il s'appelle comment?
2: Mon nom.
1: Mmh, oui.
2: Ok.
1: Donc, c'est pour lui que vous appelez ce soir là, non?
2: Oui, oui.
1: Il n'y a pas de problème. Donc, on prend d'autres personnes. Allô? Allô? Allô? Ça passe pas, d'accord, c'est pas bien grave.
3: Allô?
1: Allô, bonjour.
3: Bonjour, monsieur.
1: Comment vous allez?
3: Je vais bien.
1: D'accord, nous vous écoutons.
3: Je suis à la radio catholique.
1: Oui, vous êtes sur la radio nationale catholique.
3: Bon, c'est le vieux père. C'est l'homme couché.
1: C'est qui?
3: Vous demandez de prier pour... Son vieux père, un professeur qui doit aller à sa dernière demeure. Que le Seigneur l'accompagne.
1: Reprenez, on n'a pas bien saisi l'intention.
3: J'ai dit, c'est l'homme couché.
1: C'est papa de
3: mon blanc. Frère, un professeur.
1: Ok, papa connaît Charles.
3: Priez beaucoup pour lui, que le Seigneur l'accompagne.
1: D'accord, papa.
3: Que la soit légère.
1: C'est compris.
3: Merci beaucoup.
1: D'accord, papa. Merci, on salue maman. Hein. Voilà. Dieu te bénisse, papa. Merci de ton appel. Voilà. Ça, c'est papa du blanc. Oui, il est même.
4: Allô?
1: Allô?
4: Allô?
1: Bonjour.
4: Bonjour.
1: Comment vous allez?
4: Allô?
1: Allô, on vous reçoit. Hein. Allô, vous allô? M'entendez?
4: Allô?
1: Oui, allô, vous m'entendez?
4: Oui, bonjour monsieur.
1: Bonjour, comment ça va?
4: Oui, ça va très bien. Je m'appelle Assi Acholui.
1: D'accord.
4: Monsieur Assi Acholui.
1: Monsieur Assi Acholui, d'accord. On vous oui. écoute. Acholui, hein.
4: Allô?
1: Allô, vous m'entendez, non?
4: Oui, je vous attends.
1: D'accord. Donc, mais c'est monsieur Acholui, vous avez dit?
4: Oui, ce matin, je vous appelle pour que Dieu m'aide dans mon concours.
1: D'accord.
4: Et mon concours de l'IFEG.
1: Ok.
4: Et aussi la santé de mon père, qui s'appelle Achille Djelsi, Pierre de la Supplétude d'Afikwa.
1: D'accord.
4: Et aussi de toute ma famille.
1: Ok. C'est bien noté, monsieur Achille. À tout à l'heure pour la grande intercession. Dans moins de 10 minutes, nous allons arrêter pour les appels. Donc, on prend...
5: Allô.
1: Bonjour.
5: Allô, bonjour.
1: Bonjour, c'est comment vous allez?
5: C'est le vieux Crépé qui était à Ouassakara et est rentré au Belkaï à Saint-Pétro.
1: Ah, le vieux Crépé.
5: Oui.
1: Oui, c'est à Saint-Pétro, non?
5: Qui est prêt à trouver.
1: Non, il faut qu'on acclame Saint-Pétro, hein, parce que Saint-Pétro est en train de grandir, hein, avec le vieux Crépé qui s'ajoute. On vous écoute,
5: voilà,
1: papa.
5: J'ai mon neveu qui est prêt à gagner. Romiade Fernand.
1: Ok, on le salue.
5: Ouais, mais j'ai une préoccupation.
1: On vous écoute, papa.
5: Mes yeux J'ai opéré les deux yeux avec de l'argent.
1: D'accord.
5: Mais l'œil gauche a été raté.
1: Wow.
5: Moi, ma fille que j'ai faite avec une femme qui est décédée, l'enfant, il ne me connaît pas, je ne le connais pas.
1: Aïe.
5: Elle s'appelle Crabé. Crabé, Paul, Sonia, Marie, Estelle.
1: D'accord, donc papa, tu veux que Dieu t'aide à la retrouver, c'est ça?
5: Voilà.
1: D'accord. C'est bien noté, papa. On va la porter en prière. On va la mettre dans le cahier des
5: Amen. elle a fini l'université. Sa maman, malheureusement, est décédée. Elle dit que c'est sa dernière fille. Pourquoi que sa sœur me la donne.
1: D'accord. C'est bien noté. Dieu n'est pas méchant, papa Karagbe.
5: Sinon, j'étais à Ouassakara, je suis rentré le vendredi là.
1: Ah ok, c'est compris. On salue la famille Abou Jemé à Ouassakara. Merci papa. Alors, on prend les derniers. Papa Karagbe, allô? D'accord. 07-59-55-54-24, hein? Ou le 05-55-03-46-60. Ou encore le 01-42-85-87-06. Allô, bonjour.
6: Oui, allô, bonjour papa.
1: Comment vous allez?
6: Je suis aventure centrale.
1: D'accord, on se présente.
6: C'est moi, c'est Marie, papa.
1: Marie?
6: Oui.
1: D'accord, on vous écoute.
6: En fait, papa, je suis encore jeune. Et je veux vraiment confier mon vie à Dieu.
1: Décolle légèrement le portable pour qu'on t'entende mieux.
6: Oui, je veux dire que je suis vraiment jeune. Et je veux vraiment confier ma vie à Dieu. Je veux vraiment qu'il soit au centre de ma vie. Et puis, je suis aussi à l'âge envers de quitter la maison de mes parents.
1: D'accord.
6: Je veux vraiment qu'ils se souviennent de moi et qu'ils soient au cœur de ma vie, qu'ils se souviennent de ma vie sentimentale et tout.
1: D'accord, donc on va confier votre vie en général pour que Dieu apporte restauration dans tous les domaines de votre vie. Hein? C'est bon, non?
6: Oui, oui.
1: Ok, ça marche. Oui. D'accord, merci Marie, à tout à l'heure. Allô?
7: Allô?
1: Bonjour!
7: Bonjour, Père de joie!
1: Amen!
7: Papa, vraiment, je veux que vous m'allez dans la prière par rapport à la rentrée de mes enfants.
1: Présentez-vous d'abord.
7: À Gobain, Naomi, Tonel.
1: Ok.
7: Blé, Yohou, Chancel.
1: Dans
7: la sagesse. Un soir, il était couché parce que je me sens que je suis faible. Il était ma tante, il était à 10. Payer les médicaments.
1: Votre nom, rappelez-nous votre nom.
7: Je vais vraiment porter moi dans la prière. En pleine entreprise, je vais vous donner les enfants à l'école.
1: Donnez le nom d'abord. Allô?
7: Oui, oui.
1: Donnez votre nom, va bien.
7: Vous avez vraiment de la prière, quoi?
1: Oui, oui, j'ai dit donnez votre nom, va bien.
7: Oui, je m'appelle Blato Ange.
1: Blato Ange.
7: Oui, oui.
1: D'accord, c'est compris. Hein, tout à l'heure, pour la grande prière. Allô? Allô?
8: Oui, allô?
1: Bonjour, monsieur.
8: Bonjour, Benjir.
1: Comment ça va?
8: Dieu est grand, ça va.
1: À qui ai-je l'honneur?
8: Monsieur Yaounesso à San Pedro.
1: Waouh! Non, San Pedro, ça, vraiment, je suis touché. Il faut qu'un jour on vienne faire mission là-bas. Monsieur Yaounesso de San Pedro, la communauté de San Pedro, ça a grandi. On vous écoute.
8: Dieu merci.
1: On vous écoute pour vos intentions.
8: Oui, je demande au Seigneur de. Cette année, je m'ai senti de faire tout ça.
1: D'accord. C'est compris.
8: Alors, je voulais prier beaucoup pour moi cette année. Ma santé.
1: Votre santé, hein? Vous souffrez de quoi exactement? Ok. Donc, on prend les derniers dans 5 minutes. Allô? Allô?
9: Allô? Allô?
1: Bonjour!
9: Bonjour!
1: Comment ça va?
9: Ça va, plein de joie!
1: Amen!
9: C'est Maman Eba!
1: Oui, on sait ça! Bonne arrivée, Maman Eba!
9: Je veux que vous priez pour moi, pour ma santé et mes articulations!
1: Et puis vos petits-enfants, non?
9: Oui!
1: Elle aime ses petits-enfants façon. J'espère qu'ils vous aiment comme ça aussi.
9: C'est compris, et puis l'appartement de ma fille aussi.
1: D'accord. Elle accouche dans quel mois?
9: Non, elle a la recherche.
1: Ah, ok, d'accord. Que cette parole soit une prophétie pour elle au nom de Jésus.
9: Amen.
1: D'accord, à tout à l'heure pour la grande prière, maman.
9: Mais paix de joie.
1: Amen. Merci, elle nous apporte la joie. Allô? 07-59-55-54-24. Dans 3 minutes. Allô?
10: Allô?
1: Bonjour.
10: Bonjour, Berger.
1: Bonjour, comment ça va?
10: Ça va bien, Madame Kouassi, Maman Paulette.
1: Madame Kouassi, Maman Paulette, hein? Soyez fier.
10: La guérison de Monsieur Kouassi.
1: D'accord.
10: Et mes petits-enfants, et Paulette.
1: C'est enfants. C'est compris.
10: Et cette qui ne parle pas bien, je vous ai expliqué la dernière fois.
1: Mm-hmm. Oui, non, on prie pour elle toujours.
10: D'accord.
1: Comme merci papa, lui, ça va chez lui maintenant, là. Donc, on ça a va. Enlevé son nom dans notre cahier.
10: Ça va.
1: D'accord. C'est compris. Oui. Et salut les gens de PK18 là-bas.
10: Merci.
11: Allô?
1: Allô, bonjour. Allô? Oh, malheureusement, c'est pas bien grave, essayez. On vous attend avant de raccrocher. On vous attend à essayer rapidement, on vous prend. Et puis, 0759-50. Allô?
12: Allô?
1: Bonjour, madame.
12: Bonjour, mon frère, c'est un garçon.
1: Ah, d'accord, j'ai pas bien saisi, désolé. Oui, comment vous allez?
12: Très bien.
1: Votre nom? Reprenez.
12: Ouraga.
1: Oui, papa.
12: Voilà. D'abord, j'ai un témoignage. Je vous dis merci pour la prière de, par rapport à mon fils.
1: Ok.
12: Il ne partait pas à l'école, il a eu son BPC.
1: Ok, gloire à Dieu.
12: Mais maintenant, il ne veut plus aller à l'école, je ne comprends pas.
1: Aïe, lui, il a eu BPC que les gens cherchent là, et puis lui ne veut plus partir.
12: Et il veut passer concours. Il dit non, il n'a qu'à continuer d'abord. Mm-hmm. Il ne veut pas m'écouter.
1: Il est pressé, quoi.
12: Et puis, il est dans la drogue.
1: Oh, donc il faut donner son nom, on va le noyer dans le sang de Jésus.
12: Il s'appelle Ouraga Koudou Axel.
1: Ouraga Koudou Axel, hein.
12: Mm-hmm.
1: C'est compris, papa. Beaucoup de courage. Ne baisse pas la main, on va te soutenir dans la prière.
12: Mm-hmm. D'accord.
1: Beaucoup de courage. Dieu est fidèle. Hein, il va rattraper son cœur. Allô?
13: Allô?
1: Bonjour.
13: Oui, bonjour, Yannick.
1: Oui, qui me connaît comme ça là?
13: Oui, c'est M. Daniel Écra.
1: Monsieur Daniel Écra.
13: Ouais, j'ai un problème, j'ai eu fracture au pied.
1: Ok, c'est quoi, un accident?
13: Un accident, fracture.
1: Yako.
13: Je voudrais que tu pries pour moi, mm-hmm. pour que Dieu me guérisse.
1: D'accord, tu es déjà parti à l'hôpital, non?
13: Oui, je suis parti à l'hôpital et je suis couché à la maison.
1: C'est compris, on va vous soutenir, hein, Daniel.
13: Merci, mon nom.
1: D'accord, il n'y a pas beaucoup de courage et puis tout à l'heure pour la grande prière.
13: Merci.
1: C'est
13: merci
1: compris.
13: À vous.
1: Ok, Dieu vous fortifie. Alors nous prenons les dernières personnes, voilà. Et puis on s'arrête là, une dernière personne. Et puis on s'arrête pour les appels aujourd'hui. 05-55-03-46-60 ou encore le 01-42-85. Allô?
14: Allô, bonjour.
1: Bonjour, comment ça va?
14: Je vais bien, Maman Pélagie.
1: Oui, Maman Pélagie, l'heureuse élue du dernier appel.
14: Oui.
1: On vous écoute.
14: Je voulais prier pour mes deux petits frères qui aiment pas beaucoup l'alcool, la drogue.
1: Leur nom?
14: Jacques et Étienne.
1: Comment?
14: Jacques et Étienne.
1: C'est bien noté. Donc, on prend une dernière personne et puis on termine. Merci. Ok, il y avait quelqu'un en ligne qu'on voulait prendre. Voilà, vous pouvez rappeler, on vous prend et puis on termine avec vous. Merci à toutes ces personnes qui ont appelé et que la grâce du Seigneur féconde votre vie. Allô?
15: Allô?
1: Bonjour, monsieur.
15: Allô?
1: Allô, on vous entend. Hein?
15: Allô?
1: Allô, bonjour, on vous entend, on vous reçoit. Oh, bon, quelques petits soucis au niveau de la technique, c'est pas bien grave. Allô?
16: Allô?
1: Allô, bonjour. Allô?
16: Allô?
1: Bonjour, vous entendez?
16: Oui.
1: Allô, vous m'entendez?
16: Allô?
1: Allô, on vous reçoit, vous m'entendez?
11: Oui,
1: d'accord,
11: oui.
1: On se présente?
11: Oui, c'est un peu tout ce qui se passe, tout à l'heure à des dimanches là.
1: Ah-huh.
11: Oui, j'avais appelé des dimanches tout à l'heure.
1: Oui, c'est Oupo?
11: Oui, tout est Franck.
1: Oupo Franck, un de San Pedro là.
11: Il y a des dimanches là.
1: Diego Nefla, ah d'accord. Rappelez le nom, voilà. Pas bien écrit.
11: J'allais compter ma mère sur son opérationnel. Voilà, maintenant, je suis le père ici. Je suis malade, ça commence à aller. Je vais essayer de me faire le
1: temps. D'accord. C'est compris. Merci et on salue du côté de Diego Nefla. Alors, auditeurs, auditrices, pèlerins, pèlerines, nous allons faire notre pied à terre pour ce qui concerne les appels pour aujourd'hui, compte tenu du temps qui nous est imparti. Et puis, la semaine prochaine, on sera là. Merci à vous qui avez pris de votre temps, vos unités pour nous appeler. Et que toute la gloire soit à Dieu pour vos vies. Nous voulons introduire avec notre chantre maintenant ce temps d'intercession qui s'ouvre maintenant au nom de Jésus. Là où tu es, bien-aimé, connecte-toi maintenant. Où tu es, commence à te mettre dans les dispositions. La main de Dieu n'est pas cool pour toucher. Heureux d'avoir entendu ce témoignage, surtout de notre sœur Maryse depuis Kigali au Rwanda, pour qui nous voulons demander à Dieu d'agir encore avec puissance. Parce que le Dieu que nous servons est le Dieu qui achève ce qu'il a commencé dans la vie de ses enfants. Gloire et louange à toi, Seigneur, sois béni pour ce moment, pour ce temps. Béni sois-tu, mon Dieu, mon roi.

0: Seigneur, je porte ton serviteur dans ta présence. Je prie maintenant pour que ta grâce, Seigneur, se répande sur ton fils, pour le restaurer totalement, Seigneur, pour sa guérison totale, Seigneur, sa santé améliorée, Seigneur, afin que, Seigneur, d'autres puissants, dans ton amour infini, tu accordes à ton serviteur Franck de connaître la joie du travail. Je bénis ton nom en cet instant parce que maintenant, Seigneur, j'ordonne que les écrits de Dieu s'ouvrent sur sa personne, sur sa vie, afin qu'il rende un témoignage glorieux pour la gloire de ton Saint-Nom. Béni sois-tu, Seigneur. Oui, c'est toi qui prends soin, Seigneur, de maman Angèle pour sa guérison totale. La guérison de ses hanches, Seigneur. C'est le guérisseur de l'âme, Seigneur, et du corps. Et je proclame en cet instant que la main de mon Jésus te touche maintenant, maman ange. Je remercie le Seigneur de son amour puissant qui est à l'œuvre maintenant dans ta vie, maman ange. Tu reçois la guérison au nom puissant de Jésus-Christ de Nazareth.
1: Amen.
0: Béni sois-tu, Seigneur.
1: Béni sois-tu, Seigneur Jésus. Oh oui, Seigneur, je viens te recommander la vie de ta fille, la sœur de Monsieur Houlé. Oh oui, Seigneur Jésus. Je viens maintenant incliner mon cœur sur ton trône de gloire, Seigneur. Je te prie de te manifester puissamment dans la vie de cette sœur, Seigneur Jésus. Je prie maintenant que tu la plonges dans ton sang précieux, Seigneur. Je prie maintenant que tu visites tout son être, Seigneur. Je prie que tu la restaures maintenant, Seigneur. J'appelle le vent de la guérison, le vent de la restauration sur sa vie. Oh oui, la sœur de Monsieur Houlé reçoit ta guérison. Guérison au nom puissant de Jésus. Je prie par la même occasion pour tous les membres de sa famille, Seigneur. Restaure-les. Oh oui, Seigneur, je viens te recommander maman en santé. Oh oui, Seigneur Jésus, je prie maintenant que tu visites ses bras. Tes mains ne sont pas courtes, Seigneur. C'est pourquoi je prie maintenant que tu touches ta fille, Seigneur. Tu touches ses bras, Seigneur. Je prie maintenant que tu guéris ses bras. Oh oui, Seigneur, dans ton sang, il y a la vie. C'est pourquoi j'invoque ton sang précieux sur ses bras, Seigneur Jésus. Guéris ses bras. Que ses bras retrouvent la mobilité, Seigneur Jésus, pour la gloire de ton nom. Je prie par la même occasion pour la santé de ses enfants et de ses petits-enfants, Seigneur. Ressuscite-les. Redonne vie à tous les ossements desséchés de leur vie pour la gloire de ton nom. Amen.
0: Oh, béni sois-tu, Seigneur, pour ce que tu réalises en ce matin dans la vie de ton serviteur, Papa Koné, ton fils, Seigneur de tout puissant, qui incline son cœur en ce matin, afin que, roi de tes gloires, tu manifestes ton amour de stabilité, Seigneur, dans toute sa famille, dans toute sa personne, dans ses projets et dans ses activités. J'honore, Seigneur Père éternel, ta gloire ce matin dans la vie de ton serviteur. Je prie en ce matin que le ciel ouvre maintenant ses écluses, Seigneur, sur la vie de ton serviteur, pour lui apporter en ce matin la consolation, le soulagement et le réconfort. Merci pour la stabilité de Papa Koné. Seigneur, je te recommande en ce matin ton serviteur Kofi Bertin. Seigneur, ton fils te présente, Seigneur, la vie de ses enfants, afin que la stabilité, Seigneur, soit accordée à ses enfants, afin que son oncle soit guéri en ce matin. Je décrète en ce matin que ton oncle, oh Papa Bertin, reçoit la guérison dans le nom puissant de Jésus, et que tes enfants sont visités, ils sont restaurés et la stabilité et le partage dans le précieux nom de Jésus-Christ de Nazareth. Béni sois-tu, Seigneur.
1: Béni sois-tu, Seigneur Jésus. Oh oui, Seigneur, je viens te recommander ta fille Maryse, Seigneur. Toi-même, tu as dit, l'homme quittera son père et sa mère pour s'attacher à sa femme. Je prie maintenant que, Seigneur Jésus, tu accordes à Maryse la grâce d'avoir une âme sœur, Seigneur, pour le mariage, Seigneur. Je prie maintenant que tu lui accordes cette grâce-là, Seigneur, pour que ta fille soit complètement heureuse. Je prie aussi pour la clôture de la situation judiciaire pour ses enfants, Seigneur. Que tu te manifestes puissamment dans leur vie pour la gloire de ton nom. Amen. Oh oui, Seigneur Jésus, je viens te recommander les enfants de Monsieur Amour. Je prie maintenant que, Seigneur, tu donnes en cette rentrée scolaire, je prie maintenant que tu lui donnes, tu donnes à ses enfants un esprit de sagesse et d'intelligence, Seigneur. Accorde la grâce de mémoriser tout ce qu'ils vont, tout ce qu'ils vont apprendre, Seigneur. Et que le succès, Seigneur Jésus, soit leur partage en cette année scolaire. Pour la gloire de ton nom. Amen.
0: Merci Seigneur. Pour ce que tu réalises en ce matin, Seigneur. Pour ton serviteur, Daniel Écran. Merci Seigneur de ton puissant. De rétablir, Seigneur, le pied de ton serviteur qui est malade, Seigneur. À cause de l'accident qu'il a connu, oh papa. Je prie en ce matin, Seigneur, que les nerfs reprennent vite. Je prie en ce matin que les muscles reprennent vie. Je prie en ce matin que les os reprennent vie. Je prie en ce matin que son membre est restauré dans le nom puissant de Jésus-Christ. Je proclame en cet instant, Papa Daniel, tu es guéri au nom puissant de Jésus. Béni sois-tu Seigneur pour la vie de ton serviteur. Yahon Nestor, qui te recommande toute sa personne qui est malade. Qui te remet tout son organisme qui est malade. Je prie en ce matin, Seigneur, que la puissance de ta main, Seigneur, soit à l'œuvre dans la vie de Papa Yao. Je paie, Seigneur Père éternel, je proclame en ce matin la guérison totale, la restauration totale. Je plonge Papa Yao dans le sang de Jésus-Christ. Je proclame en ce matin que la guérison est ton partage au nom puissant de Christ de Nazareth.
1: Amen. Oh oui, Seigneur Jésus, je viens te recommander Élie, le fils de Sonia, Seigneur Jésus. Je prie maintenant, Seigneur Jésus, que tu le visites, Seigneur. Oh oui, Seigneur, je m'incline sur ton trône de gloire pour la vie de Élie, Seigneur. Je plonge ses bras dans ton sang précieux. Accorde la grâce que Élie retrouve la mobilité de ses bras, Seigneur Jésus. Je prie, Seigneur, que tu le guérisses au nom de Jésus, Seigneur. Je prie maintenant que cet enfant reçoive la guérison. Je prie pour la stabilité dans sa vie et dans sa famille, Seigneur, pour la gloire de ton nom. Amen. Oh oui, Seigneur Jésus, je viens te recommander la famille de Pentecôte. Oh oui, Seigneur, comme à l'image de la Sainte Famille, je prie que la paix, l'amour, la joie règne dans cette famille, Seigneur. Je prie que tu restaure cette famille pour la gloire de ton nom. Amen.
0: Pour la gloire de ton nom, Seigneur, en ce matin, je recommande ton serviteur, Papa, à celui, Seigneur de ton puissant, ton fils te demande la réussite, Seigneur, pour ce concours et la restauration, Seigneur, pour toute sa famille. C'est le Dieu qui accorde, Seigneur, le succès. C'est le Dieu qui accorde la réussite. Et je prie en ce matin que Papa Louis connaît la joie, oh Seigneur, de la réussite. Il connaît en ce matin la joie de la restauration, Seigneur. C'est ton sang, Seigneur, que j'invoque maintenant, que je relâche maintenant sur la vie de ton serviteur, afin qu'il soit inondé de ton sang très précieux. Je prie en ce matin que toutes les portes qui étaient fermées s'ouvrent au-dedans de lui, Seigneur. Je prie en ce matin que les portes s'ouvrent maintenant, les portes de la restauration, les portes de la réussite, au nom puissant de Jésus de Nazareth. Papa, je te présente. Oui, ta fille, Maman Eba. Tu connais son cœur, Seigneur. C'est pourquoi je te présente sa personne en ce matin. Je l'établis devant ton saint trône, Seigneur, pour que tu la guérisses maintenant, Seigneur, des pieds dont elle souffre, Yahvé. Je prie en ce matin, Maman Eba, écoute, la guérison t'est accordée en ce matin, dans la joie de mon Jésus qui est de Nazareth. La restauration est donnée en ce matin, dans toute ta famille, et la réussite pour les enfants en ce matin. La grâce de Dieu s'ouvre sur la vie, les seuls s'ouvrent sur la vie, la pluie de bénédiction s'abat sur ta personne, afin que toi et tes enfants et les petits-enfants, vous soyez restaurés, vous soyez guéris dans le nom puissant de Nazareth. Béni sois-tu, Seigneur.
1: Béni sois-tu, Seigneur Jésus. Oh oui, Seigneur, je viens te recommander la vie de Léontine Chamé, oh Seigneur Jésus. Je prie maintenant, Seigneur, que tu visites ta fille. Ta main n'est pas coude, Seigneur. Je prie maintenant que, Seigneur Jésus, tu Visite ta fille, je la plonge dans ton sang précieux maintenant, Seigneur. Je maudis toute sémence maléfique dans sa vie. Et je prie que tu la délivres, toi qui as délivré les enchaînés. Oh oui, Seigneur, délivre ta fille. Oui, Léontine Kwame, reçois ta libération et ta guérison des esprits mauvais au nom puissant de Jésus-Christ de Nazareth. Oh oui, Seigneur, je viens te confier, Seigneur, Monsieur Blato Ange. Oh oui, Seigneur Jésus, je viens te confier sa rentrée scolaire. Je prie pour le bon déroulement de sa rentrée scolaire. Je prie, Seigneur Jésus, pour le bon déroulement de son année scolaire, que ce soit une réussite totale, que le succès en cette année soit son partage pour la gloire de ton nom. Amen.
0: Pour la gloire de ton nom, Seigneur, ce matin. Seigneur, ta fille Marie incline son cœur en ce matin devant ton divin autel, Seigneur, pour un réveil spirituel, Seigneur. Je prie en ce matin que l'Esprit de Dieu se repose sur toi maintenant, Marie. Tu reçois la force qui vient d'en haut en ce matin. Tu es visité par l'Esprit de Dieu. L'Esprit de Dieu se relâche sur toi maintenant. Le Esprit de Dieu te couvre maintenant. La puissance de Dieu est en partage en ce matin. Tu connais la joie de l'Esprit de Dieu qui te visite pour un réveil spirituel et pour la restauration totale. Je proclame en ce matin que les accus de Dieu s'ouvrent sur ta vie afin que tu expérimentes la puissance de l'Esprit de Dieu dans une dimension élevée. Je proclame le nom de Jésus sur ta vie. Reçois cette joie. Seigneur, je te recommande en ce matin ton serviteur, Papa Kragbe, qui te présente ses yeux, Seigneur, qui souffre des yeux, Seigneur, qui souffre des maux d'yeux, Seigneur. Je prie en ce matin que par le sang de l'agneau, les écailles tombent de tes yeux, Papa Kragbe. Tu reçois la guérison de tes yeux. Et en ce matin, oh, la grâce est ouverte sur ta vie, afin que le Dieu d'Abraham, d'Isaac et de Jacob, qui a ouvert le chemin, oh, devant la mer Rouge, il ouvre maintenant un chemin pour que tu retrouves ta fille que longtemps tu recherches. Je proclame en ce matin un arrangement divin. Les anges de Dieu couvrent maintenant ta fille et tourne son regard vers toi pour une rencontre heureuse. Je proclame en ce matin une restauration, une guérison pour Papa Kragbe au nom puissant de Christ de Nazareth.
1: Amen. Oh oui, Seigneur Jésus, je viens te recommander maman Anne-Marie, oh oui, et sa famille. Je prie qu'à l'image de la Sainte Famille, Seigneur, que sa famille reçoive la paix, la joie, l'amour, que cette famille, il y ait l'entente dans cette famille, Seigneur. Je prie maintenant que tu les assistes, Seigneur. Je prie maintenant que tu les aides maintenant, Seigneur. Que cette famille soit une famille heureuse pour la gloire de ton nom. Amen. Oh oui, Seigneur Jésus, je vais te recommander le travail de ton fils. Maman Tano, le fils de Maman Tano, oh Seigneur, je prie Seigneur que tu bénisses ce travail que tu lui as donné, afin que ce travail puisse être fructueux. Je prie Seigneur Jésus que son travail se déroule vraiment bien, Seigneur. Donne-lui la santé, donne-lui l'intelligence de bien faire ce travail, Seigneur, et de gagner son pain à la fleur de son travail, à la fleur de son corps, pour qu'il soit heureux, toi qui viens régner pour les siècles des siècles. Amen.
0: Béni sois-tu, Seigneur, en ce matin. Viens faire quelque chose ce matin, Seigneur, dans la vie de Maman Zimako. Seigneur, qui te présente toute sa famille et sa personne, qui te présente ses enfants et petits-enfants. Je prie en ce matin que le ciel ouvre ses portes, oh maman, sur ta vie et sur la vie de tes enfants. Seigneur, je proclame en ce matin sur la vie de Junior, depuis le village qui connaît un état de difficulté. Je proclame en ce matin que Junior est restauré au nom puissant de Nazareth. Michael est restauré. Valérie est restaurée ce matin. Valère est restaurée ce matin. Les enfants de la famille Zimako sont restaurés en ce matin. Ils sont visités par l'Esprit de Dieu. Le feu de l'Esprit de Dieu vous couvre en ce matin. Maman Zimako, tu reçois la consolation, le soulagement, le réconfort, la stabilité de ton partage, afin que tu partages la victoire de Dieu au nom puissant de Nazareth. Je prie en ce matin, Seigneur, pour ton serviteur Bappé, qui te demande, Seigneur, la grâce de la guérison ce matin pour sa gorge, Seigneur, qui lui fait mal. Ce mal qui est logé dans sa gorge, Seigneur, Je vais opérer en ce matin dans le nom de Jésus de Nazareth pour faire disparaître cette douleur qui est logée dans ta gorge. Je vais broyer maintenant par la puissance de mon Jésus ce mal. Je vais fondre ce mal et il disparaît maintenant au nom puissant de Jésus de Nazareth. Seigneur, je lève ta main puissante sur la vie de ton serviteur afin que tu opères maintenant la sagesse dans la vie de ses enfants, afin que cette sagesse les habite, afin qu'au cœur de leurs études, ils aient la réussite et le succès. Je proclame en ce matin la restauration de toute la famille, papa. Je prie ce matin que l'Esprit de Dieu couvre toute ta famille, papa. Tu es libéré de ce mal. Tu es guéri de ce mal. La main de mon Jésus arrête cette douleur. Au nom puissant de Jésus, je maudis tout ce maléfique. Je maudis tout ce qui est contre ta santé et toute ta famille. Au nom puissant de Nazareth. Béni sois-tu, Seigneur.
1: Béni sois-tu, Seigneur. Pour les enfants de M. Miezan, oh Seigneur. Je dis merci pour cette nouvelle année scolaire, Seigneur. Oh oui, Seigneur, je prie maintenant pour la vie de ces enfants. Donne-leur un esprit d'intelligence et de grâce. Oh oui, donne-leur un esprit de sagesse et d'intelligence, Seigneur, afin qu'ils puissent réussir à l'école, Seigneur. Je te consacre leur rentrée scolaire, Seigneur. Je dépose ces enfants en tes mains, Seigneur. Je prie maintenant que ton sang précieux les dévance sur le chemin qu'ils empruntent. Je prie maintenant que ton sang précieux purifie leur salle de classe. Donne-leur l'esprit d'intelligence, que le succès soit leur partage en cette année pour la gloire de ton nom. Amen. Oh oui, Seigneur Jésus, je viens te recommander la famille de Maman Niamke, oh Seigneur. Je prie maintenant que dans cette famille, il y ait la paix, l'amour, la joie, là où il y a les disputes, Seigneur. Éloigne de cette famille tout soit de disputes. Là où il n'y a pas d'entente, Seigneur, mets la paix, l'amour, la joie. Et que cette famille soit heureuse et progresse dans ta paix pour la gloire de ton nom. Amen.
0: Seigneur, je te présente ta servante en ce matin. Qui pleure au cœur, Seigneur, de tous les tourments qu'elle connaît, Maman Pélagie, qui te présente la situation de ses enfants, de Arsène et de son frère, qui sont plongés dans la drogue et dans l'alcool. Oh Jésus-Christ de Nazareth, je proclame en ce matin que ses enfants sont visités par l'Esprit de Dieu, afin que leur soit arraché, Seigneur, l'esprit impur qui les conduit, Seigneur, à la drogue et à l'alcool. Je proclame en ce matin qu'il y ait un arrangement divin soit maintenant organisé afin que les anges de Dieu les récupèrent de là où ils sont logés, là où ils sont cachés, au cœur, Seigneur, de tout-puissant, de ces stupéfiants. Et je prie maintenant que la grâce de Jésus-Christ les visite pour les restaurer, pour les libérer et les délivrer totalement. Seigneur Dieu Tout-Puissant, je te présente en ce matin la vie de ton serviteur, tout pas Franck, Seigneur. Seigneur qui prie au Yahvé pour son papa, Yahvé à Mélan, afin que Seigneur Père Éternel, il retourne la guérison et pour son propre stage, Seigneur. Yahvé, ton fils Franck, te présente au Yahvé pour sa guérison, pour sa restauration, pour sa libération, pour sa délivrance. Seigneur, c'est toi qui as le pouvoir de restaurer. C'est toi le pouvoir de guérir. C'est toi le pouvoir de changer et de libérer. Et je proclame en ce matin que Yahweh connaît maintenant un changement dans sa vie. Il y a un renouvellement qui est fait dans sa personne. Je maudis tout ce mal de maladie et je proclame en ce matin, Papa Franck, que tu reçois la joie de ton stage et t'es maintenu pour un travail meilleur. Au nom puissant de Nazareth.
1: Amen. Oh oui, Seigneur Jésus, je m'incline sur ton trône de grâce pour te confier le fils de Akro Martial. Oui, je viens te confier Jean-Yves, Seigneur Jésus. Je prie maintenant. Maintenant que tu donnes à Jean-Yves en cette nouvelle rentrée scolaire, en cette nouvelle année scolaire, Seigneur, je viens te confier Jean-Yves, donne-lui un esprit de sagesse et d'intelligence. Je prie de bénir ses allées et venues de l'école, Seigneur. Bénis ses cours, Seigneur. Donne-lui un esprit de sagesse et d'intelligence afin que Jean-Yves puisse réussir. Oh oui, Jean-Yves, en cette nouvelle année scolaire, reçois ta réussite pour la gloire de Jésus-Christ Sauveur. Oh oui, Seigneur Jésus, Je viens te recommander une offrande, Seigneur. Oh Seigneur, il y a la vie dans ton sang précieux. C'est pourquoi je plonge l'offrande dans ton sang précieux. Oui, j'appelle le vent de guérison sur sa vie, Seigneur. Je prie maintenant que Seigneur Jésus, ton fils reçoive la guérison totale et la restauration, Seigneur. Redonne vie à tout ce qui est desséché dans sa vie, à tout ce qui est mort dans sa vie. Que ton fils reçoive la guérison. Je prie, je décrète et déclare que l'offrande reçoit sa guérison. Guérissons au nom puissant de Jésus. Je prie pour la stabilité de sa famille par la même occasion. Seigneur, que la paix, l'amour, l'entente règne dans cette famille à l'image de la sainte famille de Jésus de Nazareth. Amen.
0: Béni sois-tu, Seigneur, en ce matin pour la vie de ton serviteur, Monsieur Équin Fulgence et Monsieur Koua, ainsi que JMJ Manning. Seigneur, viens ouvrir ce matin sur la vie de tes serviteurs. Oh Seigneur Père éternel, les portes, Seigneur de Tout-Puissant, du travail. Viens ce matin, Seigneur, accorder plein succès, Seigneur, à leur projet, Seigneur. Je bénis ton nom ce matin pour ce que ta main, Seigneur, opère, pour l'ouverture des écrits des cieux, Seigneur, sur la vie de tes serviteurs et qui en est de quoi, oh Seigneur. Je proclame en ce matin que la puissance de ton règne s'établisse sur leur vie. Papa, je vais te recommander en ce matin, Maman Komara Maria, je prie en ce matin que tout esprit maléfique, diabolique, qui, Seigneur Père éternel, endommageait sa santé et sa stabilité, je détruis maintenant, Seigneur, toute force, Père éternel, maléfique. Et je proclame en ce matin la guérison totale de Maman Maria et la stabilité de son fils, Seigneur. Je prie en ce matin que ta faveur couvre toute sa personne pour lui faire du bien. Merci, Seigneur, pour ce que tu réalises en ce matin. Pour Maman Wassi Paulette, qui te demande, Seigneur, la grâce, Seigneur, de sang, de dénouement du langage de fête. Depuis, Seigneur Père éternel, à l'étranger, et la stabilité de toute sa famille. Je proclame en ce matin, fais de là où tu es, la main de mon Jésus te touche, le langage est délié en ce matin, et tu parles correctement, tu chantes les merveilles de Dieu, tu loues Dieu, parce que même si les pierres, même si les oiseaux de forêts commencent à louer Dieu, c'est que toi qui peux aussi louer le Seigneur. Et je proclame en ce matin, que tu bénisses le nom du Seigneur. Béni sois-tu, Seigneur, pour la vie de ton serviteur, à ton ange qui te demande, Seigneur de sang, la guérison de sa sœur. Oh, roi d'éternelle gloire, merci de manifester la guérison ce matin dans la vie de ta servante Angèle. Merci de manifester, Seigneur, en ce matin dans la vie de sa sœur, une restauration, la libération et la guérison totale au nom puissant de Christ.
1: Amen. Oh oui, Seigneur Jésus, je viens te recommander le fils de Lala Ouraga, oh Seigneur Jésus. Je m'incline sur ton trône de grâce et de gloire, oh Seigneur. Je prie maintenant que ton fils, le fils de Ouraga, Seigneur Jésus, donne-lui un esprit d'intelligence et de sagesse, Seigneur. Toi qui as libéré les captifs, tu as déchaîné tous ceux qui étaient enchaînés. Oh Père, je maudis toute sémence maléfique dans sa vie. Et je prie, Seigneur Jésus, que tu déchaînes cet enfant, que tu le libères maintenant de cette drogue, oh Seigneur Jésus. Accorde à cet enfant la grâce d'être libéré totalement et de retrouver sa famille dans la paix, dans la joie, pour la gloire de ton nom. Amen.
0: Béni sois-tu, Seigneur, pour ton serviteur. Depuis San Pedro, tu vis ton fils Guédou, Seigneur, qui te présente son état de santé, d'amnésie, Seigneur. Merci de le libérer en ce matin, de délivrer. Au nom puissant de Jésus, tu reçois la guérison. Au nom puissant de Jésus, tu es libéré en ce matin. Au nom de Jésus, la maladie disparaît. Je proclame en ce matin et je déclare en ce matin que tu es guéri, oh Papa Guédou. Tu reçois la guérison dans le nom puissant de Jésus de Nazareth. Béni sois-tu, Seigneur. Merci, Seigneur.
2: Merci, mon Dieu, mon roi, pour la grâce.
0: Merci pour ta
2: que la puissance de la louange.
0: Merci pour ta louange.
2: Maintenant que la gloire de Dieu.
0: Courra la barre et chasse les mamans.
2: Pose la main sur ta tête bien-aimée. Pose la main sur la tête maintenant. Bien-aimé, pose la main sur la tête. Si tu es à côté d'un malade, pose la main sur lui maintenant. Pose la main sur la tête maintenant. Étends la main sur ta tête maintenant. Que la puissance de Dieu maintenant te touche. Merci mon Dieu, mon roi, pour la grâce et la puissance qui est relâchée maintenant. Je commande que la main de Dieu qui est à l'œuvre opère dans la vie de Maryse depuis le Rwanda maintenant. Restauration dans sa vie professionnelle. Délivrance dans sa vie matrimoniale. J'ordonne le miracle de restauration et de réparation dans la vie des auditeurs de la voix de l'Évangile connectés en ce moment. Je maudis toute semence cancéreuse dans la vie des malades. Maladie de sang, maladie des os, maladie de peau. Ô Père, par les divins mérites de Jésus, tu honores la parole de tes serviteurs. Je crois et je confesse maintenant que la puissance de ton esprit est à l'œuvre maintenant, car ta main n'est pas courte pour toucher. Bien-aimé, là où tu es, quel que soit l'endroit où tu te trouves, la main de Dieu te relève de toute forme de chute. Au nom de Jésus-Christ, je déclare une saison nouvelle pour toi. La lumière de la résurrection brille pour chasser tout ce qui est zone d'ombre des ténèbres dans ta vie. Je brise toute forme de pesanteur maintenant. Au nom de Jésus-Christ, la gloire de Dieu fond sur la vie de son enfant que tu es. Maintenant, la guérison, la restauration, les déblocages financiers, restauration spirituelle, ta santé est renouvelée au nom de Jésus-Christ. Je scelle maintenant l'accomplissement de la gloire de Dieu. Le poids de la gloire de Dieu est en train de fondre sur la vie de plusieurs personnes à cet instant. Recevez de la part du Seigneur sa gloire et le miracle de restauration qui accompagne votre vie à partir de cet instant. Au nom de Jésus-Christ, j'ai prié. Amen. Alors, bien-aimés frères, bien-aimés sœurs, ça a été une grande joie pour nous de demeurer en votre compagnie durant cette nuit jusqu'à 7h. Maintenant, nous faisons notre pied à terre. Votre serviteur, le berger Annick Amos, et toute l'équipe de l'émission Sur les pas du Christ, nous rendons gloire à Dieu et nous disons merci à Dieu pour vos vies. Merci à Martial Atta qui a assisté et réalisé cette émission depuis sa position derrière la baie vitrée. Et nous voulons vous dire à la nuit du mercredi au jeudi prochain, où nous serons là pour faire un pas à la suite de notre Seigneur Jésus. Merci à vous tous qui avez appelé. Désolé pour vous qui avez essayé, qui n'avez pas pu. On prend rendez-vous pour la semaine prochaine. D'ici là, que Dieu bénisse votre vie, vos projets, et que votre santé soit au beau fixe. Au nom du Père et du Fils et du Saint-Esprit.
3: Amen.

0: Méditons les mystères de la vie de notre Seigneur à travers le chapelet.
1: Je vous propose aujourd'hui de méditer les mystères lumineux du rosaire qui ont été instaurés par le pape Jean-Paul II.
2: Au nom du Père et du Fils et du Saint-Esprit. Amen. Je crois en Dieu, le Père Tout-Puissant, Créateur du ciel et de la terre, et en Jésus-Christ, son Fils unique, notre Seigneur, qui a été conçu du Saint-Esprit, est né de la Vierge Marie, a souffert sous Ponce Pilate, a été crucifié, est mort et a été enseveli, est descendu aux enfers, est ressuscité des morts le troisième jour, est monté aux cieux, est assis à la droite de Dieu le Père Tout-Puissant, d'où il viendra juger les vivants et les morts. Je crois en l'Esprit Saint, à la Sainte Église catholique, à la communion des saints, à la rémission des péchés, à la résurrection de la chair, à la vie éternelle. Amen. Notre Père, qui es aux cieux, que ton nom soit sanctifié, que ton règne vienne, que ta volonté soit faite sur la terre comme au ciel.
3: Donne-nous aujourd'hui notre pain de ce jour, pardonne-nous nos offenses, comme nous pardonnons aussi à ceux qui nous ont offensés, et ne nous laisse pas entrer en tentation, mais délivre-nous du mal. Amen.
2: Je vous salue, Marie, pleine de grâce. Le Seigneur est avec vous. Vous êtes bénie entre toutes les femmes, et Jésus, le fruit de vos entrailles, est béni.
4: Sainte Marie, Mère de Dieu, priez pour nous pauvres pécheurs, maintenant et à l'heure de notre mort. Amen. Amen.
2: Je vous salue, Marie, pleine de grâce. Le Seigneur est avec vous. Vous êtes bénie entre toutes les femmes, et Jésus, le fruit de vos entrailles, est béni.
4: Sainte Marie, Mère de Dieu, priez pour nous pauvres pécheurs, maintenant et à l'heure de notre mort. Amen. Amen.
2: Je vous salue, Marie, pleine de grâce. Le Seigneur est avec vous. Vous êtes bénie entre toutes les femmes, et Jésus, le fruit de vos entrailles, est béni.
4: Sainte Marie, Mère de Dieu, priez pour nous pauvres pécheurs, maintenant et à l'heure de notre mort. Amen. Amen.
2: Gloire au Père, et au Fils, et au Saint-Esprit.
4: Comme il était au commencement, maintenant et toujours, et pour les siècles des siècles. Amen. Amen.

0: premier de ces mystères lumineux, c'est le baptême. Il nous est rapporté en Saint-Luc au chapitre 3. Comme le peuple était dans l'attente et que tous se demandaient dans leur cœur au sujet de Jean s'il n'était pas le Christ, Jean prit la parole et leur dit à tous, « Pour moi, je vous baptise avec de l'eau, mais vient le plus fort que moi, et je ne suis pas digne de délier la courroie de ses sandales. Lui, il vous baptisera dans l'Esprit Saint et le feu. Il tient en sa main la pelle à vanner pour nettoyer son aire et recueillir le blé dans son grenier. » Quant aux balles, il les consumera au feu qui ne s'éteint pas. Et par bien d'autres exhortations encore, il annonçait au peuple la bonne nouvelle. Cependant, Hérode, le tétrarque qu'il reprenait au sujet d'Hérodiade, la femme de son frère, et pour tous les méfaits qu'il avait commis, ajouta encore celui-ci à tous les autres, il fit enfermer Jean en prison. Or il advint une fois que tout le peuple eut été baptisé, et au moment où Jésus baptisé lui aussi se trouvait en prière, que le ciel s'ouvrit, et l'Esprit Saint descendit sur lui sous une forme corporelle comme une colombe, et une voix partit du ciel, « Tu es mon fils, moi aussi, je t'ai engendré. »
1: Notre Père qui es aux cieux, que ton nom soit sanctifié, que ton règne vienne, que ta volonté soit faite sur la terre comme au ciel.
2: Donne-nous aujourd'hui notre pain de ce jour. Pardonne-nous nos offenses, comme nous pardonnons aussi à ceux qui nous ont offensés. Et ne nous laisse pas entrer en tentation, mais délivre-nous du mal. Amen.
1: Je vous salue, Marie, pleine de grâce. Le Seigneur est avec vous. Vous êtes bénie entre toutes les femmes, et Jésus, le fruit de vos entrailles, est béni.
3: Sainte Marie, Mère de Dieu, priez pour nous pauvres pécheurs, maintenant et à l'heure de notre mort.
1: Amen. Je vous salue, Marie, pleine de grâce. Le Seigneur est avec vous. Vous êtes bénie entre toutes les femmes, et Jésus, le fruit de vos entrailles, est béni.
3: Sainte Marie, Mère de Dieu, priez pour nous pauvres pécheurs, maintenant et à l'heure de notre mort.
1: Amen. Je vous salue, Marie, pleine de grâce. Le Seigneur est avec vous. Vous êtes bénie entre toutes les femmes, et Jésus, le fruit de vos entrailles, est béni.
3: Sainte Marie, Mère de Dieu, priez pour nous pauvres pécheurs, maintenant et à l'heure de notre mort.
1: Amen. Je vous salue, Marie, pleine de grâce. Le Seigneur est avec vous. Vous êtes bénie entre toutes les femmes, et Jésus, le fruit de vos entrailles, est béni.
3: Sainte Marie, Mère de Dieu, priez pour nous pauvres pécheurs, maintenant et à l'heure de notre mort.
1: Amen. Je vous salue, Marie, pleine de grâce. Le Seigneur est avec vous. Vous êtes bénie entre toutes les femmes, et Jésus, le fruit de vos entrailles, est béni.
3: Sainte Marie, Mère de Dieu, priez pour nous pauvres pécheurs, maintenant et à l'heure de notre mort.
1: Amen. Je vous salue, Marie, pleine de grâce. Le Seigneur est avec vous. Vous êtes bénie entre toutes les femmes, et Jésus, le fruit de vos entrailles, est béni.
3: Sainte Marie, Mère de Dieu, priez pour nous pauvres pécheurs, maintenant et à l'heure de notre mort.
1: Amen. Je vous salue Marie, pleine de grâce. Le Seigneur est avec vous. Vous êtes bénie entre toutes les femmes, et Jésus, le fruit de vos entrailles, est béni.
3: Sainte Marie, Mère de Dieu, priez pour nous pauvres pécheurs, maintenant et à l'heure de notre mort.
1: Amen. Je vous salue Marie, pleine de grâce. Le Seigneur est avec vous. Vous êtes bénie entre toutes les femmes, et Jésus, le fruit de vos entrailles, est béni.
3: Sainte Marie, Mère de Dieu, priez pour nous pauvres pécheurs, maintenant et à l'heure de notre mort.
1: Amen. Je vous salue Marie, pleine de grâce. Le Seigneur est avec vous. Vous êtes bénie entre toutes les femmes, et Jésus, le fruit de vos entrailles, est béni.
3: Sainte Marie, Mère de Dieu, priez pour nous pauvres pécheurs, maintenant et à l'heure de notre mort.
1: Amen. Je vous salue Marie, pleine de grâce. Le Seigneur est avec vous. Vous êtes bénie entre toutes les femmes, et Jésus, le fruit de vos entrailles, est béni.
3: Sainte Marie, Mère de Dieu, priez pour nous pauvres pécheurs, maintenant et à l'heure de notre mort.
1: Amen. Amen. Gloire au Père, et au Fils, et au Saint-Esprit.
3: Comme il était au commencement, maintenant et toujours, et pour les siècles des siècles.
1: Amen. Amen.

0: deuxième mystère lumineux, Cana, nous méditons à travers le chapitre 2 de l'Évangile selon saint Jean. Le troisième jour, il y eut des noces de Cana en Galilée et la mère de Jésus y était. Jésus aussi fut invité à ces noces ainsi que ses disciples. Et il n'avait pas de vin car le vin des noces était épuisé. La mère de Jésus lui dit, « Ils n'ont pas de vin. » Jésus lui dit, « Femme, que me veux-tu? Mon heure n'est pas encore venue. » Sa mère dit au servant, « Tout ce qu'il vous dira, faites-le. » Or, il y avait là 6 jarres de pierre, destinées aux purifications des Juifs et contenant chacune 2 ou 3 mesures. Jésus leur dit, « Remplissez d'eau ces jarres. » Ils les remplirent jusqu'au bord. Il leur dit, « Puisez maintenant et portez-en au maître du repas. » Ils l'emportèrent. Lorsque le maître du repas eut goûté l'eau devenue vin, il ne savait pas d'où il venait, tandis que les servants le savaient, eux qui avaient puisé l'eau. Le maître du repas appela le marié et il lui dit, « Tout homme sert d'abord le bon vin, et quand les gens sont ivres, le moins bon, toi, tu as gardé le bon vin jusqu'à présent. »
1: Notre Père, qui es aux cieux, que ton nom soit sanctifié, que ton règne vienne, que ta volonté soit faite sur la terre comme au ciel.
2: Donne-nous aujourd'hui notre pain de ce jour, pardonne-nous nos offenses, comme nous pardonnons aussi à ceux qui nous ont offensés, et ne nous laisse pas entrer en tentation, mais délivre-nous du mal. Amen.
1: Je vous salue Marie, pleine de grâce, le Seigneur est avec vous. Vous êtes bénie entre toutes les femmes, et Jésus, le fruit de vos entrailles, est béni.
3: Sainte Marie, Mère de Dieu, priez pour nous pauvres pécheurs, maintenant et à l'heure de notre mort.
1: Amen. Je vous salue Marie, pleine de grâce. Le Seigneur est avec vous. Vous êtes bénie entre toutes les femmes, et Jésus, le fruit de vos entrailles, est béni.
3: Sainte Marie, Mère de Dieu, priez pour nous pauvres pécheurs, maintenant et à l'heure de notre mort.
1: Amen. Je vous salue Marie, pleine de grâce. Le Seigneur est avec vous. Vous êtes bénie entre toutes les femmes, et Jésus, le fruit de vos entrailles, est béni.
3: Sainte Marie, Mère de Dieu, priez pour nous pauvres pécheurs, maintenant et à l'heure de notre mort.
1: Amen. Je vous salue, Marie, pleine de grâce. Le Seigneur est avec vous. Vous êtes bénie entre toutes les femmes, et Jésus, le fruit de vos entrailles, est béni.
3: Sainte Marie, Mère de Dieu, priez pour nous pauvres pécheurs, maintenant et à l'heure de notre mort.
1: Amen. Je vous salue Marie, pleine de grâce. Le Seigneur est avec vous. Vous êtes bénie entre toutes les femmes, et Jésus, le fruit de vos entrailles, est béni.
3: Sainte Marie, Mère de Dieu, priez pour nous pauvres pécheurs, maintenant et à l'heure de notre mort. Amen.
1: Je vous salue Marie, pleine de grâce. Le Seigneur est avec vous. Vous êtes bénie entre toutes les femmes, et Jésus, le fruit de vos entrailles, est béni.
3: Sainte Marie, Mère de Dieu, priez pour nous pauvres pécheurs, maintenant et à l'heure de notre mort. Amen.
1: Je vous salue Marie, pleine de grâce. Le Seigneur est avec vous. Vous êtes bénie entre toutes les femmes, et Jésus, le fruit de vos entrailles, est béni.
3: Sainte Marie, Mère de Dieu, priez pour nous pauvres pécheurs, maintenant et à l'heure de notre mort. Amen.
1: Je vous salue Marie, pleine de grâce. Le Seigneur est avec vous. Vous êtes bénie entre toutes les femmes, et Jésus, le fruit de vos entrailles, est béni.
3: Sainte Marie, Mère de Dieu, priez pour nous pauvres pécheurs, maintenant et à l'heure de notre mort. Amen.
1: Je vous salue Marie, pleine de grâce. Le Seigneur est avec vous. Vous êtes bénie entre toutes les femmes, et Jésus, le fruit de vos entrailles, est béni.
3: Sainte Marie, Mère de Dieu, priez pour nous pauvres pécheurs, maintenant et à l'heure de notre mort. Amen.
1: Je vous salue Marie, pleine de grâce, le Seigneur est avec vous. Vous êtes bénie entre toutes les femmes, et Jésus, le fruit de vos entrailles, est béni.
3: Sainte Marie, Mère de Dieu, priez pour nous pauvres pécheurs, maintenant et à l'heure de notre mort.
1: Amen. Gloire au Père, et au Fils, et au Saint-Esprit.
3: Comme il était au commencement, maintenant et toujours, et pour les siècles des siècles.
1: Amen.

troisième mystère lumineux, c'est l'annonce du royaume. Nous méditons à travers le chapitre 5 de l'évangile de Matthieu. Voyant les foules, Jésus gravit la montagne et quand il fut assis, ses disciples s'approchèrent de lui. Et prenant la parole, il les enseigna en disant « Heureux ceux qui ont une âme de pauvre, car le royaume des cieux est à eux. Heureux les doux, car ils posséderont la terre. Heureux les affligés, car ils seront consolés. Heureux les affamés et assoiffés de la justice, car ils seront rassasiés. Heureux les miséricordieux, car ils obtiendront miséricorde. Heureux les cœurs purs, car ils verront Dieu. Heureux les artisans de paix, car ils seront appelés fils de Dieu. Heureux les persécutés pour la justice, car le royaume des cieux est à eux. Heureux êtes-vous quand on vous insultera, qu'on vous persécutera, qu'on dira faussement contre vous toutes sortes d'infamies à cause de moi. Soyez dans la joie et l'allégresse, car votre récompense sera grande dans les cieux. C'est bien ainsi qu'on a persécuté les prophètes. »

0: Notre Père qui es aux cieux, que ton nom soit sanctifié, que ton règne vienne, que ta volonté soit faite sur la terre comme au ciel.
1: Donne-nous aujourd'hui notre pain de ce jour, pardonne-nous nos offenses, comme nous pardonnons aussi à ceux qui nous ont offensés, et ne nous laisse pas entrer en tentation, mais délivre-nous du mal. Amen.
0: Je vous salue Marie, pleine de grâce. Le Seigneur est avec vous. Vous êtes bénie entre toutes les femmes, et Jésus, le fruit de vos entrailles, est béni.
2: Sainte Marie, Mère de Dieu, priez pour nous pauvres pécheurs, maintenant et à l'heure de notre mort.
0: Amen. Je vous salue Marie, pleine de grâce. Le Seigneur est avec vous. Vous êtes bénie entre toutes les femmes, et Jésus, le fruit de vos entrailles, est béni.
2: Sainte Marie, Mère de Dieu, priez pour nous pauvres pécheurs, maintenant et à l'heure de notre mort.
0: Amen. Je vous salue Marie, pleine de grâce. Le Seigneur est avec vous. Vous êtes bénie entre toutes les femmes, et Jésus, le fruit de vos entrailles, est béni.
2: Sainte Marie, Mère de Dieu, priez pour nous pauvres pécheurs, maintenant et à l'heure de notre mort.
0: Amen. Je vous salue Marie, pleine de grâce. Le Seigneur est avec vous. Vous êtes bénie entre toutes les femmes, et Jésus, le fruit de vos entrailles, est béni.
2: Sainte Marie, Mère de Dieu, priez pour nous pauvres pécheurs, maintenant et à l'heure de notre mort.
0: Amen. Je vous salue Marie, pleine de grâce. Le Seigneur est avec vous. Vous êtes bénie entre toutes les femmes, et Jésus, le fruit de vos entrailles, est béni.
2: Sainte Marie, Mère de Dieu, priez pour nous pauvres pécheurs, maintenant et à l'heure de notre mort.
0: Amen. Je vous salue Marie, pleine de grâce. Le Seigneur est avec vous. Vous êtes bénie entre toutes les femmes, et Jésus, le fruit de vos entrailles, est béni.
2: Sainte Marie, Mère de Dieu, priez pour nous pauvres pécheurs, maintenant et à l'heure de notre mort.
0: Amen. Je vous salue Marie, pleine de grâce. Le Seigneur est avec vous. Vous êtes bénie entre toutes les femmes, et Jésus, le fruit de vos entrailles, est béni.
2: Sainte Marie, Mère de Dieu, priez pour nous pauvres pécheurs, maintenant et à l'heure de notre mort.
0: Amen. Je vous salue Marie, pleine de grâce. Le Seigneur est avec vous. Vous êtes bénie entre toutes les femmes, et Jésus, le fruit de vos entrailles, est béni.
2: Sainte Marie, Mère de Dieu, priez pour nous pauvres pécheurs, maintenant et à l'heure de notre mort.
0: Amen. Je vous salue Marie, pleine de grâce. Le Seigneur est avec vous. Vous êtes bénie entre toutes les femmes, et Jésus, le fruit de vos entrailles, est béni.
2: Sainte Marie, Mère de Dieu, priez pour nous pauvres pécheurs, maintenant et à l'heure de notre mort.
0: Amen. Je vous salue Marie, pleine de grâce. Le Seigneur est avec vous. Vous êtes bénie entre toutes les femmes, et Jésus, le fruit de vos entrailles, est béni.
2: Sainte Marie, Mère de Dieu, priez pour nous pauvres pécheurs, maintenant et à l'heure de notre mort.
0: Amen. Gloire au Père, et au Fils, et au Saint-Esprit.
2: Comme il était au commencement, maintenant et toujours, et pour les siècles des siècles.
0: Amen.

quatrième mystère lumineux, la transfiguration, nous méditons à travers le chapitre 9 de l'évangile selon saint Luc. Or il advint environ 8 jours plus tard que, prenant avec lui Pierre, Jean et Jacques, Jésus gravit la montagne pour prier. Comme il priait, il advint que l'aspect de son visage devint autre et son vêtement d'une blancheur fulgurante. Et voici que 2 hommes s'entretenaient avec lui, c'était Moïse et Élie, qui apparut en gloire, parlait de son départ qu'il allait accomplir à Jérusalem. Pierre et ses compagnons étaient accablés de sommeil. S'étant bien réveillés, ils virent sa gloire et les 2 hommes qui se tenaient avec lui. Et il advint, comme ceux-ci se séparaient de lui, que Pierre dit à Jésus, « Maître, il est heureux que nous soyons ici. » Faisons donc 3 tentes, une pour toi, une pour Moïse, une pour Élie. Il ne savait pas ce qu'il disait, et pendant qu'il disait cela, survint une nuée qui les prenait sous son ombre, et ils furent saisis de peur en entrant dans la nuée. Et une voix partit de la nuée qui disait, « Celui-ci est mon fils, bien-aimé, écoutez-le. » Et quand cette voix eut retenti, Jésus se trouva seul. Pour eux, ils gardèrent le silence et ne rapportèrent rien à personne en ces jours-là de ce qu'ils avaient vu.

0: Notre Père qui es aux cieux, que ton nom soit sanctifié, que ton règne vienne, que ta volonté soit faite sur la terre comme au ciel.
1: Donne-nous aujourd'hui notre pain de ce jour, pardonne-nous nos offenses, comme nous pardonnons aussi à ceux qui nous ont offensés, et ne nous laisse pas entrer en tentation, mais délivre-nous du mal. Amen.
0: Je vous salue Marie, pleine de grâce, le Seigneur est avec vous. Vous êtes bénie entre toutes les femmes, et Jésus, le fruit de vos entrailles, est béni.
2: Sainte Marie, Mère de Dieu, priez pour nous pauvres pécheurs, maintenant et à l'heure de notre mort.
0: Amen. Je vous salue Marie, pleine de grâce. Le Seigneur est avec vous. Vous êtes bénie entre toutes les femmes, et Jésus, le fruit de vos entrailles, est béni.
2: Sainte Marie, Mère de Dieu, priez pour nous pauvres pécheurs, maintenant et à l'heure de notre mort.
0: Amen. Je vous salue Marie, pleine de grâce. Le Seigneur est avec vous. Vous êtes bénie entre toutes les femmes, et Jésus, le fruit de vos entrailles, est béni.
2: Sainte Marie, Mère de Dieu, priez pour nous pauvres pécheurs, maintenant et à l'heure de notre mort.
0: Amen. Je vous salue Marie, pleine de grâce. Le Seigneur est avec vous. Vous êtes bénie entre toutes les femmes, et Jésus, le fruit de vos entrailles, est béni.
2: Sainte Marie, Mère de Dieu, priez pour nous pauvres pécheurs, maintenant et à l'heure de notre mort.
0: Amen. Je vous salue Marie, pleine de grâce. Le Seigneur est avec vous. Vous êtes bénie entre toutes les femmes, et Jésus, le fruit de vos entrailles, est béni.
2: Sainte Marie, Mère de Dieu, priez pour nous pauvres pécheurs, maintenant et à l'heure de notre mort. Amen.
0: Je vous salue Marie, pleine de grâce. Le Seigneur est avec vous. Vous êtes bénie entre toutes les femmes, et Jésus, le fruit de vos entrailles, est béni.
2: Sainte Marie, Mère de Dieu, priez pour nous pauvres pécheurs, maintenant et à l'heure de notre mort. Amen.
0: Je vous salue Marie, pleine de grâce. Le Seigneur est avec vous. Vous êtes bénie entre toutes les femmes, et Jésus, le fruit de vos entrailles, est béni.
2: Sainte Marie, Mère de Dieu, priez pour nous pauvres pécheurs, maintenant et à l'heure de notre mort. Amen.
0: Je vous salue Marie, pleine de grâce. Le Seigneur est avec vous. Vous êtes bénie entre toutes les femmes, et Jésus, le fruit de vos entrailles, est béni.
2: Sainte Marie, Mère de Dieu, priez pour nous pauvres pécheurs, maintenant et à l'heure de notre mort. Amen.
0: Je vous salue Marie, pleine de grâce. Le Seigneur est avec vous. Vous êtes bénie entre toutes les femmes, et Jésus, le fruit de vos entrailles, est béni.
2: Sainte Marie, Mère de Dieu, priez pour nous pauvres pécheurs, maintenant et à l'heure de notre mort. Amen.
0: Je vous salue Marie, pleine de grâce. Le Seigneur est avec vous. Vous êtes bénie entre toutes les femmes, et Jésus, le fruit de vos entrailles, est béni.
2: Sainte Marie, Mère de Dieu, priez pour nous pauvres pécheurs, maintenant et à l'heure de notre mort. Amen.
0: Gloire au Père, et au Fils, et au Saint-Esprit.
2: Comme il était au commencement, maintenant et toujours, et pour les siècles des siècles.
0: Amen.

0: Le cinquième mystère lumineux, c'est l'institution de l'Eucharistie. Nous le méditons à travers le chapitre 26 de l'Évangile selon saint Matthieu. Le premier jour des azimes, les disciples s'approchèrent de Jésus et lui dirent « Où veux-tu que nous te préparions de quoi manger la Pâque ?» Il dit « Allez à la ville, chez un tel, et dites-lui, le maître te fait dire, mon temps est proche, c'est chez toi que je vais faire la Pâque avec mes disciples. » Les disciples firent comme Jésus leur avait ordonné, ils préparèrent la Pâque. Le soir venu, Jésus était à table avec les 12, et tandis qu'il mangeait, il dit « En vérité, je vous le dis, l'un de vous me livrera. » Fort attristés, ils se mirent chacun à lui dire « Serait-ce moi, Seigneur ?» Il répondit « Quelqu'un qui a plongé avec moi la main dans le plat, voici celui qui va me livrer. » Le Fils de l'homme s'en va selon qu'il est écrit de lui. Mais malheur à cet homme-là, par qui le Fils de l'homme est livré, mieux eût valu pour cet homme-là de pas naître.
1: Notre Père qui es aux cieux, que ton nom soit sanctifié, que ton règne vienne, que ta volonté soit faite sur la terre comme au ciel.
2: Donne-nous aujourd'hui notre pain de ce jour. Pardonne-nous nos offenses, comme nous pardonnons aussi à ceux qui nous ont offensés. Et ne nous laisse pas entrer en tentation, mais délivre-nous du mal. Amen.
1: Je vous salue, Marie, pleine de grâce. Le Seigneur est avec vous. Vous êtes bénie entre toutes les femmes, et Jésus, le fruit de vos entrailles, est béni.
3: Sainte Marie, Mère de Dieu, priez pour nous pauvres pécheurs, maintenant et à l'heure de notre mort.
1: Amen. Je vous salue, Marie, pleine de grâce. Le Seigneur est avec vous. Vous êtes bénie entre toutes les femmes, et Jésus, le fruit de vos entrailles, est béni.
3: Sainte Marie, Mère de Dieu, priez pour nous pauvres pécheurs, maintenant et à l'heure de notre mort.
1: Amen. Je vous salue, Marie, pleine de grâce. Le Seigneur est avec vous. Vous êtes bénie entre toutes les femmes, et

0: mystère de notre mort. Amen.
1: Je vous salue Marie, pleine de grâce. Le Seigneur est avec vous. Vous êtes bénie entre toutes les femmes, et Jésus, le fruit de vos entrailles, est béni.
0: Sainte Marie, Mère de Dieu, priez pour nous pauvres pécheurs, maintenant et à l'heure de notre mort. Amen. Amen.
1: Je vous salue Marie, pleine de grâce. Le Seigneur est avec vous. Vous êtes bénie entre toutes les femmes, et Jésus, le fruit de vos entrailles, est béni.
0: Sainte Marie, Mère de Dieu, priez pour nous pauvres pécheurs, maintenant et à l'heure de notre mort. Amen. Amen.
1: Je vous salue Marie, pleine de grâce. Le Seigneur est avec vous. Vous êtes bénie entre toutes les femmes, et Jésus, le fruit de vos entrailles, est béni.
0: Sainte Marie, Mère de Dieu, priez pour nous pauvres pécheurs, maintenant et à l'heure de notre mort. Amen. Amen.
1: Je vous salue Marie, pleine de grâce. Le Seigneur est avec vous. Vous êtes bénie entre toutes les femmes, et Jésus, le fruit de vos entrailles, est béni.
0: Sainte Marie, Mère de Dieu, priez pour nous pauvres pécheurs, maintenant et à l'heure de notre mort. Amen. Amen.
1: Gloire au Père, et au Fils, et au Saint-Esprit.
0: Comme il était au commencement, maintenant et toujours, et pour les siècles des siècles. Amen. Amen.

Et benedictio Dei omnipotentis, Patris et Filii et Spiritus Sancti, descenda super vos et maniat semper. Amen.

Monseigneur Gaspard Bibinyeba nous propose un enseignement sur la place et l'importance de l'éducation morale, religieuse et des valeurs spirituelles dans l'école catholique. Bonne écoute radiophonique.

frères et sœurs, au cours de ce pèlerinage national de l'éducation catholique, il m'a été demandé de vous entretenir sur le sous-thème suivant. La place et l'importance de l'éducation morale, religieuse et des valeurs spirituelles dans l'école catholique. La place et l'importance de l'éducation morale, religieuse et des valeurs spirituelles dans l'école catholique. Ce service se déclinera en quatre points. 1. L'éducation catholique au service du projet de Dieu sur l'humanité. 2. L'éducation catholique, un service

promotion de la dignité intégrale de la personne humaine. 3. L'éducation catholique au service de la construction d'une humanité ouverte et inclusive. Enfin, quatrièmement, l'éducation catholique, une formation au sens, aux valeurs, aux habitudes, à l'intériorité et à la verticalité de la personne humaine. 1. L'éducation catholique au service du projet de Dieu sur l'humanité. L'existence humaine, individuelle et collective, est une participation à un projet ou à une réalité dont la compréhension totale et définitive dépasse les capacités humaines ou échappe à toute spéculation humaine. En effet, l'expérience humaine est une et multiforme, individuelle et collective, universelle et cosmique. Elle franchit les limites de l'expérience personnelle et est ouverte à une plénitude dont l'horizon est toujours à venir. C'est pourquoi, face à des interrogations telles que pourquoi l'existence humaine, d'où vient-elle et vers quel horizon se dirige-t-elle? Pourquoi la souffrance et l'amour? En quoi consiste la plénitude du bonheur humain? Quelle est la destination définitive de l'humanité et de la création tout entière? Certaines personnes réduisent le sens de l'existence humaine uniquement à sa réalisation dans la dimension horizontale, c'est-à-dire à la seule satisfaction des besoins matériels, économiques et sociaux de la personne humaine. L'apôtre Paul, lui, nous présente une perspective contraire. Dans sa lettre aux Éphésiens, il décrit l'existence humaine à partir du dessein de Dieu révélé dans le Christ Jésus. En effet, en Éphésiens chapitre 1er, du verset 3 au verset 6, l'apôtre écrit « Béni soit Dieu, le Père de notre Seigneur Jésus-Christ. Dans les cieux, il nous a comblés de sa bénédiction spirituelle en Jésus-Christ. En lui, il nous a choisis avant la création du monde pour que nous soyons saints et irréprochables sous son regard. Il nous a d'avance destinés à devenir pour lui des fils par Jésus-Christ. Voilà ce qu'il a voulu dans sa bienveillance à la louange de sa gloire. » Fin de citation. Dans ce texte, l'apôtre Paul se réfère au terme d'appel, d'élection ou de choix pour décrire l'existence humaine. Par ces catégories, il présente l'existence humaine et chrétienne à la fois comme une réponse à un appel préalable de Dieu, le Père, et comme une élection divine ouverte à une promesse de plénitude. Car, pour lui, l'humanité n'est pas lâchée dans une aventure privée de sens. Elle n'est pas le fruit du hasard. Elle ne débouchera pas sur le mien. Elle ne va pas à la dérive, mais s'avance vers un accomplissement, vers un achèvement dans le Christ mort et ressuscité. C'est pourquoi tous les êtres humains sont appelés à l'existence et sont rachetés. Oui, tous les hommes sont destinés et à participer à l'éternité de Dieu le Père en vivant dès à présent son amour. Dès lors,
nous comprenons par la lumière de l'élection dans le Christ que la vie de chaque être humain est un projet de Dieu qui s'achèvera en Dieu. Elle est l'expérience d'un destin différent de celui des autres hommes. Elle est l'histoire d'un appel singulier, unique, irremplaçable. Le don de l'être et de l'existence n'est donc pas dû à un concours aveugle de circonstances ou à une série de réussites humaines, mais exclusivement à une décision, à un appel souverain et gratuit de Dieu. C'est donc, frères et sœurs, dans la lumière verticale communiquée dans le Christ Jésus, que le sens horizontal de la vie humaine trouve sa source et sa plénitude. C'est ce que nous enseigne le Concile Vatican II en ces termes, et je cite. En réalité, le mystère de l'homme ne s'éclaire vraiment que dans le mystère du Verbe incarné. Nouvel Adam, le Christ, dans la révélation même du mystère du Père et de son amour, manifeste pleinement l'homme à lui-même et lui découvre la sublimité de sa vocation. Fin de citation. 2. L'éducation catholique, un service à la dignité intégrale de la personne humaine. La dignité de la personne humaine s'enracine dans sa vocation divine dans le Christ. En effet, Dieu a créé l'être humain à son image selon sa ressemblance. Dieu dit, faisons l'homme à notre image, selon notre ressemblance. Dieu créa l'homme à son image, à l'image de Dieu, il le créa. Homme et femme, il les créa. Lisons-nous en Genèse chapitre 1er, du verset 26 au verset 27. Si l'Ancien Testament nous révèle que Dieu a créé la personne humaine à son image selon sa ressemblance, le Nouveau Testament nous enseigne, quant à lui, que c'est dans le Christ, par le Christ et pour le Christ, que Dieu l'a créé. C'est ce que nous apprennent l'évangéliste Jean et l'apôtre Paul lorsqu'ils écrivent respectivement. Au commencement était le Verbe, et le Verbe était auprès de Dieu, et le Verbe était Dieu. Il était au commencement auprès de Dieu. C'est par lui que Dieu a créé toutes choses, et rien de ce qui s'est fait ne s'est fait sans lui. Jean chapitre 1er, versets 1 à 3. Le Christ est l'image du Dieu invisible, le premier-né avant toute créature. C'est en lui que Dieu a tout créé dans le ciel et sur la terre, ce qui est visible et ce qui est invisible. Puissance, principauté, souveraineté, domination. Dieu a tout créé par lui et pour lui. Il est avant toute chose et tout subsiste en lui. Colossiens chapitre 1er, du verset 15 au verset 17. Frères et sœurs, comme on le découvre ou le redécouvre, la personne humaine est une créature de Dieu, comme tout ce qui est appelé à l'existence. Mais elle se distingue des autres créatures par son être qui est à l'image de Dieu dans le Christ. Cette caractéristique constitutive et spécifique de l'être humain met en évidence trois dimensions de la profondeur de sa relation avec Dieu. Premièrement, la personne humaine est un être ontologiquement dépendant de Dieu dans le Christ. Deuxièmement, le mystère humain est appelé à l'existence par participation et différenciation. Il est donc une expérience dérivée et relative, participative et différenciée, ouverte à une plénitude. Troisièmement, la personne humaine est un être constitutivement relationnel. Et cette identité relationnelle de la personne humaine
comme l'enseigne la doctrine sociale de l'Église, est juste en soi. Elle n'arrive pas en un second temps, ni ne s'ajoute de l'extérieur. » Fin de citation. En outre, cette identité relationnelle de l'être humain est ordonnée, structurée et hiérarchique. Elle s'enracine dans la relation avec Dieu, s'épanouit dans la relation avec les autres êtres humains et fructifie dans la relation avec les autres créatures. Mais, ajoute encore la doctrine sociale de l'Église, la relation de l'être humain, de la personne humaine avec Dieu, peut être ignorée, ou même oubliée, ou refoulée, mais elle ne peut jamais être éliminée. Fin de citation. L'éducation catholique s'inscrit donc dans cette vision intégrale et non pas réductrice du mystère humain. Elle se présente comme un service à la dignité intégrale et surnaturelle de la personne humaine et comme une promotion de son développement intégral ouvert à sa plénitude dans le Christ Jésus. Car tout processus éducatif, au-delà de ses aspects techniques, part d'une vision de la personne humaine. Voilà. La vraie éducation part toujours d'une vision de la personne humaine, se transforme ensuite en une réalisation de cette vision de l'humain et se décline enfin en une transmission des croyances, des valeurs et des habitudes qui traduisent cet idéal humain. Oui, tout vrai éducateur, tout bon éducateur est porteur d'une vision de la personne humaine. Troisièmement, l'éducation catholique est au service de la construction d'une humanité ouverte et inclusive. Une des spécificités de l'éducation catholique, c'est qu'elle est ouverte à tous et accueillante aux différents parcours personnels, car elle est attachée au principe de la liberté de conscience et au principe de la liberté religieuse. Dans la déclaration sur la liberté religieuse Dignitatis Humanae, le Concile Vatican II déclare, et je cite, « Cette liberté consiste en ce que tous les hommes doivent être aisants de toute contrainte de la part tant d'individus que de groupes sociaux et de quelques pouvoirs humains, de telle sorte qu'en matière religieuse, nul ne soit forcé d'agir contre sa conscience, ni empêché d'agir dans de justes limites selon sa conscience, en privé comme en public, seul ou associé à d'autres. » Fin de citation. Et le Concile encore d'ajouter, « Car la vérité ne s'impose que par la force de la vérité elle-même. » Oui, la vérité ne s'impose que par la force de la vérité elle-même. Fin de citation. Dans la fidélité à cet enseignement conciliaire, l'éducation catholique permet donc à chacun de grandir en humanité, en répondant librement à sa vocation spécifique dans la société et dans le monde. Dans la construction d'une société ouverte et inclusive, l'éducation catholique en Côte d'Ivoire doit porter également une attention particulière à la formation des enfants et des jeunes issus des milieux défavorisés. Ainsi, elle s'inscrira pleinement dans la vision éducative de l'Église universelle et sera davantage fidèle à son identité d'école catholique. Car toute vraie école catholique naît, selon la Congrégation pour l'éducation catholique, du désir d'offrir à tous, surtout aux plus pauvres et aux marginaux, la possibilité d'une instruction, d'un début de travail et d'une formation humaine et chrétienne. C'est pourquoi elle doit pouvoir trouver
dans le contexte des anciennes et nouvelles pauvretés, cette synthèse originale de passion et d'amour éducatif, expression de l'amour du Christ pour les pauvres, les petits, pour les multitudes à la recherche de la vérité. Fin de citation. Oui, il me plaît de reprendre cette citation de la Congrégation pour l'éducation catholique. Oui, toute vraie école catholique naît du désir d'offrir à tous, surtout aux plus pauvres et aux marginaux, la possibilité d'une instruction, d'un début de travail et d'une formation humaine et chrétienne. C'est pourquoi elle doit pouvoir trouver, dans le contexte des anciennes et nouvelles pauvretés, cette synthèse originale de passion et d'amour éducatif, expression de l'amour du Christ pour les pauvres, les petits, pour la multitude, à la recherche de la vérité. Fin de citation. Ce service particulier que l'Église doit rendre aux pauvres, aux faibles et aux petits en Côte d'Ivoire, à travers son système éducatif, commande à tous ses acteurs, à tous les acteurs de l'éducation catholique en Côte d'Ivoire, plusieurs attitudes. Premièrement, prendre des initiatives pour bien connaître les différentes situations sociales des enfants et des jeunes dont nous avons la charge. Oui, prendre le temps, nous donner le temps, oui, pour bien connaître les différentes situations sociales des enfants et des jeunes dont nous avons la charge. Deuxièmement, mener ensemble des réflexions pertinentes sur les cas de ces élèves et de ces apprenants issus des milieux pauvres. Oui, nous donner ensemble le temps de mener des réflexions pertinentes sur les cas de ces enfants en difficulté. Que pouvons-nous faire mieux? Que devons-nous faire ensemble pour que ces enfants bénéficient aussi d'une éducation de qualité? Troisièmement, sensibiliser les personnes de bonne volonté, la communauté chrétienne et la société tout entière sur ces situations de vulnérabilité. Nous sommes appelés ensemble, comme éducation catholique, à faire prendre conscience à la société, à la communauté chrétienne elle-même, que des enfants qui ont droit à l'éducation sont menacés parce que n'ayant pas l'argent nécessaire. C'est notre rôle et c'est notre devoir comme école catholique. Sensibiliser la société, les personnes de bonne volonté, pour venir en aide à ces enfants, à ces apprenants en difficulté. Quatrièmement, organiser une solidarité concrète pour soutenir et assister ces enfants. Oui, organiser concrètement une solidarité pour assister et soutenir ces enfants et ces élèves en difficulté. Cinquièmement, éviter de rendre obligatoire pour les enfants et les jeunes issus des milieux défavorisés l'achat de documents et de matériel facultatif. Oui, dans nos écoles, on ne doit pas rendre obligatoire tout comme dans les autres écoles qui ne sont que là pour d'abord pour l'argent. C'est un danger, une tentation de transformer aussi les écoles catholiques en écoles de commerce où tout se perçoit d'abord en gain matériel et financier. Non. Donc éviter de rendre obligatoire pour les enfants et les jeunes issus des milieux défavorisés l'achat de documents et de matériel facultatif, ou de contraindre ses élèves ou apprenants à participer à des cours non essentiels. Non, ils n'ont déjà pas l'argent pour payer la scolarité. Pourquoi les obliger
Pourquoi? Pourquoi les obliger? Ils sont déjà en difficulté. Nos écoles ne sont pas écoles commerciales. Nous, c'est la personne humaine au cœur de l'éducation. La promotion de la personne humaine, surtout des plus pauvres, des plus vulnérables. Oui, c'est cela. C'est de ce côté-là que doit se situer l'école catholique et l'éducation catholique en Côte d'Ivoire. Donc, éviter de rendre obligatoire pour les enfants et les jeunes en difficulté, issus des milieux défavorisés, l'achat de documents et de matériel facultatif ou de contraindre ses élèves et apprenants à participer à des cours non essentiels. Sixièmement, établir un échéancier de paiement des frais de scolarité, un échéancier qui prend en compte, oui, les avis des parents en difficulté. Ils sont déjà en difficulté, on doit les aider, on doit les accompagner. Comme j'ai l'habitude de le dire, j'ai dit la charité est interpersonnelle, mais la charité aussi est structurelle et institutionnelle. Les échéanciers de paiement de l'argent, il y a le côté général pour tout le monde, mais doit être aussi spécifique au cas des parents en difficulté. C'est pourquoi j'ai dit au début de mon propos, de cette partie-là, qu'il faut bien connaître les situations sociales des parents des enfants, pour mieux les accompagner. Si bien sûr un parent a les moyens, c'est normal qu'il paye bien et qu'il paye à temps. Mais si un parent a une difficulté, on doit pouvoir l'accompagner, étudier son cas, pour l'aider à payer. Donc les échéanciers doivent être étudiés. C'est aussi ça la charité, dans le système éducatif catholique. Septièmement, accorder donc des facilités de paiement, je l'ai dit, aux parents pauvres ou en difficulté. Huitièmement, trouver des mécanismes pour prendre en compte et mieux accompagner sur les plans éducatifs et pédagogiques les enfants qui ont des difficultés d'apprentissage. Ils sont nombreux. Ils sont nombreux, ces enfants en difficulté d'apprentissage. Vous êtes enseignant, vous êtes éducateur, vous savez. Beaucoup d'enfants sont dans des situations de difficulté. Et l'école catholique doit étudier comment mieux accompagner ces enfants. On ne doit pas dire, ah non, il ne connaît rien, il ne veut rien, ce n'est pas la peine, non. Nous devons ensemble réfléchir, penser et prendre des initiatives pour voir comment ces cas-là, ces enfants en difficulté d'apprentissage, nous pouvons mieux les accompagner. C'est à cette créativité éducative et pédagogique que nous invite le pape François quand il déclare, et je cite, « Il faut s'ouvrir à de nouveaux horizons, créer de nouveaux modèles, chercher à ouvrir l'horizon à une éducation qui ne soit pas seulement de l'ordre du langage de la tête. Il y a trois langages. Le langage de la tête, le langage du cœur, et le langage des mains. » Oui, le pape dit l'éducation, il y a trois langages. Le langage de la tête, le langage du cœur et le langage des mains. Et le pape continue. L'éducation doit se diriger dans ces trois directions. Enseigner à penser, aider à bien ressentir et accompagner dans l'action. Enseigner à penser, aider à bien ressentir et accompagner dans l'action, afin que les trois langages soient en harmonie, que l'enfant, le jeune pense ce qu'il ressent et ce qu'il fait, ressente ce qu'il pense et ce qu'il fait, et fasse ce qu'il pense et ressent. C'est ainsi qu'une éducation devient inclusive, car tout le monde a une place. Et elle devient aussi inclusive humainement. Et le pape de continuer, la vraie école doit enseigner des concepts. La vraie école doit enseigner les concepts, les habitudes et les valeurs.
Et quand une école n'est pas capable de faire tout cela ensemble, c'est que cette école est sélective, exclusive et réservée à quelques-uns. Fin de citation. Quatrièmement, l'éducation catholique, une formation au sens, aux valeurs, aux habitudes, à l'intégrité et à la verticalité de la personne humaine. L'éducation catholique, qui s'inscrit dans une vision intégrale du mystère humain, forme les enfants et les jeunes dans quatre directions. Elle les aide à accueillir à la fois le savoir-être, le savoir-faire et le savoir-vivre. Ainsi, comme l'affirme le Concile Vatican II, elle contribue largement à humaniser toujours plus la famille des hommes et son histoire. Fin de citation. En effet, le but de l'éducation catholique, et je cite encore ici le Concile Vatican II, est de former la personne humaine dans la perspective de sa fin la plus haute. Oui, le but de l'éducation catholique est de former la personne humaine dans la perspective de sa fin la plus haute. De former des personnalités autonomes et responsables, capables de choix libres et conformes à la conscience. De développer les facultés intellectuelles, d'exercer le jugement, de promouvoir le sens des valeurs, de préparer à la vie professionnelle et de faire naître entre les élèves de caractère et d'origine sociale différents un esprit de camaraderie qui forme à la compréhension mutuelle. Fin de citation. En outre, l'éducation catholique permet à des personnes, familles, maîtres, parents, élèves, groupements de tout genre, de se rencontrer. Oui, l'école catholique est un point de rencontre, un point d'unité, de rassemblement, de conciliation, de réconciliation. Oui, l'école catholique permet à des personnes différentes de se rencontrer, de se connaître, de s'estimer, de travailler ensemble, de construire quelque chose ensemble et de bâtir une société nouvelle grâce à l'éducation. Dès lors, l'éducation catholique a le très grave devoir de donner une éducation de qualité aux élèves et aux apprenants, de veiller assidûment à leur formation morale, religieuse et spirituelle, de les aider à avoir des idéaux et à vivre selon des valeurs. Oui, l'école catholique, l'éducation catholique ne s'arrête pas, ne doit pas s'arrêter seulement à l'instruction, à l'intellectuel, non. Comme le pape l'a dit, l'école catholique doit transmettre des valeurs. Et la première valeur, c'est la valeur de l'amour. Apprendre à aimer. Apprendre à rencontrer l'autre dans sa diversité et accueillir l'autre comme complémentaire. La diversité au service de la complémentarité et la complémentarité qui s'épanouit dans la diversité. Voilà ce qu'est une école catholique et l'éducation catholique. C'est pourquoi l'éducation catholique, comme l'affirme encore le Concile Vatican II, requiert des qualités toutes spéciales d'esprit et de cœur. La préparation la plus soignée

0: demande le diplôme, la compétence intellectuelle. Mais pas que ça. Pas que le diplôme. Pas que la compétence intellectuelle. L'éducation catholique demande aussi à vous tous, à nous tous, l'investissement du cœur. L'investissement de notre cœur. La construction de l'humain. Le respect de toute personne humaine. Et je l'ai dit, des plus pauvres, des parents qui n'ont rien, qui ne savent pas parler français, qui viennent des villages, qui n'ont même pas l'argent, qui ne savent même pas dire ceci ou cela. C'est cela, l'école d'éducation catholique. Prions donc pour nous-mêmes et pour vous. Que Dieu, qui nous a créés par amour et qui nous appelle à témoigner de son amour en Côte d'Ivoire, à travers notre système éducatif catholique, nous accorde grâce, bénédiction, sanctification pour que nous participions pleinement avec lui dans l'Esprit Saint à construire l'humain, la personne humaine à travers une éducation intégrale. Gloire à lui qui est vivant aujourd'hui, demain et pour les siècles des siècles. Amen.
1: Monseigneur Gaspard Bibi Nyeba vient de nous proposer un enseignement sur la place et l'importance de l'éducation morale, religieuse et des valeurs spirituelles dans l'école catholique. Merci de nous avoir suivis. Bonne suite des programmes sur nos antennes.

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1: Mon Seigneur et mon Dieu, je crois fermement que tu es ici, que tu me vois, que tu m'entends. Je t'adore avec profonde révérence. Je te demande le pardon de mes fautes et la grâce de faire avec profit ces 10 minutes de prière. Marie, ma Mère Immaculée, Saint Joseph et mon ange gardien, intercédez pour moi. Aujourd'hui, l'Église nous fait considérer un épisode spécial de la vie de Jésus, parce que il est invité par un pharisien. Rarement on connaît les noms des pharisiens, mais ici, Jésus l'appelle Simon. Donc on voit qu'il y a une certaine familiarité entre Jésus et ce pharisien. Et Simon invite Jésus et tous les apôtres à manger chez lui, et jusque-là, tout va bien. Mais une femme entre dans la salle, et là, il y a une sorte d'ambiance un peu bizarre qui se passe parce que tout le monde connaît cette femme. Et pas pour de bonnes raisons. C'est une pécheresse, comme on dit. La personne dont tout le quartier parle en mal. Et elle s'approche de Jésus en pleurant. Elle verse des larmes sur ses pieds et elle les essuie avec ses cheveux. Elle couvre les pieds du Christ de baisers et verse dessus un parfum. Un parfum qui n'est pas bon marché. Et Simon commence à penser dans sa tête, si ce Jésus était vraiment prophète, il saurait quel genre de fils elle est. Et il ne la laisserait pas le toucher, ni même s'approcher de lui. Ça, c'est la réaction typique d'un pharisien qui rejette le contact avec les personnes qui sont comme contaminées par le mal. Et il ne faut être qu'avec des personnes légalement pures. Donc on voit qu'il avait des doutes sur est-ce que Jésus est un homme de Dieu ou pas. Et donc il ne comprend pas que Jésus vient justement comme sauveur, pour sauver des âmes qui sont impures justement, qui n'ont pas la perfection. D'ailleurs, une chose est étonnante ici, parce que l'épisode va être très marquant, aussi comme leçon pour Simon et pour les apôtres, de montrer qu'il y a des défauts chez Simon également. Il se prend peut-être pour un parfait, pour un pharisien qui vit bien la loi, et qui est au-dessus de cette fille qu'il méprise d'une certaine façon. Simon ne dit rien à haute voix, mais Jésus, lui, voit tout, voit le cœur de Simon. Et alors, il appelle. Il dit, Simon, oui, maître, dit Simon. Il n'est pas pharisien ou toi là-bas, non. C'est direct et personnel. Et c'est important, parce que dans les évangiles, c'est assez rare de voir Jésus qui parle à quelqu'un comme ça, en le prenant directement par son prénom, face à face. Ce que Jésus va dire, il ne le dit pas pour humilier Simon, devant tout le monde. Il le lui dit à lui, en tête à tête, même s'il y a du monde autour, spécialement ses apôtres. Et Jésus fait pareil avec toi. Dans le fond, il t'appelle aussi par ton prénom. Il te demande de venir et de réfléchir. Et si tu veux vraiment vivre et suivre Jésus, et sortir de tes doutes comme Simon, aller vers le Christ et suivre le Christ comme les apôtres, eh bien, tu dois savoir l'écouter. Il te parle spécialement dans la prière, dans les sacrements, spécialement dans la pénitence, bien entendu, mais aussi dans l'Eucharistie et l'action de grâce après la communion. Quand tu communies, tu as Jésus en toi. Et il est venu pour toi. Dans le fond, il est là pour toi. Donc, il veut te dire quelque chose. Ses paroles sont des mots qui fonctionnent par inspiration. C'est l'inspiration de l'Esprit Saint qui t'aide à voir, qui te donne des lumières sur ta vie, ta façon de faire les choses. Et là, maintenant, Jésus va parler directement à Simon. Simon, j'ai quelque chose à te dire. Pour t'ouvrir les yeux, dans le fond, c'est ça qu'il veut dire. Comme un ami qui parle vraiment, sans tourner autour du pot, parce qu'il aime aussi Simon. Alors, Jésus lui fait un petit point rapide sur ce qui s'est passé. « Toi, Simon, tu ne m'as pas donné d'eau pour mes pieds. Elle a pleuré sur mes pieds et les a mouillés avec ses larmes. » Alors que donner de l'eau était un minimum de politesse à l'époque, pour les gens qui marchaient beaucoup, comme le Christ et ses apôtres. Ensuite, Jésus nous fait remarquer une autre chose aussi. Tu ne m'as pas donné le baiser d'accueil lorsque je suis rentré chez toi. C'est aussi un geste de base pour les orientaux de l'époque. Tu ne m'as pas mis un peu d'huile sur la tête. C'était un petit geste sympathique, tout simple, mais qui montrait l'accueil et l'hospitalité. Par contre, elle a fait tout ça sans avoir invité le Christ. Elle a mouillé les pieds du Christ, elle a essuyé avec ses cheveux, elle a embrassé ses pieds et elle a mis du parfum, un parfum de luxe même, si on peut dire, sur les pieds de Jésus. Donc, elle a montré là-bas qu'elle attendait de Jésus un regard vers elle qui était pécheresse et mal considérée et qui était mal vue par tout le monde. Et sa situation était désastreuse pour elle dans la société. Elle ne trouvait pas un seul pharisien qui s'ouvrait pour l'accueillir et lui proposer de changer de vie, ou l'aider ou l'accompagner spirituellement. Elle se sentait seule et rejetée parce qu'elle avait été pécheresse. Et Jésus veut montrer justement cette vérité à Simon. Tu étais tellement occupé à juger cette fille dans ta tête que tu n'as même pas pensé aux démonstrations de politesse et d'hospitalité les plus élémentaires. Ce type, donc, hyper sérieux, hyper comme il faut, hyper religieux, assis sur des principes, eh bien, a agi vraiment à côté de la plaque parce qu'il était hypnotisé par cette femme qu'il méprisait et qu'il dédaignait complètement. Tout ça, il l'a fait en pensée, mais Jésus révèle sa pensée. Ce qui montre que Jésus est un homme de Dieu, bien entendu, et que les paroles que Jésus dit sont des paroles qui vont au cœur et qui touchent le cœur de Simon. Le vrai piège, c'est le mépris des autres, qui nous rend aveugles, qui ne permet pas de remarquer la poutre que nous avons dans notre œil, et nous regardons trop la paille dans l'œil des autres. En fait, Simon regarde cette femme, mais il ne voit que l'étiquette qu'il a plaquée sur cette femme. C'est une pécheresse. Un point, c'est tout. Il ne voit plus une personne, un être humain, qui souffre, qui se sent seul et rejeté. C'est juste une étiquette qu'il faut fuir. Alors regarde un petit peu autour de toi, n'as-tu pas des personnes que tu regardes un peu comme des ennemis, au lieu d'essayer de les approcher et d'éliminer cette inimitié qu'il peut y avoir entre toi et elles? N'y a-t-il pas moyen d'être un peu plus des agents de paix dans ce monde qui a tellement de divisions? Nous sommes tous fils d'Adam et Ève, nous sommes des fils de Dieu, tous appelés à l'être, tout être humain est appelé à être fils de Dieu. Le mépris ne protège pas, il aveugle, il isole. Dis avec moi à Jésus, « Jésus, aide-moi à avoir un regard plus miséricordieux. » Toi qui nous as dit, « Soyez miséricordieux comme votre Père est miséricordieux. » Aide-moi à avoir aussi une empathie avec ce que souffrent les gens, à ce qui leur donne la joie aussi, pour pouvoir me réjouir et partager avec eux. Aide-moi à avoir des âmes qui sont peut-être fermées, mais qui faudraient ouvrir ou aider à s'ouvrir. Parce que une fleur doit s'ouvrir au soleil. Peut-être tu juges quelqu'un sur un réseau sans connaître vraiment son histoire ou à sa réaction. Tu regardes quelqu'un de haut parce qu'il galère, parce qu'il fait une bêtise, parce qu'il ne vient pas du même milieu que toi. Tu te sens meilleur que les autres. Et pendant ce temps-là, toi, tu oublies d'être simplement gentil, accueillant, humain et divin. Le mépris te rend aveugle à toi-même. Tu ne te vois pas toi-même. Tu ne te connais pas toi-même parce que tu regardes trop les autres et tu les compares à ta bonté, à ton excellence. La femme n'a rien à défendre. Elle sait qu'elle a vraiment fait des choses mauvaises dans sa vie. Elle ne cherche pas à se justifier. Elle vient simplement demander pardon. Et elle obtient le pardon de Dieu. Jésus dit, « Tu vois, Simon, ses péchés, ses nombreux péchés sont pardonnés parce qu'elle a montré beaucoup d'amour. » En voilà la miséricorde de Dieu, l'accueil de Dieu, l'encouragement aussi. Tout de suite, Jésus se tourne vers elle pour lui dire, « Va, en paix, ta foi t'a sauvée. » C'est-à-dire, la, Le fait que tu crois que vraiment je suis un homme de Dieu et que je peux te laisser m'approcher et je peux te donner le pardon de Dieu. Moi aussi, Jésus, je veux t'aimer beaucoup avec ce que je suis, avec mes défaillances et mes défauts, avec mes problèmes. Aide-moi à ne jamais mépriser quelqu'un. Aide-moi à voir dans les gens toujours ce qu'il y a de bon. Empêche-moi d'être négatif avec eux. Marie, ma mère, tu as un cœur hyper accueillant, ouvert à toute personne, même les plus éloignés de Dieu. Tu veux les rapprocher de Dieu, et pour ça, tu t'approches aussi de ces personnes. Aide-moi à avoir un cœur comme le tien, Marie, humble, qui ne regarde pas les autres de haut, mais qui se met à leur niveau, parce que nous sommes aussi des pécheurs. Dans un premier temps, j'ai tendance à juger négativement. Aide-moi. Jésus, je sais que tu aimes les personnes qui agissent ainsi, parce que c'est la façon dont tu as agi, toi qui es Dieu et qui pouvais regarder tout le monde de haut. Et pourtant, tu t'es mis au niveau et tu t'es laissé toucher et approcher par les personnes les plus humbles qui venaient te demander pardon. Je te remercie, mon Dieu, des bonnes résolutions, des actes d'amour et des inspirations que tu m'as communiquées dans ces 10 minutes de prière. Je te demande ton aide pour les mettre en pratique. Marie, ma mère immaculée, Saint Joseph et mon ange gardien, intercédez pour moi.
0: La méditation du jour vous a été proposée par le Père Philippe Dalleur depuis la Belgique. 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
2: Rien ne pourra nous séparer de l'amour de Dieu, manifesté en Jésus-Christ. La.

0: quelques instants, nous rendons les honneurs à notre Mère du Ciel, la très sainte Vierge Marie, à travers l'Angélus.
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2: Il est 6 heures.
3: L'ange du Seigneur apporta l'annonce à Marie.
4: Et elle conçut du Saint-Esprit.
5: Je vous salue, Marie, pleine de grâce, le Seigneur est avec vous. Vous êtes bénie entre toutes les femmes, et Jésus, le fruit de vos entrailles, est béni.
6: Sainte Marie, Mère de Dieu, priez pour nous, pauvres pécheurs, maintenant et à l'heure de notre mort. Amen.
3: Voici la servante du Seigneur.
4: Qu'il me soit fait selon votre parole.
5: Je vous salue, Marie, pleine de grâce, le Seigneur est avec vous. Vous êtes bénie entre toutes les femmes, et Jésus, le fruit de vos entrailles, est béni.
6: Sainte Marie, Mère de Dieu, priez pour nous, pauvres pécheurs, maintenant et à l'heure de notre mort. Amen.
3: Et le Verbe s'est fait chair,
4: et il a habité parmi nous.
5: Je vous salue, Marie, pleine de grâce, le Seigneur est avec vous. Vous êtes bénie entre toutes les femmes, et Jésus, le fruit de vos entrailles, est béni.
6: Sainte Marie, Mère de Dieu, priez pour nous, pauvres pécheurs, maintenant et à l'heure de notre mort. Amen.
3: Priez pour nous, Sainte Mère de Dieu,
4: afin que nous soyons rendus dignes des promesses du Christ.
3: Daigne, Seigneur, répandre ta grâce dans nos âmes, afin qu'ayant connu par le message de l'ange l'incarnation du Christ, ton Fils, nous arrivions par sa passion et par sa croix à la gloire de sa résurrection. Par le Christ, notre Seigneur. Amen.
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1: 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Bonne célébration eucharistique à tous.

0: En plus de nos intentions personnelles, nous prierons pour la sœur Elisabeth, à l'occasion de son anniversaire de naissance en ce jour. Au nom du Père, et du Fils, et du Saint-Esprit.
1: Amen.
0: La grâce de Jésus le Christ, notre Seigneur, l'amour de Dieu le Père, et la communion de l'Esprit Saint, soient toujours avec vous.
1: Et avec votre esprit.
0: Frères et sœurs, préparons-nous à célébrer le mystère de l'Eucharistie en reconnaissant que nous avons péché. Je confesse à Dieu Tout-Puissant

0: prions le Seigneur. Dieu créateur et maître de tout, pose sur nous ton regard, et pour que nous ressentions l'effet de ton pardon, accorde-nous de te servir avec un cœur sans partage. Par Jésus-Christ, ton Fils, notre Seigneur, qui vit et règne avec toi dans l'unité du Saint-Esprit, Dieu pour les siècles des siècles.
1: Amen.
2: Lecture de la première lettre de Saint Paul l'apôtre aux Corinthiens. Frères, je vous rappelle la bonne nouvelle que je vous avais annoncée. Cet évangile, vous l'avez reçu. C'est en lui que vous tenez bon, c'est par lui que vous serez sauvés, si vous le gardez tel que je vous l'ai annoncé. Autrement, c'est pour rien que vous êtes devenus croyants. Avant tout, je vous ai transmis ceci, ce que j'ai moi-même reçu. Le Christ est mort pour nos péchés, conformément aux Écritures, et il fut mis au tombeau. Il est ressuscité le troisième jour, conformément aux Écritures. Il est apparu à Pierre, puis aux douze. Ensuite, il est apparu à plus de 500 frères à la fois. La plupart sont encore vivants et quelques-uns sont endormis dans la mort. Ensuite, il est apparu à Jacques, puis à tous les apôtres. Et en tout dernier lieu, il est même apparu à l'avorton que je suis. Car moi, je suis le plus petit des apôtres. Je ne suis pas digne d'être appelé apôtre, puisque j'ai persécuté l'Église de Dieu. Mais ce que je le suis par la grâce de Dieu, et par sa grâce venant en moi n'a été stérile. Je me suis donné de la peine plus que tous les autres. À vrai dire, ce n'est pas moi, c'est la grâce de Dieu qui est avec moi. Bref, qu'il s'agisse de moi ou des autres, voilà ce que nous proclamons, voilà ce que vous croyez. Parole du Seigneur.
1: Nous rendons grâce à Dieu.
2: Rendez grâce au Seigneur, il est bon.
1: Rendez grâce au Seigneur, il est bon.
2: Rendez grâce au Seigneur, il est bon, éternel est son amour. Oui, que le dise Israël, éternel est son amour.
1: Rendez grâce au Seigneur, il est bon.
2: Le bras du Seigneur se lève, le bras du Seigneur est fort. Non, je ne mourrai pas, je vivrai pour annoncer les actions du Seigneur.
1: Rendez grâce au Seigneur, il est bon.
2: Tu es mon Dieu, je te rends grâce. Mon Dieu, je t'exalte. Je te rends grâce car tu m'as exaucé. Tu es pour moi le salut.
1: Rendez grâce au Seigneur, il est bon.

0: Le Seigneur soit avec vous.
1: Et avec votre esprit.
0: Évangile de Jésus-Christ selon Saint Luc.
1: Gloire à toi, Seigneur.
0: Veuillez vous asseoir. En ce temps-là, un pharisien avait invité Jésus à manger avec lui. Jésus entra chez lui et prit place à table. Survint une femme de la ville, une pécheresse, ayant appris que Jésus était attablé dans la maison du pharisien, elle avait apporté un flacon d'albâtre contenant un parfum. Tout en pleurs, elle se tenait derrière lui près de ses pieds et elle se mit à mouiller de ses larmes les pieds de Jésus. Elle les essuyait avec ses cheveux, les couvrait de baisers et répandait sur eux le parfum. En voyant cela, le pharisien qui avait invité Jésus se dit en lui-même, « Si cet homme était prophète, il saurait qui est cette femme qui le touche et ce qu'elle est, une pécheresse. » Jésus, prenant la parole, lui dit, « Simon, j'ai quelque chose à te dire. Parle, maître. » Jésus reprit, « Un créancier avait deux débiteurs. Le premier lui devait 500 pièces d'argent, l'autre 50. Comme ni l'un ni l'autre ne pouvait les lui rembourser, il en fit grâce à tous deux. Lequel des deux l'aimera davantage ?» Simon répondit, « Je suppose que c'est celui à qui on a fait grâce de la plus grande dette. » « Tu as raison, lui dit Jésus. » Il se tourna vers la femme et dit à Simon, « Tu vois cette femme, je suis entré dans ta maison et tu ne m'as pas versé de l'eau sur les pieds. Elle les a mouillés de ses larmes et essuyés avec ses cheveux. Tu ne m'as pas embrassé. Elle, depuis qu'elle est entrée, n'a pas cessé d'embrasser mes pieds. Tu n'as pas fait d'onction sur ma tête. Elle a répandu du parfum sur mes pieds. Voilà pourquoi je te le dis, ses péchés, ses nombreux péchés sont pardonnés, puisqu'elle a montré beaucoup d'amour. Mais celui à qui on pardonne peu, montre peu d'amour. Il dit alors à la femme, tes péchés sont pardonnés. Les convives se mirent à dire en eux-mêmes, qui est cet homme qui va jusqu'à pardonner les péchés? Jésus dit alors à la femme, va, ta foi t'a sauvée, va en paix. Veuillez vous mettre debout. Acclamons la parole de Dieu.
1: Louange à toi, Seigneur Jésus.
0: Chers frères et sœurs, dans l'évangile de ce matin, une femme pécheresse vient vers Jésus, se tenant à ses pieds, mouille ses pieds de ses larmes et les essuie avec ses cheveux, répandant un parfum et couvre les pieds de Jésus de baisers. Cette scène choque le pharisien Simon qui a invité Jésus, car il ne conçoit pas qu'une telle personne s'approche de Jésus. En s'arrêtant sur ses paroles, on comprend que cette dernière était isolée, jugée, jamais n'aurait pu avoir accès à cette fête. Mais la présence de Christ lui donne de franchir la porte. Sa peur, sa honte disparaît. Elle n'a qu'un seul objectif, s'abandonner à Dieu avec tout ce qu'elle est, tout ce qu'elle a, pour recevoir de lui une vie nouvelle. Frères et sœurs, que cet évangile nous pousse au courage et à la détermination. Cette femme rejetée aurait pu se dire en elle-même, avec mon péché, est-ce que Jésus va m'accepter? Imaginons s'il me chassait comme tous les autres. Quelle honte devant le monde! Mais elle va vers Jésus sans savoir ce qui arrivera. Ce qu'elle veut, c'est le rencontrer, le toucher et être purifiée. Jésus, à travers la parabole du créancier et du débiteur, nous donne un grand enseignement. Celui à qui on pardonne beaucoup, montre beaucoup d'amour. Celui à qui on pardonne peu, montre peu d'amour. L'amour provoque le pardon. Le pardon provoque l'amour. En fait, une tradition voudrait que le statut de la pécheresse publique soit celui de la prostituée. Regardons comment cette femme vient avec Jésus. Elle vient avec un parfum. Ce qui servait avant à l'entretien de son corps, elle vient le mettre aux pieds de Jésus. Signe que désormais, ce n'est plus les hommes qu'elle veut attirer vers elle, mais Dieu. Désormais, elle ne veut plus paraître avec une bonne odeur devant les hommes, mais que son âme paraisse avec une bonne odeur devant son Dieu. Elle vient avec des larmes qu'elle verse sous les pieds de Jésus. C'est le signe du regret de tous ses péchés. Elle regrette à présent tout ce que ses yeux ont pu voir et regarder. Elle veut désormais regarder Dieu et lui seul maintenant. Elle utilise ses cheveux pour essuyer les pieds de Jésus. Ses cheveux, expression de sa beauté, elle veut les mettre désormais au service de Dieu. Par ses cheveux qui essuient les pieds de Jésus, elle a dit, « Seigneur, je ne veux plus être belle pour les hommes, mais belle pour toi. » Enfin, elle embrasse les pieds de Jésus, signe que désormais, elle veut s'unir à lui pour toujours. Chers frères et sœurs, ce qui jadis cette femme utilisait pour mener une vie de débauche, elle vient les déposer aux pieds de Jésus pour être purifiée et marcher à sa suite. Nous aussi, ayons à cœur de déposer aux pieds de Jésus nos regrets, déposer à ses pieds nos manquements, nos infidélités, et lui-même, comme à cette femme, nous dira, tes péchés sont pardonnés, va, ta foi t'a sauvé. Prions les uns pour les autres, que cette grâce de ce matin sauve chacun de nous, maintenant et pour les siècles des siècles.

0: prions ensemble au moment d'offrir le sacrifice de toute l'Église.
1: Pour la gloire de Dieu et le salut du monde.
0: Sois favorable à nos supplications, Seigneur, et dans ta bonté, accueille les offrandes de ceux qui te servent. Que les dons offerts par chacun à l'honneur de ton nom soient utiles au salut de tous, par le Christ, notre Seigneur.
1: Amen.
0: Le Seigneur soit avec vous.
1: Et avec votre esprit.
0: Élevons notre cœur.
1: Nous le tournons vers le Seigneur.
0: Rendons grâce au Seigneur notre Dieu.
1: Cela est juste et bon.
0: Vraiment, il est juste et bon, pour ta gloire et notre salut, de t'offrir notre action de grâce, toujours et en tout lieu. Seigneur Père très saint, Dieu éternel et tout puissant, c'est par ton Fils bien-aimé que tu as formé le genre humain, et c'est encore par lui que dans ta grande bonté tu le renouvelles. Voilà pourquoi toutes les créatures te servent. Le peuple que tu as racheté célèbre ta louange. Les saints te bénissent d'un seul cœur, et déjà nous pouvons te louer avec tous les anges, et dans la joie nous ne cessons de proclamer.

Toi qui es la source de toute sainteté, Seigneur, nous te prions, sanctifie ces offrandes, répandant sur elles ton esprit, qu'elles deviennent pour nous le corps et le sang de Jésus, le Christ, notre Seigneur. Au moment d'être livré et d'entrer librement dans sa passion, il prit le pain, il rendit grâce, il le rompit et le donna à ses disciples en disant, « Prenez et mangez-en tous, ceci est mon corps, livré pour vous. »

de même, après le repas, il prit la coupe, de nouveau rendit grâce et la donna à ses disciples en disant, « Prenez et buvez-en tous, car ceci est la coupe de mon sang, le sang de l'Alliance, la nouvelle et éternelle, qui sera versé pour vous et pour la multitude en rémission des péchés. Vous ferez cela en mémoire de moi. »

0: en faisant ainsi mémoire de la mort et de la résurrection de ton Fils, nous t'offrons, Seigneur, le pain de la vie et la coupe du salut, et nous te rendons grâce, car tu nous as estimés dignes de nous tenir devant toi pour te servir. Humblement, nous te demandons qu'en ayant part au corps et au sang du Christ, nous soyons rassemblés par l'Esprit Saint en un seul corps. Souviens-toi, Seigneur, de ton Église répandue à travers le monde. Fais-la grandir dans ta charité, en union avec notre pape Léon, notre évêque Ignace, ses auxiliaires, Gaspard et Arnaud, et tous les évêques, les prêtres et les diacres. Souviens-toi aussi de nos frères et sœurs qui se sont endormis dans l'espérance de la résurrection, et souviens-toi dans ta miséricorde de tous les défunts, ceux pour qui cette messe a été demandée et les défunts de nos familles respectives. Accueille-les dans la lumière de ton visage. Sur nous tous enfin, nous implorons ta bonté sur toutes ces intentions de messe, singulièrement sur la sœur Elisabeth et sur Adjoumani Ange Liana pour leur anniversaire de naissance. Écoute en ta bonté les intentions personnelles enfouies dans le cœur de chacun et de chacune de nous réunis en ce matin. Permet qu'avec la Vierge Marie, la Bienheureuse, Mère de Dieu, avec Saint Joseph, son époux, les apôtres et tous les saints qui ont fait ta joie au long des âges, nous ayons part à la vie éternelle et que nous chantions ta louange et ta gloire par ton Fils, Jésus le Christ. Par lui, avec lui et en lui, à toi, Dieu le Père Tout-Puissant, dans l'unité du Saint-Esprit, tout honneur et toute gloire pour les siècles des siècles.
1: Amen.
0: Comme nous l'avons appris du Sauveur et selon son commandement, nous osons dire, Notre Père,

0: du mal.
1: Délivre-nous de tout mal, Seigneur, et donne la paix à notre temps. Soutenus par ta miséricorde, nous serons libérés de tout péché, à l'abri de toute épreuve. Nous qui attendons que se réalise cette bienheureuse espérance, l'avènement de Jésus-Christ, notre Sauveur.
0: Car c'est à toi qu'appartiennent le règne, la puissance et la gloire pour les siècles des siècles.
1: Seigneur Jésus-Christ, tu as dit à tes apôtres, je vous laisse la paix, je vous donne ma paix. Ne regarde pas nos péchés, mais la foi de ton Église, pour que ta volonté s'accomplisse, donne-lui toujours cette paix et conduis-la vers l'unité parfaite, toi qui vis et règnes pour les siècles des siècles.
0: Amen.
1: Que la paix du Seigneur soit toujours avec vous
0: et avec votre esprit.
1: Dans la charité du Christ, donnez-vous la paix.

0: Voici l'agneau de Dieu. Voici celui qui enlève les péchés du monde. Heureux les invités au repas des noces de l'agneau.
1: Seigneur, je ne suis pas digne de te recevoir, mais dis seulement une parole et je serai guéri.

0: Seigneur. Que la force agissante de ce don divin, nous t'en prions, Seigneur, saisisse nos esprits et nos corps, afin que son influence, et non pas notre sentiment, prédomine toujours en nous, par le Christ, notre Seigneur.
1: Amen.
0: Bénédiction de l'eau et des objets de piété. Notre secours est dans le nom du Seigneur,
1: qui a fait le ciel et la terre.
0: Dieu, toi qui fais descendre sur les hommes ta bénédiction, toi avec qui monte toute prière, en ta bonté, daigne bénir l'eau et ces objets de piété que tes fidèles te présentent, qui les aident à bien te prier, obtenir de toi toutes les faveurs dont ils ont besoin et à vivre sous ta constante protection, par le Christ, notre Seigneur.
1: Amen.
0: Bénédiction pour anniversaire et action de grâce. Nous demandons de manière singulière à la sœur Elisabeth et à Adjoumani Ange Liana d'avancer si elles sont présentes. Sœur Elisabeth et Adjoumani Ange Liana.

0: Notre secours est dans le nom du Seigneur.
1: Qui a fait le ciel et la terre.
0: Père Tout-Puissant, toi qui ne cesses de prodiguer tous les biens, nous te rendons grâce pour tous les bienfaits reçus de toi et nous te prions humblement pour tes servantes, la sœur Elisabeth et Adjoumani, pour leur anniversaire de naissance et pour toutes ces personnes qui célèbrent un événement heureux, anniversaire de mariage ou tout motif d'action de grâce. Tu les as soutenus dans ta bonté, protège-les et garde-les toujours à l'ombre de tes ailes. Par le Christ, notre Seigneur.
1: Amen.

0: les miséricordieux, car ils obtiendront miséricorde.
1: 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Il est 7 heures.

0: poursuite des festivités de 130 ans de la paroisse Saint-Antoine de Padoue de Moussou dans le diocèse de Grand Bassam. Les familles et les femmes étaient à l'honneur le dimanche 13 septembre dernier, les fidèles invités à valoriser la famille. Sur les démolitions opérées le 3 juin dernier à Koumassi Campement, le procureur de la République Kone Brahma a animé hier au tribunal d'Abidjan Plateau une conférence de presse dans laquelle il fait la lumière sur les faits. Vous l'attendrez dans ce journal. 60 ans après Nostra Aetate, l'Église relance le dialogue contre la haine. Les dicastères pour la doctrine de la foi et pour la promotion de l'unité des chrétiens et pour le dialogue interreligieux ont publié hier une note, un chemin d'espérance. Voilà pour le sommaire.
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0: Mesdames et messieurs, bonjour et bienvenue dans cette matinale d'information. Ouverte le dimanche 21 juin dernier, les festivités du jubilé des 130 ans de la paroisse Saint-Antoine de Padoue de Moussou dans le diocèse de Grand Bassam se poursuivent à travers plusieurs activités. Au nombre de ces activités, la célébration des familles et des femmes. Celle-ci était donc à l'honneur dimanche dernier. La messe célébrée à leur honneur, présidée par le père Firmé Ntaye, occasion toute trouvée pour le père curé pour rendre un hommage appuyé aux familles et aux femmes de sa paroisse. Lors de son homélie, il a fait savoir que la famille est le berceau de la vie et de l'amour de Dieu pour l'humanité, invitant ainsi chacun de ses paroissiens à être de ceux qui valorisent aujourd'hui la famille comme Dieu le veut. Le père Firmé Ntaye au terme de la messe.
2: La famille, dans le plan de Dieu, est indispensable. La famille joue un rôle capital dans la société et dans l'Église. C'est la première cellule de vie. C'est le lieu d'humanisation de la société. C'est là qu'on apprend à grandir humainement dans l'amour, dans le respect des autres, dans la pratique du bien. La famille est essentielle pour la société, pour l'Église. Malheureusement, certaines personnes n'ont pas perçu l'importance de la famille. Certaines personnes, du fait de l'expérience malheureuse qu'elles ont vécue, peut-être dans leur famille, aujourd'hui travaillent plutôt à détruire la famille, c'est malheureux. Donc nous, chrétiens, nous devons être de ceux et celles qui valorisent la famille aujourd'hui. Nous devons être ces témoins de Christ qui font découvrir au monde que Dieu est présent au cœur de nos familles et que c'est dans nos familles que déjà nous apprenons à découvrir, à accueillir ce mystère de Dieu qui est amour.
0: Le père Firmé Ntaye, curé de la paroisse Saint-Antoine de Padoue de Moussou dans le diocèse de Grand Bassam. Cette fête des familles et des femmes était tout à l'honneur de l'AFC, l'association famille chrétienne, et de l'AFEC, l'association des femmes de l'église catholique de la dite paroisse. Nous écoutons leurs responsables respectifs

0: Firmin Batois et Yvette Kouassi.
1: La famille a une place prépondérante dans l'église. Et on ne peut pas parler d'église sans parler des familles, parce que l'église commence dans les familles. Et l'église paroissiale constitue un rassemblement de toutes ces familles domestiques. Et donc, célébrer les familles, célébrer la femme, c'est célébrer la vie, célébrer l'humanité, c'est célébrer la communion des familles.
2: 130 ans, ce n'est pas 130 jours. C'est des vies de témoignages, de résilience. Alors aujourd'hui, on a voulu marquer ça pour que chacun d'entre nous sache que accepter le Christ, c'est de vivre ensemble. Et vivre ensemble, c'est faire avec nos différences. Nous avons marqué l'accent sur la famille parce que c'est de la famille que sort la société. À l'image de la Sainte Famille de Nazareth, notre vœu le plus ardent, c'est que nos familles soient unies, accrochées au Christ, que le Christ soit au centre de nos vies. Et nous, les femmes, nous avons des situations de foi très compliquées, même si nous sommes seuls, que le Christ soit au centre de notre vie. Que nous soyons des femmes généreuses, à l'instar de la Vierge Marie, pour donner l'amour à tout le monde.
0: Notons que les familles et les femmes ont été célébrées dans le cadre des festivités des 130 ans de la paroisse Saint-Antoine de Padoue de Moussou dans le diocèse de Grand Bassam. Cette paroisse qui a vu le jour le 13 juin 1896, les festivités de ce jubilé s'achèvent le 15 novembre prochain par une messe d'action de grâce.
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0: Dans le reste de l'actualité, le procureur de la République près le tribunal de première instance d'Abidjan, Kone Brama, a animé hier une conférence de presse pour porter à la connaissance de l'opinion nationale les avancées de l'enquête ouverte depuis le 10 juin dernier, ainsi que les éléments permettant de mieux comprendre les circonstances dans lesquelles les opérations de démolition de maisons au quartier Kumasi Campement se sont produites. De ces auditions, selon le magistrat hors grade, ont permis de révéler qu'elles se sont produites en toute illégalité et que la décision de justice dont se prévalait le nommé Louis-Jacques n'autorisait aucune démolition de construction.
4: C'est le lieu de préciser que M. Alou Louis-Jacques avait formulé deux demandes devant le tribunal. Une demande en déguerpissement et une autre en démolition des habitations de Kumasi Campement qu'il revendiquait. Le tribunal n'a autorisé que le déguerpissement de 5 habitations sans démolition. Il ressort que la zone impactée couvre une superficie totale de 6 hectares, 88 ares, 38 centiares et englobe 250 lots répartis sur 7 îlots, 28 parcelles détenues en pleine propriété avec arrêté de concession définitive. ACD, 4 parcelles détenues en pleine propriété avec certificat de mutation de propriété foncière. 8 parcelles avec titre foncier au nom de l'État. 5 parcelles dont les dossiers de morcellement sont en cours de traitement. Enfin, 205 parcelles sans titre foncier. Par ailleurs, le site concerné a été placé sous main de justice jusqu'à nouvel ordre par réquisition judiciaire.
0: Des auditions et interrogatoires dans le cadre de l'enquête a poursuivi le procureur de la République ont permis d'interpeller le sieur Louis-Jacques et 16 personnes au nombre desquelles le ministre gouverneur d'Abidjan, le maire de la commune de Kumasi, le député de Goumeré Tabagne susceptible selon lui de détenir les informations de la manifestation de toute la vérité ont été entendus.
4: État de la procédure. À ces jours, l'information judiciaire se poursuit. Pour l'heure, une requête nous a été adressée par Madame le doyen des juges d'instruction à l'effet de saisir Madame le procureur général près la cour d'appel d'Abidjan au fin de saisine du bureau de l'Assemblée nationale en vue d'autoriser les poursuites contre le député mis en cause. Cette démarche s'inscrit dans le respect des procédures applicables aux poursuites concernant un parlementaire. Conclusion. Le parquet entend. de cette conférence, donner des informations sur les avancées de la procédure en rassurant l'opinion nationale que toute la lumière sera faite sur les circonstances entourant les démolitions des constructions opérées à Kumasi Campement le 3 juin 2026.
0: Conné Braman, le procureur de la République près le tribunal de première instance d'Abidjan, dans des propos recueillis par Marcel Aristonblé. L'actualité hors de nos frontières. Non à ceux qui attisent les divisions par le conflit, ce nom, c'est l'Église qui le répète alors qu'elle célèbre encore les 60 ans de la déclaration Nostra Aetate sur les relations entre les catholiques et les religions non chrétiennes. Un nom exprimé par trois dicastères qui se sont réunis hier pour rejeter la logique des défenses et l'extrémisme dans un document. La doctrine de la foi, la promotion de l'unité des chrétiens, le dialogue interreligieux, ils l'ont intitulé « Chemin d'espérance ». Les précisions de Blandine Ougonet de Radio Vatican.
5: Et cette note veut relancer un message intemporel et essentiel. L'Église condamne, comme contraire à la volonté du Christ, toute discrimination entre les hommes et toute persécution perpétrée pour des motifs de race ou de couleur, de conditions sociales ou de religion. Il faut rappeler que Nostra Aetate avait été adoptée par le Concile Vatican II et marqué un tournant dans les relations entre catholiques et les autres confessions. Déclaration qui, aujourd'hui, reste un point de référence pour refonder cette espérance dans notre monde dévasté par la guerre et dans notre environnement naturel dégradé. C'est ce qu'écrivent les préfets et secrétaires des trois dicastères. Leur document revient notamment sur le droit et le respect de la liberté religieuse. Un appel est ainsi lancé en particulier pour les chrétiens et leur liberté face aux persécutions dans certaines parties du monde encore aujourd'hui. Dans la lignée de Nostra Aetate, le document accorde aussi une large place à la solidarité avec le peuple juif dans la lutte commune contre l'antisémitisme. Dans le contexte moyen-oriental, les conflits ont mis le dialogue à l'épreuve, mais il porte ses fruits, notamment avec l'islam, assure les trois dicastères, qui dénonce l'islamophobie et qui dénonce également les manipulations politiques des appartenances religieuses, les préjugés, la montée des fondamentalismes pour surmonter, conclut cette note, l'exclusion, le mépris ou l'indifférence. La route reste exigeante face à ceux qui, à notre époque, attisent les divisions et préparent les conflits. Les croyants des différentes traditions sont donc appelés dans ce texte à rechercher avec lucidité et espérance les conditions d'une coexistence pacifique et à abandonner les logiques de défense, d'hostilité ou de conquête.
0: Les martyrs témoins de l'évangile engendrent des vies lumineuses. Le préfet du dicastère des causes des saints a clos mardi le colloque organisé à l'Augustinium intitulé « Le 21e siècle, une nouvelle ère de martyrs ». Dans sa réflexion, il a souligné que la sainteté appartient également au patrimoine vivant du peuple de Dieu et que les martyrs sont les témoins d'un amour capable de rendre la souffrance féconde. Le cardinal Marcello Semeraro a évoqué ensuite l'œcuménisme du sang qui précède souvent nos dialogues théologiques. Et hier, justement, avant l'audience générale Place Saint-Pierre, le pape Léon XIV a reçu les près de 300 participants au colloque Le 21e siècle, une nouvelle ère de martyrs organisée par le dicastère des causes des saints. Le souverain pontife a souligné dans son discours que les témoins de la foi ne proposent pas une idéologie, mais montrent une foi vécue au quotidien, capable de désarmer la culture du pouvoir. Les habitants de Gaza appelés encore à payer un lourd tribut malgré la fin des combats. Hier matin, un immeuble endommagé par les bombardements israéliens pendant la guerre s'est écroulé sur le territoire palestinien. 21 personnes, dont 16 enfants qui avaient trouvé refuge, ont été tuées. Selon la défense palestinienne, quelques 2000 bâtiments endommagés risquent de s'effondrer à tout instant. Un mot de sport pour terminer. Les 25 joueurs d'Hervé Renard sont connus. Le sélectionneur de l'équipe nationale de Côte d'Ivoire a dévoilé sa liste ce mercredi 16 septembre pour la fenêtre FIFA de septembre-octobre 2026. C'était au cours d'une conférence de presse tenue à Abidjan-Cocody. 8 nouveaux joueurs font leur entrée dans cette liste des éléphants comprenant 3 gardiens de but, 9 défenseurs, 6 milieux de terrain et 7 attaquants. Le technicien français a également décidé de maintenir sa confiance au cadre de l'équipe, notamment Franck Kessié. En défense, Evan Ndika et Odilon Kossounou ont conservé leur place au même titre que Nicolas Pepe, qui est le seul ancien parmi les joueurs convoqués en attaque aux côtés des jeunes Bazoumana Touré, Yann Diomandé et Yann Gou. La Côte d'Ivoire affronte le Ghana le 24 septembre au stade de la paix de Bouaké avant de croiser la Somalie le 29 septembre 2026 au stade Félix Houphouët-Boigny d'Abidjan dans le cadre de la première et deuxième journée des éliminatoires de la CAN 2027. La bande à Hervé Renard sera opposée aux Lions Indomptables du Cameroun en match amical le 3 octobre prochain. Voilà, c'est ici que se referment les pages de ce journal. Je vous retrouve tout à l'heure à 9h pour le premier bref tour de l'actualité. Excellente journée de jeudi à toutes et à tous.

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1: 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Que Dieu vous bénisse.
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4: Septembre, Sainte Hildegarde. Hildegarde découvre la foi au sein de sa famille, famille nombreuse, famille noble et famille croyante. À 8 ans, elle est confiée pour son éducation au monastère des Bénédictes de Dizibodenberg dans le diocèse de Mayence. Attirée par la vie religieuse et bénéficiant très jeune de visions qu'elle mettra par écrit à partir de 43 ans à la demande de ses supérieurs, Hildegarde prononce ses vœux à 14 ou 15 ans. Hildegarde est musicienne et compose plus de 70 hymnes et cantiques. Elle est thérapeute et donne des conseils pour se soigner grâce aux plantes, aux minéraux et aux prières. Elle est linguiste et invente un alphabet et une langue pour son usage personnel. Elle est visionnaire et explique en images les mystères de la foi, par exemple la Trinité. En 1136, à la mort de la supérieure de Dizibodenberg, Hildegarde est élue pour lui succéder. N'ayant pas reçu une instruction très poussée, elle complète ses connaissances bibliques, théologiques, philosophiques et scientifiques. Dotée d'une forte personnalité et d'un caractère indépendant, elle rencontre des difficultés qui la poussent à partir au bout de 10 ans. En 1147, avec quelques religieuses, elle fonde un monastère à Rupertsberg. C'est là qu'elle écrit la plus grande partie de son œuvre. « Dieu a créé l'homme, écrit-elle, comme une merveilleuse pierre précieuse dans laquelle se mire toute la création. » Le couvent devenant trop petit pour les vocations qui affluent, elle fonde un monastère à Ebingen, de l'autre côté du Rhin. Hildegarde meurt à 81 ans, d'une longue maladie. Après 8 siècles, elle est sortie de l'oubli. Des médecins ont approuvé ses recettes de santé, pleines de bon sens. Elle a inventé par exemple les gâteaux de la joie, des biscuits à base d'épeautre, de cannelle, de poudre d'amande et de miel. Hildegarde, enseigne-nous le respect de la nature et apprends-nous à nous émerveiller de tout ce que la terre est capable de nous donner. L'air, l'eau, la nourriture, la beauté, l'équilibre, la santé du corps et de l'âme.
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Fidèles auditeurs, la miséricorde et la fidélité de notre Seigneur Jésus est sans appel. Chaque jour, ses bontés se renouvellent dans nos vies et cela peu importe qui nous sommes. Il est là, patient, attendant que ses enfants égarés reviennent vers lui et leur ouvre grand ses bras. Aujourd'hui encore, dans nos textes, nous nous rappelons de ce Dieu miséricordieux et nous sommes appelés à être comme lui. Il dit à la femme, « Ta foi t'a sauvée, va en paix. » Cette femme ne marchande pas son amour, mais ses gestes d'amour expriment. Sa foi en la miséricorde de Dieu. Nous sommes en ce jour invités, fidèles auditeurs, à accueillir la miséricorde de Dieu et demandons-lui la grâce d'avoir sur nos frères et sœurs ce regard aimant et miséricordieux que nous porte notre Seigneur. Shalom et bienvenue à notre matinale dans l'air des vacances qui vous est proposée du lundi au vendredi de 7h30 à 10h et j'aimerais qu'on chante ensemble notre reconnaissance aux bienfaits du Seigneur malgré les pécheurs que nous sommes. C'est avec Nathanaël Bassé et le titre « Imela ».

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1: Ce chant nous dit en substance, quand je pense à ta bonté et à ta fidélité chaque jour, je suis convaincu que ce n'est pas parce que je le mérite de recevoir l'amour que tu donnes, mais je suis reconnaissant pour ta miséricorde et je suis reconnaissant pour ta grâce et à cause de la façon dont tu t'es donné, je suis venu chanter cette chanson « Imela » en louange. « Imela » qui veut dire « merci » en langue Igbo. Voilà, c'était un chant de Nathanaël Bassé, pardon. Nous passons à présent au petit-déj spirituel et nous écoutons un bout de l'enseignement de M. Jean-Jacques Kodjo sur le thème « L'éducation financière de nos enfants ».
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3: Bonjour frères et sœurs, auditeurs, auditrices de la Voix de l'Évangile. C'est avec une grande joie que nous sommes avec vous aujourd'hui pour parler de l'éducation financière de nos enfants. La première chose, dès l'âge de 3 ans, de 3 à 5 ans, l'enfant doit apprendre déjà à gérer ses biens, ranger ses jouets, donner de la valeur à ses jouets, ranger ses vêtements ou bien prendre de la valeur à ses vêtements, s'approprier, dit que ce sont ses vêtements, il est gardé. Donc déjà, à faire le tour de ce qui lui appartient et en prendre conscience, et en être déjà fier et déjà responsable. On voit déjà même que l'enfant, dès qu'il sort et qu'il commence à aller à l'école, dès l'âge de 5 ans, 6 ans, le désir de s'approprier, de posséder, est très grandi dans son cœur, dans son être. Et quand il arrive, il est en face de ce qu'on va appeler les goûters, les dépenses. Il fait face aux dépenses dès les premières heures. On a tendance, à ce niveau-là, à donner de l'argent aux enfants. Et ça, c'est une très mauvaise éducation. L'enfant du préscolaire et du primaire doit plutôt apprendre à gérer les revenus, du moins ce que l'argent offre. Et je conseille, nous conseillons beaucoup aux parents de ne pas habituer l'enfant du primaire à avoir l'argent sur lui pour acheter ce qu'il faut. Il est important pour les parents de comprendre les désirs de l'enfant, comprendre ce qu'il aime bien, l'accompagner dans ce qu'il aime. Et c'est à ce niveau-là qu'on va apprendre à l'enfant à savoir faire la répartition entre ce dont il a besoin et ce qu'il désire. Dès l'âge de 5 ans jusqu'à 7 ans, 8 ans, l'enfant doit savoir faire la différence entre ce dont il a besoin et ce qui est ce dont il désire. Et c'est à ce niveau-là, l'élément important, ça sera savoir que une bonne nutrition vient de ce que les parents vont acheter pour lui donner et pas ce qu'il va avoir. Malheureusement, quand ils arrivent à l'école, les instituteurs, les éducateurs, ils sont devenus un peu des commerçants, donc ils commercialisent. Et souvent, ils mettent dans leur dynamique commerciale une récompense ou bien une sanction si les enfants ne prennent pas. Et ça pousse les enfants à imposer à leurs parents de leur donner des moyens, de l'argent, pour qu'ils aillent acheter dans le but de faire plaisir ou bien de se faire bien voir devant les instituteurs. Ce n'est pas une bonne éducation. Et nous invitons les instituteurs à revoir cette dynamique-là parce que ce n'est pas intéressant. Parce qu'à ce niveau-là, l'enfant doit apprendre d'abord à gérer tout ce qui est bien matériel. Dès l'âge de 8 ans, l'enfant commence à se sociabiliser. Il commence à intégrer maintenant, à prendre place et position dans le groupe, dans ses groupes d'amis. Et c'est à ce niveau-là qu'il doit maintenant rencontrer la question même de la finance. Et c'est à ce niveau que nous devons apprendre nos enfants à gérer les biens. Vous allez voir que très souvent, quand ils arrivent à la maison, des parents qui arrivent, des oncles, des tantes, des amis vont leur donner de l'argent. C'est de leur argent. Au départ, lorsque vous recevez, quand ils ont 3 à 5 ans, vous leur montrez et vous déposez l'argent dans leur caisse qui leur appartient, mais qui est sous votre direction. Mais à partir de 8 ans, vous leur remettez cette caisse et eux-mêmes, sous votre regard dynamique, sous votre regard bienveillant, vous leur apprenez à pouvoir thésauriser, c'est-à-dire économiser. Donc l'argent qu'on leur remet, ils mettent ça quelque part. Eux-mêmes aussi, vous leur donnez de l'argent souvent. Ils gèrent. Et à partir de ce moment, ils peuvent avoir ce qu'on appelle des goûters, qui sont de l'argent, pour qu'ils fassent des achats. Et à ce niveau-là, vous apprenez à l'enfant maintenant à savoir faire de bons choix. Parce que l'enfant, dès qu'il a l'argent, voudra peut-être, il va se sentir fort, il va se sentir capable de tout. Il va vouloir tout avoir. Et c'est à ce niveau que vous devez lui dire non, c'est pas parce que tu as l'argent maintenant que tu dois faire ceci et tu dois faire cela. Parce que dans la préadolescence, l'enfant commence à se dire qu'il est adulte, il se sent déjà grand, il se sent déjà capable de. Et dans cette dynamique-là, dans cette réalité d'être capable de, nous devons rééduquer l'enfant, le réorienter sur « je suis capable de, mais voici ce qui je suis à ce niveau-là ». voici à quel niveau je suis. Voici mes niveaux de possibilité ou mes niveaux de capacité, mes limites. Donc, nous définissons les limites de l'enfant. Donc, il a sa caisse, il apprend à économiser, il apprend à gérer. À partir de 12 ans, l'enfant va commencer à vouloir faire ses propres courses. Vous allez remarquer que souvent, quand vous partez faire des courses avec lui, il veut faire ses propres choix. Il n'a plus envie qu'on lui impose des vêtements. Il veut se découvrir. Il veut même qu'on lui achète des choses. Il voit des choses à la télévision. Il veut acheter tout ça et tout. Et c'est là maintenant que vous devez l'aider à pouvoir prendre des responsabilités financières. À ce niveau-là, nous conseillons beaucoup aux parents d'apprendre aux enfants à devenir maintenant des petits chefs d'entreprise, des petits responsables. Et j'aime bien le mouvement d'Action Catholique dans lequel moi j'ai participé aussi en tant que responsable CVAV. Quand nous partons dans les camps, les parents qui nous donnent l'argent de poche des enfants pour payer le goûter et tout ça et tout, on les réunit en famille ou en groupe de 5, de 6 et on responsabilise le plus âgé, qu'on appelle le mineur, avec un fonds. Et il a le devoir de gérer ce fonds jusqu'à la fin du camp. Et ce fonds permet de pouvoir gérer les goûters, les petits besoins des enfants. On a remarqué que certaines familles s'organisent à maintenir ces fonds-là jusqu'au retour des vacances. Et quand ils reviennent à la maison, ils organisent une petite fête, un petit alloco party pour manger. Et c'est le fruit de ce qu'ils ont pu thésauriser, de pu épargner. Et pour cela, et ça responsabilise beaucoup les enfants. L'adolescent doit apprendre déjà à gérer. Initiez vos enfants dès l'adolescence à faire un petit commerce, à mener une activité, à diriger une petite entreprise ou à faire ce qu'on va appeler la tontine. La tontine est une culture africaine. Ça fait partie de nos valeurs. Il faut apprendre à l'enfant à faire de la mise en commun dans le but de mieux gérer. Et lorsqu'il arrive, il est proche de la fin de l'adolescence, il faut déjà donner la culture. Et ça, c'est une culture que nous avons chez nos parents du Nord et ceux des pays arabes. L'enfant dès 16 ans, 17 ans, commence à faire ce qu'on va appeler un travail de vacances. Le job de vacances. À partir de 16 ans déjà, il sait qu'il doit aller travailler dans l'administration de son papa, dans le magasin de sa maman, dans le commerce de son papa et tout. Ça va donner maintenant une culture d'entreprise, mais aussi une autorité financière à l'enfant. L'enfant va prendre conscience que pour manger, il faut travailler. Pour vivre, il faut travailler. Et c'est à ce niveau maintenant qu'on va donner la morale financière à l'enfant. La morale financière est la fin de l'éducation financière de l'enfant. Parce que dès le début, il a appris à gérer des biens. Après, il a appris à administrer l'argent. Après, il a appris à s'organiser socialement avec l'argent. Il a fait de bons choix avec l'argent. Mais à la fin, il doit avoir maintenant la morale de l'argent. La morale de l'argent. Savoir que l'argent, c'est d'abord quelque chose qui nous sert et nous ne devons pas servir l'argent. Mais il doit savoir aussi qu'il doit se contenter de ce qu'il gagne. Et s'il veut prospérer, s'il veut avoir plus, qu'il travaille plus. À la limite, voilà cette éducation financière que nous devons donner à nos enfants. Et je le dis, c'est très important en tant que parent de ne pas faire de l'argent un sujet tabou. Les enfants ne doivent pas nous voir gérer l'argent. Ils doivent apprendre à nos côtés à gérer et à organiser l'argent. Mais je finis pour dire que la première manière d'éduquer un enfant, c'est de lui montrer l'exemple. Et s'il voit ses parents être dépensiers, naturellement, il va épouser la culture de la dépense excessive. Comme je l'ai dit au départ, il y a deux valeurs que nous donnons comme héritage aux enfants, la culture et la spiritualité. Donc l'enfant va forcément hériter de cette culture qu'il voit de ses parents. Même si on lui dit le contraire, inconsciemment, il gardera dans son esprit qu'ils me le disent pour faire bien, mais eux-mêmes ils font ceci, donc je vais faire ce qu'ils veulent faire. Et donc nous devons être des modèles de gestion de nos enfants, pour nos enfants. Voilà ce que je pouvais partager avec vous.
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1: Vous l'avez compris, fidèles auditeurs de La Voix de l'Évangile, aujourd'hui dans notre matinale, nous parlons de finances. Après la gestion financière pour nos enfants, nous allons parler à partir de 8h dans la libre antenne de finances dans le couple avec le thème « L'argent dans le couple, source de paix ou de discorde ». Ce sera à partir de 8h en direct sur les ondes de La Voix de l'Évangile. Mais avant, passons à la rubrique « La bonne action du jour ».
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0: 07 59 55 54 24, 05 55 03 46 60 et le 01 42 85 87 06. Appelez-nous pour recevoir votre bonne action du jour. Allô, bonjour.
1: Oui, bonjour, ma soeur.
0: Monsieur Zou Gervais, comment est-ce que vous allez?
1: Bien, je vais très bien, on est déjà dehors. Voilà, et on dit merci à Dieu de nous accompagner. Et toi, ma soeur, comment tu vas en studio?
0: Je vais super bien, merci monsieur Zou Gervais.
1: Bien, naturellement, voilà, comme j'ai eu la vie de le dire, j'ai choisi le numéro 1.
0: Voilà. Le numéro 1, on vous demande à partir de maintenant, si vous ne le faites pas, de mettre de côté avec votre compagne 1000 francs chaque jour pour épargner.
1: Amen. Très bon. Déjà, on a commencé un peu plus. Mais déjà, ça va. Cette action va amplifier quand même la gestion financière que vous nous présentez ce matin. Merci à vous et que Dieu te garde.
0: Amen. Allô?
2: Oui, Annie, bonjour.
0: Bonjour, c'est monsieur Venance Aduko.
2: Venance Aduko.
0: Comment ça va?
2: Avec la grâce de Dieu, Annie, très très bien chez vous.
0: Ça va très bien, merci. Quel est votre numéro du jour?
2: Le numéro 2.
0: Le numéro 2, on vous demande de dire la vérité à votre compagne si vous avez une dette cachée, monsieur Venance Aduko.
2: Une dette cachée?
0: Oui.
2: J'ai compris. Merci,
0: Dieu, belle journée, monsieur Venance Aduko.
3: Allô?
0: Allô?
3: Allô, bonjour, madame.
0: Bonjour, monsieur Héritier Bi, comment est-ce que vous allez?
3: Je vais très bien, grâce à Dieu.
0: D'accord.
3: Comment ça va?
0: Ça va très bien, merci.
3: Merci, Seigneur.
0: Votre numéro?
3: Le numéro 8.
0: Le numéro 8, on vous demande de réaliser un projet avec votre femme pour augmenter vos sources de revenus. Mettre
3: amen,
0: une petite
3: amen,
0: activité en place.
3: Voilà. Merci.
0: Merci. Merci, monsieur Héritier Bi. Allô?
4: Oui, allô?
0: Oui, bonjour, maman Cablan. Comment ça va?
4: Bonjour, ma fille Ziga. Comment va? En studio?
0: Ça va très bien, merci.
4: Émission le nom de l'éternel.
0: Amen. Votre numéro du jour, c'est lequel?
4: Numéro 13, c'est de 1 à combien?
0: C'est de 1 à 10, maman.
4: À 1 à 10, le 9.
0: Le 9.
4: 9e mois.
0: On vous demande de faire une tontine avec vos enfants ou votre mari.
4: Amen. Amen.
0: Maman Cablan, c'est votre oui. Action du jour. Donc, vous devez faire une tontine avec vos enfants. Au moins, c'est à la maison. Il n'y a pas de peur. Personne ne peut fuir avec votre argent.
4: Il n'y a pas de discussion.
0: Voilà, c'est ça.
4: C'est moi qui ai pris. Bon, l'autre ne veut pas payer. Assimilé. Belle journée, ma fille.
0: Belle journée, Maman Cablan.
4: Et bonne suite de programme.
0: Merci.
4: Que Dieu nous prenne tous en grâce.
0: Amen. Allô?
5: Allô, bonjour Annie.
0: Bonjour Maman Thio Bernadette, comment ça va?
5: Ça va bien, chez toi là-bas à la maison, tout le monde va bien.
0: Tout le monde va bien, merci.
5: Merci Seigneur.
0: Quel numéro on choisit aujourd'hui?
5: Le 4 s'il est disponible.
0: Le 4, on vous demande Maman, parmi vos dépenses, de mettre de côté une dépense inutile.
5: Ah bon? Ok, je vais essayer. Merci beaucoup.
0: Merci, mon monsieur Bernadette. Amen. Allô?
6: Oui, allô? Bonjour.
0: Bonjour, madame. Comment je vous appelle?
6: Latte Roseline.
0: Madame Latte Roseline, vous choisissez quel numéro?
6: Le numéro 7.
0: Le numéro 7. On vous demande de soutenir les parents quand ils en ont besoin, mais sans déséquilibrer votre foyer.
6: Allô?
0: Allô?
6: Je n'ai pas bien saisi.
0: On vous demande, si les parents souhaitent être soutenus, de soutenir vos parents, mais sans déséquilibrer la paix dans votre foyer.
6: Ok, merci beaucoup. Bonne journée.
0: Merci, belle journée à vous.
6: Merci.
0: Allô?
7: Allô, bonjour madame.
0: Bonjour maman, le bonheur Hortense, comment ça va?
7: Ça va bien, chez vous en studio.
0: Ça va très bien, merci.
7: Dieu merci.
0: Vous choisissez quel numéro?
7: C'est pour le numéro 10.
0: Le numéro 10. On vous demande d'apprendre à vos enfants à faire des économies.
7: D'accord.
0: Merci, Momo Le Bonheur.
7: Bonne journée et bonne journée à tout le monde.
0: Merci.
7: Que Dieu vous accompagne.
0: Amen. Allô.
8: Oui, allô. Bonjour, ma fille.
0: Bonjour. Quel est votre nom?
8: C'est Monsieur Dali Adanoa.
0: Monsieur Dali, comment ça va?
8: Oui, Dieu nous fait grâce.
0: D'accord. Vous avez le numéro 3, le numéro 5, le numéro 6.
8: Je prends le numéro 3.
0: Le numéro 3, on vous demande d'acheter quelque chose qui bénéficiera à toute la maison.
8: À toute la famille?
0: La maison, la maison.
8: D'accord, d'accord. Mmh. Merci, ma fille.
0: Merci, Papa Bali. Dali. Belle journée.
8: Merci.
9: Allô?
0: Allô?
9: Bonjour, ma fille Zega.
0: Bonjour, Maman Tano. Comment ça va?
9: Ça va très bien, ma fille. D'accord. Et chez vous?
0: Chez moi, ça va très bien, merci.
9: Je fais grâce.
0: On a le numéro 5 ou le numéro 6?
9: Je prends le 6.
0: Le 6, on vous demande de faire le point ensemble des entrées et des dépenses du foyer avec votre conjoint.
9: Amen. Aujourd'hui, là, les actions là sont fortes. Hein? Parce qu'il n'y a pas papa, je vais faire ça avec qui?
0: Ah, maman, on peut faire avec les enfants aussi, les grands-enfants.
9: D'accord. Mm-hmm. On dit les actions là sont fortes. Hein?
0: Merci, Maman Tano. Belle journée.
9: Merci, ma fille, Zega.
0: Allô?
10: Allô?
0: Allô?
10: Ouais.
0: Bonjour, monsieur. Quel est votre nom?
10: Emmanuel Bini Kwaku.
0: Monsieur Emmanuel, il ne reste qu'un seul numéro, donc on vous le transmet.
10: Ouais, ben. Quel numéro et quel numéro?
0: Il ne reste que le numéro 5, monsieur Emmanuel. Et on vous demande ne pas comparer votre foyer à celui d'un autre. Voilà ce qu'on vous demande aujourd'hui.
10: Merci, maman.
0: Merci, papa Emmanuel. Belle journée.
10: Bonne journée à vous aussi.
0: Merci. Fidèles auditeurs de La Voix de l'Évangile, c'est tout pour la bonne action du jour. On fait une petite pause publicitaire et on se retrouve à 8h pour la libre antenne sur le thème « L'argent dans le couple, source de paix ou de discorde ». A tout de suite.
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1: 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Il est 8h.
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0: C'est le grand tabou de nos maisons. On l'évoque avec pudeur, on le cache parfois, mais il finit par s'inviter à la table des discussions. Il s'agit, fidèles auditeurs, de l'argent. Souvent considéré comme le premier motif de rupture, l'argent est bien plus qu'une simple monnaie d'échange au sein du couple. Il est un miroir des rapports de force et des libertés individuelles. Loin d'être neutre, la gestion des finances peut être une source de paix durable lorsqu'elle repose sur la transparence, mais elle vire à la discorde dès qu'apparaissent les secrets ou les déséquilibres. Notre thème du jour, fidèles auditeurs, est le suivant, l'argent dans le couple, source de paix ou de discorde. Appelez-nous pour partager avec nous vos expériences et vos solutions concernant comment utiliser l'argent dans le couple pour maintenir la stabilité du foyer. Nos numéros sont ouverts, vous avez le 07 59 55 54 24, le 05 55 03 46 60 et le 01 42 85 87 06. Allô?
1: Oui, rebonjour ma soeur.
0: Monsieur Zougervais. Nous vous écoutons.
1: Il faut le dire clairement. Déjà, je vais aller droit dans le mur. Hein. L'argent, logiquement, doit être pour un foyer, je le dis. Hein. Un couple constitué en bande de biforme. Un couple là où il y a Dieu dans vos activités au niveau de la maison. Mmh. Dans votre gestion financière au niveau de la maison. S'il y a Dieu là-dedans, comme les jeunes gens le disent, hein, l'argent doit être une source de paix. Mmh. Et déjà, quand il y a de l'argent dans le foyer, c'est-à-dire soit monsieur travaille, madame ne travaille pas, ou les deux travaillent, ou soit c'est madame qui travaille et monsieur qui ne travaille pas, il faut dire merci à Dieu parce que Dieu vous donne

0: l'argent dans le foyer pour gérer votre foyer. Et la gestion financière dans le foyer, il faut le dire clairement, se fait à deux. Que ce soit clair, se fait à deux. Et même si madame, par exemple, qui ne travaille pas, monsieur travaille, c'est lui seul qui a un revenu mensuel, mais toujours est-il qu'il doit s'offrir, madame, dans la gestion financière dans le foyer. Et ça, c'est le but qui est ça. C'est madame aussi qui travaille, que le monsieur soit, je dis n'importe quoi, a perdu son emploi. Elle doit l'associer, toutes ces dépenses qui doivent être faites au niveau du foyer, au niveau de la maison. Vous deux devez vous accorder et pour faire évidemment ces dépenses. Et il faut une certaine clarté aussi. Et souvent, c'est la clarté qui fait qu'on a beaucoup de problèmes dans le foyer parce que monsieur cache, par exemple, combien il gagne, alors qu'il doit informer madame. Écoute, madame, moi, je gagne, par exemple, 250 francs à la fin du mois. Et vous allez voir que si elle sait dans la gestion financière au niveau du foyer, si madame sait combien vous gagnez, elle vous aide à faire ses dépenses, à faire ses répartitions, et elle ne viendra pas vous dire de lui offrir une voiture, parce que c'est ce que vous gagnez, c'est vrai, à la longue, vous avez beaucoup plus d'argent, offrez-lui une voiture. Mais dans tous les cas, si elle sait combien vous gagnez, elle vous aide d'ailleurs, même dans la gestion financière au niveau de la maison. Et puis, ne pas aussi être orgueilleux, parce que quand on a de l'argent, on veut marcher. Il y a certains hommes que moi je connais, parce que ce sont ceux qui font toutes les dépenses à la maison, qui ne travaillent pas. Ils vont se mettre en train de piquer. Maintenant, quand elle va venir leur dire, bon, ah, tu fais bien d'arriver, parce qu'il y a l'ampoule là qui est différente, vous allez commencer à crier, moi je dis non. Dans la gestion financière au niveau du foyer, non seulement la clarté, et puis écouter l'autre, et puis ne pas s'en plaindre, parce que cette ampoule que vous devez remplacer va vous éclairer vous-même aussi, va éclairer la maison, va éclairer votre maison. Donc, il faut coopérer, pour conclure, il faut coopérer dans la gestion financière, vous allez voir que ça va fonctionner, et vous serez à l'aise, mais évitez les conflits qui sont créés par rapport à l'argent. Ah, moi, j'ai pas d'argent, t'as qu'une série, c'est moi, c'est des choses, on ne dit pas. Quand on est dans une gestion financière dans le foyer, et mettez toujours Dieu au devant de tous vos dépenses, tout ce que vous allez faire au niveau des finances dans votre foyer. Merci, ma soeur, que Dieu te garde.
1: Merci, monsieur Zou Gervais.

0: Allô?
1: Oui, Annie, bonjour.
0: Monsieur Venant Sadouko, comment est-ce que vous allez?
1: Oui, ça va, ça va.
0: Nous vous écoutons, monsieur Venant Sadouko.
1: Oui, Annie, tout dépend de la base. Dans nos premières rencontres, comment se rencontrer, et tout dépend de la fidélité des comptes qu'on fait, soit madame ou bien monsieur. Et cette histoire, au départ, on se rencontre, madame travaille, monsieur travaille, donc on fait le budget, on met ensemble. Chemin faisant, soit madame fait son boulot, elle ne fait rien à la maison. Elle devient du coup femme de ménage. Et c'est le monsieur qui doit tout assumer. Ça va devenir un peu compliqué. Mais ça aussi, tout pas de histoire de gestion est rigide. Mm-hmm. Hein, c'est vrai, souvent, on a tendance à dire que ce n'est pas facile. Et ce n'est pas difficile, mais en réalité, c'est difficile quand c'est une seule personne qui gère. Mm-hmm. Mais ce qui va nous amener à être encore plus strict dans la gestion, éviter les dépenses inutiles, quand il dit dépenses inutiles, s'encombrer de maîtresses par-ci, par-là. Tant que c'est que tu as une famille à gérer, et tu n'as même pas joué les deux bouts, et tu vas encore amener cette sorte de maîtresse dedans pour t'encombrer. Donc c'est vrai, souvent, ça peut me fâcher. Quand on n'a rien et que madame demande tout, à la maison, le monsieur a tout fait, ça peut vraiment fâcher. Même le monsieur doit être un peu strict pour éviter ses dépenses inutiles, comme il le disait, mm-hmm. pour la bonne gestion de la famille, parce que avec un petit moyen, avec cette sorte de programmation, on peut tout gérer. On sait que les factures viennent, les factures de l'électricité viennent chaque deux mois, et ainsi de suite. Donc, c'est une sorte de programmation. Et avec ça, on peut mettre un peu de côté juste pour subvenir aux besoins de la santé en cas de nécessité. Mm-hmm. Donc, voilà un peu, Annie, c'est que je tiens à dire, tout dépend de notre façon de gérer, de la confiance, la communication, surtout avec madame. Quand tu n'as pas fait, sois franc, le sujet que tu as aussi, bon, là, dans la maison, on sait comment chacun de nous dépense. Donc, voilà un peu ce que tu as dit.
0: Mm-hmm. Merci, M. Venant Sadouko.

0: Allô, bonjour.
1: Allô. Oui, bonjour, ma soeur.
0: Monsieur Ritchiebi, nous vous écoutons
1: Oui,
0: sur notre
1: oui.
0: terme.
1: Moi, l'argent, comme tu l'as voulu dire en introduction, l'argent, ce n'est pas neutre, hein, c'est rarement neutre. Donc, bon, ça peut gérer l'argent, l'argent dans le coup, c'est un puissant vecteur de paix hein, ou de source majeure de discorde. Bon, ça dépend de la façon dont c'est géré. Hein, ça dépend de la manière dont c'est géré. Et puis, ça dépend de la communication et puis cette principalité partenaire. Voilà. Et le statut de l'agent dépend entièrement de la dynamique et de la relation des deux, et puis des valeurs, et puis de l'éducation. Mmh. Voilà. Et puis la sécurité de chacun. Donc, c'est pour dire que l'agent, comme signe de paix, on peut dire que l'agent est un facteur de stabilité, de paix, lorsqu'il est traité de façon transparente. Il faut la transparence, hein. Il faut la transparence, pas de cacher quelque chose de plus de façon d'équité. Voilà. Donc, côté des sources de paix, il y a la sécurité des projets communs. Hein, disposer des ressources financières suffisantes permet de réduire le stress quotidien. Quand on le fait ensemble, on n'a pas tout le poids ce soir. Donc, ça aide beaucoup à se produire ensemble dans les achats immobiliers. Comme vous l'avez dit pour moi, là. Mm-hmm. Achats immobiliers, l'éducation des enfants, c'est important, et puis les charges domestiques. Voilà. Au niveau, c'est l'alignement des valeurs. Quand les deux partenaires partagent, on a la même vision. Enfin, on a la même vision, hein, pas une vision différente, pas dans la même direction. Hein. Quand on a la même vision, l'épargne, l'investissement, le niveau de vie. Bon, les gens renforcent la complicité. Quand on fait ensemble, ça renforce la complicité. Elle le coupe même fois, tu fais complice. Donc, quoi de plus normal de faire que ça fait ensemble et puis ça apporte la paix. Et puis, on va avoir une organisation claire. Au départ, il ne faut pas cacher des mots. Il faut être clair, il faut dire les choses telles qu'elles sont. Voilà, qu'il s'agisse d'un compte joint, séparé ou hybride, c'est-à-dire, il y a une formule où on fait ensemble, chacun a son arrière, côté un peu. La répartition acceptée par les deux élimine les ressentiments. C'est-à-dire qu'on dit souvent les 50%, ça dépend, pas de 50%, comme ça. Si moi j'ai 100 000 et que l'autre a 300 000, on pas de 50%, ça va léger celui qui a moins. Mm-hmm. Donc là, tu peux voir. Donc, l'argent doit, comme on dit, l'argent dans un Corinthien 13, on dit l'amour se réjouit de la vérité. Mm-hmm. C'est-à-dire que l'argent doit rendre service. Voilà, on va se rendre service dans le couple. Maintenant, ce qui fait qu'il y a la discorde, c'est lorsque, l'agent devient un rapport de pouvoir. Celui qui gagne plus, de façon consciente ou inconsciente, il cherche à imposer, à frustrer l'autre par ses choix ou à contrôler l'autre. Bon, cela peut créer un déséquilibre et puis une perte d'autonomie de l'autre. Mm-hmm. L'autre peut s'en être frustré. Voilà, d'accord. Celui qui n'a pas un revenu, c'est vous, mais qui n'a rien. Donc, il faut respecter la dignité de la personne humaine aussi. L'homme tient une dignité, il n'a rien, mais la femme, surtout, tu n'as pas. Même l'homme, s'il est au chômage, tu l'aimes, mais il faut avoir sa dignité. Et puis, en conflit, c'est comme on a le conflit dans le couple, c'est lorsque l'autre est trop dépensier. Parce que si l'autre est dépensier, et puis l'autre est un peu économiste, économe, ils ne se comprennent pas. Il y a des incompréhensions, ça s'appelle qu'il y a des conflits. Et puis aussi, l'infidélité financière, cacher ses dettes, il faut le cacher son argent. Celui qui cache ses dettes, et puis celui qui ment sur, son salaire. Hein, qui ment son salaire, ça se crée manque de confiance et ça brise. Ça, c'est comme une infidélité. C'est aussi une infidélité financière. C'est comme comparé aussi à l'infidélité affective.
0: D'accord.
1: Et puis sur le poids des non-dits. Donc, on ne va pas se casser les choses. Il faut dire les choses, il faut communiquer pour que la communication sauve.
0: D'accord.
1: Donc, un grand point, je peux dire quoi, que quand l'argent apporte la paix, il y a la communication ouverte. Les grands points, la communication ouverte sans jugement. Dans la communication, où ça apporte la paix. Quand l'argent apporte la paix, quand les décisions budgétaires sont prises à deux, c'est-à-dire on fait ensemble, le couple c'est ensemble. Et
0: d'accord.
1: Quand les objectifs de vie et projets, on a des projets communs. Voilà, ça c'est un marque de paix aussi. Et quand la solidarité face au chômage, c'est-à-dire quand tu es malade, on ne sait jamais, tu peux travailler, mais un jour ça peut ne pas aller. Donc quand la solidarité face à différents événements qui arrivent, chômage, maladie. Mais dans l'autre cas, quand ça approche des conflits, la discorde, c'est quand ça devient tabou. On ne peut pas se cacher, il faut communiquer, il faut se dire la vérité. Donc, l'amour, c'est juste la vérité. On ne doit pas se faire des secrets, on ne doit pas mentir. Les mensonges financiers, il faut arrêter. Le contrôle unilatéral. Hein, c'est-à-dire que toi, quand tu fais tout, tu fais plus quand tu es assuré, tu es un fardeau et puis tu frustres l'autre. Et puis aussi, quand les priorités divergentes, il faut avoir la même vision. Chacun a des priorités différentes. Ça ne peut pas aller, quand on va avoir des discordes. Et puis encore, on fait des reproches, la gestion des dépenses. Autant faire des reproches, autant parler à l'autre, dans la douceur, voilà, un bon temps. Donc,
0: d'accord.
1: En conclusion, je peux dire quoi? Allô?
0: Oui, monsieur Richebi, nous vous écoutons depuis.
1: Vous voyez, l'argent, c'est un outil, c'est un instrument. Nous, la liste, c'est un moyen pour un service à l'autre dans nous.
0: Merci.
1: Voilà, donc l'outil devient un signe de paix lorsqu'il est au service du projet de vie du couple.
0: D'accord.
1: À travers une communication honnête, surtout honnête. Mais là, se transforme en discorde lorsqu'il est utilisé comme un instrument de pouvoir, de secret et de frustration.
0: Mm-hmm.
1: Donc, ça rentre plus dans nous maintenant. Je prends l'argent dans le bon sens. L'argent, c'est fait pas pour diviser les gens. C'est un service, comme on dit. L'amour, un couple, c'est comme vous aimez. Donc, l'amour, c'est juste la vérité. Et faites ensemble, faisons les choses ensemble. Mais avec, asseyons-nous et discutons, communiquons et savons gérer pour l'éducation des enfants au nom du foyer, pour la bonne marche du foyer.
0: Merci, monsieur Richebi. Merci à vous pour votre participation.

0: Allô.
1: Allô.
0: La paix du joie.
1: Amen. Quel est votre nom?
0: C'est vrai, Moïse. Agbo Sagbe.
1: D'accord, monsieur Agbo. Nous vous écoutons, monsieur Agbo.
0: Bon, pardonnez, il n'est pas bien servi l'histoire.
1: L'argent dans le couple, l'argent dans le couple, source de discorde ou de paix?
0: Bon, l'argent dans le couple, c'est simple. Le cas, bon, je n'ai pas mon cas, au moins j'étais ma femme. Moi, qu'est-ce qu'on faisait? Moi, lui, je disais que mon cas, mais une quête. Une quête. Elle va moi aussi, je travaille. Et on faisait les choses. On partageait les charges. Oui, non? Voilà. Non, non, la jeune, elle écoute. Tu as fait ta femme, ce que non, c'est là où vous parlez. Maintenant, moi, maintenant, je. Elle. Le monsieur qui vient pour me y a raté ça, hein. Je vous appelle plusieurs fois.
1: Comment?
0: Allô?
1: Oui?
0: J'ai dit.
1: Oui,
0: c'est je... le numéro donc on choisit là. Bon, je vous rappelle, s'il vous plaît.
1: Merci, monsieur Agbo.

0: Allô, bonjour.
1: Allô, bonjour Annie.
0: Bonjour Madame Adja, comment est-ce que vous allez?
1: Je vais très bien, et chez vous?
0: Ça va très bien, merci Madame Adja. Nous vous écoutons.
1: Bien, moi, je dirais que dans le couple, en vérité, l'argent est source de bonheur. L'argent est source de bonheur parce que l'argent nous met à l'abri des besoins. L'argent rend la vie, le cours de la vie fluide. Ça, il faut qu'on le reconnaisse. Aujourd'hui, là, c'est avec l'argent. L'argent est le nœud même de la vie. Vous
0: Oui.
1: n'avez pas d'argent, carrément, vous êtes comme en prison. C'est-à-dire que c'est comme si vous avez les mains et les pieds liés.
0: Oui.
1: Vous ne pouvez pas vous déplacer aisément. Alors que quand vous avez l'argent, la vie se trouve facile, en quelque sorte. Imaginez, vous êtes dans un couple et puis vous faites une bonne entrée d'argent. Vous êtes tout le temps joyeux, vous êtes souriant. Des problèmes même que les gens voient compliqués, chez vous, ce n'est rien. En fait, ça vous élimine le stress parce que vous savez que vous avez cette facilité-là à résoudre des situations. Si par exemple, vous avez un cas de maladie, je ne dis pas que l'argent va forcément guérir le malade ou enlever la maladie, mais au moins ça va vous aider à soulager le mal. Ça va vous aider à faire les examens qu'il faut. Au lieu de vous asseoir à taper votre ordonnance et puis pleurer. Non. C'est-à-dire, à côté de cela, je sais qu'il y a Dieu qui guérit. Vous avez l'argent, bon, vos enfants vont dans de bonnes écoles. Aujourd'hui, là, quand les gens se lèvent à 4 heures du matin, là, et puis ils courent dans tous les sens, qui ont des projets d'entrepreneuriat et tout ça, vous pensez que c'est pourquoi? C'est pour avoir de l'argent. Ils se mettent à l'abri. Il y a tout cela. Donc, l'argent, là, ça permet au couple d'être heureux. Si vraiment cet argent est bien acquis. Maintenant, ça peut être source de discorde dans la mesure où il y a un qui use, qui n'utilise pas bien cet argent-là. Je m'explique. Si par exemple, vous avez un conjoint qui est plein aux as et qui pense qu'il est tellement, l'argent déborde tellement, qu'il se permet d'avoir soit une double liaison. Voilà en quoi l'argent va devenir source de discorde. Il se dit quoi? Il a suffisamment d'argent, il a assez travaillé, donc il peut se permettre de se prendre soit deux ou trois autres femmes ajoutées à sa conjointe. Vous voyez que cet argent qui, au départ, devait nous donner la joie, va commencer à rendre une autre, enfin, l'un des conjoints triste. Ça va? Il va commencer aussi à se faire des amis n'importe comment, à ne plus écoutez, par exemple, vous voyez, c'est en cela que l'argent va devenir source de discorde, où le gars te dit, ben, j'ai bataillé avec toi pour avoir les finances, aujourd'hui tu as, et tu trouves que c'est le moment pour toi de te trouver soit d'autres femmes, ou bien c'est le moment pour toi de te trouver des amitiés et tout et tout. Donc voilà où l'argent va nous mener au discorde. Donc, je dirais en résumé que l'argent, c'est vrai, c'est une bonne chose. Parce qu'il va faciliter notre quotidien. Il va nous éviter le stress, mais en même temps, et sachant l'utiliser. Voilà où je vais m'arrêter.
0: D'accord. Merci, Madame Adja. Votre avis était bien pris
1: Merci
0: en
1: à
0: compte.
1: vous.

L'argent dans le couple, auditeurs et auditrices de la Radio Nationale Catholique, c'est le thème qui nous rassemble aujourd'hui dans la Libre Antenne. Appelez-nous et partagez-nous votre expérience au 07 59 55 54 24, 05 55 03 46 60 et le 01 42 85 87 06.

L'argent a-t-il déjà été une source de discorde dans votre couple? Appelez-nous pour nous partager votre expérience et quelles sont les solutions que vous avez trouvées pour y remédier.

Quelle solution, fidèles auditeurs, pouvez-vous apporter à ces couples-là pour lesquels l'argent est un facteur de discorde en ce moment ou aujourd'hui? Appelez-nous pour participer, pour donner vos avis et surtout aider ces couples en difficulté.

0: Allô?
1: Oui, bonjour.
0: Bonjour, monsieur.
1: Oui, c'est monsieur Ogou-Gérard.
0: Monsieur Ogou-Gérard, nous vous écoutons.
1: Oui, moi, quand je suis tombé sur l'émission, je pense que je parle sur le sujet qui est possible de me rappeler.
0: Il s'agit de l'argent dans le couple aujourd'hui.
1: D'accord.
0: Source de paix ou de discorde.
1: Ah bon, pour moi, l'argent peut rapidement devenir une source de discorde. Hein.
0: Mm-hmm.
1: On dit, bon, rien à faire, tu dis que le nerf de la guerre, c'est l'argent.
0: Mm-hmm.
1: Donc, je pense que ça peut être source de discorde, surtout si les conjoints n'ont pas abordé ce genre de sujet-là pendant les fiançailles, et que après, on se retrouve dans des situations où quand tu demandes d'être une aide à madame qui va au-delà de ses entendements, ou lorsque madame prend des décisions parce qu'elle a de l'argent sans vous consulter, bon, ça peut effectivement créer des tensions importantes.
0: Mmh. D'accord. Et quelle solution vous pouvez apporter?
1: Bon, si la crise est déjà là ou avant que les personnes se mettent ensemble?
0: Bon, on va partir peut-être déjà avant que les personnes se mettent ensemble dans le couple.
1: D'accord. Donc, pour moi, avant, je pense qu'il faut que les personnes discutent.
0: Mmh.
1: À propos des sujets là dans les fiançailles. Moi, c'est ce que j'ai fait. Donc, avec madame, c'est des questions qu'on a abordées depuis donc, la phase des fiançailles.
0: Mmh.
1: J'ai demandé, voilà, qu'est-ce que tu pourrais prendre en charge? Qu'est-ce que si un jour on a telle situation qui se présentait, comment est-ce que tu penses qu'on devrait l'envisager? Donc, ce genre de choses là. Je veux dire qu'il faut aborder ces questions là pendant les fiançailles. Il
0: ne
1: faut pas attendre qu'on se marie et puis après, on veut imposer donc, des choses à l'autre. On se prétexte que, ah bon, maintenant tu travailles, donc tu dois prendre telle chose en charge. Alors que c'est des questions qu'on n'a jamais abordées ensemble.
0: Mm-hmm.
1: Donc, pour moi, c'est un peu ça, quoi. Je pense que c'est un peu ça la recommandation primaire pour moi. Voilà, parce que moi, je l'ai dit, ce sont des choses que moi, on a eu à discuter.
0: Mm-hmm.
1: Donc, je suis dans ce sujet-là avant qu'on puisse se mettre en savoir un peu comment on allait gérer certaines situations. Par exemple, avoir un compte commun ou bien quand on doit acquérir des terrains, comment est-ce qu'on le fait? Vraiment, c'est des choses qu'il faut aborder pendant l'époque des fiançailles.
0: Mmh. Et après, quand on est déjà dans le couple et que cette situation se présente à nous, que faut-il faire?
1: Bon, moi, je pense que si on est déjà dans le couple, quand on a des... Bon, tout va dépendre du sujet, hein, du sujet de la discorde. Mais moi, pour moi, vraiment... Il faut que celui qui a le plus de moyens décide de mettre un peu tout dans son vin. Parce que c'est lui qui peut très souvent, quand on a un problème d'argent dans le couple,
0: mm-hmm.
1: c'est qu'il y a une des parties qui refuse d'aider l'autre.
0: Mm-hmm.
1: Voilà, donc il faudrait que celui qui a le plus de moyens décide donc d'aider sans forcément tenir compte du comportement de l'autre.
0: Mm-hmm.
1: Par exemple, il peut y avoir des cas où vous estimez que c'est toujours ses parents qui en aident, donc c'est parce que là, moi, mon argent ne sort pas, je garde sur moi et puis ça devient des histoires. Mais si tu sais que ta femme n'a pas de grands moyens et que c'est toi qui es le pouvoir, bon, il faut essayer de comprendre que tu as un projet que tu veux mettre en œuvre, c'est pourquoi tu n'as pas envie d'investir dans elles. Donc il faut lui expliquer, il faut qu'il ait de la communication. Pour moi, je pense que même s'il y a une situation qui est difficile, il faut qu'il ait de la communication. C'est la communication qui permet de tout résoudre.
0: Mmh. D'accord. Merci, Monsieur Ogou-Gérard, pour votre avis sur la question.
1: Je vous en prie.
0: Allô?
2: Allô?
0: Oui, bonjour.
2: Bonjour, madame.
0: Monsieur Jean Clavel?
2: Oui, Clavel. Bonjour, madame.
0: Comment vous allez?
2: Je ne vous entends pas bien.
0: D'accord. Comment vous allez?
2: Je vais très bien, merci. Et vous, madame?
0: Ça va très bien. Nous vous écoutons, Monsieur Jean Clavel.
2: Voilà, moi je vais aller de cas pratique, hein,
0: mm-hmm.
2: parce que l'argent en principe ne devrait pas être un objet de conflit dans un couple.
0: Mm-hmm.
2: Je donne un tout petit exemple.
0: Oui.
2: J'ai eu la grâce de fréquenter, quand j'étais encore sur les bancs,
0: mm-hmm.
2: de fréquenter un couple gaulois.
0: Mm-hmm.
2: En le disant, je crois que vous me comprenez bien.
0: Oui.
2: De l'autre côté.
0: Mm-hmm.
2: Et j'avoue que j'ai aimé leur système. Monsieur et madame
0: mm-hmm.
2: sont mariés sur le régime de pas sur le régime du bien commun, hein.
0: Mm-hmm.
2: Et qu'est-ce que monsieur a proposé à son épouse? Bon, c'est vrai, nous gagnons pratiquement la même chose, mais voilà, nous allons épargner ensemble pour faire un compte commun. C'est-à-dire, moi, j'ai mes revenus, toi, tu as les tiens. Bon, maintenant, on décide d'un commun accord. Moi, étant l'homme, peut-être que je prendrai la plus grande part, et toi, la plus petite part, que nous allons mettre ensemble. Et les dépenses de la maison ou toute autre dépense, nous allons le faire ensemble avec notre argent. Ce n'est pas moi qui fais la dépense, mais c'est nous qui faisons la dépense. On n'a pas dit les dépenses. Et ça marchait. C'est vrai, bon, j'ai entendu dire quelquefois l'homme est dépensier et tout ça, vice-versa. Hein. Mais moi, je pense que ce système, j'avoue, je l'ai adopté, j'étais encore sur les bancs, je les fréquentais et ça m'a plu. Donc, revenu chez moi à la maison et ayant eu la grâce de rencontrer celle que j'aime, bon, j'ai, si vous voulez, dans un premier temps, proposé la même chose. Vous comprenez?
0: Oui.
2: Proposer la même chose au départ. Bon, madame disait, ah non, non, non, mais toi, tu gagnes plus que moi. Pourquoi tu veux que... Non, comprends-moi. J'ai expliqué et nous avons fait la même chose. Je ne dis pas qu'il n'y a pas quelquefois des fictions entre nous par rapport à l'argent, parce qu'il y a des dépenses. C'est vrai, nous le faisons ensemble, mais quelquefois aussi, il y a des dépenses que, bon, voilà, c'est l'homme qui doit faire. Bon, et quelquefois, bon, ça crie un peu, mais quand il y a une bonne communication, quand il y a une bonne communication, quand il y a vraiment de l'entente, et surtout, madame, quand il y a l'amour dans votre couple, tout peut s'arranger. C'est vrai que l'argent, c'est un mauvais maître, hein, mais sans l'argent, nous ne pouvons rien. Donc, bon, moi, je pense, hein, je ne dis pas que cet exemple que je donne est le meilleur. Bon, mais je dis, bon, je me suis inspiré sur un vécu de quelqu'un quelque part. Et puis, bon, Dieu merci, aujourd'hui, près de 30 ans, pour ne pas dire un peu plus de combien d'années de couple, ça ne veut pas dire qu'il n'y a pas, bon, ça n'existe même pas, un couple où il n'y a pas de bagarre, ça n'existe pas. Mais bon, on fait avec. Et tout marche bien. Voilà ce que je voudrais dire, madame.
0: Merci, monsieur Jean Clavel, pour votre avis partagé.
2: Je vous en prie, madame. Je vous en prie. Au revoir.

0: Allô.
1: Oui, excusez-moi, c'est encore monsieur Obou-Gérard.
0: Oui, monsieur Obou-Gérard.
1: Oui, c'est juste simplement pour partager, je veux dire une situation, bon, un exemple que j'ai vécu, donc une personne que j'ai connue personnellement. Au fait, là-bas, c'était un couple qui avait fait un compte commun.
0: Mmh.
1: Et normalement, dans le compte commun, ça devait servir au projet de la famille, acquérir un terrain, voilà, s'occuper des enfants, éventuellement, quand ils allaient grandir.
0: Oui.
1: Et madame avait son frère qui voulait passer un concours. Oui.
0: Mmh.
1: Et donc, elle a demandé à ce qu'on utilise donc, les fonds du compte commun pour financer le concours du frère. Et ce à quoi s'est opposé le mari et s'en est suivi vraiment des paroles à n'en point finir. Donc, comme quoi, effectivement, l'argent peut être sous des discordes. Mmh. Mais dans ce cas-là, vraiment, c'était tellement difficile.
0: Oui.
1: Ce qui a fait sauver le couple, on a eu à faire des médiations. Les gens ont essayé d'expliquer et puis bon, finalement, le monsieur a décidé qu'il allait prendre 6-4 millions pour aider le jeune homme. Il allait enlever seulement que 1 million 5 ou 2 millions.
0: Mm-hmm.
1: Et bon, le reste, il allait se débrouiller ou la famille allait compenser.
0: Mm-hmm.
1: Mais je dis finalement, ils ont pu trouver un terrain d'entente grâce à la communication. C'est vrai qu'il y a eu des médiations de part et d'autre. Mais ils ont pu finalement trouver un terrain d'entente. Nous avons revenu à dire que moi, quel que soit le problème, que ce soit un problème d'argent ou autre chose dans le coup, il faut toujours communiquer, il faut toujours chercher des portes de sortie. Mais surtout, il ne faut pas cacher.
0: Mm-hmm.
1: Parce que imaginons que la dame avait fait enlever l'argent sans prévenir son mari, avait fait ce qu'elle voulait. Ou avait pris pour effectuer une dépense personnelle. Ou que quand c'est comme ça, la situation devient compliquée. Parce que quand dans le couple, il n'y a plus de communication, il n'y a plus de communion, on va dire ça comme ça.
0: Mm-hmm.
1: Bon, automatiquement, les problèmes s'aggravent. Donc, pour moi, quand on a reçu de l'argent, on ne pouvait pas cacher. Par exemple, on voit des mamans, parce qu'elles ont de l'argent, elles décident d'inscrire l'enfant dans une école sans prévenir même le papa.
0: Mm-hmm.
1: Bon, c'est clair que ce genre de situation va aggraver. Mais avant, bon, c'est parce que tu as les moyens que tu te permets d'envoyer les enfants où tu veux sans même me demander mon avis.
0: Mmh.
1: Oui, donc je dis que souvent il faut qu'il y ait la communication, il faut que même si on a de l'argent, même si on estime que c'est moi qui suis l'homme, quand je veux faire un projet, quand je veux faire une dépense, quelle que soit ce qu'elle est, je dois prévenir ma femme. Alors, si je commence à me cacher pour acquérir des biens par-ci par-là, bon, ça crée de la suspicion et puis bonjour les problèmes. Quoi.
0: Mmh.
1: Donc c'est ça un peu ma seconde contribution. Mmh. Merci et bonne journée.
0: Merci, monsieur Obou-Gérard.

0: Allô?
1: Allô?
0: Oui, allô?
1: Bonjour, ma soeur.
0: Bonjour, c'est Monsieur Bois.
1: Non, c'est David.
0: Monsieur David, comment est-ce que vous allez, Monsieur David?
1: Et ça va.
0: Dieu merci. Nous
1: Et
0: vous
1: chez vous?
0: écoutons. Ça va très bien chez nous, Monsieur David. Merci.
1: Parce que moi, je pense que pour le couple, l'argent ne devrait même pas être un souci dans un couple, en principe. Parce que quand on se met ensemble, c'est pour avoir une vie vraiment qui permet à chacun d'être libre, en paix. Maintenant, ça dépend de la manière dont chacun, nous nous voyons, nous allons vivre notre façon de vivre ensemble. C'est ça qui peut poser problème. Si vraiment on est destiné, comme d'autres le disent, s'il y a l'amour qu'on a compris, nous se met ensemble pour devenir un, même si ma femme a l'argent, que moi aussi j'arrive à faire quelque chose pour la famille, qu'elle ne participe pas, moi je ne vois pas le problème. Il n'y a pas de problème. Il sait que tout, si vraiment elle est pour le couple, cet argent, tôt ou tard, ça va servir. Ça va servir pour le couple. Mais c'est quand vraiment on n'est pas dans le couple du cœur, que c'est le corps qui participe. C'est ça qui est le problème. Si tu prends ton argent pour aider ton mari et puis et aider la famille, et puis ça devient vraiment des histoires qu'on rencontre partout. Et voilà, monsieur fait ceci, c'est moi qui. C'est ça qui devient vraiment problème. C'est ça qui devient problème. Sinon, si moi je suis capable de vraiment gérer tous les charges de la famille, moi je ne vois pas où est le problème si la femme ne veut pas. Demain, les enfants, quand ils vont devenir quelqu'un, c'est pour la famille. Si elle refuse de participer et que les enfants vraiment deviennent soit bloqués quelque part, ou elle a l'argent, elle dort dessus, elle ne veut pas. Aider sa famille, ses enfants pour qu'ils deviennent quelqu'un. Moi, je pense que ça, on ne peut pas imputer ça à quelqu'un. Je fais mon effort. Et si elle pense qu'elle n'est pas dans le couple, qu'elle veut garder son argent comme son idole, bon, ça, c'est son problème. Mais il faut avoir vraiment l'humilité. Et vraiment, moi, je pense que c'est ça qui peut aider. Sinon, l'argent ne doit même pas être un problème pour le couple. Et malheureusement.
0: Alors, Monsieur David, quelle solution ou quelle proposition de solution pourrez-vous apporter à ces couples, peut-être qui traversent des soucis actuellement à cause de problèmes financiers?
1: Et tout ce que moi je pourrais dire vraiment, c'est vraiment il n'y a pas d'amour. Ils ne sont pas vraiment, ils ne savent pas pourquoi ils se sont mis ensemble, c'est ça. Parce qu'on ne s'est pas mis ensemble pour devenir des milliardaires. C'est pas là le problème. Si vraiment un homme vient croiser une femme pour dire non, je vais te marier pour qu'on devienne des milliardaires, et que vous acceptez de vous mettre ensemble, là l'argent peut devenir source de problème. Mais si on s'est mis ensemble pour l'amour, moi je pense que l'argent, on lutte pour avoir. On peut lutter puis ne pas avoir comme pour les autres, mais l'essentiel, c'est d'avoir, c'est qu'on trouve de ce qu'on a et puis aller, on met une vie meilleure, c'est ce qui est important. C'est la santé dans la vie qui est importante, sinon ce n'est pas l'argent. On ne peut pas tous avoir l'argent de la même façon. On ne peut pas vivre dans le même luxe. Sinon, tout le temps, ça va poser problème. Si on veut voir les autres vivre, ça va toujours poser problème. On doit se contenter de ce qu'on a. Avec beaucoup d'amour et la grâce de Dieu, moi je pense que ça marche.
0: Merci, Monsieur David.
1: Merci.

0: Allô, bonjour.
1: Oui, bonjour, madame.
0: Quel est votre nom, monsieur?
1: C'est Monsieur Bois.
0: Monsieur Bois, enfin. Nous vous attendions, monsieur Bois.
1: Oui.
0: Quel est votre avis sur la question?
1: Bon. En fait, moi, à mon avis, l'argent ne devait même pas être source de problème dans un couple. Parce que moi, toujours, je tiens assis sur cette antenne depuis longtemps, quand il y a affaire de couple. Je dis, pour que tu puisses avoir un couple, ce n'est pas la femme qui décide, c'est l'homme qui décide. Et quand tu décides de prendre l'enfant de quelqu'un, il faut d'abord l'aimer. Voilà, il faut d'abord l'aimer. Moi, j'ai toujours dit, il faut aimer ta femme comme ta maman. De toute façon, toi, tu as l'amour de ta maman, de tes soeurs, de ton papa et tout. Parce que cet amour ne peut jamais être source de conflit. C'est vrai, il peut arriver, mais on ne peut pas dire que voilà mon ancien papa ou bien voilà. Donc, quand tu aimes ta femme comme cela, cet amour-là, madame, même si elle bouffe ton argent même, comme on le dit, tu peux rien dire parce que tu l'aimes. Mais si l'argent devient source de discorde, ça veut dire qu'il n'y a pas d'amour. Parce que tu aimes l'argent plus que ta femme, ou bien tu aimes l'argent plus que ton homme. Non, non, non. Non, non, non. Il y a des couples qui sont là. Ils n'ont même pas 5 francs. Mais l'amour qu'ils ont surpasse tout. Et ils arrivent avec le peu à réaliser. Il y a des gens qui ont des millions, ils n'arrivent même pas à réaliser. Quand je connais des couples qui ont eu des millions, et comme il n'y avait pas d'amour, chacun est parti et ils se sont cassés la figure. Donc, il faut d'abord, dans un couple, aimer, aimer. Parce que pour vous mettre ensemble, vous n'êtes pas choisi de venir voir. Non, vous vous êtes aimé d'abord. C'est l'amour, c'est sur la base de l'amour que vous vous êtes marié. Maintenant, l'argent, lui, il vient après. C'est que l'argent est derrière vous et vous êtes devant. Mais l'argent devient discorde, source de discorde. Lorsque maintenant vous déposez l'argent, c'est l'argent qui vous conduit maintenant. Là, ça devient grave. Ça devient très, très, très, très grave, madame. Parce que c'est l'argent qui vous conduit. Et là, le monsieur enlève quelque chose, la femme se plaint. Quand la femme enlève quelque chose, le monsieur se plaint. Et le plus souvent, c'est nous, les hommes, qui créons ces sources de discorde. Parce que quand il y a l'argent, on veut voir ailleurs. C'est le problème. C'est ça que toujours j'ai dit. Quand il n'y a pas d'amour, quand le monsieur veut voir ailleurs, il va utiliser les fonds de la famille, sûrement. Donc, quand c'est comme ça, là, il doit avoir toujours des problèmes. Mais pour que l'argent ne soit pas source de discorde, il faut s'aimer d'abord. Il faut que le foyer soit solide, basé sur l'amour vrai. L'amour vrai. C'est-à-dire que monsieur ne doit pas cacher quelque chose, madame non plus, et puis ça va avancer. Et puis surtout la communication. La communication. Mais aujourd'hui, avant, toujours, moi j'aime le dire parce que, comme je le dis, nous sommes de la. Avant d'arriver, avant qu'il n'y avait pas ces réseaux sociaux, bon, quand monsieur arrive, il est avec madame, sa cause ou le travail, et puis ça se partage. Bon, demain, qu'est-ce qu'on va faire? Bon, si on a eu un enfant, on va faire un enfant, qu'est-ce qu'on peut. Mais aujourd'hui, à cause de ces petits appareils qui sont dans nos mains, quand monsieur arrive, il est sûr pour lui, madame est sûre pour elle, il n'y a pas de communication. C'est dangereux, c'est très dangereux. Donc, moi, madame, pour conclure, c'est pour dire que il faut que les couples s'aiment. Quand il y a l'amour, l'argent n'a pas de. On ne voit même pas l'argent même. Quand il y a l'amour, on ne voit même pas l'argent. Mais quand il n'y a pas d'amour, c'est ça. On trouve que non, tu dépenses trop l'argent, c'est rentré ici, c'est sorti ici. Quand il y a l'amour, moi je dis, moi pour moi, là, c'est l'amour. Ce que madame dit, on fait là. Et que j'analyse que c'est bon, on fait. Parce que c'est la femme qui voit. Hein, là. C'est comme le couple, là, c'est comme une voiture. Les rétroviseurs, là, c'est la femme. Donc, Une fois que tu n'as pas de rétroviseur, tu roules, tu n'as pas de rétroviseur, mais tu vas faire un accident. Donc, il faut qu'il y ait l'amour, madame. L'amour. L'amour vrai. L'amour vrai. Et que l'argent soit toujours derrière, pas devant nous. Merci et bonne émission.
0: Merci, monsieur David. Monsieur Bois, pardon.

0: De vos avis, fidèles auditeurs, nous retenons que l'argent est source de bonheur dans le couple, mais peut rapidement devenir source de discorde. La gestion doit se faire à deux, tout dépend de la base du foyer. Il doit avoir complicité, confiance, transparence, communication, mais surtout l'amour vrai entre les membres du foyer. En définitive, la position de l'Église catholique sur la question de l'argent dans le couple transcende l'alternative simpliste entre paix et discorde. L'argent n'est en soi ni un facteur de paix, ni une source de discorde. Il est un révélateur et un instrument. Lorsqu'il est géré selon les principes de transparence, de communion et de détachement prônés par la doctrine chrétienne, l'argent devient un puissant vecteur de paix et un moyen de fortifier le sacrement du mariage à travers le partage et la charité. À l'inverse, lorsqu'il est érigé en idole ou traité avec individualisme, il s'aligne sur ce que le pape François de vénérée mémoire a nommé l'excrément du diable, devenant alors une source majeure de division, de rapports de force et de souffrance au sein du foyer. En définitive, pour l'Église catholique, la véritable paix financière dans le couple ne dépend pas du montant présent sur le compte en banque, mais de l'attitude du cœur des époux. Elle invite ainsi les conjoints à faire de leur bien matériel non pas un absolu, mais un moyen au service d'un bien plus grand, l'amour mutuel, l'éducation des enfants et l'attention aux plus pauvres. C'est ici, auditeurs et auditrices de la Radio Nationale Catholique, que nous refermons notre libre antenne du jour qui avait pour thème l'argent dans le couple, source de paix ou de discorde. Demain, vous aurez un autre épisode de la libre antenne, mais avec Déborah Adingra pour l'heure. Nous nous séparons pour une courte pause publicitaire et nous nous retrouvons après le flash et après le plateau annonceur.
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1: Mesdames et messieurs, bonjour. Les familles et les femmes étaient à l'honneur le dimanche dernier à la paroisse Saint-Antoine de Padoue de Moussou dans le diocèse de Grand Bassam. C'était à l'occasion de la journée qui leur était dédiée dans le cadre des festivités des 130 ans de cette paroisse. La messe pour la circonstance présidée par le père Firmin Ntaillé, lors de son homélie, le père curé a fait savoir que la famille est le berceau de la vie et de l'amour de Dieu pour l'humanité, invitant ainsi chacun de ses paroissiens à être de ceux qui valorisent aujourd'hui la famille comme Dieu le veut. On en sait un peu plus sur le dossier de la démolition des maisons au quartier Koumassi-Kouampement. Le procureur de la République près le tribunal de première instance d'Abidjan, Kone Brama, a animé hier une conférence de presse pour porter à la connaissance de l'opinion nationale les avancées de l'enquête ouverte depuis le 10 juin dernier, ainsi que les éléments permettant de mieux comprendre les circonstances dans lesquelles les opérations ont été menées. Les auditions, selon le magistrat Ordade, ont permis de révéler qu'elles se sont produites en toute illégalité et que la décision de la justice dont se prévalait le nommé à Louis-Jacques n'autorisait aucune démolition des constructions. Les martyrs témoins de l'évangile engendrent des vies lumineuses. Le préfet du dicastère des causes des saints a clos mardi le colloque organisé à l'Augustinium intitulé « Le 21e siècle, une nouvelle ère de martyrs ». Dans sa réflexion, il a souligné que la sainteté appartient également au patrimoine vivant du peuple de Dieu et que les martyrs sont les témoins d'un amour capable de rendre la souffrance féconde. Le cardinal Marcello Semerano a évoqué ensuite l'œcuménisme de sang qui précède souvent nos dialogues théologiques. Et hier, justement, avant l'audience générale place Saint-Pierre, le pape Léon XIV a reçu les près de 300 participants au colloque « Le 21e siècle, une nouvelle ère de martyrs » organisé par le dicastère des causes des saints. Le souverain pontife a souligné dans son discours que les témoins de la foi ne proposent pas une idéologie, mais montrent une foi vécue au quotidien capable de désarmer la culture du pouvoir. Fin de ce flash info, merci de l'avoir suivi.
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1: Marin. D'origine anglaise, il essaya de trouver un remède aux erreurs commises par son prédécesseur. Il rappela Formose au siège épiscopal de Porto. Il réitéra l'excommunication au patriarche de Constantinople en se mettant en contraste avec l'empereur Basile qu'il avait emprisonné quelques années plus tôt lorsque, en qualité de légat pontifical, il avait remis les lettres de Jean VIII qui réhabilitaient Photius. Marin fut un homme bon et pacifique. Il essaya d'avoir de bons rapports avec tout le monde. La nouvelle de la destruction de l'abbaye du Mont-Cassin, incendiée pour la deuxième fois, lui procura une grande douleur. Il gouverna l'église pendant un peu plus d'un an, après quoi il mourut sans doute empoisonné.
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1: Auditeurs et auditrices de la Radio Nationale Catholique, autre tournant décisif dans notre matinale dans l'air des vacances, il s'agit de la petite catéchèse. Et aujourd'hui, on vous propose 5 erreurs qu'on peut faire pendant la messe.
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1: Cinq erreurs que vous pourriez faire à la messe sans le savoir. La messe a des rites et des liturgies bien établies. Voici les 5 erreurs les plus communes que vous pourriez commettre sans même vous en rendre compte. Pendant la consécration, faut-il s'agenouiller ou rester debout? Les fidèles s'agenouillent pour la consécration à moins que leur état de santé, l'exiguïté des lieux ou le grand nombre des participants ou d'autres justes raisons ne s'y opposent. Est-il écrit très précisément dans la présentation générale du missel romain. L'Église conseille de rester à genoux durant toute la consécration et de se lever après la réponse. Nous proclamons ta mort, Seigneur Jésus. Nous célébrons ta résurrection. Nous attendons ta venue dans la gloire. 2. Le signe de la paix. Concernant le signe de la paix échangé entre les fidèles, le pape Benoît XVI a déclaré dans l'exhortation apostolique Sacramentum Caritatis, durant le synode des évêques, il a paru opportun de modérer ce geste qui peut prendre des expressions excessives suscitant un peu de confusion dans l'assemblée juste avant la communion. Dans une lettre, le cardinal Cañizares, ancien préfet de la Congrégation pour le culte divin et la discipline des sacrements, affirme que ce geste n'est pas obligatoire, précisant il est légitime d'affirmer qu'il ne s'agit pas d'inviter automatiquement à échanger le signe de la paix si on prévoit que celui-ci ne pourra pas être accompli d'une manière adéquate. 3. Mais délivre-nous du mal. Amen. Nous savons bien que la règle générale pour terminer correctement une prière est de prononcer le mot « Amen ». Alors pourquoi ne doit-on pas le faire à la fin du Notre Père ? Le mot hébreu « Amen », traduisible approximativement par « Ainsi soit-il », se prononce à la fin d'une prière. Si pour le Notre Père récité à la fin de la messe, on ne le dit pas, c'est tout simplement parce que la prière n'est pas encore terminée. Après que l'assemblée a conclu en disant « Délivre-nous du mal », au lieu de dire « Amen », le prêtre développe cette dernière demande faite à notre Père en disant « Délivre-nous de tout mal, Seigneur, et donne la paix à notre temps par ta miséricorde, libère-nous du péché ». Rassure-nous devant les épreuves en cette vie, nous espérons le bonheur que tu promets et l'avènement de Jésus-Christ, notre Sauveur. Le petit 4, par lui, avec lui et en lui. Il y a des prières dont les prêtres seuls ont l'exclusivité. Par exemple, à la fin de la prière eucharistique, la doxologie par lui, le Christ, avec lui et en lui, même si le célébrant invite en disant tous ensemble, les fidèles devront rester en silence, immobiles et répondre solennellement « Amen ». Les laïcs ne doivent pas non plus réciter la prière de la paix. « Seigneur Jésus, tu as dit à tes apôtres, je vous laisse la paix, je vous donne ma paix. » Seul le prêtre prononce cette prière. Il faut distinguer le rôle du prêtre et celui du laïc à la messe. Il faut éviter le danger d'obscurcir la complémentarité entre l'action des clercs et celle des laïcs, afin que le rôle des laïcs ne subisse pas, comme on dit, une sorte de cléricalisation, et que de leur côté, les ministres sacrés n'assument pas indûment ce qui relève en propre de la vie et de l'action des fidèles laïcs. 5. Le jeûne eucharistique. L'Église, en règle générale, demande un jeûne eucharistique d'une heure avant la communion qui consiste à se priver de nourriture et de boisson, alors que l'eau et les médicaments sont autorisés. Le jeûne comprend aussi l'interdiction de mâcher du chewing-gum avant et pendant la célébration de la messe. La règle est obligatoire et la violer en toute confiance est considérée par l'Église comme un sacrilège. Ne pas l'enfreindre est signe de profond respect de la part de ceux qui voient la présence réelle du Christ dans l'Eucharistie et la juste attitude pour se préparer correctement à recevoir le Seigneur. Pourquoi s'agenouille-t-on pendant la consécration? À la messe, certains fidèles s'agenouillent durant la consécration, au moment où le prêtre présente l'hostie et le calice. Quelle est la signification de ce geste? Durant la messe, au moment de la consécration, les fidèles sont invités à rester à genoux, à moins que leur état de santé et l'exiguïté des lieux ou le grand nombre des participants ou d'autres justes raisons ne s'y opposent, indique la présentation générale du missel romain. Il ne s'agit pas d'une obligation, chacun demeure libre de ses gestes. Le catéchisme de l'Église catholique indique d'ailleurs qu'il est possible de s'incliner profondément à la place de la génuflexion. Mais pourquoi le faire au moment de la consécration? Un geste en signe d'adoration du Seigneur. Le début de la consécration des espèces eucharistiques commence par l'épiclèse, lorsque le prêtre met ses mains au-dessus des offrandes et invoque l'Esprit Saint. S'ensuit alors le récit de l'institution. Le prêtre rappelle à ce moment les paroles du Christ au moment où il institue l'Eucharistie. Lors de la dernière scène, le jeudi soir, les fidèles qui le souhaitent se mettent alors à genoux. Il y a enfin la doxologie, moment où le prêtre dit par lui le Christ avec lui et en lui. Elle exprime la glorification du Seigneur. Ce moment est ratifié et conclu par l'acclamation du peuple. Amen. En restant à genoux durant toute la consécration, les fidèles manifestent ainsi leur adoration de Jésus. Le catéchisme de l'Église catholique précise à propos, le culte de l'Eucharistie dans la liturgie de la messe, nous exprimons notre foi en la présence réelle du Christ sous les espèces du pain et du vin, entre autres en fléchissant les genoux ou en nous inclinant profondément en signe d'adoration du Seigneur. L'Église catholique a rendu et continue de rendre ce culte d'adoration qui est dû au sacrement de l'Eucharistie, non seulement durant la messe, mais aussi en dehors de sa célébration, en conservant avec le plus grand soin les hosties consacrées, en les présentant aux fidèles pour qu'ils les vénèrent avec solennité, en les portant en procession.
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0: Auditeurs et auditrices de la Radio Nationale Catholique, nous refermons notre matinale dans l'air des vacances du jour. Merci de nous avoir suivis, mais nos programmes se poursuivent sur la voie de l'Évangile.
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Bonjour à toutes et à tous et bienvenue sur les antennes de la Radio Nationale Catholique pour suivre le 10-14 de la RNC dont la mise en onde est assurée par Raymond Collin. À ce micro, je suis Isabelle Comenant. Un grand merci à Annie Zega, qui a été avec vous depuis 7h30 jusqu'à 10h. Nous sommes très heureux de vous accompagner en cette matinée du jeudi 17 septembre 2026 au programme de ce 10-14 de la RNC, des temps d'enseignement, d'information, de prière, de méditation, mais aussi notre rendez-vous ludique avec le quiz des vacances. Et n'oublions pas la messe à partir de 12h30. Toujours au studio Saint-Jean-Paul II. Et maintenant, nous vous invitons, fidèles auditeurs, à rester à l'écoute de la Radio Nationale Catholique afin de participer activement à nos différentes temps d'antenne. Et pour commencer cette matinée, nous vous proposons une note musicale.

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Allez, très bonne écoute à tous.

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1: Bonjour chers auditeurs et chères auditrices de la RNC, la Radio Nationale Catholique, ici en Côte d'Ivoire et partout qu'ailleurs. Bonjour mon frère Bernard.
2: Bonjour mon frère Sully Martin.
1: Voilà, donc ceux qui nous prennent en marche, vous êtes à Eden Familial, le rendez-vous de formation pour les aspirants au mariage, les fiancés, les couples et les familles. La semaine dernière, nous avons pour thème l'amour et le mariage. Pour aider à mieux comprendre ce qu'est l'amour, le mariage, et à faire la distinction entre les deux. Ce matin, nous avons un thème très proche pour le compléter. L'amour conjugal est une alliance. Où tu iras, j'irai. Où tu demeureras, je demeurerai. Ton peuple sera mon peuple et ton Dieu sera mon Dieu. Dit Ruth au chapitre 1er, verset 16. L'amour véritable devient une alliance. C'est pourquoi l'homme quittera son père et sa mère, il s'attachera à sa femme et les deux deviendront une seule chair. Genèse 2, verset 24 ou Matthieu 19, verset 5. Nous vous invitons à rester avec nous pour aborder le point suivant. Qu'est-ce qu'une alliance? Dieu est le Dieu de l'alliance. Le mariage est une alliance d'amour. Puis quatrième point, les caractéristiques de l'alliance conjugale. Et cinquième point, ce que l'alliance change dans la manière d'aimer. Et puis au sixième point, les ennemis de l'alliance conjugale verront également comment entretenir et renouveler l'alliance. L'alliance conjugale, image de l'alliance du Christ et de l'Église, nous en parlerons. Donc vous aurez aussi le défi du couple, la conclusion et la prière de Saint François d'Assise, comme d'habitude. Et puis, en attendant, remettons notre émission dans les mains du Seigneur.
2: Au nom du Père, et du Fils, et du Saint-Esprit. Amen. Seigneur notre Dieu, nous voulons vraiment te bénir ce matin pour ce nouveau jour que tu nous donnes. Nous voulons vraiment te bénir pour ton amour pour chacun de nous, te bénir pour tous les couples, pour toutes les familles qui se sont engagées dans l'amour, parce que tu es un Dieu d'amour, et que cet amour soit vraiment un amour d'alliance, un amour d'engagement, un amour qui donne la vie, parce que ton amour nous moule pour la vie. Nous voulons vraiment, Seigneur, que cette émission soit vraiment au centre de l'amour, pour que l'amour nous aide à pénétrer les cœurs de chacun de nos frères et de chacun de nos sœurs. Béni sois-tu, Seigneur.
1: Amen. Voilà. Dans notre société, le mot amour est utilisé pour désigner des réalités très différentes. On parle d'amour lorsqu'on éprouve une attirance pour quelqu'un. On parle d'amour pour exprimer une affection. On parle d'amour lorsqu'on ressent une passion. On peut même utiliser le mot amour pour désigner une relation fondée principalement sur le plaisir, l'intérêt ou le besoin affectif. Mais l'amour véritable est beaucoup plus profond. L'amour authentique ne demande pas seulement qu'est-ce que cette personne me fait ressentir et finit par poser une question. Une autre question, suis-je prêt à me donner à cette personne et à construire ma vie avec elle? Donc c'est ici que nous découvrons la notion d'alliance. L'alliance fait passer l'amour du sentiment à l'engagement. Elle transforme « je t'aime parce que je me sens bien avec toi » en « je t'aime et je choisis librement de me donner à toi ». L'alliance signifie donc que l'amour devient une parole donnée, une promesse, une fidélité et un don de soi. Dans la Bible, Dieu lui-même se révèle comme le Dieu de l'Alliance. C'est pourquoi, pour comprendre l'amour conjugal chrétien, il faut d'abord comprendre ce qu'est une alliance. Oui. Donc, Bernard, définissons l'alliance pour commencer.
2: Oui. Alors, l'alliance est plus qu'un contrat. Un contrat organise principalement des obligations et des droits entre plusieurs parties. L'alliance est d'un autre ordre. Dans une alliance, les personnes s'engagent personnellement et profondément. Le langage de l'alliance est donc celui du don et de la fidélité. Dans le mariage, l'époux ne dit pas simplement « Je vais respecter certaines obligations envers toi ». Il dit « Je me donne à toi ». C'est toute la différence. Le mariage chrétien ne repose donc pas seulement sur ce que chacun doit recevoir de l'autre, mais sur ce que chacun est appelé à donner à l'autre. L'alliance suppose une parole. Toute alliance repose sur une parole donnée. La parole engage celui qui la prononce. Dans le mariage, le consentement n'est donc pas une simple formalité. Lorsque l'homme et la femme prononcent leur oui, ils posent un acte extrêmement profond. Ils disent en substance, « Je te choisis, je me donne à toi. Je veux construire avec toi une communauté de vie et d'amour. Je veux rester fidèle à cette alliance. » Le oui prononcé le jour du mariage doit donc devenir un oui quotidien. Frère Martin.
1: Merci.
2: Dieu est le seul. Dieu est le Dieu de l'alliance.
1: Ah oui, Dieu. Toute alliance vient de voilà. Dieu. Donc,
2: peut-on parler de l'alliance sans évoquer son auteur?
1: Non. Donc la notion d'alliance traverse toute l'histoire du salut. Dieu établit son alliance avec son peuple. Il ne se contente pas de donner des choses à son peuple. C'est trop peu. Donc, il établit avec lui une relation. Donc, il lui dit en quelque sorte, « Je serai votre Dieu et vous serez mon peuple. » Comme dans Ruth au chapitre 1, verset 16. L'alliance révèle ainsi le désir de Dieu d'entrer dans une relation personnelle avec l'être humain. Donc, premièrement, Dieu prend l'initiative. Parce que l'amour de Dieu précède la réponse de l'homme. Saint Jean nous dit, ce n'est pas nous qui avons aimé Dieu, c'est lui qui nous a aimés. Saint Jean 4, verset 10. Donc Dieu aime le premier. Cette vérité est fondamentale pour le couple. L'amour chrétien n'est pas d'abord une question de mérite. Je n'aime pas mon conjoint uniquement parce qu'il est parfait. Je l'aime aussi parce que j'ai choisi de faire alliance avec lui. Deuxièmement, Dieu est fidèle dans son alliance. Donc, l'une des grandes caractéristiques de Dieu est sa fidélité. Même lorsque l'homme est infidèle, Dieu demeure fidèle à ses promesses. Dans cette fidélité divine, devient l'école pour les époux. Le couple chrétien est appelé à apprendre de Dieu. Je ne t'abandonne pas dès que survient une difficulté. Je cherche une solution avec toi. Donc, je reste engagé dans notre alliance. Donc, cela ne signifie évidemment pas accepter ou banaliser la violence, les abus ou les situations dangereuses. Non. La fidélité chrétienne n'est jamais une justification du mal. Mais dans les difficultés ordinaires de la vie conjugale, elle signifie ne pas traiter immédiatement l'alliance comme quelque chose de jetable. Donc, Bernard, le mariage est une alliance d'amour.
2: Oui.
1: Voilà, que Genèse 2, verset 24 confirme.
2: Oui. Alors, Genèse 2, verset 24 confirme, premièrement, ils deviendront une seule chair. La Genèse affirme, l'homme quittera son père et sa mère, il s'attachera à sa femme, et ils deviendront une seule chair. Genèse chapitre 2, verset 24. Ce verset présente trois mouvements, si on l'a bien écouté, trois mouvements fondamentaux. Première action, quitter. Le mariage implique une certaine séparation de l'ancien cadre familial. Cela ne signifie pas abandonner ses parents. Cela signifie que le couple devient désormais une nouvelle cellule familiale. C'est le premier mouvement. Deuxième action, s'attacher. Après avoir quitté, il faut s'attacher. Il y a un choix d'appartenance et de fidélité. Le conjoint devient la personne avec laquelle je construis prioritairement ma vie conjugale. Et la troisième action, c'est devenir une seule chair. Cela exprime une communion profonde de vie, corporelle, affective, spirituelle, familiale, existentielle. Le mariage est donc bien plus que la coexistence de deux individus. Il est appelé à devenir une communion de personnes.
1: Oui. Dans la foi, peut-on reconnaître que l'amour conjugal est une alliance. L'alliance conjugale a des caractéristiques manifestes.
2: Mm-hmm. Oui.
1: On peut en citer quelques-unes. Il y a la liberté. Donc, une véritable alliance ne peut être imposée.
2: Mm-hmm.
1: L'alliance, l'amour véritable suppose la liberté. Donc, je dois pouvoir dire, je te choisis librement. Et le jour du mariage, le prêtre pose bien la question. C'est pourquoi le mariage nécessite un consentement libre. Deuxième caractéristique, la totalité. Donc l'alliance conjugale concerne toute la personne. Je ne donne pas seulement mon temps libre, je ne donne pas seulement mon corps, je ne donne pas seulement mes ressources, je donne progressivement toute ma personne. Mon histoire, mes projets, mes joies, mes fragilités, bref, ma vie. Troisième élément, c'est l'exclusivité. L'alliance conjugale crée un lien particulier entre les époux. Le conjoint n'est pas seulement quelqu'un que j'aime parmi d'autres. Il devient mon époux ou mon épouse. Cette exclusivité protège la relation conjugale. Quatrième élément, la fidélité. La fidélité est la mémoire vivante de l'alliance. Elle signifie, je reste fidèle à la parole que j'ai donnée. Elle concerne le corps, le cœur, les pensées, les paroles, les relations et les choix. Cinquième élément, l'indissolubilité. Dans la compréhension chrétienne du mariage, l'alliance conjugale n'est pas conçue pour un engagement provisoire, temporaire. Jésus enseigne, ce que Dieu a uni, que l'homme ne le sépare pas. Matthieu 19, verset 6. Donc, l'indissolubilité manifeste la profondeur du don. Je ne te choisis pas seulement pour aujourd'hui. Je te choisis pour construire avec toi toute une vie. Sixième élément, la fécondité. L'amour véritable cherche à porter du fruit. Le mariage est ouvert à la vie et à la fécondité. Donc cette fécondité ne concerne pas uniquement les enfants. Le couple peut aussi porter du fruit par l'accueil, le service, l'éducation, le témoignage, l'hospitalité, l'engagement ecclésial, le soutien aux autres familles, par exemple. Un couple qui s'aime véritablement devient progressivement fécond pour les autres. Maintenant, nous allons parler, Bernard,
2: de ce que l'alliance change dans la manière d'aimer.
1: Voilà, c'est ça.
2: Voilà. C'est important de comprendre l'importance de l'alliance. Hein. Comprendre que l'amour est une alliance transforme profondément notre manière de vivre le mariage. Je ne t'aime pas seulement lorsque tout va bien. L'amour sentimental peut dire « Je t'aime quand je me rends heureux. » L'amour d'alliance dit « Je veux rechercher ton bien, même lorsque nous traversons une période difficile. Je t'aime dans la vérité. » Une alliance ne peut être construite sur le mensonge. Je dois pouvoir dire la vérité avec charité, La vérité permet à l'amour de rester authentique. Je t'aime malgré nos différences. L'alliance ne supprime pas les différences. L'homme et la femme restent deux personnes distinctes. Ils ont des tempéraments différents, des histoires différentes, des sensibilités différentes, des besoins différents, parfois des opinions différentes. L'unité conjugale ne signifie donc pas « nous sommes identiques ». Elle signifie « malgré nos différences, nous choisissons de construire une communion ». Quatrièmement, je protège notre alliance. Lorsqu'on comprend que le mariage est une alliance, on devient gardien de son couple. On se demande, cette relation, cette personne, cette habitude, cette conversation, cette publication sur les réseaux sociaux, cette décision renforce-t-elle ou fragilise-t-elle notre alliance? Cette question peut éviter beaucoup de blessures. Frère Martin, peux-tu nous dire quels sont les ennemis de l'alliance?
1: Ah oui, la semaine dernière, nous avons cité les ennemis, tu t'en souviens, Bernard?
2: Oui, bien sûr.
1: De l'amour ou du mariage. Donc, ce sont les mêmes pour l'alliance conjugale. Mais reprenons en quatre. Un, l'égoïsme. L'égoïsme transforme le mariage en négociation permanente. Qu'est-ce que je gagne? L'amour d'alliance demande qu'est-ce que je peux donner? Deuxième ennemi, l'infidélité. L'infidélité est particulièrement grave parce qu'elle attaque directement la confiance et l'exclusivité de l'alliance. Elle ne commence d'ailleurs pas toujours par une relation physique. Elle peut commencer par une intimité émotionnelle cachée, une relation secrète, une double vie numérique ou une complicité que l'on dissimule à son conjoint. Troisième ennemi, le mépris. On peut avoir des conflits et continuer à aimer. Mais lorsque le mépris s'installe, l'alliance est profondément fragilisée. Les insultes, les humiliations et les paroles dévalorisantes détruisent progressivement la communion. Quatrième ennemi, l'individualisme. Le mariage devient fragile lorsque chacun commence à vivre comme s'il était célibataire. Mon argent, mon temps, mes projets, mes amis, ma vie. L'alliance apprend à passer progressivement du moi au maintenant, la question, c'est comment entretenir l'alliance conjugale.
2: Oui, une alliance conjugale doit être entretenue. Premièrement, se rappeler son oui le jour du mariage. Les époux peuvent régulièrement se rappeler pourquoi ils se sont choisis. Il est bon de pouvoir dire, malgré les difficultés, je me souviens toujours pourquoi j'ai choisi de construire ma vie avec toi. Deuxièmement, prier ensemble. Le couple qui prie ensemble apprend à déposer son alliance entre les mains de Dieu. Troisièmement, communiquer. Une alliance vivante a besoin de dialogue. Il faut pouvoir parler. Parler de ses sentiments, de ses besoins, de ses frustrations, de ses projets, de ses finances, de son intimité, de ses enfants, de sa foi même. Il faut se parler. Quatrièmement, se demander pardon. Se demander pardon. Dire « pardonne-moi » n'est pas une humiliation. Aujourd'hui, on constate que les gens ont du mal à dire « pardon, pardonne-moi ». C'est un acte de maturité. C'est un acte de maturité quand tu demandes pardon. Ce n'est pas un acte d'humiliation, mais c'est un acte de maturité. Cinquièmement, cultiver la tendresse. L'alliance n'est pas seulement une responsabilité. Elle est aussi joie, affection, complicité et tendresse, douceur. Sixièmement, traverser les épreuves ensemble. La maladie, les difficultés financières, le chômage, les conflits familiaux,
3: les difficultés avec les enfants ou les épreuves professionnelles peuvent devenir des moments où l'alliance est approfondie. Ce n'est pas le moment où il faut se fuir. Au contraire, c'est en ce moment-là qu'il faut être ensemble. Le couple apprend. Nous ne sommes pas l'un contre l'autre. Nous sommes ensemble face aux problèmes. Frère Martin Soulé, l'alliance conjugale par rapport à l'alliance du Christ.
1: Donc comment l'alliance conjugale peut-elle tenir si elle ne se base pas sur l'alliance du Christ? Donc le modèle ultime de l'amour conjugal chrétien est Jésus-Christ. Saint Paul écrit, Marie, aimez vos femmes comme le Christ a aimé l'Église. Donc il s'est livré lui-même pour elle. Ephésiens 5, verset 27. Donc le Christ aime jusqu'au don de lui-même. Il ne demande pas, qu'est-ce que l'Église peut faire pour moi? Il se donne. Donc le couple chrétien est appelé à entrer dans cette dynamique. Recevoir, se donner, pardonner, servir, demeurer fidèle. Le mariage devient ainsi une école où l'homme et la femme apprennent progressivement à aimer avec le cœur du Christ. L'alliance vit chaque jour. Donc il est possible de prononcer un très beau oui le jour du mariage et on applaudit et d'oublier ensuite de le vivre. Or, l'alliance conjugale se construit dans les petites choses ordinaires. Je t'écoute, je te respecte, je te remercie, je demande pardon, je te pardonne, je prends soin de toi, je prie pour toi, je te défends lorsque tu n'es pas là, je protège notre intimité, je cherche ton bien, je reste fidèle. Donc voilà le oui du mariage qui devient concret. Donc l'alliance n'est donc pas seulement un événement vécu un jour, elle est une manière de vivre tous les jours. Donc les trois vertus théologales sont le socle de l'alliance, la foi. Je veux dire, nous croyons en notre amour, nous croyons en Dieu, je crois en toi, etc. Et le couple croit que Dieu est la source de son alliance. Et puis il y a l'espérance, nous avançons. Pourquoi? Parce que nous espérons. Même dans l'épreuve, le couple refuse le désespoir. De désespérer. Et puis il y a la charité, nous nous donnons. Le couple apprend à aimer selon le cœur du Christ. La foi pour recevoir de Dieu, l'espérance pour marcher avec Dieu. Et la charité pour aimer comme Dieu. Voilà, Bernard, on pourrait revenir sur quelque chose qui te paraît important.
3: Non, je veux vraiment revenir sur les ennemis de l'alliance.
1: Oui. Qui détruisent l'alliance. Oui.
3: Voilà, qui détruisent l'alliance.
1: Oui.
3: Voilà.
1: Il y a l'égoïsme.
3: Oui, il y a l'égoïsme. Oui. Et il y a Saint Padre Pio qui dit que l'égoïsme est le fils de l'orgueil. Oui. Mais il est plus dangereux que son père. Saint Padre Pio, ce sont les paroles de Saint Padre Pio. Et vraiment, l'égoïsme est très, très dangereux.
1: Oui, on a dit quatre ennemis, les trois, l'égoïsme, l'infidélité, le mépris, oui. Et l'individualisme.
3: Mm-hmm. Oui. L'individualisme, voilà, c'est ça.
1: L'égoïsme transforme le mariage en négociation permanente. Qu'est-ce que je gagne? Donc, chacun veut gagner quelque chose dans le mariage. Et là, ça tue vraiment l'amour. Mmh. L'amour c'est gratuit. L'alliance demande qu'est-ce que je peux donner, comme le Christ.
3: Alors, oui. Alors, le problème, c'est quoi? Moi, c'est au niveau de l'égoïsme, oui. Et puis de l'individualisme. Je vais revenir là-dessus. Oui. Parce que, avec l'égoïsme, on n'est pas prêt à se donner. On est prêt, tout simplement, à posséder. À posséder. Hein? Et l'individualisme aussi, il fait les choses pour lui seul.
1: Oui.
3: Il ne met jamais rien en commun.
1: Mon argent, mes enfants.
3: Mes enfants, voilà. Tout est à lui seul. Oui. À lui seul. Et or, l'alliance demande à mettre les choses en commun. Parce que c'est une communion de vie.
1: Oui.
3: Voilà. Et donc, à ce niveau-là, vraiment, il faut faire très attention parce que l'ennemi, il est très malin, comme on le dit, malin. Il se profile dans votre vie sans que vous sachiez
4: qu'il est là. Donc, faire très attention, être vigilant pour ne pas entrer dans le piège de l'égoïsme et de l'individualisme.
1: Oui.
4: C'est très dangereux.
1: Moi, je voudrais revenir sur comment entretenir. Voilà, on a dit qu'il faut se rappeler son vie. C'est pas un seul jour à l'église ou devant le maire, on a dit oui, mais le oui doit se renouveler. Chaque jour, se rappeler que j'ai dit oui, pas oui à, au mariage tout court, mais un oui à l'alliance. Un oui à l'alliance, parce que sous des cieux, on voit que le mariage est un contrat, on peut le rendre quand on veut, mais dans l'alliance, il est indissoluble. Bon, donc, ce oui doit être renouvelé chaque jour en se rappelant. Et puis, il faut prier, parce que sans la prière, on ne peut pas. On ne peut pas tenir. Mais prier ensemble, la prière en couple. La prière personnelle est importante, mais quand on se retrouve ensemble, Dieu dit que quand deux ou trois sont réunis, je suis au milieu d'eux.
4: Oui.
1: Et quand l'homme et la femme prient, Dieu est heureux. Et puis je les écoute. Ben, c'est un exercice d'unité. Et comme Dieu lui-même est un, il aime l'unité. C'est pas la perfection. La perfection, c'est bien, mais Dieu ne tient pas tant à la perfection du couple. Mais à l'unité du coup, au désir de tendre vers la perfection. Pas lui-même, il sait qu'on ne peut pas être parfait, mais il nous accueille. Mais quand nous sommes unis, Dieu est heureux.
4: Oui.
1: Il faut communiquer, parler, parce que la parole crée et donne la vie et tout ça. Tu n'avais pas du pardon.
4: Le pardon.
1: Oui.
4: Se pardonner est vraiment primordial dans la vie d'une alliance conjugale. Parce que sans le pardon, on ne peut pas approfondir notre vie de couple. On ne peut pas approfondir notre alliance. On ne peut pas être heureux sans le pardon. Le pardon suppose, dans un premier temps, l'humilité. L'humilité. C'est quand on est humble qu'on peut être capable de demander pardon. Or, ce qui est cette humilité-là, c'est Dieu seul qui peut la déposer dans notre cœur.
1: Oui. Voilà. Donc, le pardon nous libère. Le pardon ouvre le chemin qui va vers Dieu. Le pardon nous donne la santé physique, morale, spirituelle, émotionnelle même pour avancer. Donc se pardonner, c'est faire du bien à soi-même. Et dans le couple, le Seigneur nous donne la grâce d'expérimenter le pardon. Il y a cette vie-ci, même qui donne la paix, qui donne la joie, quand on se sent pardonné. Et quand on a pardonné, il y a la vie, on renaît. C'est l'exemple de la confession. Il y a certains qui n'ont pas compris et qui ne veulent pas se confesser. Ceux qui ont compris, ils vont tout le temps la confession pour recevoir Dieu lui-même, pour repartir en paix dans la joie.
4: C'est ça. C'est très important. C'est pour ça que dans l'alliance conjugale, il est important d'éviter ce qu'on appelle le mépris.
1: Oui.
4: Voilà. On peut avoir des conflits et continuer à s'aimer, c'est vrai. Mais lorsque le mépris s'installe dans l'alliance, il y a les insultes et tout ça, les humiliations, les paroles dévalorisantes, il faut éviter ça. Et moi, je dis toujours aux jeunes couples de ne pas attaquer, de ne pas insulter ses beaux-parents. Il ne faut pas insulter tes beaux-parents. Il ne faut pas insulter ta belle-mère. Il ne faut pas insulter ton beau-père. Il ne faut pas insulter ta belle-sœur ou ton beau-frère. Oui. S'il y a un problème, essayez de régler ça entre vous dans le couple. Dialoguer, c'est important de se parler. Se parler est important. Si vous n'êtes pas capable de vous parler librement, alors vraiment, si vous êtes actuellement en fiançailles, rompez. Rompez tout simplement, ça sera courageux de votre part. Ça sera un acte de maturité de votre part.
1: Donc il faut cultiver la tendresse.
4: La tendresse.
1: Parce que la vie n'est pas seulement stabilité, elle est aussi joie, affection, complicité, tendresse. Donc c'est une culture. On n'est pas tendre du jour au lendemain. Hein. Il faut apprendre à... C'est une culture. Et souvent, c'est dans la famille d'origine qu'on apprend à être doux, à être humble, à être tendre, etc. Et quand on cultive la tendresse, bon, ce serait plus facile de traverser les épreuves ensemble. Vraiment.
4: Les paroles douces, avoir des paroles douces, attendrir sa parole. Moi-même, c'est vraiment des exercices que je fais chaque jour pour attendrir ma parole.
1: Oui.
4: Voilà. Parce que j'ai ma sœur Régine qui me reproche à chaque fois d'être chaud chaud quand je parle et tout ça. Mais j'ai dit, ma sœur Régine, c'est chaud, mais c'est doux à l'intérieur. Voilà. Donc, vraiment, c'est un exercice que je fais pour attendrir ma parole pour que ma parole soit facile, agréable à écouter.
1: Oui.
4: Ça. Surtout arriver à convaincre Régine à accepter ma parole.
1: Oui. Voilà. Mais les paroles, tant ne veut pas dire, ne pas les paroles de fermeté. On peut être ferme, on peut tout le temps, de temps en temps, on voit Saint Paul qui veut prendre les Corinthiens, mais il les aime, oui. Les tendre avec eux, mais leur dire la vérité. Mmh. Voilà. Donc, l'émission tire à sa fin. Donc, ce qu'il faut retenir, comme la dernière fois on a vu le mariage et l'amour, cette fois-ci c'est l'alliance. Et l'alliance, ça va au-delà du mariage. Parce qu'on peut aimer sans faire alliance. Voilà. Donc, si dans le couple on décide de faire alliance, donc l'amour conjugal c'est quelque chose d'important pour Dieu.
4: C'est très important.
1: Il ressemble vraiment à l'amour de Dieu pour son peuple.
4: Voilà.
1: C'est vraiment l'image.
4: L'image. Et le Christ, et c'est vraiment la comparaison que l'Église a voulu faire du mariage des hommes avec le Christ, c'est pour dire que le mariage n'est pas quelque chose qu'il faut banaliser. Parce que le Christ a aimé l'Église jusqu'à verser son sang pour l'Église. Est-ce que nous, dans l'amour aussi, dans cette alliance, sommes-nous capables d'aller jusqu'au bout?
1: On ne nous demande pas de verser notre sang,
4: non,
1: mais
4: pas du tout.
1: Et il faut aller jusqu'à certains sacrifices pour prouver que je suis dans une alliance.
4: Ouais.
1: Et souvent, peut-être que c'est le lieu de dire que s'il n'y a pas de sacrifice, on peut se poser la question, est-ce vraiment notre amour est à l'image de l'amour du Christ? Parce qu'il y a toujours la croix qui est placée, il n'y a pas de preuve. On est bien, on se sent bien, c'est qu'il y a quelque chose qui manque.
4: Voilà. Sache que quand la main de Jésus-Christ est posée sur ton épaule, c'est la croix qui est posée sur toi. C'est la croix qui est posée sur toi et Jésus est présent et t'accompagne avec cette croix-là. Il te laissera jamais tomber, sincèrement. Même quelquefois, tu peux croire que c'est fini pour toi, mais en réalité, Jésus va te montrer qu'il est capable de te faire sortir et de te donner la victoire.
1: Voilà.
4: Il suffit seulement de lui faire confiance. Voilà.
1: Là, on va terminer. Et ça, la semaine dernière, Saint Paul parlait du célibat et du mariage. L'invité dit que c'est une opinion personnelle et que bon, il voudrait pas que les gens aient des problèmes en se mariant. Mais se marier, c'est une bonne chose. Mais il y a les conséquences qui accompagnent. Et vraiment, il prévient. C'est vraiment un bon pasteur. Il prévient. Si vous engagez, faut accepter que l'alliance. Dans l'alliance, il y a des difficultés, des épreuves à traverser. Donc, nous vous souhaitons de tenir, parce que la fin, c'est pour la vie éternelle.
4: Alors, ceux qui sont mariés, qu'ils ne divorcent pas. Madame, faut pas divorcer d'avec ton époux. Monsieur, faut pas divorcer d'avec ton épouse. Si vous êtes mariés ensemble, restez ensemble et vous verrez la gloire de Dieu.
1: Merci. Donc, nous allons donner le défi du couple.
4: Oui.
1: Qui parle bien sûr de l'alliance du couple, Benra.
4: Oui. Donc, avant chaque exercice, il faut la prière personnelle.
1: Oui.
4: Et si possible aussi, la prière conjugale. Chaque conjoint prend quelques minutes de silence et répond personnellement aux questions suivantes. Notre alliance est-elle aujourd'hui une réalité vivante ou seulement un souvenir du jour de notre mariage? Je peux reprendre ça?
1: Oui.
4: Notre alliance est-elle aujourd'hui une réalité vivante ou seulement un souvenir du jour de notre mariage? Deuxième question, qu'est-ce qui nourrit le plus notre alliance? Troisième, qu'est-ce qui la fragilise actuellement? Quatrièmement, dans quel domaine suis-je le plus fidèle à mon conjoint? Cinquièmement, dans quel domaine dois-je encore progresser? Sixièmement, quelle place Dieu occupe-t-il dans notre alliance? Septième question, quel engagement concret suis-je prêt ou suis-je prête à prendre cette semaine pour renouveler mon amour?
1: Voilà. Donc là, vous pouvez ajouter d'autres questions que vous voulez. Ben, est-ce qu'on peut reprendre rapidement ces questions pour ceux qui... Ben, les questions à se poser
4: en couple. Les questions à se poser en couple.
1: Oui.
4: Et on a dit, chaque conjoint prend quelques minutes de silence et répond personnellement aux questions suivantes. Première question, notre alliance est-elle aujourd'hui une réalité vivante ou seulement un souvenir du jour de notre mariage? Deuxième question,
3: qu'est-ce qui nourrit le plus notre alliance? Troisième question, qu'est-ce qui la fragilise actuellement? Quatrième question, dans quel domaine suis-je le plus fidèle à mon conjoint? Cinquième question, dans quel domaine dois-je encore progresser? Sixième question, quelle place Dieu occupe-t-il dans notre alliance? Septième question, quel engagement concret suis-je prêt ou suis-je prête à prendre cette semaine pour renouveler mon amour?
1: Donc dans cet exercice, il faut l'écoute empathique, j'écoute l'autre sans l'interrompre et sans jugement. Et quand il finit, je reformule pour montrer que j'ai écouté. Et puis on remet à Dieu, on prie ensemble. C'est pas un lieu de discussion, c'est un lieu de formation, d'enrichissement mutuel, que tout se passe dans la paix. Maintenant, je voudrais te demander de prier pour le couple qui nous suit, pour le fiancé qui nous suit, oui.
4: Seigneur notre Dieu, toi qui es le Dieu fidèle de l'Alliance, regarde nos couples et nos familles. Apprends-nous à aimer comme tu nous aimes. Apprends-nous à être fidèles à nos engagements, à nous pardonner dans nos faiblesses, à nous respecter dans nos différences et à nous soutenir dans les épreuves. Guéris, s'il te plaît, notre Dieu, les blessures qui menacent notre alliance. Délivre-nous, Seigneur, de l'égoïsme, de l'orgueil, du mensonge, de l'infidélité, du mépris. Qui sont les ennemis de l'Alliance? Rejette-les loin de nous. Mets au cœur de chaque époux le désir de se donner plutôt que de posséder, de servir plutôt que de dominer, de pardonner plutôt que de condamner, de construire plutôt que de détruire. Ô Seigneur Jésus, toi qui as aimé ton Église jusqu'au don de ta vie, fais de nos mariages des signes de ton amour. Que notre oui soit renouvelé chaque jour. Que notre alliance demeure vivante. Que notre amour porte du fruit pour nos enfants, nos familles, notre Église et notre société. Amen.
1: Amen. Donc pour conclure, je sais seulement que l'amour fait naître le désir de s'unir. L'alliance transforme ce désir en engagement. La fidélité transforme l'engagement en communion. Et le don quotidien transforme la communion en chemin de sainteté. L'amour qui devient alliance est un amour véritable qui ne se contente pas de paroles. Il devient engagement. L'engagement devient fidélité, la fidélité devient don de soi. Et le don de soi devient communion. Voilà pourquoi nous pouvons dire l'amour est une alliance. Une alliance entre deux personnes qui se choisissent librement. Une alliance qui demande vérité et fidélité. Une alliance qui traverse les joies et les épreuves. Une alliance qui s'ouvre à la fécondité. Une alliance qui se nourrit du pardon. Et pour le chrétien, une alliance qui trouve sa source et son modèle dans l'alliance d'amour de Dieu avec son peuple et dans le don du Christ pour son Église. Le couple chrétien peut alors devenir un signe visible de cet amour. Voilà comment ils s'aiment. Ils ne sont pas parfaits, mais ils ont choisi de rester dans l'alliance, de se pardonner, de se relever et de continuer à se donner. Le véritable amour conjugal ne dit donc pas seulement « je t'aime aujourd'hui », il dit « je te choisis, je me donne à toi, je demeure fidèle à notre alliance ». Et avec la grâce de Dieu, je veux vous apprendre à t'aimer chaque jour davantage. Maintenant, c'est vrai que tu viens de prier pour les couples, mais on va demander à notre compagnon de chaque jour, Saint-François d'Assise, qui est auprès de Dieu, d'intercéder encore pour les couples, les familles, pour qu'ils soient des instruments de son alliance pour notre humanité.
3: Seigneur, fais de moi un instrument de ta paix. Là où il y a la haine, que je mette l'amour.
1: Là où il y a l'offense, que je mette le pardon.
3: Là où il y a la discorde, que je mette l'union.
1: Là où il y a l'erreur, que je mette la vérité.
3: Là où il y a le doute, que je mette la foi.
1: Là où il y a le désespoir, que je mette l'espérance.
3: Là où il y a les ténèbres, que je mette ta lumière.
1: Là où il y a la tristesse, que je mette la joie.
3: Ô Seigneur, que je ne cherche pas tant à être consolé qu'à consoler.
1: À être compris qu'à comprendre.
3: À être aimé qu'à aimer.
1: Car c'est en se donnant qu'on reçoit.
3: C'est en s'oubliant qu'on se retrouve.
1: C'est en pardonnant qu'on est pardonné.
3: C'est en mourant qu'on ressuscite à la vie éternelle. Amen.
1: Nous nous retrouverons jeudi prochain pour un autre numéro de Den Familial. D'ici là, que Dieu vous garde et vous bénisse.
3: Amen.
1: Amen. Amen.

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1: 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Il est 11h.
2: Et voilà, retrouvons l'essentiel de l'actualité avec Solange Ablon. Bonjour Solange.
3: Bonjour Isabelle. Bonjour à toutes et à tous et bienvenue. Les familles et les femmes étaient à l'honneur.

0: campement. Le procureur de la République après le tribunal de première instance d'Abidjan, Kone Bramon, a animé hier une conférence de presse pour porter à la connaissance de l'opinion nationale les avancées de l'enquête ouverte depuis le 10 juin dernier, ainsi que les éléments permettant de mieux comprendre les circonstances dans lesquelles les opérations ont été menées. Les auditions, selon le magistrat hors grade, ont permis de révéler qu'elles se sont produites en toute illégalité et que la décision de justice dont se prévalait le nommé Aloui Jacques n'autorisait aucune démolition de construction. Enfin, l'arrivée du pape Léon XIV demain vendredi après-midi à la basilique Saint-Jean de Latran est très attendue. Le pape présidera l'assemblée diocésaine qui ouvrira officiellement la nouvelle année pastorale de Rome, comme il a fait pour la première fois le 19 septembre 2025. Renforçant le lien entre l'évêque et son diocèse, affirme le cardinal vicaire Baldo Reina, qui revient sur le travail préparatoire à cet événement. Je dirais que cela a été un parcours synodal, explique-t-il. Nous avons travaillé dans les paroisses, les préfectures et les différents secteurs. En juin, une rencontre a eu lieu avec les différents organismes diocésains. Nous avons présenté au Saint-Siège les conclusions de cette rencontre. Nous avons procéder à un discernement communautaire et à présent, le Saint-Père nous remet le fruit de ce discernement en l'enrichissant de son magistère. Voilà, c'est tout pour ce bref tour de l'actualité. Merci de votre écoute attentive.
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0: Voilà, à présent, nous vous proposons la rediffusion de l'enseignement du matin.
1: Monseigneur Gaspard Bébé-Niéba nous propose un enseignement sur la place et l'importance de l'éducation morale, religieuse et des valeurs spirituelles dans l'école catholique. Bonne écoute radiophonique.

frères et sœurs, au cours de ce pèlerinage national de l'éducation catholique, il m'a été demandé de vous entretenir sur le sous-thème suivant. La place et l'importance de l'éducation morale, religieuse et des valeurs spirituelles dans l'école catholique. La place et l'importance de l'éducation morale, religieuse et des valeurs spirituelles dans l'école catholique. Ce service se déclinera en quatre points. 1. L'éducation catholique au service du projet de Dieu sur l'humanité. 2. L'éducation catholique, un service à la promotion de la dignité intégrale de la personne humaine. 3. L'éducation catholique au service de la construction d'une humanité ouverte et inclusive. Enfin, quatrièmement, l'éducation catholique, une formation au sens, aux valeurs, aux habitudes, à l'intériorité et à la verticalité de la personne humaine. 1. L'éducation catholique au service du projet de Dieu sur l'humanité. L'existence humaine, individuelle et collective,

0: participation à un projet ou à une réalité dont la compréhension totale et définitive dépasse les capacités humaines ou échappe à toute spéculation humaine. En effet, l'expérience humaine est une et multiforme, individuelle et collective, universelle et cosmique. Elle franchit les limites de l'expérience personnelle et est ouverte à une plénitude dont l'horizon est toujours à venir. C'est pourquoi, face à des interrogations telles que pourquoi l'existence humaine, d'où vient-elle et vers quel horizon se dirige-t-elle, pourquoi la souffrance et l'amour, en quoi consiste la plénitude du bonheur humain, quelle est la destination définitive de l'humanité et de la création tout entière, certaines personnes réduisent le sens de l'existence humaine uniquement à sa réalisation dans la dimension horizontale, c'est-à-dire à la seule satisfaction des besoins matériels, économiques et sociaux de la personne humaine. L'apôtre Paul, lui, nous présente une perspective contraire. Dans sa lettre aux Éphésiens, il décrit l'existence humaine à partir du dessein de Dieu révélé dans le Christ Jésus. En effet, en Éphésiens chapitre 1er, du verset 3 au verset 6, l'apôtre écrit « Béni soit Dieu, le Père de notre Seigneur Jésus-Christ. Dans les cieux, il nous a comblés de sa bénédiction spirituelle en Jésus-Christ. En lui, il nous a choisis avant la création du monde pour que nous soyons saints et irréprochables sous son regard. Il nous a d'avance destinés à devenir pour lui des fils par Jésus-Christ. Voilà ce qu'il a voulu dans sa bienveillance à la louange de sa gloire. » Fin de citation. Dans ce texte, l'apôtre Paul se réfère au terme d'appel, d'élection ou de choix pour décrire l'existence humaine. Par ces catégories, il présente l'existence humaine et chrétienne à la fois comme une réponse à un appel préalable de Dieu, le Père, et comme une élection divine ouverte à une promesse de plénitude. Car, pour lui, l'humanité n'est pas lâchée dans une aventure privée de sens. Elle n'est pas le fruit du hasard. Elle ne débouchera pas sur le mien. Elle ne va pas à la dérive, mais s'avance vers un accomplissement, vers un achèvement dans le Christ mort et ressuscité. C'est pourquoi tous les êtres humains sont appelés à l'existence et sont rachetés. Oui, tous les hommes sont destinés et à participer à l'éternité de Dieu le Père en vivant dès à présent son amour. Dès lors, nous comprenons par la lumière de l'élection dans le Christ que la vie de chaque être humain est un projet de Dieu qui s'achèvera en Dieu. Elle est l'expérience d'un destin différent de celui des autres hommes. Elle est l'histoire d'un appel singulier, unique, irremplaçable. Le don de l'être et de l'existence n'est donc pas dû à un concours aveugle de circonstances ou à une série de réussites humaines, mais exclusivement à une décision, à un appel souverain et gratuit de Dieu. C'est donc, frères et sœurs, dans la lumière verticale que communiquer dans le Christ Jésus que le sens horizontal de la vie humaine trouve sa source et sa plénitude. C'est ce que nous enseigne le Concile Vatican II en ces termes, et je cite. En réalité, le mystère de l'homme ne s'éclaire vraiment que dans le mystère du Verbe incarné. Nouvel Adam, le Christ, dans la révélation même du mystère du Père et de son amour, manifeste pleinement l'homme à lui-même et lui découvre la sublimité de sa vocation. Fin de citation. 2. L'éducation catholique, un service à la dignité intégrale de la personne humaine. La dignité de la personne humaine s'enracine dans sa vocation divine dans le Christ. En effet, Dieu a créé l'être humain à son image selon sa ressemblance. Dieu dit, faisons l'homme à notre image, selon notre ressemblance. Dieu créa l'homme à son image, à l'image de Dieu, il le créa. Homme et femme, il les créa. Lisons-nous en Genèse chapitre 1er, du verset 26 au verset 27. Si l'Ancien Testament nous révèle que Dieu a créé la personne humaine à son image selon sa ressemblance, le Nouveau Testament nous enseigne, quant à lui, que c'est dans le Christ, par le Christ et pour le Christ, que Dieu l'a créé. C'est ce que nous apprennent l'évangéliste Jean et l'apôtre Paul lorsqu'ils écrivent respectivement. Au commencement était le Verbe, et le Verbe était auprès de Dieu, et le Verbe était Dieu. Il était au commencement auprès de Dieu. C'est par lui que Dieu a créé toutes choses, et rien de ce qui s'est fait ne s'est fait sans lui. Jean chapitre 1er, versets 1 à 3. Le Christ est l'image du Dieu invisible, le premier-né avant toute créature. C'est en lui que Dieu a tout créé dans le ciel et sur la terre, ce qui est visible et ce qui est invisible. Puissance, principauté, souveraineté, domination. Dieu a tout créé par lui et pour lui. Il est avant toute chose et tout subsiste en lui. Colossiens chapitre 1er, du verset 15 au verset 17. Frères et sœurs, comme on le découvre ou le redécouvre, la personne humaine est une créature de Dieu, comme tout ce qui est appelé à l'existence. Mais elle se distingue des autres créatures par son être qui est à l'image de Dieu dans le Christ. Cette caractéristique constitutive et spécifique de l'être humain met en évidence trois dimensions de la profondeur de sa relation avec Dieu. Premièrement, la personne humaine est un être ontologiquement dépendant de Dieu dans le Christ. Deuxièmement, le mystère humain est appelé à l'existence par participation et différenciation. Il est donc une expérience dérivée et relative, participative et différenciée, ouverte à une plénitude. Troisièmement, la personne humaine est un être constitutivement relationnel. Et cette identité relationnelle de la personne humaine, comme l'enseigne la doctrine sociale de l'Église, existe en soi. Elle n'arrive pas en un second temps, ni ne s'ajoute de l'extérieur. Fin de citation. En outre, cette identité relationnelle de l'être humain est ordonnée, structurée et hiérarchique. Elle s'enracine dans la relation avec Dieu, s'épanouit dans la relation avec les autres êtres humains et fructifie dans la relation avec les autres créatures. Mais, ajoute encore la doctrine sociale de l'Église, la relation de l'être humain, de la personne humaine avec Dieu peut être ignorée, ou même oubliée, ou refoulée, mais elle ne peut jamais être éliminée. Fin de citation. L'éducation catholique s'inscrit donc dans cette vision intégrale et non pas réductrice du mystère humain. Elle se présente comme un service à la dignité intégrale et surnaturelle de la personne humaine et comme une promotion de son développement intégral ouvert à sa plénitude dans le Christ Jésus. Car tout processus éducatif, au-delà de ses aspects techniques, part d'une vision de la personne humaine. Voilà. La vraie éducation part toujours d'une vision de la personne humaine, se transforme ensuite en une réalisation de cette vision de l'humain et se décline enfin en une transmission des croyances, des valeurs et des habitudes qui traduisent cet idéal humain. Oui, tout vrai éducateur, tout bon éducateur est porteur d'une vision de la personne humaine. Troisièmement, l'éducation catholique est au service de la construction d'une humanité ouverte et inclusive. Une des spécificités de l'éducation catholique, c'est qu'elle est ouverte à tous et accueillante aux différents parcours personnels, car elle est attachée au principe de la liberté de conscience et au principe de la liberté religieuse. Dans la déclaration sur la liberté religieuse Dignitatis Humanae, le Concile Vatican II déclare, et je cite, « Cette liberté consiste en ce que tous les hommes doivent être aisants de toute contrainte de la part tant d'individus que de groupes sociaux et de quelques pouvoirs humains, de telle sorte qu'en matière religieuse, nul ne soit forcé d'agir contre sa conscience, ni empêché d'agir dans de justes limites selon sa conscience, en privé comme en public, seul ou associé à d'autres. » Fin de citation. Et le Concile encore d'ajouter, « Car la vérité ne s'impose que par la force de la vérité elle-même. » Oui, la vérité ne s'impose que par la force de la vérité elle-même. Fin de citation. Dans la fidélité à cet enseignement conciliaire, l'éducation catholique permet donc à chacun de grandir en humanité en répondant librement à sa vocation spécifique dans la société et dans le monde. Dans la construction d'une société ouverte et inclusive, l'éducation catholique en Côte d'Ivoire doit porter également une attention particulière à la formation des enfants et des jeunes issus des milieux défavorisés. Ainsi, elle s'inscrira pleinement dans la vision éducative de l'Église universelle et sera davantage fidèle à son identité d'école catholique. Car toute vraie école catholique naît selon la Congrégation pour l'éducation catholique du désir d'offrir à tous, surtout aux plus pauvres et aux marginaux, la possibilité d'une instruction, d'un début de travail et d'une formation humaine et chrétienne. C'est pourquoi elle doit pouvoir trouver, dans le contexte des anciennes et nouvelles pauvretés, cette synthèse originale de passion et d'amour éducatif, expression de l'amour du Christ pour les pauvres, les petits, pour les multitudes à la recherche de la vérité. Fin de citation. Oui, il me plaît de reprendre cette citation de la Congrégation pour l'éducation catholique. Oui, toute vraie école catholique naît du désir d'offrir à tous, surtout aux plus pauvres et aux marginaux, la possibilité d'une instruction, d'un début de travail et d'une formation humaine et chrétienne. C'est pourquoi elle doit pouvoir trouver, dans le contexte des anciennes et nouvelles pauvretés, cette synthèse originale de passion et d'amour éducatif, expression de l'amour du Christ pour les pauvres, les petits, pour la multitude, à la recherche de la vérité. » Fin de citation. Ce service particulier que l'Église doit rendre aux pauvres, aux faibles et aux petits en Côte d'Ivoire, à travers son système éducatif, commande à tous ses acteurs, à tous les acteurs de l'éducation catholique en Côte d'Ivoire, plusieurs attitudes. Premièrement, prendre des initiatives pour bien connaître les différentes situations sociales des enfants et des jeunes dont nous avons la charge. Oui, prendre le temps, nous donner le temps, oui, pour bien connaître les différentes situations sociales des enfants et des jeunes dont nous avons la charge. Deuxièmement, mener ensemble des réflexions pertinentes sur les cas de ces élèves et de ces apprenants issus des milieux pauvres. Oui, nous donner ensemble le temps de mener des réflexions pertinentes sur les cas de ces enfants en difficulté. Que pouvons-nous faire mieux? Que devons-nous faire ensemble pour que ces enfants bénéficient aussi d'une éducation de qualité? Troisièmement, sensibiliser les personnes de bonne volonté, la communauté chrétienne et la société tout entière sur ces situations de vulnérabilité. Nous sommes appelés ensemble, comme éducation catholique, à faire prendre conscience à la société, à la communauté chrétienne elle-même, que des enfants qui ont droit à l'éducation sont menacés parce que n'ayant pas l'argent nécessaire. C'est notre rôle et c'est notre devoir comme école catholique. Sensibiliser la société, les personnes de bonne volonté pour venir en aide à ces enfants, à ces apprenants en difficulté. Quatrièmement, organiser une solidarité concrète pour soutenir et assister ces enfants. Oui, organiser concrètement une solidarité pour assister et soutenir ces enfants et ces élèves en difficulté. Cinquièmement, éviter de rendre obligatoire pour les enfants et les jeunes issus des milieux défavorisés l'achat de documents et de matériel facultatif. Oui, dans nos écoles, on ne doit pas rendre obligatoire tout comme dans les autres écoles qui ne sont que là pour d'abord pour l'argent. C'est un danger, une tentation de transformer aussi les écoles catholiques en écoles de commerce où tout se perçoit d'abord en gains matériels et financiers. Non. Donc éviter de rendre obligatoire pour les enfants et les jeunes issus des milieux défavorisés l'achat de documents et de matériel facultatif ou de contraindre ses élèves ou apprenants à participer à des cours non essentiels. Nous, ils n'ont déjà pas l'argent pour payer la scolarité. Pourquoi les obliger? Pourquoi? Pourquoi les obliger? Ils sont déjà en difficulté. Nos écoles ne sont pas écoles commerciales. Nous, c'est la personne humaine au cœur de l'éducation. La promotion de la personne humaine, surtout des plus pauvres, des plus vulnérables. Oui, c'est cela. C'est de ce côté-là que doit se situer l'école catholique et l'éducation catholique en Côte d'Ivoire. Donc, éviter de rendre obligatoire pour les enfants et les jeunes en difficulté, issus des milieux défavorisés, l'achat de documents et de matériel facultatif ou de contraindre ses élèves et apprenants à participer à des cours non essentiels. Sixièmement, établir un échéancier de paiement des frais de scolarité, un échéancier qui prend en compte, oui, les avis des parents en difficulté. Ils sont déjà en difficulté, on doit les aider, on doit les accompagner. Comme j'ai l'habitude de le dire, j'ai dit la charité est interpersonnelle, mais la charité aussi est structurelle et institutionnelle. Les échéanciers de paiement de l'argent, il y a le côté général pour tout le monde, mais doit être aussi spécifique au cas des parents en difficulté. C'est pourquoi j'ai dit au début de mon propos, de cette partie-là, qu'il faut bien connaître les situations sociales des parents des enfants pour mieux les accompagner. Si bien sûr un parent a les moyens, c'est normal qu'il paye bien et qu'il paye à temps. Mais si un parent a une difficulté, on doit pouvoir l'accompagner, étudier son cas pour l'aider à payer. Donc les échéanciers doivent être étudiés. C'est aussi ça la charité dans le système éducatif catholique. Septièmement, accorder donc des facilités de paiement, je l'ai dit, aux parents pauvres ou en difficulté. Huitièmement, trouver des mécanismes pour prendre en compte et mieux accompagner sur les plans éducatifs et pédagogiques les enfants qui ont des difficultés d'apprentissage. Ils sont nombreux. Ils sont nombreux, ces enfants en difficulté d'apprentissage. Vous êtes enseignant, vous êtes éducateur, vous savez. Beaucoup d'enfants sont dans des situations de difficulté. Et l'école catholique doit étudier comment mieux accompagner ces enfants. On ne doit pas dire, ah non, il ne connaît rien, il ne veut rien, c'est pas la peine, non. Nous devons ensemble réfléchir, penser et prendre des initiatives pour voir comment ces cas-là, ces enfants en difficulté d'apprentissage, nous pouvons mieux les accompagner. C'est à cette créativité éducative et pédagogique que nous invite le pape François quand il déclare, et je cite, « Il faut s'ouvrir à de nouveaux horizons, créer de nouveaux modèles, chercher à ouvrir l'horizon à une éducation qui ne soit pas seulement de l'ordre du langage de la tête. Il y a trois langages. Le langage de la tête, le langage du cœur et le langage des mains. » Oui, le pape dit l'éducation, il y a trois langages. Le langage de la tête, le langage du cœur et le langage des mains. Le pape continue, l'éducation doit se diriger dans ces trois directions. Enseigner à penser, aider à bien ressentir et accompagner dans l'action. Enseigner à penser, aider à bien ressentir et accompagner dans l'action, afin que les trois langages soient en harmonie. Que l'enfant, le jeune pense ce qu'il ressent et ce qu'il fait, ressente ce qu'il pense et ce qu'il fait, et fasse ce qu'il pense et ressent. C'est ainsi qu'une éducation devient inclusive, car tout le monde a une place, et elle devient aussi inclusive humainement. Et le pape de continuer, la vraie école doit enseigner des concepts. La vraie école doit enseigner les concepts, les habitudes et les valeurs. Et quand une école n'est pas capable de faire tout cela ensemble, c'est que cette école est sélective, exclusive et réservée à quelques-uns. Fin de citation. Quatrièmement, l'éducation catholique, une formation au sens, aux valeurs, aux habitudes, à l'intégrité et à la verticalité de la personne humaine. L'éducation catholique, qui s'inscrit dans une vision intégrale du mystère humain, forme les enfants et les jeunes dans quatre directions. Elle les aide à accueillir à la fois le savoir-être, le savoir-faire et le savoir-vivre. Ainsi, comme l'affirme le Concile Vatican II, elle contribue largement à humaniser toujours plus la famille des hommes et son histoire. Fin de citation. En effet, le but de l'éducation catholique, et je cite encore ici le Concile Vatican II, est de former la personne humaine dans la perspective de sa fin la plus haute. Oui, le but de l'éducation catholique est de former la personne humaine dans la perspective de sa fin la plus haute. De former des personnalités autonomes et responsables, capables de choix libres et conformes à la conscience. De développer les facultés intellectuelles, d'exercer le jugement, de promouvoir le sens des valeurs, de préparer à la vie professionnelle et de faire naître entre les élèves de caractère et d'origine sociale différents un esprit de camaraderie qui forme à la compréhension mutuelle. Fin de citation. En outre, l'éducation catholique permet à des personnes, familles, maîtres, parents, élèves, groupements de tout genre, de se rencontrer. Oui, l'école catholique est un point de rencontre, un point d'unité, de rassemblement, de conciliation et de réconciliation. Oui, l'école catholique permet à des personnes différentes de se rencontrer, de se connaître, de s'estimer, de travailler ensemble, de construire quelque chose ensemble et de bâtir une société nouvelle grâce à l'éducation. Dès lors, l'éducation catholique a le très grave devoir de donner une éducation de qualité aux élèves et aux apprenants, de veiller assidûment à l'information morale, religieuse et spirituelle, de les aider à avoir des idéaux et à vivre selon des valeurs. Oui, l'école catholique, l'éducation catholique ne s'arrête pas, ne doit pas s'arrêter seulement à l'instruction, à l'intellectuel, non. Comme le pape l'a dit, l'école catholique doit transmettre des valeurs. Et la première valeur, c'est la valeur de l'amour. Apprendre à aimer. Apprendre à rencontrer l'autre dans sa diversité et accueillir l'autre comme complémentaire. La diversité au service de la complémentarité et la complémentarité qui s'épanouit dans la diversité. Voilà ce qu'est une école catholique et l'éducation catholique. C'est pourquoi l'éducation catholique, comme l'affirme encore le Concile Vatican II, requiert des qualités toutes spéciales d'esprit et de cœur. La préparation la plus soignée et une aptitude continuelle à se renouveler et à s'adapter. Oui, l'éducation catholique est donc exigeante. Elle demande le diplôme, la compétence intellectuelle. Mais pas que ça, pas que le diplôme, pas que la compétence intellectuelle. L'éducation catholique demande aussi à vous tous, à nous tous, l'investissement du cœur. L'investissement de notre cœur, la construction de l'humain, le respect de toute personne humaine, et je l'ai dit, des plus pauvres, des parents qui n'ont rien, qui ne savent pas parler français, qui viennent des villages, qui n'ont même pas l'argent, qui ne savent même pas dire ceci ou cela. C'est cela, l'école d'éducation catholique. Prions donc pour nous-mêmes et pour vous, que Dieu, qui nous a créés par amour et qui nous appelle à témoigner de son amour en Côte d'Ivoire à travers notre système éducatif catholique, nous accorde grâce, bénédiction, sanctification pour que nous participions pleinement avec lui dans l'Esprit Saint à construire l'humain, la personne humaine à travers une éducation intégrale. Gloire à lui qui est vivant aujourd'hui, demain et pour les siècles des siècles. Amen.
1: Monseigneur Gaspard Bibi Nyeba vient de nous proposer un enseignement sur la place et l'importance de l'éducation morale, religieuse et des valeurs spirituelles dans l'école catholique. Merci de nous avoir suivis. Bonne suite des programmes sur nos antennes.

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1: Voilà, 11h37 minutes avec au moins 7 minutes de retard, mais pas bien grave. Voilà, vous avez bien compris, c'est le quiz des vacances qui commence maintenant. 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Appelez-nous au 07 59 55 54 24, 05 55 03 46 60 et le 01 42 85 87 06. Pour participer à ce quiz, bien évidemment, et aussi connaître votre question.

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Alors n'hésitez pas à nous appeler, prenez votre téléphone, appelez-nous et participez au quiz des vacances.

0: Allô.
1: Allô, bonjour madame.
0: Bonjour monsieur, quel est votre nom?
1: Pardon?
0: Votre nom s'il vous plaît.
1: Comment tu appelles monsieur Loès?
0: Monsieur Loès.
1: Oui, hier j'ai cassé le poteau deux fois.
0: Ah bon? Oh là là, mais c'est pas bien grave. Monsieur Loès.
1: Ça dépend de la question que vous m'avez posée. Bon,
0: c'est un peu difficile pour vous. C'était un peu trop difficile, c'est ça?
1: Comment?
0: Hier, c'était un peu trop difficile pour vous?
1: Oui, c'est un peu difficile, mais je sais ce qui est plus difficile. Maintenant, tout facile, tout m'a échappé.
0: Oh, c'est pas bien grave. Et Dieu faisant bien les choses, vous êtes là aujourd'hui. Monsieur Loès, ça va marcher aujourd'hui par la grâce de Dieu, ça c'est sûr.
1: Je crois bien. Uh-huh.
0: Monsieur Loès, quel est votre prénom?
1: Pardon?
0: Votre prénom, s'il vous plaît.
1: C'est Théodore.
0: Loès Théodore. Allez, Monsieur Loès Théodore, votre question du jour est la suivante. Une petite question pour vous. Qu'est-ce que l'ordre liturgique?
1: Je vous entends mal, oui.
0: Vous m'entendez très mal, c'est bon, vous m'entendez maintenant?
1: Oui, c'est bon.
0: Voilà, qu'est-ce que l'ordre liturgique?
1: Quel est l'ordre?
0: L'ordre liturgique.
1: Oh là là.
0: C'est pas difficile.
1: Le réseau en train de le faire des fois encore.
0: Ok, mais vous m'entendez?
1: Oui, je crois bien, oui. Allô, oui.
0: Vous m'entendez maintenant, c'est bon?
1: Voilà, très, très bien, oui.
0: Très bien maintenant. J'espère que vous avez une stratégie pour vous balancer ailleurs. Hein, pour...
1: Non.
0: D'accord. Bon, ouais. Monsieur Loès, pour une dernière fois, qu'est-ce que l'ordre liturgique?
1: L'ordre liturgique?
0: Oui.
1: De donner l'ordre liturgique, qu'est-ce que ça signifie?
0: Oui, qu'est-ce que ça signifie?
1: L'ordre liturgique, c'est... comment on appelle ça déjà? C'est l'Eucharistie de Jésus.
0: Mm-hmm.
1: Oui.
0: Et si je vous donnais la réponse maintenant?
1: Pardon?
0: Si je vous donne la réponse, c'est bon, non? La recevrez un peu.
1: Donnez la réponse, je vais vous appeler pour une occasion.
0: Voilà, l'ordre liturgique, c'est un petit fascicule publié chaque année dans chacun des diocèses donnant pour chaque jour de l'année les normes de la célébration liturgique et de l'office.
1: Bon, de toute façon, vous avez donné la réponse. Bon, voici, pas appelé encore. Le réseau me donne le fait de faux ici.
0: Voilà, rappelé. Allez, merci beaucoup, monsieur Loès.
1: De rien.
0: Je vous en prie.
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0: Allô?
1: Allô, bonjour.
0: Bonjour, madame.
1: Votre nom, s'il vous plaît.
0: Monsieur Dao, ça
1: Monsieur Dao, comment vous allez, Monsieur Dao?
0: va pas? Ça va,
1: Monsieur
0: tout à fait, ça
1: Dao
0: va.
1: Martin, c'est ça, hein?
0: Oui, c'est ça.
1: J'ai pas oublié ce prénom, là. Monsieur Dao Martin est toujours fidèle à la Radio Nationale Catholique et merci de l'être. Monsieur Dao, votre question est la suivante. Monsieur Dao est prêt?
0: Oui, allons,
1: D'accord. Monsieur Dao, qu'est-ce que l'ordre liturgique?
0: qu'est-ce que l'ordre liturgique?
1: Oui, c'est quoi?
0: Bon, je pense que c'est chaque diocèse où on donne une lettre liturgique à chaque.
1: C'est quoi? C'est chaque
0: À chaque.
1: diocèse qu'on leur donne une lettre liturgique, c'est ça?
0: Bon, c'est ce que je pense hein,
1: C'est ce que vous
0: où on
1: pensez?
0: donne. Chaque diocèse, on distribue une lettre
1: Donc, à
0: pour.
1: chaque diocèse, on attribue une lettre, c'est ça?
0: Oui, bon, je pense que c'est ça.
1: Non, c'est pas ça. Ne pensez pas comme
0: C'est
1: ça, c'est même pas ça. Je viens à
0: pas.
1: l'instant de donner la réponse. Merci beaucoup, Monsieur
0: Ok.
1: Dao.
0: Vas-y.
1: Ok, à tout à l'heure.
2: Merci Seigneur, tu nous donnes cette liberté de nous réjouir en toi.

0: Allô.
1: Oui, madame, bonjour, je reviens encore, monsieur Loret.
0: Oui,
1: tout à l'heure, vous avez donné la définition, mais le réseau panacé, je n'ai rien compris de tout ce que vous avez dit.
0: Ah, d'accord, vous voulez que je vous redonne la définition? Vous voulez que je vous redonne encore la définition?
1: Oui, donnez-moi la définition parce que ça serait aussi une connaissance pour moi.
0: D'accord. L'ordre liturgique, c'est un petit fascicule publié chaque année dans chacun des diocèses donnant pour chaque jour de l'année les normes. C'est bon? Les normes de la célébration liturgique et de l'office.
1: Oh, d'accord. Voilà. Moi, je pensais à ça, vous avez dit l'ordre. Liturgie, dans la liturgie, moi je connais que c'est quand on fait dans l'Eucharistie, la liturgie. Il y a d'abord la première lecture, et le psaume, la deuxième lecture et l'évangile. Voilà, moi c'est un ordre dans la liturgie. C'est à ça que j'ai pensé.
0: Non, pas du tout.
1: Ah, d'accord.
0: On peut aussi vous poser une autre question, monsieur Loès.
1: Allez-y, allez-y. Je pense que vraiment, j'appelle toujours à la radio, il faut que je gagne quelque chose quand même.
0: D'accord. Donnez la répartition des évangiles selon les années liturgiques.
1: La répartition
0: des évangiles selon les années liturgiques. Comment on...
1: Bon, je sais que... l'évangile de Saint Matthieu.
0: Oui. C'est quelle année?
1: Ça, c'est l'année A.
0: D'accord, allons-y.
1: L'évangile de Saint Luc.
0: Oui, c'est quelle année?
1: L'année C. L'évangile de Saint Marc.
0: Mm-hmm.
1: C'est l'année B.
0: Bravo, monsieur Louès. Félicitations.
1: Merci.
0: Oh, vous avez hésité. Voilà, la question est facile.
1: À tout cas, c'était facile pour moi, vraiment.
0: Allez, félicitations. Restez à l'écoute. Dès demain, il y aura le grand tirage.
1: D'accord.
0: Merci beaucoup.

0: Et voilà, c'est la fin de notre quiz. Merci à tous les auditeurs d'avoir joué le jeu et d'avoir partagé ce beau moment avec nous. Rendez-vous demain avec Annie Zega pour un autre numéro du quiz des vacances.
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Voilà, chers auditeurs, il est presque midi. Nous allons maintenant nous recueillir pour la prière de l'Angélus. En communion avec tous les chrétiens à travers le monde, tournons nos cœurs vers la Vierge Marie et prions ensemble l'Angélus.

0: quelques instants, nous rendons les honneurs à notre Mère du Ciel, la très sainte Vierge Marie, à travers l'Angélus.
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2: Il est 12h.
3: L'ange du Seigneur apporta l'annonce à Marie.
4: Et elle conçut du Saint-Esprit.
5: Je vous salue, Marie, pleine de grâce, le Seigneur est avec vous. Vous êtes bénie entre toutes les femmes, et Jésus, le fruit de vos entrailles, est béni.
6: Sainte Marie, Mère de Dieu, priez pour nous, pauvres pécheurs, maintenant et à l'heure de notre mort. Amen.
3: Voici la servante du Seigneur.
4: Qu'il me soit fait selon votre parole.
5: Je vous salue, Marie, pleine de grâce, le Seigneur est avec vous. Vous êtes bénie entre toutes les femmes, et Jésus, le fruit de vos entrailles, est béni.
6: Sainte Marie, Mère de Dieu, priez pour nous, pauvres pécheurs,

Seigneur, répandre ta grâce dans nos âmes, afin qu'ayant connu par le message de l'ange l'incarnation du Christ, ton Fils, nous arrivions par sa passion et par sa croix à la gloire de sa résurrection. Par le Christ, notre Seigneur. Amen.

Voilà, chers auditeurs, nous vous invitons à présent à vous unir à nous pour la prière à l'occasion des 25 ans de la Radio Nationale Catholique. Rendons grâce au Seigneur pour toutes ces années de présence, de mission et d'évangélisation à travers notre radio. Confions également au Seigneur l'avenir de la Radio Nationale Catholique, ses responsables, ses collaborateurs, ses auditeurs et tous ceux qui œuvrent à sa mission.

toute lumière, nous te rendons grâce pour les 25 années de vie et de mission de la Radio Nationale Catholique. Merci pour tous ceux que tu as appelés à son service, les prêtres, les directeurs,

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1: Septembre, Sainte Hildegarde. Hildegarde découvre la foi au sein de sa famille, famille nombreuse, famille noble et famille croyante. À 8 ans, elle est confiée pour son éducation au monastère des Bénédictes de Disibodenberg dans le diocèse de Mayence. Attirée par la vie religieuse et bénéficiant très jeune de visions qu'elle mettra par écrit à partir de 43 ans à la demande de ses supérieurs, Hildegarde prononce ses vœux à 14 ou 15 ans. Hildegarde est musicienne et compose plus de 70 hymnes et cantiques. Elle est thérapeute et donne des conseils pour se soigner grâce aux plantes, aux minéraux et aux prières. Elle est linguiste et invente un alphabet et une langue pour son usage personnel. Elle est visionnaire et explique en images les mystères de la foi, par exemple la Trinité. En 1136, à la mort de la supérieure de Disibodenberg, Hildegarde est élue pour lui succéder. N'ayant pas reçu une instruction très poussée, elle complète ses connaissances bibliques, théologiques, philosophiques et scientifiques. Dotée d'une forte personnalité et d'un caractère indépendant, elle rencontre des difficultés qui la poussent à partir au bout de 10 ans. En 1147, avec quelques religieuses, elle fonde un monastère à Rupertsberg. C'est là qu'elle écrit la plus grande partie de son œuvre. « Dieu a créé l'homme, écrit-elle, comme une merveilleuse pierre précieuse dans laquelle se mire toute la création. » Le couvent devenant trop petit pour les vocations qui affluent, elle fonde un monastère à Ebingen, de l'autre côté du Rhin. Hildegarde meurt à 81 ans, d'une longue maladie. Après 8 siècles, elle est sortie de l'oubli. Des médecins ont approuvé ses recettes de santé, pleines de bon sens. Elle a inventé par exemple les gâteaux de la joie, des biscuits à base d'épeautre, de cannelle, de poudre d'amande et de miel. Hildegarde, enseigne-nous le respect de la nature et apprends-nous à nous émerveiller de tout ce que la terre est capable de nous donner. L'air, l'eau, la nourriture, la beauté, l'équilibre, la santé du corps et de l'âme.
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0: Voilà, il est 12h30, c'est l'heure du grand rendez-vous de cette mi-journée, la célébration eucharistique.
1: Chers auditeurs, vous suivrez la messe en direct du studio Saint-Jean-Paul II depuis le siège de la Radio Nationale Catholique de Côte d'Ivoire dans le diocèse de Yopougon. Bonne célébration eucharistique à tous et à chacun.
0: Chers auditeurs, nous vous invitons à vous unir à nous pour cette célébration eucharistique en direct du studio Saint-Jean-Paul II. Voici les intentions de cette messe. Repos en Dieu. Prions pour le repos éternel de Quadio Ndepo Vincent, demandé par le secteur Saint-Jean-Baptiste de Cipourès. Madame Natacha Assi prie pour le repos en Dieu de l'âme de Racham. Shemaya doit Samuel que le Seigneur fasse briller à leurs yeux sa lumière sans déclin. La famille Quadio prie le Seigneur pour la vie en Dieu de Madame Aferi Akissi Thérèse, Kwasi Akissi Geneviève et de Quadio Aya Yvonne, que par l'intercession de Notre-Dame de Mont-Légion, le Seigneur dans sa miséricorde leur pardonne tous leurs péchés et les reçoive dans sa félicité céleste. Aux intentions citées, joignons les nôtres. Cette célébration eucharistique est présidée par le directeur général de la Radio Nationale Catholique, le Père Jean Cramme.

0: Au nom du Père et du Fils et du Saint-Esprit.
1: Amen.
0: La grâce de Jésus le Christ, notre Seigneur, l'amour de Dieu le Père et la communion de l'Esprit Saint soient toujours avec vous.
1: Et avec votre esprit.
0: Frères et sœurs bien-aimés, auditeurs et auditrices de la Radio Nationale Catholique, nous voici réunis ensemble, unis par l'esprit de la prière, unis par la même foi pour célébrer cette Eucharistie, pour dire merci à Dieu pour ses bienfaits. Merci à Dieu qui nous donne la vie, le mouvement, l'être. Oui, nous sommes remplis de reconnaissance. Surtout nous, agents de la radio, nous, auditeurs, auditrices, qui avons pour instrument de communication et d'évangélisation la Radio Nationale Catholique. Nous voulons rendre grâce à Dieu, lui qui nous donne chaque jour de poursuivre cette mission qu'il nous a confiée au service de l'Église. Nous lui disons merci pour son esprit qui est en œuvre et qui nous donne toutes les forces, toutes les motivations pour pouvoir toujours davantage nous engager pleinement dans cette mission. Nous lui rendons aussi grâce pour tous les bienfaits de la vie de chacun de nous. Et demandons-lui dans l'esprit de l'évangile de ce jour la grâce de l'aimer, de répondre à son amour. Lui qui nous a aimés le premier, que nous puissions nous aussi répondre à son amour. Préparons-nous à célébrer dignement cette Eucharistie, frères et sœurs, en reconnaissant que nous sommes pécheurs. Je confesse à Dieu Tout-Puissant.
1: Je reconnais devant vous, frères et sœurs, que j'ai péché en pensée, en parole, par action et par omission. Oui, j'ai vraiment péché. C'est pourquoi je supplie la bienheureuse Vierge Marie, les anges et tous les saints, et vous aussi, frères et sœurs, de prier pour moi, le Seigneur notre Dieu.
0: Que Dieu Tout-Puissant nous fasse miséricorde, qu'il nous pardonne nos péchés, nous conduise à la vie éternelle.
1: Amen.

0: Prions le Seigneur. Dieu créateur et maître de tout, pose sur nous ton regard, et pour que nous ressentions l'effet de ton pardon, accorde-nous de te servir avec un cœur sans partage. Par Jésus-Christ, ton Fils, notre Seigneur, qui vit et règne avec toi dans l'unité du Saint-Esprit, Dieu, pour les siècles des siècles.
1: Amen. Amen.
2: Lecture de la première lettre de Saint Paul apôtre aux Corinthiens, chapitre 15, versets 1 à 11. Frères, je vous rappelle la bonne nouvelle que je vous ai annoncée. Cet évangile, vous l'avez reçu. C'est en lui que vous tenez bon. C'est par lui que vous serez sauvés, si vous le gardez tel que je vous l'ai annoncé. Autrement, c'est pour rien que vous êtes devenus croyants. Avant tout, je vous ai transmis ceci, que j'ai moi-même reçu. Le Christ est mort pour nos péchés, conformément aux Écritures, et il fut mis au tombeau. Il est ressuscité le troisième jour, conformément aux Écritures. Il est apparu à Pierre, puis aux 12. Ensuite, il est apparu à plus de 500 frères à la fois. La plupart sont encore vivants, et quelques-uns sont endormis dans la mort. Ensuite, il est apparu à Jacques, puis à tous les apôtres. Et en tout dernier lieu, il est même apparu à l'avorton que je suis. Car moi, je suis le plus petit des apôtres. Je ne suis pas digne d'être appelé apôtre, puisque j'ai persécuté l'Église de Dieu. Mais ce que je le suis par la grâce de Dieu, et sa grâce venant en moi, n'a pas été stérile. Je me suis donné de la peine plus que tous les autres. À vrai dire, ce n'est pas moi, c'est la grâce de Dieu avec moi. Bref, qu'il s'agisse de moi ou des autres, voilà ce que nous proclamons, voilà ce que nous croyons. Voilà ce que vous croyez. Parole du Seigneur.
1: Nous rendons grâce à Dieu.

Rendez grâce au Seigneur, il est bon. Éternel est son amour. Oui, que le dise Israël. Éternel est son amour.

Le bras du Seigneur se lève, le bras du Seigneur est fort. Non, je ne mourrai pas, je vivrai pour annoncer les actions du Seigneur.

Tu es mon Dieu, je te rends grâce. Mon Dieu, je t'exalte. Je te rends grâce car tu m'as exaucé. Tu es pour moi le salut.

0: Le Seigneur soit avec vous.
1: Et avec votre esprit.
0: Évangile de Jésus-Christ selon saint Luc.
1: Gloire à toi, Seigneur.
0: En ce temps-là, un pharisien avait invité Jésus à manger avec lui. Jésus entra chez lui et prit place à table. Survint une femme de la ville, une pécheresse. Ayant appris que Jésus était attablé dans la maison du pharisien, elle avait apporté un flacon d'albâtre contenant un parfum. Tout en pleurs, elle se tenait derrière lui, près de ses pieds, et elle se mit à mouiller de ses larmes les pieds de Jésus. Elle les essuyait avec ses cheveux et les couvrait de baisers et répandait sur eux le parfum. En voyant cela, le pharisien qui avait invité Jésus se dit en lui-même, « Si cet homme était prophète, il saurait qui est cette femme qui le touche et ce qu'elle est, une pécheresse. » Jésus prenant la parole lui dit, « Simon, j'ai quelque chose à te dire. Parle, maître. » Jésus reprit, « Un créancier avait deux débiteurs. Le premier lui devait 500 pièces d'argent, l'autre 50. Comme ni l'un ni l'autre ne pouvaient les lui rembourser, il en fit grâce à tous deux. Lequel des deux l'aimera davantage ? Simon répondit, je suppose que c'est celui à qui on a fait grâce de la plus grande dette. Tu as raison, lui dit Jésus. Il se tourna vers la femme et dit à Simon, tu vois cette femme, je suis entré dans ta maison et tu ne m'as pas versé de l'eau sur les pieds. Elle, elle les a mouillés de ses larmes et essuyés avec ses cheveux. Tu ne m'as pas embrassé. Elle, depuis qu'elle est entrée, n'a pas cessé d'embrasser mes pieds. Tu n'as pas fait d'onction sur ma tête. Elle, elle a répandu du parfum sur mes pieds. Voilà pourquoi je te le dis, ses péchés, ses nombreux péchés sont pardonnés puisqu'elle a montré beaucoup d'amour. Mais celui à qui on pardonne peu montre peu d'amour. Il dit alors à la femme, tes péchés sont pardonnés. Les convives se mirent à dire en eux-mêmes, qui est cet homme qui va jusqu'à pardonner les péchés? Jésus dit à la femme, ta foi t'a sauvée, va en paix. Acclamons la

0: frères et sœurs, auditeurs et auditrices de la Radio Nationale Catholique, la liturgie de la parole que nous sommes en train de célébrer et les textes de ce jour nous invitent à pouvoir reconsidérer un aspect important de notre vie. Oui, ce texte nous rappelle l'amour de Dieu à notre égard. Oui, l'immensité, la profondeur, la richesse de l'amour que Dieu nous a témoigné, que Jésus nous a manifesté à travers son ministère. Oui, Dieu nous aime, Jésus nous a aimés, et en retour, nous aussi, nous sommes invités à lui témoigner cet amour-là à travers une vie totalement dédiée à notre Seigneur, une vie de confiance sans réserve, une vie de confiance totale à l'égard de Dieu, à l'égard du Seigneur Jésus-Christ. Oui, cet amour que Dieu nous a manifesté est contenu dans le noyau essentiel de l'Évangile. Oui, ce noyau essentiel qu'on appelle le kérigme et que saint Paul nous rappelle dans la première lecture. C'est ça qui constitue l'annonce essentielle. Et l'annonce essentielle un peu résume pour nous, concentre pour nous ce témoignage d'amour que Dieu nous a manifesté. Dieu nous donne de participer à sa vie. Nous qui sommes de pauvres mortels, il nous ouvre à l'horizon infini de sa propre vie et nous devenons participants de sa vie. C'est pourquoi Jésus a souffert, Jésus est mort, Jésus est ressuscité. Et c'est ce mystère pascal qui constitue le noyau dur, le noyau essentiel de l'annonce de la bonne nouvelle. Jésus est mort pour nous sauver, il nous ouvre l'horizon de la vie de Dieu. Et c'est ça qui est l'essentiel. C'est à partir de ce noyau-là que tout l'Évangile, tout le Nouveau Testament a été constitué. Et c'est ce que saint Paul rappelle. Voilà. Il a reçu ce message essentiel et c'est ce qu'il aussi transmet. Voilà, il transmet aux autres. Voilà. Et ce que nous retenons de cette annonce essentielle, c'est que Dieu il nous aime. Voilà. Jésus est mort pour nous, il a souffert pour nous. Et il nous donne aussi accès, nous qui sommes de pauvres créatures, à la vie de Dieu. Normalement, notre nature se limite seulement à la vie terrestre. Mais Jésus a ouvert pour nous l'horizon de la vie de Dieu. Donc, en cela, nous découvrons la profondeur, l'immensité de l'amour que Dieu a bien voulu nous témoigner à travers le ministère de notre Seigneur Jésus-Christ. Et Jésus, dans la vie pratique, dans son ministère, dans l'exercice de son ministère, a pu manifester cet amour-là. Les gens allaient à lui parce que Jésus, son amour les attirait. À la différence des scribes qui faisaient la part des choses, qui jugeaient, qui condamnaient, qui regardaient un peu la qualité de la vie des autres pour pouvoir donc établir des compartiments entre les gens, entre ceux qui ont une belle vie et ceux qui ont une mauvaise vie. Voilà, et ils avaient déjà donc établi des cloisons entre les gens pour les juger. Pourtant, Jésus attire à lui tout le monde. Et c'est pourquoi cette femme a le courage d'aller vers Jésus, pour pouvoir aussi, elle, lui témoigner son amour. Elle répond donc à ce message d'amour, à ce témoignage d'amour immense que Jésus manifeste à l'égard de tous, à l'égard de tous ceux qu'il rencontre. Et aujourd'hui, nous sommes invités donc à prendre conscience de cela, de cet amour-là, mais surtout de répondre aussi à ce témoignage d'amour que Dieu nous a manifesté en adoptant aussi l'attitude de cette femme-là. Oui, devant l'expression de l'amour de Jésus, la femme reconnaît sa vie. Elle reconnaît qu'elle est pécheresse. Elle regrette cela. Et c'est ce qu'elle va manifester devant Jésus en témoignant à Jésus son amour. Et nous voyons que tout ce qu'elle vit, tout ce qu'elle manifeste dans le texte est un hommage qu'elle rend à Jésus. Oui, elle le suit, comme on appelle, les pieds de Jésus avec ses cheveux. Et elle mouille avec ses larmes. Voilà, tout ça pour dire qu'elle pleure devant Jésus-Christ ses péchés, toute cette vie de dérive, cette vie indigne, cette vie de pécheresse qu'elle a pu mener. Elle le manifeste et dépose tout aux pieds de Jésus parce qu'elle a trouvé en Jésus l'amour qui réconforte, l'amour qui reconstruit, l'amour qui met l'homme debout. Et elle met aussi du parfum. Voilà, c'est le plus grand hommage qu'elle rend à Jésus. Elle reconnaît sa détresse, elle s'abandonne à lui et aussi elle lui rend ce témoignage-là en versant le parfum sur ses pieds. Voilà ce que la femme fait. On le sait que la pudeur des femmes juives les empêchait donc de pouvoir même exposer leurs cheveux en public. Mais Jésus, elle le fait pour dire qu'elle reconnaît toute son indignité, voilà, toute la vie impudique qu'elle a pu mener. Mais c'est en Jésus qu'elle retrouve le réconfort, le salut, qu'elle retrouve véritablement la vraie dignité. Alors, voilà un peu l'attitude que nous aussi nous sommes invités à manifester à l'égard de Jésus. Voilà, Jésus nous aime. Nous sommes invités, nous aussi, à lui faire confiance et à lui témoigner notre amour. Et lui témoigner notre amour, c'est véritablement nous adonner à Jésus, nous confier à lui totalement pour que notre relation avec lui devienne une relation de confiance, une relation d'amour, une réponse que nous donnons à Jésus. Mais bien souvent, ce n'est pas cela. Souvent, notre démarche de foi, notre vie de piété, nos dévotions sont conditionnées par un peu une relation, je peux qualifier de marchandage. On va vers Jésus, pourquoi ? Pour avoir toujours quelque chose. Notre relation à lui n'est pas une expression d'amour, mais c'est une relation un peu de marchandage, d'intérêt, exposer devant Jésus toujours nos problèmes pour qu'en retour, nous puissions avoir la solution. Ce n'est pas de cela que Jésus a besoin. Jésus nous a déjà démontré qu'il nous aime. En retour, nous devons l'aimer en lui faisant confiance. Et c'est en lui faisant confiance véritablement, frères et sœurs, que nous trouvons la vraie paix, la vraie solution, le vrai réconfort en nous donnant à lui. Parce que en la personne de Jésus se trouve donc, frères et sœurs, ce trésor de paix et de réconfort dont nous avons besoin. Nous n'avons pas besoin de lui exposer nos problèmes, déposer devant lui nos problèmes. Il nous suffit tout simplement de lui témoigner notre amour en lui faisant confiance. Comme un enfant qui est dans le sein, les entrailles de sa maman, il ne se soucie de rien. C'est la même chose, c'est le même effet aussi que cela produit. Lorsque nous nous engageons à véritablement nous confier à Jésus sans réserve. Dans ses bras, nous sommes en sécurité. C'est quand l'enfant sort des entrailles de sa maman qu'il se met à pleurer. C'est quand nous aussi on est en dehors de Jésus, que nous refusons de lui témoigner notre amour en exposant seulement nos besoins, que nous manquons d'assurance. Mais en nous contentant de lui témoigner cet amour-là, en nous donnant sans réserve à lui, frères et sœurs, nous avons la réponse à tout. Et c'est de cela que Jésus a véritablement besoin. Et Jésus aussi nous invite à témoigner cet amour-là aux autres, à ne pas faire comme ces pharisiens-là. Il nous a aimés. Nous avons pu faire l'expérience de l'immensité de son amour. En retour, qu'est-ce que nous devons faire? C'est ce même amour que nous devons témoigner aux autres. Aimer les autres, pardonner aux autres, leur témoigner notre sympathie, notre affection, notre tendresse à l'image de Jésus. Nous devenons donc comme les instruments que Jésus utilise pour témoigner son amour aux autres. Que Dieu nous y aide, lui qui vit et règne pour les siècles des siècles.
1: Amen.

0: Dieu, frères et sœurs, que mon sacrifice, qui est aussi le vôtre, soit agréable à Dieu le Père Tout-Puissant.
1: Que le Seigneur reçoive de vos mains ce sacrifice, à la louange et à la gloire de son nom, pour notre bien et celui de toute l'Église.
0: Sois favorable à nous, à nos supplications, Seigneur, et dans ta bonté, accueille les offrandes de ceux qui te servent. Que les dons offerts par chacun à l'honneur de ton nom soient utiles au salut de tous. Par le Christ notre Seigneur.
1: Amen.
0: Le Seigneur soit avec vous.
1: Et avec votre esprit.
0: Élevons notre cœur.
1: Nous le tournons vers le Seigneur.
0: Rendons grâce au Seigneur notre Dieu.
1: Cela est juste et bon.
0: Vraiment, il est juste et bon. Pour ta gloire et notre salut, de ton fil, notre action de grâce, toujours et en tout lieu. Seigneur Père très saint, Dieu éternel et tout-puissant. C'est par ton Fils bien-aimé que tu as formé le genre humain, et c'est encore par lui que dans ta grande bonté tu le renouvelles. Voilà pourquoi toutes les créatures te servent. Le peuple que tu as racheté célèbre ta louange. Les saints te bénissent d'un seul cœur. Et déjà, nous pouvons te louer avec tous les anges, et dans la joie, nous ne cessons de proclamer.
2: Saint

0: Toi qui es vraiment saint, toi qui es la source de toute sainteté, Seigneur, nous te prions. Sanctifie ces offrandes en répandant sur elles ton esprit, qu'elles deviennent pour nous le corps et le sang de Jésus le Christ, notre Seigneur. Au moment d'être livré et d'entrer librement dans sa passion, il prit le pain, il rendit grâce, il le rompit et le donna à ses disciples en disant: prenez et mangez-en tous, ceci est mon corps livré pour vous. Mon Seigneur et mon Dieu.
1: Mon Seigneur et mon Dieu.
0: De même, après le repas, il prit la coupe. De nouveau, il rendit grâce et la donna à ses disciples en disant: prenez et buvez-en tous, car ceci est la coupe de mon sang, le sang de l'Alliance nouvelle et éternelle, qui sera versé pour vous et pour la multitude en rémission des péchés. Vous ferez cela en mémoire de moi. Mon Seigneur et mon Dieu.
1: Mon Seigneur et mon Dieu.
0: Proclamons le mystère.

0: Jésus.
1: En faisant ainsi mémoire de la mort et de la résurrection de ton Fils, nous t'offrons, Seigneur, le pain de la vie et la coupe du salut, et nous te rendons grâce, car tu nous as estimés dignes de nous tenir devant toi pour te servir. Humblement, nous te demandons qu'en ayant part au corps et au sang du Christ, nous soyons rassemblés par l'Esprit Saint en un seul corps. Souviens-toi, Seigneur, de ton Église, répandue à travers le monde. Fais-la grandir dans ta charité en union avec notre pape Léon, notre évêque Jean Salomon et tous les évêques, les prêtres et les diacres. Souviens-toi aussi de nos frères et sœurs qui se sont endormis dans l'espérance de la résurrection, de notre frère Kwadio Ndepo Vincent, de tous les agents de la RNC que tu as rappelés à toi. Nos auditeurs également et auditrices, Seigneur, que tu as bien voulu prendre avec toi. De tous les prêtres que tu as rappelés ces jours-ci, Georges Katina, Georges Ajavon, souviens-toi de tous les défunts qui nous sont recommandés au cours de ces célébrations. Et souviens-toi dans ta miséricorde de tous les défunts. Accueille-les dans la lumière de ton visage. Sur nous tous enfin, sur la Radio Nationale Catholique, sur ses agents, ses auditeurs, auditrices, sur toutes les personnes qui ont demandé les grâces de ces célébrations pour une intention particulière, sur tous ceux et celles qui ont besoin de prières, nous implorons ta bonté. Permets qu'avec la Vierge Marie, la bienheureuse Mère de Dieu, avec Saint Joseph, son époux, les apôtres et tous les saints, Saint Robert, qui ont fait ta joie au long des âges, nous ayons part à la vie éternelle, que nous chantons ta louange et ta gloire par ton Fils Jésus le Christ. Par lui, avec lui et en lui, à toi Dieu le Père Tout-Puissant, dans l'unité du Saint-Esprit, tout honneur et toute gloire pour les siècles des siècles.
2: Amen.
1: Unis dans le même esprit, nous pouvons dire avec confiance la prière que nous avons reçue du Sauveur. Notre Père,
3: qui es aux cieux, que ton nom soit sanctifié, que ton règne vienne, que ta volonté soit faite sur la terre comme au ciel. Donne-nous aujourd'hui notre pain de ce jour. Pardonne-nous nos offenses, comme nous pardonnons aussi à ceux qui nous ont offensés. Et ne nous laisse

0: siècle.
1: Amen.
2: Que la paix du Seigneur soit toujours avec vous.
3: Et avec votre esprit.
2: Dans la charité du Christ, donnez-vous la paix. La paix du Christ.

0: Voici l'agneau de Dieu, voici celui qui enlève le péché du monde. Heureux les invités au repas des noces de l'agneau.
1: Seigneur, je ne suis pas digne de te recevoir, mais dis seulement une parole et je serai guéri.

0: Prions le Seigneur. Que la force agissante de ce don divin, nous t'en prions, Seigneur, saisisse nos esprits et nos corps, afin que son influence, et non pas notre sentiment, prédomine toujours en nous, par le Christ notre Seigneur.
1: Amen.
0: Auditeurs, auditrices, nous venons donc d'achever la messe. Nous avons prié pour vous à vos intentions. Nous avons prié aussi pour ceux et celles et ceux qui se prénomment Robert. Intérieurement, je dis c'est la fête de Saint, la mémoire de Saint Robert Bellarmine, mémoire facultative. Alors nous avons aussi pensé à tous ceux qui se prénomment Robert. Nous avons pensé aussi au pape, voilà, qui se prénomme Robert. Et nous avons prié pour lui et pour chacun de vous. Que Dieu accueille nos prières et puisse nous retourner en bénédiction toutes les faveurs dont nous avons besoin. Le Seigneur soit avec vous.
1: Et avec votre esprit.
0: Que Dieu Tout-Puissant vous bénisse, le Père et le Fils et le Saint-Esprit.
1: Amen.

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La Radio Nationale Catholique vous propose de suivre les annonces funéraires. Toute notre compassion et nos prières accompagnent les familles éplorées.

Heureux l'homme qui supporte l'épreuve avec persévérance, car après avoir fait ses preuves, il recevra la couronne de la vie. Tolé Jacques Lobognon, chef de famille du village Nafana Katago et ses notables à Bondoukou. Chion Nyongo Kofi Amon Adèle, reine-mère du village Nafana Katago. Kobenan Adamou, chef de la grande famille Essikouakou à Digowiri, Bondoukou. Kekereni et Abidjan, Nanan Afro Kwaku II, chef du village de Koun Abranso, Nanan Adoman II, chef de canton Ngoranzan, Koun Abranso et ses notables, Aou Anima II, reine-mère de Koun Abranso, Nanan Ngoma, reine-mère Ngoranzan à Assendi, Son Excellence Monseigneur Bruno Yedo, évêque du diocèse de Bondoukou et son clergé, Son Excellence Monseigneur Alain Clément Amiesi, évêque du diocèse d'Oudiéné, le curé de la paroisse Saint-Joseph artisan de la Riviera Bonouma, ses vicaires et ses conseils, le curé de la paroisse Sacré-Cœur de Koun Abranso, ses vicaires et son conseil paroissial, les sœurs de la communauté de Jésus au Temple à Bondoukou et à Bangourou, la communauté catholique des frères de Saint-Jean à Abidjan, les familles à Bondoukou, Koun Abranso et Abidjan, la grande famille Essikouakou, les grandes familles Samo Ngoranzan, Assuadié, Kwame Adamou, Kofi Noël, Nzion Dominique, Kwadio Ngeti Avenance, Kwasi Maurice, Yao Robert, Kofi Kwasi John, Akouabrou, Kouakou Adomo Julien, Kouakou Robertine, Kosonou Bernard, Kouakou Manzan, Sœur André Elisabeth, Kofi Manzan, Badou Pierre, Lamizana Marie-Thérèse, Aoni Guy, Kosonou Georgette, Sié Gabriel, Kofi Kra Philippe, San Kofi, ses frères et sœurs Kwasi Dimaama Goulbi, Yeli Marie, Adja Anzata, Adja Koumon Rose Marie, Sié Kouakou Jean-Paul, Kwasi Don, Kwame Kouman, ses enfants Delphine, Ambroise, Léontine, Herbert, Colette, Christ-Emmanuel, Sœur Marie-Thérèse, Clémentine, Marie-Noël, Quadio, leur époux, épouse et enfants, les familles alliées et amies, Oyuru, Sila, Yapo, Diomandé, Diop, Sagou, Corée, Ouattara, Aka, Akadje, Melin, Koulibaly, Nyagne Adou, Ebrotier, Dodo, Ndraman, Dibenou, Nguessan, Gago, Yaoekra, Diallo, Quadiolou, Ogou, Noumé, Ala, Nomvia, Conan, Krouba, ainsi que toutes les familles alliées et amies, ont la profonde douleur de vous faire part du rappel à Dieu de leurs regrettés membres, filles, sœurs, mères, tante, cousine, grand-mère, veuve, toin, née à Joa Badou Chantal, endormie dans la paix du Seigneur, le jeudi 20 août 2026, dans sa 83e année à Abidjan. Programme des obsèques. Vendredi 11 septembre 2026, à 19h, messe en l'église Saint-Madeleine, Limel, Brevannes, 94-450, en région parisienne. Dimanche 13 septembre 2026, de 17h à 20h, présentation des condoléances à la salle de réception de l'église Saint-Joseph artisan de Beaumumain. Lundi 14 septembre 2026 de 18h à 20h30, présentation des condoléances à la salle de réception de l'église Saint-Joseph artisan de Beaumumain. Mercredi 16 septembre 2026 de 20h à 21h, veillée à l'église Saint-Joseph artisan de Beaumumain. Vendredi 18 septembre 2026 de 7h30 à 8h45, levée de corps sur le parvis de l'église Saint-Joseph artisan de Beaumumain, suivi d'une messe et du transfert à Bondoukou, de 20h à 22h, veillée religieuse à l'église Saint-Odile de Bondoukou, de 22h à l'aube, veillée traditionnelle à la cour familiale à Bondoukou. Samedi 19 septembre 2026, 7h, transfert de la dépouille mortelle à Koun Abranso, 9h, messe de requiem à l'église catholique Sacré-Cœur de Koun Abranso, suivi de l'inhumation au cimetière du dit village. Dimanche 20 septembre 2026, à 9h, messe d'action de grâce à l'église catholique Sacré-Cœur de Koun Abranso.

voilà, nous poursuivons ce 10-14 de la RNC avec la méditation du chapelet avec la Légion de Marie à partir de 13h20. Dans notre rendez-vous Prions avec Marie, nous allons méditer aujourd'hui le mystère lumineux de la vie de notre Seigneur Jésus-Christ. Chers auditeurs, mettons-nous en présence du Seigneur et confions-nous à l'intercession de la Vierge Marie. Prions ensemble.

0: auditeurs et auditrices de la Voix de l'Évangile, méditons ensemble, donc prions avec Marie, les mystères lumineux de la vie de notre Seigneur Jésus-Christ avec les équipiers du rosaire. Je vous fais part des intentions reçues. Action de grâce. Madame Conga Hélène rend grâce à Dieu pour tous les bienfaits pour sa famille. Aide, assistance et protection.
1: Madame Bonny rend grâce à Dieu pour tous ses bienfaits et lui confie sa famille et toutes ses activités.
2: Par l'intercession de Notre-Dame des Victoires, Anne Pélagé rend grâce à Jésus miséricordieux pour la réussite de Manuel Ange à l'examen de baccalauréat et la licence de Marie Eliane. Que Jésus miséricordieux leur accorde la grâce de la réussite de leurs études universitaires.
3: La SERLDSK Travaux et Services rend grâce au Seigneur pour la vie de la société et confie au Seigneur son personnel, ses dirigeants ainsi que le bon déroulement de ses activités durant l'année 2026. Que par l'intercession de la Vierge Marie, la société continue son ascension et atteigne ses objectifs. La SARL Exigence Travaux rend grâce au Seigneur pour la vie de la société et confie par l'intercession de la Vierge Marie ses travaux de lotissement et d'immatriculation de sa parcelle.
4: Aide, assistance et protection pour Abodo Mobio Samuel par l'intercession de Marie qui défait les nœuds demandés par une fidèle.
5: Ange Pélagie demande à Jésus miséricordieux aide, assistance, protection et réussite de l'année scolaire 2026-2027 pour ses enfants Marie, Timothée, Paul et Jacques, que le Seigneur Jésus les couvre de son sang précieux et les guide dans tous les domaines de leur vie par l'intercession de la bienheureuse Vierge Marie.
0: Une mémé demande à Dieu la délivrance de sa petite fille contre toutes sortes d'attaques par l'intercession de la Vierge Marie. Une auditrice implore le Seigneur par l'intercession de Saint Joseph pour sa santé, son travail et sa restauration, que le Seigneur lui accorde sa paix et sa joie. Une auditrice rend grâce au Seigneur pour tous les bienfaits reçus et demande aide, assistance, protection, santé et réussite pour cette année scolaire de Jean-Yvan, Eunice Andrea, Marc Aurel et Marc Ethan par l'intercession de Notre-Dame des Victoires. Une auditrice implore le Christ Jésus par l'intercession de Saint Joseph afin qu'il la délivre du stress, de l'angoisse, de la peur et qu'il renouvelle ses pensées, lui donne la foi en Dieu, sa paix, sa joie et la grâce de retrouver le sommeil. Une paroissienne confie à Dieu l'opération de sa fille, que tout se passe bien par l'intercession de la Vierge Marie. Aide, assistance, protection et guérison pour Maman Dibi Juliette par l'intercession de Notre-Dame de Lourdes, santé des malades. L'Association des parents des prêtres religieux, religieuses et grands séminaristes du diocèse de Yopougon prie pour tous les consacrés afin que le Seigneur leur accorde sanctification, santé, paix et joie par l'intercession de la Sainte Famille de Nazareth. Le Seigneur a donné, le Seigneur a repris, que son saint nom soit béni. Pour le pardon des fautes de toutes les âmes du purgatoire, afin que brille à leurs yeux la lumière du Seigneur, par l'intercession de Notre-Dame de Montligion et de Padre Pio.
6: Repens Dieu de Agoussi Awo Laurence, que le Seigneur l'accueille dans sa félicité céleste, demandée par sa fille.
0: Tout le personnel de la Radio Nationale Catholique prie pour le repos éternel du Saint-Père le Pape François, du haut du ciel qu'il intercède et prie pour l'Église universelle qu'il l'a servi avec zèle et dévouement. La RNC prie pour le repos au Dieu de Yvonne Taou, ex-animatrice en son sein, que Dieu l'accueille dans son royaume céleste. Madame Touré implore la miséricorde de Dieu et l'intercession de la Vierge Marie pour le pardon des péchés de Ménant Jean-Noël et qu'il accueille son serviteur dans sa paix et sa lumière éternelle. Le groupe Foyer d'amour et de miséricorde prie le Seigneur pour le repos en Dieu de Solange Assamois par l'intercession de Notre-Dame du Mont-Ligion. Repos en Dieu de Nukuaku Théodore, Washinou Marcelin, Washinou Amédée, demandé par la famille Washinou. Repos en Dieu de Yéhi Anne-Marie, épouse Meladoujean, dont c'est le premier anniversaire de son décès, et de Meladoujean, dont c'est le quatrième anniversaire de décès. Repos en Dieu de Traoré Aïcha, demandé par les enfants. Yao Serge prie le Seigneur pour le pardon des péchés, le repos en Dieu de Père Bambo Mobio Basile, Yapo Alphonse, Sagou Yolande, Yapo Doyopie Edith et de Agoye Nyampamon Célestine. Monsieur Kwasi Yao Raphaël et Madame Ne Kwadjo Amalon Antoinette prient pour le repos éternel de leur fils, Kwasi Yao Guy Stéphane Harold, qu'il lui accorde sa miséricorde. Prions pour le repos en Dieu de Zégabo Jelicius Dago, que son âme repose en paix et que Dieu l'accueille auprès de lui, demandé par ses enfants. Maman Koulibaly prie pour le repos de l'âme de Dion Kofi Inas, Diamant Nestorine Blanche, Amon Kaja Parfait, que le Seigneur leur accorde sa félicité et sa lumière sans déclin. La famille Koulibaly prie pour le repos éternel de l'âme de Koulibaly Marc, Koulibaly Constant, Koulibaly Nancy, que le Seigneur leur accorde miséricorde. La Radio Nationale Catholique prie pour le repos éternel de tous ses auditeurs et bienfaiteurs décédés, que le Seigneur les prenne en pitié et leur accorde le repos éternel. Prions pour le repos en Dieu de Grastano, que Dieu lui accorde sa miséricorde et l'accueille auprès de lui par l'intercession de Notre-Dame de Montligion. Par l'intercession de Notre-Dame de Montligion, la Radio Nationale Catholique prie le Seigneur pour le repos éternel de tous ses agents décédés. Voici, Seigneur, les intentions que nous faisons monter jusqu'à toi. Daigne les exaucer.
7: Heureux est l'homme qui met sa foi dans le Seigneur. Au nom du Père, du Fils et du Saint-Esprit.
8: Amen.
7: Je crois en Dieu, le Père Tout-Puissant.

0: Vierge Marie a souffert sous Ponce Pilate, a été crucifié, est mort et a été enseveli, est descendu aux enfers. Le troisième jour, est ressuscité des morts, est monté aux cieux, est assis à la droite de Dieu le Père Tout-Puissant, d'où il viendra juger les vivants et les morts. Je crois en l'Esprit Saint, à la Sainte Église catholique, à la communion des saints, à la rémission des péchés, à la résurrection de la chair, à la vie éternelle. Amen.
1: Notre Père qui es aux cieux, que ton nom soit sanctifié, que ton règne vienne, que ta volonté soit faite sur la terre comme

0: et au nom du mal. Amen.
1: Je vous salue Marie, pleine de grâce, le Seigneur est avec vous. Vous êtes bénie entre toutes les femmes. Et Jésus, le fruit de vos entrailles, est béni.
0: Sainte Marie, Mère de Dieu, priez pour nous pauvres pécheurs, maintenant et à l'heure de notre mort. Amen.
1: Je vous salue Marie, pleine de grâce, le Seigneur est avec vous. Vous êtes bénie entre toutes les femmes. Et Jésus, le fruit de vos entrailles, est béni.
0: Sainte Marie, Mère de Dieu, priez pour nous pauvres pécheurs, maintenant et à l'heure de notre mort. Amen.
1: Je vous salue Marie, pleine de grâce, le Seigneur est avec vous. Vous êtes bénie entre toutes les femmes. Et Jésus, le fruit de vos entrailles, est béni.
0: Sainte Marie, Mère de Dieu, priez pour nous pauvres pécheurs, maintenant et à l'heure de notre mort. Amen.
1: Gloire au Père et au Fils et au Saint-Esprit.
0: Ô Dieu qui est, qui était et qui vient, pour les siècles des siècles. Amen.
1: Premier mystère lumineux, le baptême au Jourdain. Prions. Vierge Marie, Mère de Dieu, intercède pour ceux qui se préparent au baptême, pour que les baptisés vivent dans la fidélité à leur baptême, pour que nous ravivions sans cesse la grâce de notre baptême, pour ceux qui sont appelés à une mission dans l'Église. Fruit du mystère, la grâce filiale.
0: Notre Père, qui es aux cieux, que ton nom soit sanctifié, que ton règne vienne, que ta volonté soit faite sur la terre comme au ciel. Donne-nous aujourd'hui notre pain de ce jour. Pardonne-nous nos offenses, comme nous pardonnons aussi à ceux qui nous ont offensés. Et ne nous laisse pas entrer en tentation, mais délivre-nous du mal. Amen. Je vous salue Marie, pleine de grâce. Le Seigneur est avec vous. Vous êtes bénie entre toutes les femmes. Et Jésus, le fruit de vos entrailles, est béni.
2: Sainte Marie, Mère de Dieu, priez pour nous pauvres pécheurs, maintenant et à l'heure de notre mort. Amen.
0: Je vous salue Marie, pleine de grâce. Le Seigneur est avec vous. Vous êtes bénie entre toutes les femmes. Et Jésus, le fruit de vos entrailles, est béni.
2: Sainte Marie, Mère de Dieu, priez pour nous pauvres pécheurs, maintenant et à l'heure de notre mort. Amen.
0: Je vous salue Marie, pleine de grâce. Le Seigneur est avec vous. Vous êtes bénie entre toutes les femmes. Et Jésus, le fruit de vos entrailles, est béni.
2: Sainte Marie, Mère de Dieu, priez pour nous pauvres pécheurs, maintenant et à l'heure de notre mort. Amen.
0: Je vous salue Marie, pleine de grâce. Le Seigneur est avec vous. Vous êtes bénie entre toutes les femmes. Et Jésus, le fruit de vos entrailles, est béni.
2: Sainte Marie, Mère de Dieu, priez pour nous pauvres pécheurs, maintenant et à l'heure de notre mort. Amen.
0: Je vous salue Marie, pleine de grâce. Le Seigneur est avec vous. Vous êtes bénie entre toutes les femmes. Et Jésus, le fruit de vos entrailles, est béni.
2: Sainte Marie, Mère de Dieu, priez pour nous pauvres pécheurs, maintenant et à l'heure de notre mort. Amen.
0: Je vous salue Marie, pleine de grâce. Le Seigneur est avec vous. Vous êtes bénie entre toutes les femmes. Et Jésus, le fruit de vos entrailles, est béni.
2: Sainte Marie, Mère de Dieu, priez pour nous pauvres pécheurs, maintenant et à l'heure de notre mort. Amen.
0: Je vous salue Marie, pleine de grâce. Le Seigneur est avec vous. Vous êtes bénie entre toutes les femmes. Et Jésus, le fruit de vos entrailles, est béni.
2: Sainte Marie, Mère de Dieu, priez pour nous pauvres pécheurs, maintenant et à l'heure de notre mort. Amen.
0: Je vous salue Marie, pleine de grâce. Le Seigneur est avec vous. Vous êtes bénie entre toutes les femmes. Et Jésus, le fruit de vos entrailles, est béni.
2: Sainte Marie, Mère de Dieu, priez pour nous pauvres pécheurs, maintenant et à l'heure de notre mort. Amen.
0: Je vous salue Marie, pleine de grâce. Le Seigneur est avec vous. Vous êtes bénie entre toutes les femmes. Et Jésus, le fruit de vos entrailles, est béni.
2: Sainte Marie, Mère de Dieu, priez pour nous pauvres pécheurs, maintenant et à l'heure de notre mort. Amen.
0: Je vous salue Marie, pleine de grâce. Le Seigneur est avec vous. Vous êtes bénie entre toutes les femmes. Et Jésus, le fruit de vos entrailles, est béni.
2: Sainte Marie, Mère de Dieu, priez pour nous pauvres pécheurs, maintenant et à l'heure de notre mort. Amen.
0: Gloire au Père, au Fils et au Saint-Esprit.
2: Ô Dieu qui est, qui était et qui vient, pour les siècles des siècles. Amen.
0: Ô mon Jésus,
2: pardonne nos péchés, préserve-nous du feu de l'enfer, attire au ciel toutes les âmes, principalement celles qui ont le plus besoin de ta miséricorde. Amen.
0: Ô Mère conçue sans péché,
2: priez pour nous qui avons recours à vous.
0: Ô Mère conçue sans péché,
2: priez pour nous qui avons recours à vous.
0: Ô Mère conçue sans péché,
2: priez pour nous qui avons recours à vous.
1: Deuxième mystère lumineux, les noces de Cana. Prions. Vierge Marie, Mère de Dieu, intercède pour les fiancés afin qu'ils consacrent leur relation à Dieu, pour que les familles chrétiennes témoignent de leur amour, pour que nous sachions faire ce que le Christ nous demande, pour que nous soyons attentifs aux difficultés vécues dans les familles. Fruit du mystère, la confiance en Dieu.
3: Notre Père qui es aux cieux, que ton nom soit sanctifié, que ton règne vienne, que ta volonté soit faite sur la terre comme au ciel.
2: Donne-nous aujourd'hui notre pain de ce jour. Pardonne-nous nos offenses, comme nous pardonnons aussi à ceux qui nous ont offensés. Et ne nous laisse pas entrer en tentation, mais délivre-nous du mal. Amen.
3: Je vous salue, Marie pleine de grâce. Le Seigneur est avec vous. Vous êtes bénie entre toutes les femmes, et Jésus, le fruit de vos entrailles, est béni.
2: Sainte Marie, Mère de Dieu, priez pour nous pauvres pécheurs, maintenant et à l'heure de notre mort. Amen.
3: Je vous salue, Marie pleine de grâce. Le Seigneur est avec vous. Vous êtes bénie entre toutes les femmes, et Jésus, le fruit de vos entrailles, est béni.
2: Sainte Marie, Mère de Dieu, priez pour nous pauvres pécheurs, maintenant et à l'heure de notre mort. Amen.
3: Je vous salue, Marie pleine de grâce. Le Seigneur est avec vous. Vous êtes bénie entre toutes les femmes, et Jésus, le fruit de vos entrailles, est béni.
2: Sainte Marie, Mère de Dieu, priez pour nous pauvres pécheurs, maintenant et à l'heure de notre mort. Amen.
3: Je vous salue, Marie pleine de grâce. Le Seigneur est avec vous. Vous êtes bénie entre toutes les femmes, et Jésus, le fruit de vos entrailles, est béni.
2: Sainte Marie, Mère de Dieu, priez pour nous pauvres pécheurs, maintenant et à l'heure de notre mort. Amen.
3: Je vous salue, Marie pleine de grâce. Le Seigneur est avec vous. Vous êtes bénie entre toutes les femmes, et Jésus, le fruit de vos entrailles, est béni.
2: Sainte Marie, Mère de Dieu, priez pour nous pauvres pécheurs, maintenant et à l'heure de notre mort. Amen.
3: Je vous salue, Marie pleine de grâce. Le Seigneur est avec vous. Vous êtes bénie entre toutes les femmes, et Jésus, le fruit de vos entrailles, est béni.
2: Sainte Marie, Mère de Dieu, priez pour nous pauvres pécheurs, maintenant et à l'heure de notre mort. Amen.
3: Je vous salue, Marie pleine de grâce. Le Seigneur est avec vous. Vous êtes bénie entre toutes les femmes, et Jésus, le fruit de vos entrailles, est béni.
2: Sainte Marie, Mère de Dieu, priez pour nous pauvres pécheurs, maintenant et à l'heure de notre mort. Amen.
3: Je vous salue, Marie pleine de grâce. Le Seigneur est avec vous. Vous êtes bénie entre toutes les femmes, et Jésus, le fruit de vos entrailles, est béni.
2: Sainte Marie, Mère de Dieu, priez pour nous pauvres pécheurs, maintenant et à l'heure de notre mort. Amen.
3: Je vous salue, Marie pleine de grâce. Le Seigneur est avec vous. Vous êtes bénie entre toutes les femmes, et Jésus, le fruit de vos entrailles, est béni.
2: Sainte Marie, Mère de Dieu, priez pour nous pauvres pécheurs, maintenant et à l'heure de notre mort. Amen.
3: Je vous salue, Marie pleine de grâce. Le Seigneur est avec vous. Vous êtes bénie entre toutes les femmes, et Jésus, le fruit de vos entrailles, est béni.
2: Sainte Marie, Mère de Dieu, priez pour nous pauvres pécheurs, maintenant et à l'heure de notre mort. Amen.
3: Gloire au Père, et au Fils, et au Saint-Esprit.
2: Ô Dieu qui est, qui était et qui vient, pour les siècles des siècles. Amen.
3: Ô mon Jésus,
2: pardonne nos péchés, préserve-nous du feu de l'enfer, attire au ciel toutes les âmes, principalement celles qui ont le plus besoin de ta miséricorde. Amen.
3: Ô Marie conçue sans péché,
2: priez pour nous qui avons recours à vous.
3: Ô Marie conçue sans péché,
2: priez pour nous qui avons recours à vous.
3: Ô Marie conçue sans péché,
2: priez pour nous qui avons recours à vous.
1: Troisième mystère lumineux, l'annonce du royaume. Prions. Vierge Marie, Mère de Dieu, intercède pour que l'Église soit fidèle à l'Évangile, pour que notre cœur s'ouvre à la parole de Dieu, pour que les chrétiens annoncent à temps et à contre-temps la bonne nouvelle, pour que nous croyions en la miséricorde de Dieu pour tous les hommes. Fruit du mystère, la conversion du cœur, l'écoute de la parole.
3: Notre Père qui
4: es aux cieux, que ton nom soit sanctifié, que ton règne vienne, que ta volonté soit faite sur la terre comme au ciel.
2: Donne-nous aujourd'hui notre pain de ce jour.
0: pardonne-nous nos offenses, comme nous pardonnons aussi à ceux qui nous ont offensés. Et ne nous laisse pas entrer en tentation, mais délivre-nous du mal. Amen.
4: Je vous salue Marie, pleine de grâce. Le Seigneur est avec vous. Vous êtes bénie entre toutes les femmes et Jésus, le fruit de vos entrailles est béni.
2: Sainte Marie, Mère de Dieu, priez pour nous pauvres pécheurs, maintenant et à l'heure de notre mort. Amen.
4: Je vous salue Marie, pleine de grâce. Le Seigneur est avec vous. Vous êtes bénie entre toutes les femmes et Jésus, le fruit de vos entrailles est béni.
2: Sainte Marie, Mère de Dieu, priez pour nous pauvres pécheurs, maintenant et à l'heure de notre mort. Amen.
4: Je vous salue Marie, pleine de grâce, le Seigneur est avec vous. Vous êtes bénie entre toutes les femmes et Jésus, le fruit de vos entrailles est béni.
2: Sainte Marie, Mère de Dieu, priez pour nous pauvres pécheurs, maintenant et à l'heure de notre mort. Amen.
4: Je vous salue Marie, pleine de grâce, le Seigneur est avec vous. Vous êtes bénie entre toutes les femmes et Jésus, le fruit de vos entrailles est béni.
2: Sainte Marie, Mère de Dieu, priez pour nous pauvres pécheurs, maintenant et à l'heure de notre mort. Amen.
4: Je vous salue Marie, pleine de grâce, le Seigneur est avec vous. Vous êtes bénie entre toutes les femmes et Jésus, le fruit de vos entrailles est béni.
2: Sainte Marie, Mère de Dieu, priez pour nous pauvres pécheurs, maintenant et à l'heure de notre mort. Amen.
4: Je vous salue Marie, pleine de grâce, le Seigneur est avec vous. Vous êtes bénie entre toutes les femmes et Jésus, le fruit de vos entrailles est béni.
2: Sainte Marie, Mère de Dieu, priez pour nous pauvres pécheurs, maintenant et à l'heure de notre mort. Amen.
4: Je vous salue Marie, pleine de grâce, le Seigneur est avec vous. Vous êtes bénie entre toutes les femmes et Jésus, le fruit de vos entrailles est béni.
2: Sainte Marie, Mère de Dieu, priez pour nous pauvres pécheurs, maintenant et à l'heure de notre mort. Amen.
4: Je vous salue Marie, pleine de grâce, le Seigneur est avec vous. Vous êtes bénie entre toutes les femmes et Jésus, le fruit de vos entrailles est béni.
2: Sainte Marie, Mère de Dieu, priez pour nous pauvres pécheurs, maintenant et à l'heure de notre mort. Amen.
4: Je vous salue Marie, pleine de grâce, le Seigneur est avec vous. Vous êtes bénie entre toutes les femmes et Jésus, le fruit de vos entrailles est béni.
2: Sainte Marie, Mère de Dieu, priez pour nous pauvres pécheurs, maintenant et à l'heure de notre mort. Amen.
4: Je vous salue Marie, pleine de grâce, le Seigneur est avec vous. Vous êtes bénie entre toutes les femmes et Jésus, le fruit de vos entrailles est béni.
2: Sainte Marie, Mère de Dieu, priez pour nous pauvres pécheurs, maintenant et à l'heure de notre mort. Amen.
0: Gloire au Père, au Fils et au Saint-Esprit. Comme il était au commencement, maintenant et toujours, dans les siècles des siècles. Amen.
3: Ô mon Jésus,
0: pardonne-nous nos péchés, préserve-nous du feu de l'enfer, attire au ciel toutes les âmes, principalement celles qui ont le plus besoin de ta miséricorde. Amen.
3: Ô ma consistante péché,
0: priez pour nous qui avons recours à vous.
3: Ô ma consistante péché,
0: priez pour nous qui avons recours à vous.
3: Ô ma consistante péché,
0: priez pour nous qui avons recours à vous.
1: Quatrième mystère lumineux, la transfiguration. Prions. Vierge Marie, Mère de Dieu, intercède pour que le nom du Christ soit glorifié, pour que la parole du Christ soit entendue, pour ceux qui ont la charge de transmettre la foi, pour que la parole de Dieu prenne de plus en plus de place dans nos vies. Fruit du mystère, la contemplation, l'union à Dieu.
0: Notre Père, qui es aux cieux, que ton nom soit sanctifié, que ton règne vienne, que ta volonté soit faite sur la terre comme au ciel.
2: Donne-nous aujourd'hui notre pain de ce jour. Pardonne-nous nos offenses, comme nous pardonnons aussi à ceux qui nous ont offensés. Et ne nous laisse pas entrer en tentation, mais délivre-nous du mal. Amen.
0: Je vous salue Marie, pleine de grâce. Le Seigneur est avec vous. Vous êtes bénie entre toutes les femmes et Jésus, le fruit de vos entrailles est béni.
2: Sainte Marie, Mère de Dieu, priez pour nous pauvres pécheurs, maintenant et à l'heure de notre mort. Amen.
0: Je vous salue Marie, pleine de grâce. Le Seigneur est avec vous. Vous êtes bénie entre toutes les femmes et Jésus, le fruit de vos entrailles est béni.
2: Sainte Marie, Mère de Dieu, priez pour nous pauvres pécheurs, maintenant et à l'heure de notre mort. Amen.
0: Je vous salue Marie, pleine de grâce. Le Seigneur est avec vous. Vous êtes bénie entre toutes les femmes et Jésus, le fruit de vos entrailles est béni.
2: Sainte Marie, Mère de Dieu, priez pour nous pauvres pécheurs, maintenant et à l'heure de notre mort. Amen.
0: Je vous salue Marie, pleine de grâce. Le Seigneur est avec vous. Vous êtes bénie entre toutes les femmes et Jésus, le fruit de vos entrailles est béni.
2: Sainte Marie, Mère de Dieu, priez pour nous pauvres pécheurs, maintenant et à l'heure de notre mort. Amen.
0: Je vous salue Marie, pleine de grâce, le Seigneur est avec vous. Vous êtes bénie entre toutes les femmes et Jésus, le fruit de vos entrailles est béni.
2: Sainte Marie, Mère de Dieu, priez pour nous pauvres pécheurs. Maintenant et à l'heure de notre mort. Amen.
0: Je vous salue Marie, pleine de grâce, le Seigneur est avec vous. Vous êtes bénie entre toutes les femmes et Jésus, le fruit de vos entrailles est béni.
2: Sainte Marie, Mère de Dieu, priez pour nous pauvres pécheurs. Maintenant et à l'heure de notre mort. Amen.
0: Je vous salue Marie, pleine de grâce, le Seigneur est avec vous. Vous êtes bénie entre toutes les femmes et Jésus, le fruit de vos entrailles est béni.
2: Sainte Marie, Mère de Dieu, priez pour nous pauvres pécheurs. Maintenant et à l'heure de notre mort. Amen.
0: Je vous salue Marie, pleine de grâce. Le Seigneur est avec vous. Vous êtes bénie entre toutes les femmes et Jésus, le fruit de vos entrailles est béni.
2: Sainte Marie, Mère de Dieu, priez pour nous pauvres pécheurs. Maintenant et à l'heure de notre mort. Amen.
0: Je vous salue Marie, pleine de grâce. Le Seigneur est avec vous. Vous êtes bénie entre toutes les femmes et Jésus, le fruit de vos entrailles est béni.
2: Sainte Marie, Mère de Dieu, priez pour nous pauvres pécheurs. Maintenant et à l'heure de notre mort. Amen.
0: Je vous salue Marie, pleine de grâce. Le Seigneur est avec vous. Vous êtes bénie entre toutes les femmes et Jésus, le fruit de vos entrailles est béni.
2: Sainte Marie, Mère de Dieu, priez pour nous.

0: Oh, ma côté sans péché.
1: Priez pour nous qui avons recours à vous.
0: Oh, ma côté sans péché.
1: Priez pour nous qui avons recours à vous.
0: Oh, ma côté sans péché.
1: Priez pour nous qui avons recours à vous.
2: Cinquième mystère lumineux, l'institution de l'Eucharistie. Prions. Vierge Marie, Mère de Dieu, intercède pour que les chrétiens aiment leur prochain comme Jésus nous a aimés, pour ceux qui donnent leur vie pour les autres, pour l'unité d'Église, de l'Église corps du Christ, pour que notre cœur s'ouvre au don de l'Eucharistie, fruit du mystère, l'action de grâce, la communion avec le Christ dans l'Eucharistie.
3: Notre Père qui es aux cieux, que ton nom soit sanctifié, que ton règne vienne, que ta volonté soit faite sur la terre comme au ciel.
4: Donne-nous aujourd'hui notre pain de ce jour. Pardonne nos offenses, comme nous pardonnons aussi à ceux qui nous ont offensés. Et ne nous laisse pas entrer en tentation, mais délivre-nous du mal. Amen.
3: Je vous salue Marie, pleine de grâce. Le Seigneur est avec vous. Vous êtes bénie entre toutes les femmes, et Jésus, le fruit de vos entrailles, est béni.
4: Sainte Marie, Mère de Dieu, priez pour nous pauvres pécheurs, maintenant et à l'heure de notre mort. Amen.
3: Je vous salue Marie, pleine de grâce. Le Seigneur est avec vous. Vous êtes bénie entre toutes les femmes, et Jésus, le fruit de vos entrailles, est béni.
4: Sainte Marie, Mère de Dieu, priez pour nous pauvres pécheurs, maintenant et à l'heure de notre mort. Amen.
3: Je vous salue Marie, pleine de grâce. Le Seigneur est avec vous. Vous êtes bénie entre toutes les femmes, et Jésus, le fruit de vos entrailles, est béni.
4: Sainte Marie, Mère de Dieu, priez pour nous pauvres pécheurs, maintenant et à l'heure de notre mort. Amen.
3: Je vous salue Marie, pleine de grâce. Le Seigneur est avec vous. Vous êtes bénie entre toutes les femmes, et Jésus, le fruit de vos entrailles, est béni.
4: Sainte Marie, Mère de Dieu, priez pour nous pauvres pécheurs, maintenant et à l'heure de notre mort. Amen.
3: Je vous salue Marie, pleine de grâce. Le Seigneur est avec vous. Vous êtes bénie entre toutes les femmes, et Jésus, le fruit de vos entrailles, est béni.
4: Sainte Marie, Mère de Dieu, priez pour nous pauvres pécheurs, maintenant et à l'heure de notre mort. Amen.
3: Je vous salue Marie, pleine de grâce. Le Seigneur est avec vous. Vous êtes bénie entre toutes les femmes, et Jésus, le fruit de vos entrailles, est béni.
4: Sainte Marie, Mère de Dieu, priez pour nous pauvres pécheurs, maintenant et à l'heure de notre mort. Amen.
3: Je vous salue Marie, pleine de grâce. Le Seigneur est avec vous. Vous êtes bénie entre toutes les femmes, et Jésus, le fruit de vos entrailles, est béni.
4: Sainte Marie, Mère de Dieu, priez pour nous pauvres pécheurs, maintenant et à l'heure de notre mort. Amen.
3: Je vous salue Marie, pleine de grâce. Le Seigneur est avec vous. Vous êtes bénie entre toutes les femmes, et Jésus, le fruit de vos entrailles, est béni.
4: Sainte Marie, Mère de Dieu, priez pour nous pauvres pécheurs, maintenant et à l'heure de notre mort. Amen.
3: Je vous salue Marie, pleine de grâce. Le Seigneur est avec vous. Vous êtes bénie entre toutes les femmes, et Jésus, le fruit de vos entrailles, est béni.
4: Sainte Marie, Mère de Dieu, priez pour nous pauvres pécheurs, maintenant et à l'heure de notre mort. Amen.
3: Je vous salue Marie, pleine de grâce. Le Seigneur est avec vous. Vous êtes bénie entre toutes les femmes, et Jésus, le fruit de vos entrailles, est béni.
4: Sainte Marie, Mère de Dieu, priez pour nous pauvres pécheurs, maintenant et à l'heure de notre mort. Amen.
3: Gloire au Père, et au Fils, et au Saint-Esprit.
4: Ô Dieu qui est, qui était et qui vient, pour les siècles des siècles. Amen.
3: Ô mon Jésus,
4: pardonne nos péchés, préserve-nous du feu de l'enfer, attire au ciel toutes les âmes, principalement celles qui ont le plus besoin de ta miséricorde. Amen.
3: Ô Marie conçue sans péché,
4: priez pour nous qui avons recours à vous.
3: Ô Marie conçue sans péché,
4: priez pour nous qui avons recours à vous.
3: Ô Marie conçue sans péché,
4: priez pour nous qui avons recours à vous.
3: Amen.

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2: Merci d'être toujours à l'écoute de la voix de l'Évangile. Écoutons à présent Solange Ablon nous présenter les brèves informations d'ici et d'ailleurs. Bonsoir Solange.
3: Bonsoir Isabelle. Mesdames et messieurs, bonsoir et bienvenue. Les familles et les femmes étaient à l'honneur le dimanche dernier en la paroisse Saint-Antoine de Padoue de Montsou dans le diocèse de Grand-Bassam. C'était à l'occasion de la journée qui leur était dédiée dans le cadre des festivités des 130 ans de cette paroisse. La messe pour la circonstance présidée par le père Firmin Taillé. Lors de son homélie, le père curé a fait savoir que la famille est le berceau de la vie et de l'amour de Dieu pour l'humanité, invitant ainsi chacun de ses paroissiens à être de ceux qui valorisent aujourd'hui la famille comme Dieu le veut. Familiarisation aux outils de la ZLEFCAF, la zone de libre-échange continentale africaine, l'objectif d'un atelier de formation dans la commune de Yopougon, une initiative du Conseil communal des jeunes à l'attention de 40 jeunes de la commune. Durant 3 jours, ces jeunes entrepreneurs ont été instruits sur le fonctionnement de la ZLEFCAF afin d'en saisir les opportunités économiques. Avec 11 849 produits identifiés et 1 140 établissements enregistrés, la campagne nationale de déclaration des autres produits de santé lancée entre octobre 2024 et décembre 2025 a livré ses conclusions menées par l'autorité ivoirienne de régulation pharmaceutique. Les résultats ont été présentés hier mercredi à l'Institut national de santé publique. Sur l'ensemble des produits déclarés, 2 639 ont été classés à risque élevé, 5 886 à risque moyen, 3 044 à risque faible et 280 classés hors catégorie. Et selon le directeur général Dr Hassan Koulibaly, cette campagne engagée depuis 2024 répond à une volonté d'assainissement du secteur de renforcement de la régulation, une plateforme numérique.

Voilà, chers auditeurs, c'est la fin du 10-14 de la RNC. Merci à vous qui avez été nombreux à nous accompagner tout au long de cette matinée et de ce début d'après-midi. Merci à Raymond Collin pour la mise en onde. Surtout, restez à l'écoute de la Radio Nationale Catholique pour la suite de nos programmes avec Marina Kwakula-Sissi.

Bonsoir à tous et bonsoir à toutes. Merci d'être avec nous dans les après-midi de la RNC. Un temps d'antenne tenu à la technique par Raymond Collin. À ce micro, je suis Marina Kouakou-Lassissi. Et c'est toujours un bonheur d'être en votre compagnie sur les ondes de la Radio Nationale Catholique de Côte d'Ivoire pour parcourir avec vous le programme de cet après-midi. Mais bien avant de vous donner les grandes articulations de ce programme, je vous propose de la musique avec Nathaniel Bassé.

Merci à Nathaniel Bassé qui nous permet d'ouvrir agréablement en musique ce temps d'antenne dans les après-midi de la RNC. Merci de votre fidélité, chers amis auditeurs, à être avec nous et à suivre nos différents programmes. Il faut savoir que, en parlant de programmes, nous avons plusieurs articulations aujourd'hui, dont des spots tout à l'heure à partir de 14h20. À la suite de la musique, à 14h45, nous ouvrirons une autre page publicitaire et ce sera les annonces communautaires. Et puis à 15h, ce rendez-vous tant attendu, la prière de la Divine Miséricorde. À la suite, nous ferons place à toutes vos émissions en langue des 15h02. Et puis à 17h, ce sera le flash d'information, le dernier flash d'information du jour. À 17h05, la vie des papes avec Annie Zega. Aujourd'hui, c'est jeudi. À 17h10, votre émission Espace Santé. Un moment agréable pour s'informer, pour se former et avoir tout ce qu'il faut comme élément nécessaire pour être en bonne santé. Et ce temps d'antenne s'achèvera juste après l'Angelus, puisque aujourd'hui, à Saint-Bernardin, Nathanaël prendra le relais juste après nous, après l'Angelus. Et nous vous invitons à rester des nôtres pour savourer encore de la musique. Et cette fois-ci, c'est une chante, mais réussie. Tu es sainte.

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Après cette pause publicitaire, nous marquons 14h24 minutes, chers amis auditeurs. Aujourd'hui, nous aurons notre méditation sur cette audience générale du pape Léon XIV qui appelle à remettre la dignité humaine au cœur de la vie sociale. Mais bien avant, nous écoutons ensemble ce titre de Pierre Delangle avec ce titre « C'est ma saison ».

Nous en arrivons maintenant à notre méditation du jour. Je voudrais avec vous partager ce message du pape Léon XIV lors de l'audience générale du 16 septembre. C'était donc hier. Le pape Léon a appelé à placer la dignité humaine, la justice sociale, le bien commun au cœur des choix de société, mettant notamment en garde contre une délégation excessive des décisions humaines et, je dirais, à l'intelligence artificielle. On en parle maintenant. Face à une place Saint-Pierre largement remplie et sous un soleil éclatant, Léon XIV a poursuivi ce mercredi 16 septembre sa série de catéchèses consacrée à Gaudium et Spes, l'un des grands tests du Concile Vatican II. Son message, dans une société où les relations deviennent toujours plus virtuelles et où l'intelligence artificielle prend une place croissante, il est urgent de remettre la personne humaine, sa dignité et ses relations avec les autres au centre. Le pape s'est particulièrement arrêté sur la vision de l'humanité comme une communauté de personnes défendue par les pères conciliaires. Une conception qui invite, selon lui, à dépasser la mentalité individualiste et à redécouvrir l'importance du lien avec les autres. Selon le pape, les relations tendent à devenir de moins en moins personnelles, de plus en plus virtuelles. Une évolution à laquelle s'ajoute le développement rapide de l'intelligence artificielle. Léon XIV a notamment mis en garde contre le risque de s'habituer à déléguer aux algorithmes des décisions qui ne relèvent que de la conscience humaine. Pour le pape, la technologie ne doit donc pas conduire à affaiblir les relations entre les personnes. Au contraire, la communauté chrétienne doit contribuer à leur redonner une réelle épaisseur et une profondeur personnelle. Léon XIV a ainsi appelé à privilégier la logique de la réciprocité, du partage et de la solitude, afin que les différences entre les individus et entre les peuples ne soient pas perçues comme des menaces.

Il a poursuivi sa catéchèse. Nous parlons bien sûr du pape Léon en invitant à examiner les projets qui façonnent les sociétés actuelles à partir de trois critères: la dignité de la personne humaine, la justice sociale et la libre participation à la construction du bien commun. Selon lui, l'avenir de l'humanité dépend en effet de l'engagement de chacun à collaborer avec Dieu et avec ses frères pour construire un monde plus humains. Le pape a enfin insisté sur une dimension particulièrement importante de son message, le respect de ceux qui ne pensent pas comme nous. En s'appuyant une nouvelle fois sur les enseignements du Concile, il a appelé au respect et à l'amour même envers les adversaires ou ceux dont les façons de penser et d'agir diffèrent des nôtres. Cette exigence s'inscrit, selon lui, dans une conviction fondamentale de Gaudium et Spes: tous les êtres humains possèdent la même dignité. Léon XIV a ainsi rappelé l'égalité fondamentale de tous les hommes, quelle que soit leur origine sociale ou culturelle, leur sexe, leur race, la couleur de leur peau, leur condition sociale, leur langue ou leur religion. Il termine en disant ceci: à travers cette relecture de Gaudium et Spes, le pape entend donc faire résonner 60 ans après Vatican II une question très actuelle. Comment construire une société où le progrès, les choix politiques et les nouvelles technologies restent au service de la personne humaine plutôt que l'inverse? Alors je reprends cette question qui nous est posée tous pour conclure les propos du pape Léon XIV. Comment construire une société où le progrès, les choix politiques et les nouvelles technologies restent au service de la personne humaine plutôt que l'inverse? À chacun de méditer, de trouver la réponse. Après avoir appelé ce message du pape Léon 14 qui appelle à remettre la dignité humaine au cœur de la vie sociale, nous laissons la musique prendre la place sur les ondes de la Radio Nationale Catholique de Côte d'Ivoire, et c'est avec Daniela Bella.

Daniel Abel, à l'instant, le nom de Jésus qu'elle nous chantait tout à l'heure. Que signifie le nom de Jésus? On en parle avec vous pour une petite méditation avant d'atteindre le cap de 14h45, l'heure à laquelle nous ferons place aux annonces communautaires. Les chrétiens ont toujours reçu que le nom de Jésus est un nom puissant, mais nombreux sont ceux qui ne connaissent pas forcément sa signification. Quel sens a-t-il? Quelle est son origine, chers amis auditeurs? Saint Paul écrit dans la lettre aux Philippiens qu'au nom de Jésus, tous genoux fléchissent au ciel, sur terre et aux enfers. Tout d'abord, le nom de Jésus vient de l'ange Gabriel qui le transmet à la Vierge Marie. Voici que tu vas concevoir et enfanter un fils, tu lui donneras le nom de Jésus, extrait de Luc au chapitre 1, le verset 31. Parmi tous les prénoms que Dieu aurait pu choisir, il choisit intentionnellement celui-là. Et d'ailleurs, l'encyclopédie catholique affirme que le mot Jésus est la forme latine du grec « lesus » qui est à son tour la translittération de l'hébreu « Yeshua » ou « Joshua » ou encore « Yeshua » qui signifie « Dieu est le salut ». Le catéchisme de l'Église catholique ajoute que Jésus veut dire en hébreu « Dieu sauve », chers amis. Lors de l'Annonciation, l'ange Gabriel lui donne le nom de Jésus, exprimant à la fois son identité et sa mission. Et ce nom étant courant dans l'Ancien Testament et à l'époque de la naissance de Jésus, il est étroitement lié au nom de Josué. Pour cette raison, la figure de Josué dans l'Ancien Testament, le livre de l'Exode, est souvent considérée comme une préfiguration de Jésus qui conduira le peuple de Dieu dans la vraie terre promise. Selon certaines sources anciennes, le nom grec est lié au verbe Ishtai, qui signifie guérir. Il n'est donc pas surprenant que certains pères grecs aient associé le nom de Jésus à cette racine. Donc, le nom de Jésus est un nom puissant. Oui, est un nom puissant qui manifeste d'une part qui était Jésus, d'autre part quelle était sa mission sur la terre. Le nom de Jésus, de Jésus signifie que le nom même de Dieu est présent en la personne de son Fils fait homme pour la rédemption universelle et définitive des péchés. Il est le nom divin qui seul apporte le salut et il peut désormais être invoqué de tous car il s'est uni à tous les hommes par l'incarnation de telle sorte qu'il n'y a pas sous le ciel d'autre nom donné aux hommes par lequel nous puissions être sauvés. Alors c'est ce que nous dit le catéchisme de l'Église catholique au numéro 432. Et donc voici ce que nous avons voulu partager avec vous à la suite de cette très belle chanson de Daniel Abela qui nous chantait le nom de Jésus. 14h43, dans deux petites minutes, nous ferons place aux annonces communautaires et nous laissons la musique vous entretenir, vous accompagner maintenant. Et puis juste après, on fait place aux annonces communautaires.

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1: 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Que Dieu vous bénisse.
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0: Vous venez de suivre nos annonces communautaires. Bonne suite de programme sur la voie de l'Évangile.

Nous approchons de 15h dans 6 minutes, chers amis auditeurs. N'oublions pas ce rendez-vous de la Divine Miséricorde. Et puis à la suite, nous aurons les émissions en langue Aladjan, Bété, Moré, Malinké, je dirais, et Baoulé pour terminer. Merci de votre fidélité à l'écoute de nos programmes. Et puis je vous retrouve juste après ces différentes émissions. Mais pour l'heure, Daniela Bella reste avec nous sur les ondes avec ce titre. Tu verras ma gloire pour nous conduire et pour nous disposer à la prière de la Divine Miséricorde.

0: de la grande miséricorde, du pardon et de la vie. Au nom du Père et du Fils et du Saint-Esprit.
1: Amen.
2: Ô sang et eau qui avait jailli du Sacré-Cœur de Jésus comme source de miséricorde pour nous, nous avons confiance en vous. Ô sang et eau qui avait jailli du Sacré-Cœur de Jésus comme source de miséricorde pour nous, nous

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0: Que votre amour soit sans hypocrisie. Ayez en horreur le mal, tenez ferme au bien.
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2: Un autre bref tour de l'actualité après celui de 14h sur la voie de l'Évangile, cette fois-ci avec Landry Jadoul. Landry, bonsoir.
3: Bonsoir Marina. Bonsoir à tous. Débutons ce flash info par l'actualité internationale. Du 14 au 19 septembre, les évêques uruguayens présentent à Rome les défis de l'évangélisation, les espoirs de leur communauté et la réalité d'une église qui cherche à annoncer le Christ dans une société sécularisée. La rencontre avec le pape Léon XIV revêt une signification particulière à la veille de la prochaine visite du pape en Uruguay du 6 au 8 novembre prochain. Au début de son long périple en Amérique latine, qui le mènera également en Argentine et au Pérou. La réunion synodale européenne qui s'est tenue en Autriche a identifié le baptême, l'écoute, les relations et une nouvelle culture de la gouvernance comme des domaines clés pour l'avenir de l'Église. En clôture du symposium qui s'achève ce jeudi 17 septembre, la directrice de la conférence, Clara Cizar, a proposé la création d'un forum ecclésial européen pour interpréter les signes des temps. L'événement de 3 jours intitulé « Façonner la synodalité » en Europe a rassemblé 187 participants venus de 31 pays. Et puis l'intelligence artificielle au cœur d'un sommet en Écosse aujourd'hui à l'initiative du roi Charles III. Il devrait interpeller les représentants de Google, DeepMind, OpenAI, Anthropic, leur demander l'assurance que l'intelligence artificielle reste au service de l'humanité avec 2 mots-clés, plus de sécurité et coopération. Enfin, l'actualité ici en Côte d'Ivoire, familiarisation aux outils de la ZLECAF, la zone de libre-échange continentale africaine, l'objectif d'un atelier de formation dans la commune de Yopougon, une initiative du Conseil communal des jeunes à l'intention de 40 jeunes de la commune. Durant 3 jours, ces jeunes entrepreneurs ont été instruits sur le fonctionnement de la ZLECAF afin d'en saisir les opportunités économiques. Et voilà qui met fin à ce bref tour de l'actualité. Merci de l'avoir suivi à 18h30 pour le journal.

Merci à Landry Jadoux pour ce bref tour de l'actualité. Notre programme se poursuit tout à l'heure à 17h05, comme tous les jours. Nous aurons La vie des papes présentée par Annie Zega. Et à la suite, votre émission Espace Santé aujourd'hui sur la question du diabète. Restez à l'écoute pour en savoir davantage. Et puis juste après, je vous retrouve pour la suite de ce temps d'antenne dans les après-midi de la RNC.

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2: Marin. D'origine anglaise, il essaya de trouver un remède aux erreurs commises par son prédécesseur. Il rappela Formose au siège épiscopal de Porto. Il réitéra l'excommunication au patriarche de Constantinople en se mettant en contraste avec l'empereur Basile qu'il avait emprisonné quelques années plus tôt lorsque, en qualité de légat pontifical, il avait remis les lettres de Jean VIII qui réhabilitaient Photius. Marin fut un homme bon et pacifique. Il essaya d'avoir de bons rapports avec tout le monde. La nouvelle de la destruction de l'abbaye du Mont Cassin, incendiée pour la deuxième fois, lui procura une grande douleur. Il gouverna l'église pendant un peu plus d'un an, après quoi il mourut sans doute empoisonné.
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1: Le diabète, l'un des principaux tueurs au monde avec l'hypertension artérielle et le tabagisme, selon l'OMS, l'Organisation mondiale de la santé. Cette maladie constitue un problème de santé publique majeur et malgré les efforts de prévention, la pandémie se poursuit. Selon l'Atlas 2021 de la Fédération internationale du diabète, en 2021, le diabète a touché plus de 537 millions de personnes dans le monde. Près de 7 millions de personnes sont décédées en 2021 en raison de leur diabète. L'OMS estime qu'en 2030, le diabète sera la septième cause de décès dans le monde. À l'horizon 2040, l'OMS estime que la Terre comptera près de 640 millions de diabétiques. En 2017, le diabète a tué plus de 300 000 Africains et selon les projections de l'OMS, 41 millions de personnes seront diabétiques en 2045 sur le continent, avec une augmentation de 156% des cas. En moins de 30 ans, l'Afrique sera alors la région du monde avec la plus forte progression de la maladie. Quelle est la situation du diabète aujourd'hui sur le continent africain et surtout dans notre pays, la Côte d'Ivoire? Quel est l'état de santé des personnes diabétiques? Quelle alimentation privilégiée pour les diabétiques? C'est ce que nous verrons aujourd'hui avec Dr Boadi Innocent dans ce nouveau numéro d'Espace Santé sous la voie de l'Évangile. Merci d'être nombreux à l'écoute de ce programme. Notre sujet du jour, eh bien, c'est le diabète. Et pour en parler, quoi de plus normal? Un spécialiste en la matière, Dr Boadi Innocent, diabétologue, endocrinologue. Bienvenue, docteur.
2: Bienvenue, bonjour Solange, bonjour à tous les auditeurs de la RNC.
1: Docteur, nous l'avions souligné plus haut, d'ici 2045, si rien n'est fait, l'Afrique sera la région du monde avec la plus forte progression de la maladie du diabète. Quel est donc l'état des lieux actuels de cette maladie sur notre continent et plus dans notre pays, la Côte d'Ivoire?
2: Alors, merci pour cette question. Effectivement, il faut dire qu'il y a une sous-estimation des chiffres du diabète sucré, notamment au niveau du continent africain, du fait qu'on n'a pas vraiment de registre pour faire la prévalence de façon générale. Ce qu'on sait aujourd'hui, c'est que les prévisions de l'OMS pour le diabète sucré sont déjà atteintes. L'OMS avait déjà dit que d'ici l'horizon 2030, on aurait pratiquement 28 millions de diabétiques en Afrique. Et en Côte d'Ivoire, depuis 2017, l'étude Privadia nous dit que nous avons une prévalence autour de 6,4% en Côte d'Ivoire. Mais il faut dire aussi que, je le dis toujours, cette prévalence est sous-estimée. C'est pourquoi l'idéal pour nous aujourd'hui, c'est de faire en sorte que cette maladie soit connue pour la dépister le plus tôt possible.
1: Et nous pensons que c'est à cela que nous répondons aujourd'hui à travers cette émission. Vous allez nous aider déjà à connaître davantage cette maladie et comment la prévenir pour ne pas être sujette un jour. Eh bien, docteur, la situation est donc alarmante et donc pour arriver à la contraindre, il faut bien que nous sachions ce que c'est que le diabète, comment l'éviter. Ce qui nous emmène d'ailleurs à vous poser cette question, qu'est-ce que le diabète et quelles sont ses complications?
2: Alors, le diabète, c'est une maladie chronique qui est caractérisée par une augmentation du taux de glucose dans le sang. Le glucose, c'est quoi? C'est le sucre dans le sang. Alors, la glycémie, c'est le taux de glucose dans le sang. Alors, l'organisme, par manque d'insuline, n'arrive plus à assimiler correctement le sucre consommé. Le plus souvent, il y a deux mécanismes à la base. Soit il y a une carence d'insuline absolue, soit, malheureusement, il y a un défaut de l'action de l'insuline ou les deux sont conjugués. Donc, le diabète sucré, c'est une maladie chronique qui est caractérisée par une augmentation du taux de sucre dans le sang qu'on appelle glucose.
1: Merci. Maintenant que nous avons une idée de ce que c'est que le diabète, qui est une maladie chronique qui apparaît lorsque le pancréas ne produit pas suffisamment d'insuline ou que l'organisme n'utilise pas correctement l'insuline qu'il produit. L'insuline qui est en réalité une hormone qui régule la concentration du sucre dans le sang. Dites-nous, docteur, comment peut-on identifier ou reconnaître le diabète? Je vais parler tout simplement des symptômes de cette maladie.
2: Alors, de façon générale, dans le diabète, on parle d'un syndrome dit cardinal. Quatre symptômes peuvent être retrouvés. Notamment, c'est un individu qui urine beaucoup. Nous, on parle de polyurie. C'est un individu qui va boire beaucoup d'eau. Donc, on parle de polydipsie. C'est un individu qui va manger beaucoup. Donc, on parle de polyphagie. Et puis, derrière, qui va commencer à perdre du poids. Donc, c'est vraiment le syndrome cardinal qui existe dans le diabète. Mais en dehors, les symptômes peuvent apparaître chez un diabétique. Ça peut être un état de fatigue inexpliquée, ça peut être même une complication qui va faire naître la maladie, connaître la maladie. Donc, de façon générale, il faut retenir qu'il y a un syndrome cardinal. Quatre symptômes sont le plus souvent vus. Un individu qui pisse beaucoup, qui boit beaucoup, qui mange beaucoup et derrière qui commence à maigrir.
1: Le diabète, très souvent, on entend dire qu'il est héréditaire également. Est-ce vrai?
2: Dans le diabète, il y a une hérédité, notamment le type 2. Effectivement, c'est cité. L'hérédité fait partie, n'est-ce pas, des facteurs dits du risque.
1: D'accord. Vous nous dévancez d'ailleurs sur cette question. On entend dire que, docteur, le diabète, il existe plusieurs types, type 1 ou 2, etc. Combien vraiment existe-t-il en réalité et quels sont les types de diabète qui vraiment sont difficiles, on va dire compliquées et leurs particularités?
2: Alors, si on se base sur la classification de l'ADA et de l'OMS en 1999, on pourrait classer le diabète sucré en 4 types. Il y a le type 1, c'est le diabète de l'enfant ou de l'adolescent qu'on voit souvent chez les personnes très jeunes. Et puis, il y a le diabète de type 2 qui est le plus fréquent, qu'on trouve le plus souvent. C'est le diabète donc de l'adulte, du sujet souvent en surpoids ou en obésité. Il y a un diabète de la femme enceinte, alors qui se voit chez la femme enceinte, finalement, c'est la femme enceinte souvent qui fait de gros bébés. Ce diabète-là peut guérir s'il est bien pris en charge après l'accouchement. Et puis, il existe encore deux types de diabète qui peuvent survenir, notamment dans la prise de certains médicaments tels que le corticoïde et autres. Donc, de façon générale, il faut savoir qu'il y a deux types qu'on retrouve le plus souvent. Le type 1, le diabète de l'enfant et de l'adolescent. Le type 2, le diabète du sujet adulte qui est en surpoids ou en obésité.
1: D'accord. Docteur, quels sont les facteurs vraiment de risque du diabète de type 2 puisque c'est ce type qui est dangereux?
2: Alors, c'est une maladie, il faut le dire, dans le type 2 qui va survenir avec l'âge, le diabète. Donc, déjà, tous les sujets à partir de 40 ans sont les sujets à risque. Ensuite, c'est un sujet avec un morphotype particulier. Donc, un individu qui est en surpoids ou bien qui est en obésité. Un individu aussi qui est sédentaire, c'est quelqu'un qui bouge très peu, malheureusement. Donc, si vous avez ce facteur de risque-là, n'est-ce pas, cela doit vous amener à faire le dépistage, n'est-ce pas, de la maladie de façon précoce. Voilà. Donc, on pourrait citer, donc, comme je l'ai dit tout à l'heure, l'hérédité. On pourrait citer aussi la prise de poids importante, le surpoids ou l'obésité, la sédentarité, n'est-ce pas? Voilà, comme facteur de risque.
1: Vous parlez de prévention, de dépistage pour pouvoir prévenir d'ailleurs cette maladie. Alors, comment se fait ce dépistage?
2: Alors, pour faire le dépistage, ce n'est pas compliqué. C'est de faire simplement un test qu'on appelle la glycémie à jeun. Et c'est quoi la glycémie à jeun? C'est se rendre dans un centre de santé. Après le dernier repas de la veille, 8 heures au moins après le dernier repas de la veille, il se fait prélever simplement la glycémie. Alors, la glycémie doit être faite au moins à deux reprises, à un intervalle d'une à deux semaines. Et puis, lorsque vous avez un laboratoire qui dispose, n'est-ce pas, des réactifs ou des amines plus performants, on peut utiliser ce qu'on appelle l'hémoglobine glyquée. Donc, l'idéal, c'est de dire à la population de se rendre à l'hôpital et de faire un test qui est tout simple, qu'on appelle la glycémie à jeun, simplement. Donc, à partir de deux glycémies déjà à jeun, lorsque cette valeur-là dépasse 1,26, alors on peut dire que l'individu est diabétique.
1: Est-ce que ce dépistage il est accessible à tous et qu'il est moins coûteux?
2: Je dirais que oui, il est moins coûteux. Aujourd'hui, faire une glycémie dans nos centres de santé, c'est entre 1 000 francs et 2 000 francs CFA. Je ne dis pas que ce n'est rien, mais je pense quand même que cela est à portée de toutes les populations. Donc, pour nous, ce n'est pas aussi coûteux. Et il faut dire que tous les centres, n'est-ce pas, de ce pays sont capables de réaliser quand même une glycémie à jeun aujourd'hui.
1: Et vous avez dit une fois que la glycémie est faite, que nous constatons que nous sommes à 1,26. Ça veut dire que nous entamons déjà le diabète.
2: C'est les critères d'abord de diagnostic. Ces critères-là, on peut les énumérer. C'est d'abord deux glycémies veineuses à jeun supérieures ou égales à 1,26. Ou bien une glycémie casuelle qui est prise à n'importe quel moment de la journée, n'est-ce pas, qui atteint 2 grammes devant un malade qui présente des symptômes de la maladie. Et lorsque vous avez un laboratoire qui est parfaitement outillé, on peut utiliser ce qu'on appelle le hémoglobine glyquée, mais cet examen est un peu coûteux. C'est pourquoi nous faisons plus, n'est-ce pas, la promotion de la glycémie à jeun ou la glycémie postprandiale qui est plus facile à faire chez une population, en fait.
1: En ce moment, le patient ou le sujet doit déjà se préparer à un traitement, c'est bien cela.
2: Alors, bien évidemment, lorsque le dépistage est fait, il aura maintenant la prise en charge elle-même. Et cette prise en charge-là va concerner différentes parties. On aura différents moyens pour la prise en charge du diabète sucré. Et dans ces moyens-là, il y a le changement de style de vie. Notamment, on va donner des conseils sur comment s'alimenter, comment bouger. Parce que tout à l'heure, j'ai parlé de la sédentarité, n'est-ce pas? Parce qu'un individu qui est en obésité ou en surpoids, qui ne bouge pas, ce ne serait pas intéressant pour la personne du diabète. Et puis derrière, on sera baissé, n'est-ce pas, appelé à mettre des médicaments. Ces médicaments-là peuvent être soit des comprimés, n'est-ce pas, pris par voie orale, ou des médicaments injectables. Tout va dépendre, bien évidemment, n'est-ce pas, du bilan qui sera fait chez ce malade-là pour apprécier, n'est-ce pas, son diabète. Et puis aussi voir les complications qu'ils puissent présenter en ce moment.
1: Une fois cette prise en charge est faite et qu'on voit le niveau de diabète qui est peut-être, je dirais, élevé, alors quel sera vraiment le traitement adapté pour permettre à cette personne de tenir bon?
2: Alors, comme tout à l'heure je le disais, le traitement, il est au cas par cas. Il n'est pas vraiment un traitement stéréotypé. En fonction des bilans qui se feront, notamment le bilan tel que l'hémoglobine glyquée, on sera amené à donner des traitements. Si votre hémoglobine glyquée est quand même acceptable selon les recommandations internationales, vous pouvez bénéficier d'un traitement par les mesures d'hygiène et aussi par les médicaments oraux. Par contre, si votre diabète est très déséquilibré et que vous avez des risques de complications, on peut amener des médicaments injectables, notamment l'insuline, pour vous traiter. Donc tout se fera au cas par cas chez les patients en fait. Ce n'est pas un traitement qui est stéréotypé, tout dépend du malade que vous avez en face de vous. On parle de prise en charge qui est holistique. Ça veut dire qu'on va prendre en charge le malade, mais de façon vraiment générale, notamment dans tout ce qui pourrait poser comme complication. S'il a une obésité, on traite l'obésité. S'il a des problèmes de cholestérol, on va traiter le cholestérol. S'il a des problèmes d'hypertension, on va traiter l'hypertension. S'il a une complication au niveau des yeux, au niveau du pied, on va traiter. Donc la prise en charge, elle est holistique et elle se fait au cas par cas chez le patient.
1: Au cas par cas chez le patient, est-ce que ce traitement-là prend vraiment du temps pour que, en fonction du cas, le malade puisse se retrouver? Parce que souvent, c'est l'un des problèmes, l'un des facteurs qui fait que des personnes sont découragées, qui abandonnent le traitement.
2: Tout à l'heure, dans l'introduction, on avait parlé du diabète, c'est une maladie chronique. Chez nous, quand on parle de chronicité, c'est lié au temps. C'est une maladie qui est longue. Et comme c'est une maladie qui est longue, l'idéal pour nous, c'est d'aller doucement. Mais c'est au fur et à mesure que nous allons, d'atteindre nos objectifs qui sont fixés. Parce qu'on donne un traitement à l'individu, on fait la prise en charge holistique, notamment les autres complications qu'il puisse présenter, mais on fait en sorte qu'il y ait une amélioration de sa qualité de vie. Donc on ne va pas se précipiter à lui dire on donne un traitement dans une semaine, tout doit être normalisé. On lui dira que le traitement va se faire de façon séquentielle et à tel niveau on fera ça. Et à telle période on fera ça. Habituellement, les rendez-vous sont trimestriels. On voit le malade tous les 3 mois. Et en fonction de l'évolution, alors on apporte des mesures thérapeutiques, n'est-ce pas, qui puissent l'aider, je le dis bien, à améliorer la qualité de vie chez l'individu.
1: Vous qui avez l'habitude de recevoir ces patients-là, dites-nous un peu combien de temps il vous a fallu, par exemple, pour traiter quelqu'un ou bien le traitement, c'est à vie.
2: Alors, je rappelle une fois de plus que le diabète sucré, c'est une maladie à vie. On fait le diabète une fois, on le fait toute la vie. On est d'accord? Mais derrière, il ne faut pas regarder le thème à vie. C'est regarder comment faire la prise en charge pour que ce diabète-là ne puisse pas développer le plus tôt possible des complications. Ça, c'est important. Parce que dans le diabète sucré, ce qui dérange, ce sont les complications. Si les complications surviennent très tôt, ça va détériorer la qualité de vie de l'individu. Bien évidemment, ça aura une incidence sur sa vie professionnelle, sur sa vie sociale, sur sa vie même conjugale. Donc, pour nous, le plus important, c'est de faire en sorte qu'à chaque étape de la prise en charge, on puisse obtenir, n'est-ce pas, des valeurs acceptables pour aller vers l'objectif qu'on s'est fixé à la fin. Donc, la prise en charge, elle est holistique. Elle est holistique, ça veut dire qu'on prend en charge aussi les autres composantes, notamment l'hypertension artérielle, l'obésité et les complications qui présentent au moment de la découverte de la maladie. Donc, on préfère ne pas aller dans un concept de temps, aller plus vite. On préfère aller sûrement, lentement, et puis à la fin obtenir le résultat que nous recherchons.
1: On entend également dire dans notre population, dans notre entourage de tous les jours, que celui qui a le diabète ou celle qui a le diabète doit vraiment éviter les plaies. Voilà, quel est le lien?
2: Alors, le lien entre le diabète et les plaies, c'est que vice-versa, hein, le diabète va entretenir la plaie va entretenir le diabète, on parle de cycle vicieux. Mais le plus important pour nous, c'est de faire en sorte que cela soit prévenu le plus longtemps possible. Il se trouve que quoi? Il se trouve que le diabète, c'est du sucre en excès dans le corps. Ce sucre en excès, là, malheureusement, se dépose au niveau des petits vaisseaux. Les petits vaisseaux, c'est là où passe le sang, n'est-ce pas, au niveau même des membres inférieurs et supérieurs. Et lorsque le diabète n'est pas équilibré, il y a l'occasion d'une ulcération, d'une plaie qui n'est pas traitée, il faut préciser. Parce que quand vous avez une plaie, elle doit être traitée tout comme le diabète. Donc on traite la plaie et on traite le diabète. Quand c'est bien traité, très souvent on obtient des résultats favorables. Malheureusement, nous recevons très souvent des malades à un stade de complication. Ils viennent souvent à un stade où, n'est-ce pas, cela est dépassé. C'est pourquoi on va souvent vers l'amputation pour nous, qui est souvent pas intéressant, c'est souvent dramatique. Mais on ne souhaite pas arriver là-bas. Nous, on souhaite simplement obtenir et voir les malades le plus tôt possible, faire en sorte de prendre en charge, y compris la plaie, et le diabète, parce que les deux doivent se faire de façon concomitante pour obtenir un résultat à la fin.
1: Cela m'amène également de poser la question de savoir, c'est le diabète en lui-même qui provoque la plaie ou chez l'individu, ou du moins une autre maladie ou un autre facteur qui pourrait provoquer cette plaie.
2: Alors, je dis toujours souvent à mes malades que lorsque vous versez du sucre quelque part, vous sortez, vous revenez, vous allez voir quoi? Vous allez voir des mouches, vous allez voir des fourmis, vous allez voir des insectes qui sont attirés par le sucre. C'est pareil dans le corps humain. Il se trouve que le sucre qui reste en excès là va faire appel à certaines bactéries, à certains micro-organismes. Et à la suite d'une lésion, à la suite d'une plaie, cela va commencer malheureusement à s'aggraver. Le plus important, c'est d'abord de pouvoir faire le dépistage précoce de ces plaies là, qu'elles sont là. C'est de consulter le plus tôt possible pour qu'on puisse faire la prise en charge holistique et que le traitement concomitant, à savoir le traitement du diabète et de la plaie, puisse emmener à guérir l'individu. Il ne faut pas se mettre en tête que la plaie diabétique ne guérit pas. Ce n'est pas vrai, la plaie guérit. Tout dépend de la prise en charge qui est faite sur cette plaie-là. Donc, dans notre façon de prendre en charge les malades, on fait l'éducation du pied Parce que le plus souvent, c'est ce pied-là qui est sujet à problème. Donc, nous faisons éducation au pied. Comment faire en sorte de prendre soin du pied? Quel type de chaussures porter? Comment se tenir lorsque nous sommes dans un environnement? Ne pas marcher du pied. Donc, tout ça, nous le faisons en consultation. Ça fait en sorte que ça permet de réduire les lésions du pied chez les malades. Ça permet de vivre vraiment avec le diabète et développer moins de complications, notamment au niveau du pied diabétique.
1: Voilà, docteur, vous l'avez dit, hein, tout ça dépend de la manière dont nous prenons soin de nous pour éviter cette maladie. Et nous, ça nous amène également à arriver à cette question en parlant de comment prévenir vraiment le diabète.
2: Alors, comment prévenir le diabète? C'est réagir sur les facteurs de risque. L'élément le plus important de la prévention du diabète, c'est le dépistage. Et ça, c'est vraiment un appel que nous lançons aux populations. Habituellement, on vient à l'hôpital lorsqu'on est malade. Voilà ce qu'on a en tête. On dit, va à l'hôpital parce que tu es malade. Nous disons aux gens que l'individu doit quand même être amené chaque année à faire au moins une glycémie à jeun. Tout à l'heure, je l'ai dit, en début de mon propos, c'est un test qui n'est pas coûteux et puis qui est facile d'accès. Donc, pour nous, le dépistage précoce est une arme de prévention qui n'est pas à négliger. Dépistage précoce. Ensuite, on dépiste qui? Alors, on va pouvoir dépister ces sujets à risque. Si vous avez un parent ascendant direct qui est porteur de diabète, vous pouvez vous faire dépister tout sujet à partir de 35 ans. Parce qu'avant, on parlait de 40 ans, maintenant, on constate que le surpoids, l'obésité survient vers 35 ans. Tout sujet à 35 ans peut se faire dépister du diabète, faire une glycémie à jeun. Tout individu qui est en obésité ou en surpoids doit pouvoir maigrir. Tout sujet qui est sédentaire doit pouvoir partir d'activité physique et puis lutter aussi contre le stress. Si nous agissons sur ces facteurs de risque-là, bien évidemment, nous allons prévenir le diabète chez nos populations.
1: Alors, vous avez parlé tout à l'heure de 35 ans, alors qu'en début d'émission, nous parlions également de diabète chez les enfants. Alors, ces enfants-là, à quel moment le diabète survient? Est-ce à la naissance? Et comment prévenir également le diabète chez ces jeunes populations?
2: Alors, le diabète de type 1 chez l'enfant, il est un peu complexe, au fait. C'est le pancréas, malheureusement, qui va être détruit par un phénomène qu'on appelle le phénomène auto-humain. Alors, c'est quoi? Il se trouve que nous avons dans notre organisme une sorte d'agent protecteur, je dirais simplement comme les gendarmes de police qui nous protègent. Il se trouve que chez ces enfants-là, par des mécanismes inconnus, malheureusement, ces gendarmes s'attaquent à l'organisme. Et dans le cas du diabète, ça va s'attaquer au pancréas. Donc, il est un peu vraiment difficile de dire qu'on va prévenir le diabète chez les enfants. C'est un diabète qui est dit auto-humain. Ça survient par des mécanismes qui ne sont pas encore élucidés jusqu'à présent par la science. Mais ce que nous savons, c'est que l'organisme s'attaque à lui-même dans le diabète de type 1. Donc, cette prévention est un peu plus complexe. Mais ce qu'on sait aussi, c'est qu'il y a des enfants aujourd'hui qui rentrent en obésité très tôt. Ce qui fait que malheureusement, on commence à avoir, n'est-ce pas, un diabète sucré dans la population juvénile en obésité. Donc, c'est aussi une occasion pour nous attirer l'attention des parents chez les enfants qui rentrent en surpoids en obésité très jeune, notamment vers l'âge de l'adolescence entre 15, 16, 17, 18 ans. C'est de les aider vraiment à ne pas vraiment prendre du poids en contrôlant l'alimentation qu'ils ont et les aider aussi à faire une activité physique et régulière chez ces enfants-là.
1: Voilà. Si on veut bien comprendre, chez ces enfants-là, on détecte plus le diabète pendant qu'ils sont en train de faire la maladie.
2: Malheureusement, c'est pourquoi ces enfants n'utilisent qu'un seul traitement, à savoir l'insuline. Le pancréas étant détruit très tôt, il n'y a plus de capacité de pouvoir continuer à gérer le sucre du corps. Donc chez eux, ils ne font que de l'insuline comme traitement.
1: L'insuline en lui-même, c'est un vaccin?
2: Alors l'insuline, c'est une hormone. C'est de l'hormone qui fait que le diabète s'installe. Mais pourquoi? C'est elle qui est chargée de réguler le taux de sucre dans notre corps. Malheureusement, il se trouve que cette hormone-là peut être soit en défaut, soit absente. Donc c'est une hormone qui est synthétisée. Et quand elle n'est plus présente, alors on vous donne une autre pour la remplacer. Et elle se fait sous forme d'injection.
1: Donc, disons, un produit qui se fait sous forme d'injection.
2: Oui, c'est un produit médical qui se fait purement sous forme d'injection d'insuline.
1: Bien entendu, docteur. Eh bien, le diabète, qu'il soit du type 1 ou 2, est-ce qu'il se guérit?
2: Alors, tout à l'heure, je l'ai dit dans mon propos, c'est une maladie chronique. Nous, on peut faire dire aux gens qu'on vit avec le diabète et non pas on guérit du diabète. Parce qu'il faut faire attention au discours qu'on donne, il faut faire attention aux thèmes qu'on emploie. Lorsqu'il y a des amalgames qui se font, malheureusement, on perd souvent nos patients. Et quand on les revoit plus tard, c'est avec des complications importantes. Nous disons qu'on vit avec le diabète. Le plus important, c'est de faire en sorte que le diabète soit équilibré pour que l'individu ait une qualité de vie assurée. C'est ça qui est important. Retenons qu'on vit avec le diabète. Et tant qu'il est équilibré, le malade vraiment est à l'abri des complications. Il a un mode de vie qui est vraiment comme tout autre. Un diabétique équilibré est comme un tout individu. Et ça, c'est important. Donc, pas d'amalgame. On préfère dire le diabète, c'est une maladie qu'on fait toute la vie. On vit avec le diabète, mais l'idéal, c'est de l'équilibrer pour qu'il y ait une qualité de vie qui soit améliorée.
1: Qualité de vie, vous parlez, nous serons bientôt, ou du moins nous constatons déjà des saisons pluvieuses. Est-ce qu'elles sont dangereuses pour le sujet diabétique?
2: je ne dirais pas dangereuse, mais comme tout à l'heure je l'ai dit dans mon propos, notamment le traitement, nous proposons une activité physique chez les malades diabétiques. Effectivement, des personnes pleuvent le plus souvent. Quand il pleut, les gens sortent peu. Malheureusement, ça peut malheureusement peut-être influer l'activité physique. Mais en dehors de cela, cela ne peut pas avoir vraiment une incidence sur le diabète sucré. Il faut bien faire en sorte que le malade prenne ses médicaments correctement, fasse ses tests de contrôle, l'autosurveillance glycémique, recommandée par son médecin, ramène ses glycémies, n'est-ce pas, à son médecin, pour que lorsque la glycémie puisse commencer malheureusement à monter, on puisse apporter un traitement plus important pour équilibrer cette glycémie, en fait.
1: Alors, le suivi par le médecin, il se fait combien de temps? Chaque trimestre, chaque mois?
2: Alors, l'idéal, c'est de faire en sorte que les malades puissent voir le médecin une fois tous les 3 mois. Mais pourquoi? Parce que le test du diabète, qu'on appelle l'hémoglobine glyquée, qui donne donc le reflet du diabète dans le corps humain, doit être évalué tous les 2 à 3 mois. Et nous, ils ont choisi 3 mois. Donc, l'idéal, c'est de voir le malade au moins tous les 3 mois. C'est l'idéal.
1: D'accord, docteur, je reviens un peu sur cette question de saison pluvieuse et le sujet diabétique, parce que il y a des personnes, quand elles marchent dans de l'eau, de ruissellement et peu importe, qui rencontrent des plaies entre les pieds. Alors, pour les personnes diabétiques, c'est quand même un facteur à prendre en compte.
2: Bien évidemment, il se trouve qu'avec le diabète sucré, le sujet peut faire ce qu'on appelle des infections mycosiques. Parmi ces infections, c'est tout ce qu'on appelle les pieds d'athlète. Bien évidemment, c'est pourquoi dans l'éducation du malade, on lui donne beaucoup de conseils sur son pied. Moi, je dis comme ça à mes malades en consultation, je dis laissez vos visages à vos proches et puis mirez vos pieds. Ça veut dire tous les jours, vous devez surveiller les pieds. Entre les orteils, voir s'il n'y a pas l'apparition des pieds d'athlète. En ce moment-là, rapidement informer le médecin pour donner des médicaments pour l'aider à guérir de ses pieds d'athlète. Donc, nous, on met l'accent surtout sur l'éducation du pied. C'est très important. Un sujet qui sait ce que c'est que le diabète, qui connaît ce que c'est que les risques du diabétique, notamment le pied diabétique, qui est informé, qui fait attention, bien évidemment, il a une qualité de vie. Et il vit même souvent mieux que les autres, parce qu'il sait à quoi il a affaire, au fait. Voilà. Donc nous, on met l'accent sur l'éducation, la sensibilisation, sur la survenue des pieds d'athlète chez un diabétique.
1: On sait que quand la personne fait la maladie, ce n'est pas toujours évident que cette personne puisse prendre soin d'elle-même, parce que le fait de savoir que je porte une maladie, qui est une maladie à vie, quand même dégrade un peu cette personne. Alors pour l'entourage, qu'est-ce qu'il doit faire pour aider vraiment ces personnes-là qui sont dans ces cas?
2: Alors bien évidemment, tout à l'heure, je l'ai dit, hein, je le répète une fois de plus, la plus chose est holistique. On prend le malade en charge de façon globale. On prend le malade en charge en tenant compte de tout ce qui peut toucher à sa santé. Sur le point de vue conjugal, donc associer l'épouse, associer les enfants s'il faut. Même associer, même souvent, pourquoi pas, sur le point de vue social, professionnel, ses collègues, son patron. Tout cela pour l'aider à vivre avec sa maladie. Mais derrière, à continuer à se faire suivre correctement. Il faut que nous tous, on puisse aider ces individus-là. Parce que malheureusement, on regarde souvent de notre œil ces malades chroniques-là. Mais nous sommes tous des sujets à risque du diabète. Il n'y a pas un individu qui peut pas faire le diabète. Donc, quand vous avez un diabétique à côté de vous, c'est de l'aider. Notamment dans le fait qu'il doit pouvoir prendre ses médicaments. Ça, c'est très important. Qu'il prenne ses médicaments. L'aider à contrôler son alimentation, à faire une activité physique. Et puis aussi à venir en consultation voir son médecin pour apprécier l'évolution de son diabète, bien évidemment pour lui permettre d'avoir une thérapeutique qui est adaptée à son cas.
1: L'un des éléments qu'il ne faut pas perdre de vue dans cette maladie, c'est l'alimentation du diabétique. Alors docteur, comment doit s'alimenter un diabétique, ou du moins quel aliment doit-il prendre, ou toute personne doit prendre pour éviter des sujets diabétiques?
2: Bien évidemment, pour qu'on puisse éviter d'être diabétique, je ne dirais même pas éviter, prévenir la maladie, il faut manger équilibré. Manger équilibré, ça veut dire quoi? Ça veut dire qu'on a droit à manger au moins une classe de chaque aliment et puis faire en sorte que l'individu ne soit pas pléthorique quand il mange. Tout à l'heure, j'ai parlé du diabète de type 2 qui est fréquent, qui est lié malheureusement à une prise de poids excessive. C'est ce qu'on mange, qu'on ne dépense pas, qui fait qu'on prend du poids. Donc, il faut d'abord dire que il ne faut pas diaboliser d'abord les repas. Parce que très souvent, on entend ça. On ne mange pas ça, on ne mange pas. Le diabétique peut manger un peu de tout. C'est notre message. Ce qu'on lui demande de faire, c'est de manger juste équilibré. Ce n'est pas être pléthorique quand il mange. Et c'est de faire en sorte que lorsqu'il mange, il soit capable de dépenser ce qu'il a mangé après. Donc nous, on dit quoi? On dit manger moins gras, moins sucré et moins salé. Pratiquer de l'activité physique régulière. Et puis derrière, il faut faire suivre, comme vous êtes déjà dans la maladie. Et comme vous êtes en prévention, c'est de faire des tests au moins tous les 6 mois ou bien chaque année pour prévenir la maladie. C'est tout. Donc manger peu gras, je le répète, peu sucré, peu salé et pratiquer de l'activité physique de façon régulière. Donc pour nous, c'est ce qu'on appelle pour nous manger et bouger. Manger et bouger. Donc il ne faut pas qu'ils abusent des repas. Il n'y a pas un repas qui donne le diabète. Cependant, nous sommes des humains. Il faut faire attention au sucre rapide. Faire attention au soda. Ce sucre rapide là peut faire grimper la glycémie trop rapidement. Voilà. Sinon, le diabétique peut manger un peu de tout tant qu'il ne fait pas d'excès. C'est très important.
1: Quand vous parlez de manger équilibré, il s'agit de quoi concrètement?
2: Alors, manger équilibré, normalement, nous avons 7 classes d'aliments. Et lorsqu'on doit manger équilibré, nous sommes censés prendre au moins une classe de chaque aliment pour consommer. C'est important.
1: C'est-à-dire un exemple palpable?
2: Alors, dans les aliments, nous avons les protéines. Dans les protéines, nous avons la viande, le poisson et l'œuf. Donc, on peut manger la viande, on peut manger l'œuf, on peut manger le poisson. Il y a aussi les légumes. On peut aussi prendre les fruits. Il y a aussi les produits laitiers. Donc, normalement, si on prend un peu de chaque, qu'on mange équilibré, c'est bon. Maintenant, après, derrière, c'est de voir la quantité que nous consommons pour ne pas que cela soit pléthorique, nous rende pléthorique, nous fasse prendre du poids. Parce que c'est la prise du poids qui fait que, malheureusement, l'insuline dans le corps n'arrive plus à faire son activité. Et donc, va faire survenir plus tard le diabète sucré.
1: Je prends un cas, nous sommes en Côte d'Ivoire, nous savons tous ce que c'est que la sauce graine. Et très souvent, quand nous cuisinons ce plat, on peut avoir à l'intérieur de cette sauce de la viande, du poisson, des crabes et tout. Est-ce vraiment bien pour notre santé?
2: Alors, un diabétique peut manger la sauce graine là, je peux vous le dire, c'est pas interdit chez un diabétique. Maintenant, après, c'est de voir la quantité et la fréquence de consommation. C'est très important. Il faut voir la fréquence. Il consomme cela combien de fois par semaine? Il faut voir aussi le moment de prise du repas. Est-ce qu'il prend cela les soirs? À quelle heure il prend? Est-ce qu'il a pris ça en jeûne, notamment à midi? Et puis derrière, comme tout à l'heure je l'ai dit, l'idéal c'est de faire un choix. Et les protéines, comme je l'ai dit tout à l'heure, les protéines, nous avons la viande, le poisson et l'œuf. C'est de faire un choix. Sinon, il ne faut pas malheureusement le stéréotyper en repas. Il ne faut pas diaboliser les repas. Il peut toucher un peu de tout tant qu'il n'est pas en excès. C'est très important. La quantité compte aussi dans le diabète sucré.
1: Est-ce à dire que l'alimentation d'une personne diabétique doit être pauvre en fibres?
2: Non, bien au contraire, même, ça doit être plutôt riche en fibres alimentaires. Ouais, pour ne pas être pauvre en fibres, en fait. Au contraire, ça doit être riche en fibres. Et comme tout à l'heure, je l'ai dit, le problème qui se pose, il se trouve que l'alimentation est vraiment, je dirais, influencée par plusieurs facteurs. Vous avez d'abord les facteurs d'ordre culturel. En réalité, on mange ce qu'on connaît. Vous avez les facteurs d'ordre économique. On mange ce qu'on peut payer. Et puis aussi, vous avez aussi des facteurs qui vont survenir au niveau, je dirais même, de l'environnement. Vous avez souvent des cultures qui sont saisonnières. Donc, vous ne pouvez pas dire à quelqu'un de forcément manger de façon stéréotypée tous les jours, du lundi au dimanche. Il faut adapter, bien évidemment, son alimentation à ce qu'il a, à ce qu'il connaît, et faire en sorte qu'il puisse, comme je l'ai dit, vivre sans trop de pression. Parce qu'il peut malheureusement développer un stress, mais qui est lié au fait qu'il a trop de restrictions au niveau alimentaire. Donc, tout se fait par le cas. C'est pourquoi dans la prise en charge, le malade voit un nutritionniste, il voit un diététicien et toutes ces personnes-là l'accompagnent, n'est-ce pas, dans la prise en charge de sa maladie chronique.
1: D'accord. En tant que diabétique, dois-je faire seulement attention au sucre ou peut-il manger du sucre?
2: Je rappelle une fois de plus que le sucre, c'est l'ami du diabétique. Mais pourquoi? Parce que le diabète, c'est une maladie qui se définit comme une hyperglycémie chronique, une augmentation de tout le sucre de façon importante. Donc le sucre, c'est l'ami du diabétique. Ce qu'il ne faut pas faire, que ce soit en excès, que ce soit trop bas. Donc, quand c'est un défaut, on parle d'hypoglycémie, ce qui est désagréable pour le diabétique. Quand c'est un excès, c'est une hypoglycémie, c'est aussi désagréable. Donc, il est notif qu'on le fixe à l'intérieur et qu'il doit rester. Donc, je rappelle une fois de plus que le sucre, c'est l'ami du diabétique et non pas son ennemi.
1: Tout à fait, mais on voit souvent que ces personnes diabétiques ont un sucre spécial qui est différent de ce que nous voyons dans le commerce.
2: Alors, il s'est développé avec le temps tellement d'opportunités dans la prise en charge de cette maladie-là que des personnes en font naître, n'est-ce pas, des éléments. Tout à l'heure, je l'ai dit et je le répète, le sucre, c'est l'ami du diabétique. Donc, dès cet instant-là, le diabétique n'est pas vraiment, je vais dire, sujet à avoir un sucre particulier. Il se trouve qu'il y a ce qu'on appelle les édulcorants. Ce sont des substances dites acides aminés qui apportent la saveur sucrée à certains repas. Pour ceux qui peuvent s'en procurer, on ne trouve pas d'inconvénient. Mais pour celui qui peut prendre le sucre ordinaire, il peut en prendre. Le plus important, c'est de savoir la quantité qu'il prend lorsqu'il doit consommer un repas. Donc, c'est de pouvoir quantifier ce sucre qu'il prend. Moi, j'ai habitué à dire à mes malades que vous avez droit à 25 grammes lorsque vous voulez prendre du sucre. Mais tout dépend d'abord du traitement qu'ils prennent et puis de ce qu'ils vont consommer sur la journée. Voilà. Donc, que ce sucre-là soit vendu dans le commerce, celui qui peut s'en procurer, il s'en procure. Celui qui ne peut pas s'en procurer, ne va pas poser problème. Le sucre, c'est l'ami du diabétique.
1: Le sucre, c'est l'ami du diabétique. On veut bien comprendre, c'est vraiment difficile de dire, puisqu'il doit faire par moment attention au sucre, et par moment, il en a besoin. Et cette amitié-là, il faut vraiment faire attention.
2: Ouais, bien évidemment, c'est important. Je dirais simplement, c'est comme dans un couple. Voilà, dans un couple, et il peut y avoir des moments où il peut y avoir des tensions, il peut y avoir des moments où il peut y avoir des moments de joie. Le plus important, c'est de toujours garder l'équilibre. C'est ça qu'il faut retenir. Dans le, je l'ai dit, le diabétique doit pouvoir contrôler ce qu'il consomme avec ce qu'il fait au quotidien et son traitement qu'il a. De telle sorte que sa glycémie soit toujours dans les normes qui soient acceptables pour son organisme. Une glycémie haute n'est pas bonne. Une glycémie aussi, à contrario, qui est basse, n'est pas bonne. Donc, contrôler ce qu'il consomme, c'est très important. Tant qu'il est dans les marges qui lui sont fixées, bien, il continue de vivre. La qualité de vie est acceptable. Elle est vraiment correcte. Et c'est un sujet qui est comme tout le monde.
1: Alors, ce sucre en question, il ne s'agit pas seulement de l'aliment qui est identifié sucre, mais même dans la boisson, dans certains repas, c'est ça.
2: Alors, ce pour lequel on retire l'attention, c'est surtout sur le sucre rapide. Le sucre rapide, c'est le sucre qu'on retrouve souvent dans les sodas. C'est des aliments, des synthèses d'émotions venus dans le commerce. Il faut faire attention à ça. Vous voyez, souvent, c'est du sucre rapide qui font grimper très vite la glycémie et qui peut, malheureusement, à l'occasion d'un épisode récurrent, faire passer le malade dans ce qu'on appelle en cétose. Donc, il faut être prudent sur ces sucres-là, en fait. C'est très important.
1: D'accord, docteur. Alors, quels sont les traitements pour pallier au dérèglement?
2: Alors, pour parler de dérèglement, je ne dirais pas un traitement. Tout à l'heure, je l'ai dit, il faut d'abord agir sur le facteur de risque chez l'individu. Chez les sujets qui sont en obésité, il faut les faire maigrir en supportant l'obésité. Les sujets qui sont sédentaires, il faut les aider à bouger. Chez les sujets qui sont beaucoup stressés, liés à l'activité professionnelle et sociale, il faut les aider à lutter contre le stress. Chez les sujets sur la maladie connue telle que l'hypertension, parce que souvent on l'oublie. Un sujet qui a l'hypertension, l'hypertension ne lui donne pas le diabète, attention. Mais un sujet qui a l'hypertension doit faire attention. Étant des maladies liées à l'âge et liées, n'est-ce pas, à tout ce qui est maladie chronique, quand l'individu est hypertendu, il est aussi amené à se faire dépister du diabète au moins une fois de l'année. Donc pour nous, il faut d'abord agir sur le facteur de risque. C'est très important. Quand on agit sur le facteur de risque, ensuite, quand la maladie survient, en ce moment, on est déjà dans la maladie. Alors qu'est-ce qu'on fait? On doit le traiter. Le traitement va dépendre bien évidemment du niveau d'atteinte, du niveau du diabète dans le corps humain. Parce qu'il sera vu en consultation par un médecin, il fera des bilans. Et à la suite donc de ce bilan-là, on lui dira pour vous, voilà ce que nous proposons. Soit un traitement par voie orale avec des comprimés, soit par voie injectable. Voilà comment ça fonctionne. Ça se fera tous les jours, tout le temps, ça se fait au cas par cas. Le traitement n'est pas stéréotypé. Tout dépend du malade.
1: Docteur, il arrive souvent que pour les femmes enceintes, selon les envies, elles prennent beaucoup de sucré, surtout les sodas. Est-ce que c'est un facteur vraiment qui peut conduire, peut-être pendant cette grossesse ou après, à être diabétique?
2: Alors, chez les femmes, il faut dire aussi qu'il existe des facteurs de risque de diabète sur grossesse. C'est très important. Moi, je fais la prise en charge du diabète sur grossesse. On m'envoie beaucoup de femmes enceintes. Et je le dis toujours, il faut dépister tôt, très tôt, pour que lorsque la prise en charge soit faite, la femme puisse aller jusqu'au terme de la grossesse, avoir son enfant. C'est très important parce que là, on parle de couple mère-enfant. On n'a plus affaire à un seul individu, mais à au moins deux personnes, voire même trois, pourquoi pas. Donc, pour une femme, bien évidemment, qui d'abord tombe enceinte et qui a une grossesse vers l'âge de 35 ans, peut être amenée donc à se faire dépister le diabète. Et ça, les gynécologues le savent parce qu'ils demandent les tests pendant les consultations prénatales. Pour une femme qui a dans sa famille un parent ascendant qui a la maladie, ça peut être le père ou la mère ou un frère, doit être amenée à faire une dépistage du diabète pendant la grossesse. Pour une femme qui est en surpoids ou en obésité avant de tomber enceinte, doit être amenée aussi chez elle aussi à faire un test du diabète pendant la grossesse ou à faire le test spécifique qu'elle peut exemple par voie orale qui est demandé par les gynécologues. Et puis pour une femme qui fait le gros bébé. Parce qu'il faut dire que dans notre tradition, un gros bébé, c'est un enfant qui est beau, c'est tout ça, c'est bien beau. Mais attention, derrière, il peut cacher un diabète sur grossesse qui est passé inaperçu. Donc, pour ces personnes-là, il faut les amener bien évidemment à se faire dépister au cours de la grossesse du diabète sucré, là, du diabète gestationnel, qui, je le dis bien, lorsqu'il est bien pris en charge, logiquement, il doit pouvoir guérir après l'accouchement.
1: Une femme qui a moins de 35 ans, je reviens, avec les envies de grossesse qui consomme assez de sucre. Peut-être que cette femme, comme vous l'avez dit, elle n'a pas 35 ans, donc le gynécologue peut-être ne demande pas ses examens, mais elle a moins de 35 ans, le gynécologue n'habite pas avec elle, elle a ses envies quand elle est en dehors du gynécologue, qui prend assez de sucre, est-ce que c'est dangereux?
2: Je dirais simplement que dans le bilan prénatal, la glycémie est incluse. Donc à chaque fois qu'un gynécologue voit une femme enceinte, il demande toujours la glycémie. Et bien évidemment, au cours des consultations prénatales, il peut être amené à demander d'autres tests. Le test dynamique de l'hyperexemple orale qui se fait chez les femmes. Lorsque le gynécologue suspecte une hauteur utérine qui est un peu trop grande par rapport à la normale, il peut être amené à demander cela. Mais ce que nous disons aux populations, c'est vraiment de l'attention. Tout à l'heure, on l'a dit dans notre propos liminaire qu'il faut manger peu gras, peu sucré et peu salé. Et puis maintenant, derrière, elle fait des activités physiques régulières. Donc, je suis une femme enceinte, elle ne déroge pas la règle. Il faut qu'elle mange aussi peu gras, peu sucré et peu salé aussi, bien évidemment. Et faire son activité physique et la marche de façon régulière. Donc, j'invite toutes les femmes là, enceintes là, à pouvoir faire attention aussi à ce qu'elles consomment. Le sucre rapide, tout à l'heure on l'a dit, peut faire grimper rapidement la glycémie. Donc, faire attention à ces substances-là quand on est enceinte.
1: Alors, souvent, l'état fait qu'on ne fait pas attention. Hein?
2: Oui, c'est pas faux. C'est pourquoi on est là pour rappeler, sensibiliser, éduquer, prévenir. Et heureusement que les gynécologues font attention surtout à certains paramètres que la hauteur utérine au cours de la consultation prénatale. Même pendant les échographies qui sont faites, devant la suspicion d'un gros bébé ou autre, ça amène, c'est pas une gynécologue à demander les tests chez les femmes enceintes. Donc je rappelle une femme enceinte de faire très attention. C'est vrai que souvent on ne fait pas attention, on veut tellement, on a les envies souvent, mais attention. Manger peu gras, peu sucré, peu salé, ça applique à tout le monde, qu'on soit enceinte ou pas.
1: On comprend l'intérêt d'une consultation prénatale qui est aussi une mesure de prévention pour toutes ces femmes enceintes. Eh bien, docteur, nous abordons un autre point de notre émission. À quelle fréquence les hypoglycémies surviennent-elles?
2: Alors, je ne dirais pas à quelle fréquence. Les hypoglycémies peuvent survenir dans la prise en charge d'un sujet diabétique. Et quand ça survient, alors on cherche les causes. C'est quoi une hypoglycémie? C'est un taux de glucose qui est trop bas que l'organisme n'arrive plus malheureusement à supporter. La conséquence, ça va malheureusement avoir sur l'individu des symptômes. Il va se retrouver souvent avoir une grosse faim, transpiration abondante. Il va avoir ce qu'on appelle souvent les troubles même de l'équilibre, les troubles même de la mémoire. Et lorsque cette hypoglycémie est sévère, ça peut conduire à un coma hypoglycémique. Donc nous, dans ce qu'on fait dans la prise en charge des diabétiques, on les éduque, on les enseigne sur les signes de l'hypoglycémie. Et quand ça survient, il faut rapidement se resucrer. Ça veut dire quoi? Prendre du sucre. Et c'est pourquoi je rappelle aux gens, le sucre, c'est l'ami du diabétique. Donc nous, dans notre éducation thérapeutique de nos patients, on les éduque sur l'hypoglycémie, on les informe comment y pallier, et puis on fait en sorte de pouvoir faire qu'il y ait moins d'hypoglycémie, qui eux aussi, et qu'elles aussi, peut-être ces hypoglycémies-là, ont un caractère délétère sur la santé de nos malades. Donc que nous soyons en hypo ou en hyper, ça a toujours cela un caractère délétère sur la santé.
1: Vous enseignez toujours vos patients là-dessus, enseignez-nous donc à nous aider à reconnaître et connaître les signes symptomatiques d'une hypoglycémie et comment remédier.
2: Alors ces signes sont nombreux, hein. On les a classés souvent en signes neuroglycopéniques et autres, mais le plus souvent, ce qu'on peut voir souvent, c'est l'individu qui commence à avoir une grande faim, qui va commencer à transpirer énormément, qui peut pointer souvent des vertiges. Et quand l'hypoglycémie est sévère le plus souvent, il peut même tomber dans le coma. Voilà. Donc, on dit à nos malades que le plus souvent, devant une grande faim, donc en scène fringale excessive, avec transpiration abondante, chez l'individu qui commence à perdre ses forces, il entend pointer une hypoglycémie le plus souvent, qui se sucre rapidement. Il doit toujours avoir, si un diabétique qui prend certaines molécules particulières, ce qu'on appelle chez lui les 3 calories de sucre. C'est facile, il a ça à côté de lui. Quand ça commence, il se resucre. Et puis après, il peut s'alimenter pour corriger l'hypoglycémie. Donc, devant une grande fringale, avec transpiration abondante, j'ai une individu de façon brutale, qui est déjà diabétique, qui prend des traitements particuliers, il est amené donc à prendre le sucre rapidement pour corriger la glycémie qui est trop basse chez lui.
1: Alors, souvent, on n'arrive pas à identifier si c'est vraiment l'hypoglycémie ou pas, parce que certaines femmes qui ont atteint la ménopause, elles confondent souvent en disant que c'est l'état qui fait qu'elles transpirent à grosses gouttes et qui leur donne cette faim.
2: Alors, effectivement, il se trouve que souvent, on peut avoir une confusion, notamment chez les personnes ménopausées âgées qui sont diabétiques. Mais tout cela peut amener, n'est-ce pas, ces personnes à faire simplement le test. Quand c'est comme ça, nous, ce qu'on fait, on leur demande de se faire tester. Et avec la valeur de la glycémie qu'on nous ramène, on leur dira, attention, ce n'est pas lié donc à l'hypoglycémie, c'est plutôt lié au bouffées de chaleur chez la femme qui est en ménopause.
1: Voilà. D'accord. Le diabète influe-t-il sur la sexualité?
2: Malheureusement, au cours du diabète sucré, il y a les complications qui vont survenir. Et parmi ces complications, il peut y avoir ce qu'on appelle les complications qui vont toucher, n'est-ce pas, la fonction érectile, la dysfonction érectile chez l'homme, bien évidemment. Mais tout à l'heure, je l'ai dit, lorsque ce diabète-là, il est bien équilibré, il est bien pris en charge, très souvent, ces personnes-là, n'est-ce pas, développent très peu ces complications. Même quand elles sont présentes, la médecine encore donne des opportunités, des possibilités, n'est-ce pas, de le corriger pour que l'individu puisse avoir une qualité de vie améliorée. La prise en charge du diabète sucré, elle est holistique. On prend en charge non pas seulement sa glycémie qu'on voit, mais tous les éléments qui pourraient, n'est-ce pas, être perturbés par cette glycémie et tous les éléments qui peuvent, n'est-ce pas, gêner sa vie au quotidien. Et parmi ces éléments-là, c'est toute la dysfonction érectile. Quand elle est présente, nous la prenons en charge.
1: Là, c'est chez l'homme et chez la femme.
2: Alors, chez la femme, c'est vrai qu'il est cité souvent chez la femme, la frigidité. Mais il faut dire que dans notre contexte, les femmes rapportent très peu elle rapporte très peu cet élément. Mais on le comprend pourquoi. Hein. C'est une pathologie qui survient souvent à un âge où la femme est rentrée en ménopause et autres. Ça fait que souvent, il y a ces envies-là qui ne sont plus comme avant. Mais quand on nous rapporte cela, ce qui est un peu rare, on essaie d'apporter, n'est-ce pas, des thérapeutiques pour l'équilibrer, pour qu'elle puisse avoir une qualité de vie qui est assez bonne.
1: Donc, il n'y a rien à voir entre la contamination d'un diabétique par voie sexuelle.
2: Non, le diabète n'est pas une maladie contagieuse. C'est une maladie non transmissible, je précise. Une maladie non transmissible, elle n'est pas contagieuse. Donc, soyez rassurés.
1: Merci, docteur. Et nous sommes au thème de cette émission, Espace Santé sur la Radio Nationale Catholique de Côte d'Ivoire, la Voix de l'Évangile. Nous pouvons retenir de vos explications, docteur Boadi Innocent, que pour éviter le diabète, il nous faut adopter un régime alimentaire équilibré, pratiquer une activité physique régulière, éviter le stress, arrêter le tabac, surveiller son poids, faire le point sur ses facteurs de risque, connaître les signes d'alerte et ne pas hésiter à consulter un médecin, faire attention à certaines pathologies, n'est-ce pas?
2: Bien évidemment, c'est très important. Et puis j'ajouterai même le dépistage précoce. J'invite dès aujourd'hui là tout individu qui a à partir de 35 ans à faire sa glycémie au moins une fois de l'année.
1: Merci docteur, nous avons été vraiment très heureux de vous recevoir sur notre plateau et nous espérons vous revoir pour parler de d'autres aspects de cette maladie qui est le diabète.
2: C'est moi qui vous remercie et mon message aujourd'hui à tous nos malades à qui j'ai fait un clin d'œil parce que vu le diabète n'est pas facile. Il y a souvent le regard du voisin, le regard de la voisine, le regard du frère, le regard de la sœur. Je leur dis une fois de plus qu'ils sont comme tout le monde. Ensemble, nous allons faire en sorte que le diabète ne soit plus une maladie de la honte, mais que ce soit une maladie pour laquelle l'individu est appelé à faire tout ce qu'il veut tant qu'il est équilibré. Je vous remercie.
1: Merci à vous, docteur.
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Nous espérons que vous avez suivi avec attention votre émission Espace Santé, au cours de laquelle il était question du diabète. Et à la suite de cela, nous marquons 17h52 en temps universel. Notre programme se poursuit. Il faut savoir que à 17h55, nous ouvrirons une page de publicité et à 18h, l'Ange Luce. Nous vous invitons à vous préparer pour cette prière. Et à la suite, Saint Nathanaël prendra le relais pour ce temps d'antenne. Quant à moi, je suis encore avec vous jusqu'aux portes de 18h pour ce jour.

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1: Il est 18h.
2: L'ange du Seigneur apporta l'annonce à Marie.
3: Et elle conçut du Saint-Esprit.
4: Je vous salue, Marie, pleine de grâce, le Seigneur est avec vous. Vous êtes bénie entre toutes les femmes, et Jésus, le fruit de vos entrailles, est béni.
5: Sainte Marie, Mère de Dieu, priez pour nous, pauvres pécheurs, maintenant et à l'heure de notre mort. Amen.
2: Voici la servante du Seigneur.
3: Qu'il me soit fait selon votre parole.
4: Je vous salue, Marie, pleine de grâce, le Seigneur est avec vous. Vous êtes bénie entre toutes les femmes, et Jésus, le fruit de vos entrailles, est béni.
5: Sainte Marie, Mère de Dieu, priez pour nous, pauvres pécheurs, maintenant et à l'heure de notre mort. Amen.
2: Et le Verbe s'est fait chair,
3: et il a habité parmi nous.
4: Je vous salue, Marie, pleine de grâce, le Seigneur est avec vous. Vous êtes bénie entre toutes les femmes, et Jésus, le fruit de vos entrailles, est béni.
5: Sainte Marie, Mère de Dieu, priez pour nous, pauvres pécheurs, maintenant et à l'heure de notre mort. Amen.
2: Priez pour nous, Sainte Mère de Dieu,
3: afin que nous soyons rendus dignes des promesses du Christ.
2: Daigne, Seigneur, répandre ta grâce dans nos âmes, afin qu'ayant connu par le message de l'ange l'incarnation du Christ, ton Fils, nous arrivions par sa passion et par sa croix à la gloire de sa résurrection. Par le Christ, notre Seigneur.

Merci d'être à l'écoute de la Radio Nationale Catholique de Côte d'Ivoire, la voix de l'Évangile. Et comme annoncé, c'est ici que nous nous arrêtons pour aujourd'hui en ce qui concerne ce temps d'antenne, les après-midi de la RNC. On a été très heureux d'être en votre compagnie pour partager avec vous ce programme de l'après-midi, tout en remerciant chacun de vous de votre fidélité à l'écoute de la Radio Nationale Catholique de Côte d'Ivoire. Merci également à notre technicien Axel Conan qui nous a aidés à la technique, à ce micro. Je suis Marina Kouakoulassissi. Bonne suite de programme, excellente soirée à tous et à chacun, mais surtout, n'oubliez pas une chose, souriez toujours à la vie et je vous dis à demain.

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1: Bien, bonsoir à tous, bienvenue donc à ce temps libre d'antenne avec la technique Axel Conan, la présentation à Saint Bernardin Nathanaël. Tout de suite, le Saint du jour.

0: 17 septembre, Sainte Hildegarde. Hildegarde découvre la foi au sein de sa famille, famille nombreuse, famille noble et famille croyante. À 8 ans, elle est confiée pour son éducation au monastère des Bénédictes de Disibodenberg dans le diocèse de Mayence. Attirée par la vie religieuse et bénéficiant très jeune de visions qu'elle mettra par écrit à partir de 43 ans à la demande de ses supérieurs, Hildegarde prononce ses vœux à 14 ou 15 ans. Hildegarde est musicienne et compose plus de 70 hymnes et cantiques. Elle est thérapeute et donne des conseils pour se soigner grâce aux plantes, aux minéraux et aux prières. Elle est linguiste et invente un alphabet et une langue pour son usage personnel. Elle est visionnaire et explique en images les mystères de la foi, par exemple la Trinité. En 1136, à la mort de la supérieure de Disibodenberg, Hildegarde est élue pour lui succéder. N'ayant pas reçu une instruction très poussée, elle complète ses connaissances bibliques, théologiques, philosophiques et scientifiques. Dotée d'une forte personnalité et d'un caractère indépendant, elle rencontre des difficultés qui la poussent à partir au bout de 10 ans. En 1147, avec quelques religieuses, elle fonde un monastère à Rupertsberg. C'est là qu'elle écrit la plus grande partie de son œuvre. « Dieu a créé l'homme, écrit-elle, comme une merveilleuse pierre précieuse dans laquelle se mire toute la création. » Le couvent devenant trop petit pour les vocations qui affluent, elle fonde un monastère à Ebingen, de l'autre côté du Rhin. Hildegarde meurt à 81 ans d'une longue maladie. Après 8 siècles, elle est sortie de l'oubli. Des médecins ont approuvé ses recettes de santé, pleines de bon sens. Elle a inventé par exemple les gâteaux de la joie, des biscuits à base d'épeautre, de cannelle, de poudre d'amande et de miel. Hildegarde, enseigne-nous le respect de la nature et apprends-nous à nous émerveiller de tout ce que la terre est capable de nous donner. L'air, l'eau, la nourriture, la beauté, l'équilibre, la santé du corps et de l'âme.
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Voilà, vous retenez pour l'essentiel que dans quelques secondes, il aura donc la prière des 25 ans de distance de cette radio, la voix de l'Évangile. Et comme on le voit, il y a aussi Sainte Hildegarde de Bingen, mystique et docteur de l'Église, célébrée en ce jour, dans l'Église bien sûr, mais aussi

0: La vie de Saint Robert Bellarmin, cardinal et docteur de l'Église, sans oublier bien d'autres saints, notamment Saint Stanislas de Jésus et Marie, de Saint Lambert, évêque et martyr, de Saint Satyre et bien d'autres. En attendant, un peu de musique.
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Merci d'écouter l'hymne des 25 ans des distances de la radio, de la Radio Nationale Catholique de Côte d'Ivoire, mais pas pour longtemps, puisque à 18h15, dans quelques secondes, vous aurez 10 minutes avec Jésus.

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1: Mon Seigneur et mon Dieu, je crois fermement que tu es ici, que tu me vois, que tu m'entends. Je t'adore avec profonde révérence. Je te demande le pardon de mes fautes et la grâce de faire avec profit ces 10 minutes de prière. Marie, ma Mère Immaculée, Saint Joseph et mon ange gardien, intercédez pour moi. Aujourd'hui, l'Église nous fait considérer un épisode spécial de la vie de Jésus, parce que il est invité par un pharisien. Rarement on connaît les noms des pharisiens, mais ici, Jésus l'appelle Simon. Donc on voit qu'il y a une certaine familiarité entre Jésus et ce pharisien. Et Simon invite Jésus et tous les apôtres à manger chez lui, et jusque-là, tout va bien. Mais une femme entre dans la salle, et là, il y a une sorte d'ambiance un peu bizarre qui se passe parce que tout le monde connaît cette femme. Et pas pour des bonnes raisons. C'est une pécheresse, comme on dit. La personne dont tout le quartier parle en mal. Et elle s'approche de Jésus en pleurant. Elle verse des larmes sur ses pieds et elle les essuie avec ses cheveux. Elle couvre les pieds du Christ de baisers et verse dessus un parfum. Un parfum qui n'est pas bon marché. Et Simon commence à penser dans sa tête, si ce Jésus était vraiment prophète, il saurait quel genre de fille c'est, et il ne la laisserait pas le toucher, ni même s'approcher de lui. Ça, c'est la réaction typique d'un pharisien qui rejette le contact avec les personnes qui sont comme contaminées par le mal. Et il ne faut être qu'avec des personnes légalement pures. Donc on voit qu'il avait des doutes sur est-ce que Jésus est un homme de Dieu ou pas. Et donc il ne comprend pas que Jésus vient justement comme sauveur, pour sauver des âmes qui sont impures justement, qui n'ont pas la perfection. D'ailleurs, une chose est étonnante ici, parce que l'épisode va être très marquant, aussi comme leçon pour Simon et pour les apôtres, de montrer qu'il y a des défauts chez Simon également. Il se prend peut-être pour un parfait, pour un pharisien qui vit bien la loi et qui est au-dessus de cette fille qu'il méprise d'une certaine façon. Simon ne dit rien à haute voix, mais Jésus, lui, voit tout, voit le cœur de Simon. Et alors, il appelle. Il dit « Simon ?»« Oui, maître, » dit Simon. Il n'est pas pharisien ou toi là-bas, non. C'est direct et personnel. Et c'est important parce que dans les évangiles, c'est assez rare de voir Jésus qui parle à quelqu'un comme ça, en le prenant directement par son prénom, face à face. Ce que Jésus va dire, il ne dit pas pour humilier Simon, devant tout le monde. Il lui dit, à lui, en tête à tête, même s'il y a du monde autour, spécialement ses apôtres. Et Jésus fait pareil avec toi. Dans le fond, il t'appelle aussi par ton prénom. Il te demande de venir et de réfléchir. Et si tu veux vraiment vivre et suivre Jésus, et sortir de tes doutes comme Simon, aller vers le Christ et suivre le Christ comme les apôtres, eh bien, tu dois savoir l'écouter. Il te parle spécialement dans la prière, dans les sacrements, spécialement dans la pénitence, bien entendu, mais aussi dans l'Eucharistie et l'action de grâce après la communion. Quand tu communies, tu as Jésus en toi, et il est venu pour toi. Dans le fond, il est là pour toi. Donc, il veut te dire quelque chose. Ses paroles sont des mots qui fonctionnent par inspiration. C'est l'inspiration de l'Esprit Saint qui t'aide à voir, qui te donne des lumières sur ta vie, ta façon de faire les choses. Et là, maintenant, Jésus va parler directement à Simon. Simon, j'ai quelque chose à te dire. Pour t'ouvrir les yeux, dans le fond, c'est ça qu'il veut dire. Comme un ami qui parle vraiment, sans tourner autour du pot, parce qu'il aime aussi Simon. Alors, Jésus lui fait un petit point rapide sur ce qui s'est passé. « Toi, Simon, tu ne m'as pas donné d'eau pour mes pieds. Elle a pleuré sur mes pieds et les a mouillés avec ses larmes. » Alors que donner de l'eau était un minimum de politesse à l'époque, pour les gens qui marchaient beaucoup, comme le Christ et ses apôtres. Ensuite, Jésus lui fait remarquer une autre chose aussi. « Tu ne m'as pas donné le baiser d'accueil lorsque je suis rentré chez toi. » C'est aussi un geste de base pour les orientaux de l'époque. « Tu ne m'as pas mis un peu d'huile sur ma tête. » C'était un petit geste sympathique, tout simple, mais qui montrait l'accueil et l'hospitalité. Par contre, elle a fait tout ça sans avoir invité le Christ. Elle a mouillé les pieds du Christ, elle a essuyé avec ses cheveux, elle a embrassé ses pieds et elle a mis du parfum, un parfum de luxe même, si on peut dire, sur les pieds de Jésus. Donc, elle a montré là-bas qu'elle attendait de Jésus un regard vers elle qui était pécheresse et mal considérée et qui était mal vue par tout le monde. Et sa situation était désastreuse pour elle dans la société. Elle ne trouvait pas un seul pharisien qui s'ouvrait pour l'accueillir et lui proposer de changer de vie, ou l'aider, ou l'accompagner spirituellement. Elle se sentait seule et rejetée, parce qu'elle avait été pécheresse. Et Jésus veut montrer justement cette vérité à Simon. Tu étais tellement occupé à juger cette fille dans ta tête, que tu n'as même pas pensé aux démonstrations de politesse et d'hospitalité les plus élémentaires. Ce type, donc, hyper sérieux, hyper comme il faut, hyper religieux, assis sur des principes, eh bien, a agi vraiment à côté de la plaque parce qu'il était hypnotisé par cette femme qu'il méprisait et qu'il dédaignait complètement. Tout ça, il l'a fait en pensée, mais Jésus révèle sa pensée. Ce qui montre que Jésus est un homme de Dieu, bien entendu, et que les paroles que Jésus dit sont des paroles qui vont au cœur et qui touchent le cœur de Simon. Le vrai piège, c'est le mépris des autres, qui nous rend aveugles, qui ne permet pas de remarquer la poutre que nous avons dans notre œil, et nous regardons trop la paille dans l'œil des autres. En fait, Simon regarde cette femme, mais il ne voit que l'étiquette qu'il a plaquée sur cette femme. C'est une pécheresse. Un point, c'est tout. Il ne voit plus une personne, un être humain, qui souffre, qui se sent seul et rejeté. Mais juste une étiquette qu'il faut fuir. Alors regarde un petit peu autour de toi, n'as-tu pas des personnes que tu regardes un peu comme des ennemis, au lieu d'essayer de les approcher et d'éliminer cette inimitié qu'il peut y avoir entre toi et elles? N'y a-t-il pas moyen d'être un peu plus des agents de paix dans ce monde qui a tellement de divisions? Nous sommes tous fils d'Adam et Ève, nous sommes des fils de Dieu, tous appelés à l'être, tout être humain est appelé à être fils de Dieu. Le mépris ne protège pas, il aveugle, il isole. Dis avec moi à Jésus, « Jésus, aide-moi à avoir un regard plus miséricordieux. » Toi qui nous as dit, « Soyez miséricordieux comme votre Père est miséricordieux. » Aide-moi à avoir aussi une empathie avec ce que souffrent les gens, à ce qui leur donne la joie aussi, pour pouvoir me réjouir et partager avec eux. Aide-moi à avoir des âmes qui sont peut-être fermées, mais qui faudraient ouvrir ou aider à s'ouvrir. Parce que une fleur doit s'ouvrir au soleil. Peut-être tu juges quelqu'un sur un réseau sans connaître vraiment son histoire ou à sa réaction. Tu regardes quelqu'un de haut parce qu'il galère, parce qu'il fait une bêtise, parce qu'il ne vient pas du même milieu que toi. Tu te sens meilleur que les autres. Et pendant ce temps-là, toi, tu oublies d'être simplement gentil, accueillant, humain et divin. Le mépris te rend aveugle à toi-même. Tu ne te vois pas toi-même. Tu ne te connais pas toi-même parce que tu regardes trop les autres et tu les compares à ta bonté, à ton excellence. La femme n'a rien à défendre. Elle sait qu'elle a vraiment fait des choses mauvaises dans sa vie. Elle ne cherche pas à se justifier. Elle vient simplement demander pardon. Et elle obtient le pardon de Dieu. Jésus dit, tu vois, Simon, ses péchés, ses nombreux péchés sont pardonnés parce qu'elle a montré beaucoup d'amour. En voilà la miséricorde de Dieu, l'accueil de Dieu, l'encouragement aussi. Tout de suite, Jésus se tourne vers elle pour lui dire, va, en paix, ta foi t'a sauvée. C'est-à-dire, Le fait que tu crois que vraiment je suis un homme de Dieu et que je peux te laisser m'approcher et je peux te donner le pardon de Dieu. Moi aussi, Jésus, je veux t'aimer beaucoup, avec ce que je suis, avec mes défaillances et mes défauts, avec mes problèmes. Aide-moi à ne jamais mépriser quelqu'un. Aide-moi à voir dans les gens toujours ce qu'il y a de bon. Empêche-moi d'être négatif avec eux. Marie, ma mère, tu as un cœur hyper accueillant, ouvert à toute personne, même les plus éloignés de Dieu. Tu veux les rapprocher de Dieu, et pour ça, tu t'approches aussi de ces personnes. Aide-moi à avoir un cœur comme le tien, Marie, humble, qui ne regarde pas les autres de haut, mais qui se met à leur niveau, parce que nous sommes aussi des pécheurs. Dans un premier temps, j'ai tendance à juger négativement. Aide-moi. Jésus, je sais que tu aimes les personnes qui agissent ainsi, parce que c'est la façon dont tu as agi, toi qui es Dieu et qui pouvais regarder tout le monde de haut. Et pourtant, tu t'es mis au niveau et tu t'es laissé toucher et approcher par les personnes les plus humbles qui venaient te demander pardon. Je te remercie, mon Dieu, des bonnes résolutions, des actes d'amour et des inspirations que tu m'as communiquées dans ces 10 minutes de prière. Je te demande ton aide pour les mettre en pratique. Marie, ma mère immaculée, Saint Joseph et mon ange gardien, intercédez pour moi.
0: La méditation du jour vous a été proposée par le Père Philippe Dalleur depuis la Belgique. 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

0: Non, je ne mourrai pas, je vivrai pour annoncer les actions du Seigneur, on dit le psaume 118 dans parenthèse 117. Il est 18h30 partout en Côte d'Ivoire. Cette édition du journal sur la RNC est présentée par Landrige Adou. Bonsoir Landrige.
1: Bonsoir Bernardin.

0: poursuite des festivités des 130 ans de la paroisse Saint-Antoine de Padoue de Mouroussou dans le diocèse de Grand Bassam. Les familles et femmes étaient à l'honneur le dimanche 13 septembre dernier, les fidèles invités à valoriser la famille. Instruit les jeunes sur le fonctionnement de la zone de libre-échange continentale africaine ZLECAF, c'est l'objectif de l'atelier de formation initié par la Fédération nationale des unions des jeunesses de Côte d'Ivoire. Enfin, l'Indonésie subit de plein fouet le phénomène El Niño. Le pays est en proie à des incendies incontrôlables et dont les fumées toxiques empoisonnent le quotidien des habitants. Voilà pour le sommaire.
1: Le journal Landry Jadoux.
0: Madame, Messieurs, bonsoir. Ouverte le dimanche 21 juin dernier, les festivités du jubilé des 130 ans de la paroisse Saint-Antoine de Padoue dans le diocèse de Grand Bassam se poursuivent à travers plusieurs activités. Au nombre de ces activités, la célébration des familles et des femmes. Celle-ci était donc à l'honneur dimanche dernier. La messe célébrée en leur honneur, présidée par le père Firmin Ntaillé. Occasion toute trouvée par le père curé pour rendre un hommage appuyé aux familles et aux femmes de sa paroisse. Lors de son homélie, il a fait savoir que la famille est le berceau de la vie et de l'amour de Dieu pour l'humanité, invitant ainsi chacun de ses paroissiens à être de ceux qui valorisent aujourd'hui la famille comme Dieu le veut, le père Firmin Ntaillé au terme de la messe.
2: La famille, dans le plan de Dieu, est indispensable. La famille joue un rôle capital dans la société et dans l'Église. C'est la première cellule de vie. C'est le lieu d'humanisation de la société. C'est là qu'on apprend à grandir humainement, dans l'amour, dans le respect des autres, dans la pratique du bien. La famille est essentielle pour la société, pour l'Église. Malheureusement, certaines personnes n'ont pas perçu l'importance de la famille. Certaines personnes, du fait de l'expérience malheureuse qu'elles ont vécue peut-être dans leur famille, aujourd'hui travaillent plutôt à détruire la famille. C'est malheureux. Donc nous, chrétiens, nous devons être de ceux et celles qui valorisent la famille aujourd'hui. Nous devons être ces témoins de Christ qui font découvrir au monde que Dieu est présent au cœur de nos familles et que c'est dans nos familles que déjà nous apprenons à découvrir, à accueillir ce mystère de Dieu qui est amour.
0: Le père Firmin Ntaillé, curé de la paroisse Saint-Antoine de Padoue de Mouroussou dans le diocèse de Grand Bassam. Cette fête des familles et des femmes était tout à l'honneur de l'AFC, l'Association Famille Chrétienne, et de l'AFEC, l'Association des Femmes de l'Église Catholique de la dite paroisse. Nous écoutons leurs responsables Firmin Batoua et Yvette Kouassi.
3: La famille a une place prépondérante dans l'Église. Et on ne peut pas parler d'église sans parler des familles, parce que l'église commence dans les familles. Et l'église paroissiale constitue un rassemblement de toutes ces familles domestiques. Et donc, célébrer les familles, célébrer la femme, c'est célébrer la vie, célébrer l'humanité, c'est célébrer la communion des familles.
4: 130 ans, ce n'est pas 130 jours. C'est des vies de témoignage, de résilience. Alors aujourd'hui, on a voulu marquer ça pour que chacun d'entre nous sache que accepter le Christ, c'est de vivre ensemble. Et vivre ensemble, c'est faire avec nos différences. Nous avons marqué l'accent sur la famille parce que c'est de la famille que sort la société. À l'image de la Sainte Famille de Nazareth, notre vœu le plus ardent, c'est que nos familles soient unies, accrochées au Christ, que le Christ soit au centre de nos vies. Et nous, les femmes, nous avons des situations de foi très compliquées. Même si nous sommes seuls, que le Christ soit au centre de notre vie. Que nous soyons des femmes généreuses, à l'instar de la Vierge Marie, pour donner l'amour à tout le monde.
0: Notons que les familles et les femmes ont été célébrées dans le cadre des festivités des 130 ans de la paroisse Saint-Antoine de Padoue de Mouroussou dans le diocèse de Grand Bassam. Cette paroisse qui a vu le jour le 13 juin 1896. Les festivités de ce jubilé s'achèvent le 15 novembre prochain par une messe d'action de grâce.
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0: Toute autre chose à présent, familiarisation aux outils de la ZLECAF, la zone de libre-échange continentale africaine, l'objectif d'un atelier de formation dans la commune de Yopougon, une initiative du Conseil communal des jeunes en faveur de 40 jeunes de la commune. Durant 3 jours, ces jeunes entrepreneurs ont été instruits sur le fonctionnement de la ZLECAF afin d'en saisir les opportunités économiques. Cette formation a bénéficié de la collaboration de la Fédération nationale de l'Union des jeunes de Côte d'Ivoire, dont nous écoutons le premier responsable, Lacoune Richard.
5: Lacoune Richard, président national de la Fédération des unions de jeunesse communale de Côte d'Ivoire. C'est la fédération des 201 communes, une fédération qui aura 35 ans l'année prochaine. Alors c'est fort de ce maillage territorial qui nous impose à être là cet après-midi parce que cette formation cible directement nos jeunes, premièrement, et deuxièmement, la question d'entrepreneuriat. Le souci de comment absorber l'ensemble de nos jeunes dans les secteurs à fort impact, de telle sorte qu'ils puissent être plus compétitifs face au marché de l'emploi de plus en plus complexe, avec les nouvelles normes, les mécanismes aussi au niveau de la sous-région, comment adapter le besoin entrepreneurial avec notre zone.
0: Lisons les réactions de quelques jeunes au sortir de ces 3 jours de formation.
6: Koulibaly, Tchepé Matogoma. Avant de s'engager sur la ZLECAF, il faut y avoir l'information commerciale. L'information commerciale prend en compte tout ce qui est barrière tarifaire, tout ce qui est logistique, tout ce qui est relatif aux douanes dans un pays donné. Lors de la deuxième journée, l'accent a été mis sur les outils d'accès. Les outils d'accès sur le marché sont des outils permettant d'évaluer les performances d'un marché, de savoir quel produit est beaucoup demandé dans une zone donnée à l'exploitation.
7: Et on se retrouve à Saint-Hippoté, les outils et les barrières non tarifaires au niveau de la ZLECAF. Et durant ces 3 jours, nous avons appris comment cibler un client, comment chercher les opportunités à l'extérieur.
0: À l'international, alors qu'El Niño accentue les effets de la saison sèche, l'Indonésie est en proie à des incendies incontrôlables. Près de 900 000 hectares sont partis en fumée depuis le début de l'année. Selon la plateforme Nusantara Atlas, le bilan devrait encore s'alourdir. Les fumées toxiques, elles, empoisonnent le quotidien des habitants. Le reportage de Valenti Sebro, correspondant de Radio Vatican à Bangkok.
8: Vu du ciel, le pont Ampera qui enjambe le fleuve Moussi baigne dans une épaisse brume de fumée provoquée par les méga-feux qui ravagent les environs. À Palembang, capitale du Sumatra du Sud, Sar conduit un ketek, une petite embarcation traditionnelle qui transporte les habitants d'une rive à l'autre. Dans ce smog presque quotidien, il peine à y voir.
9: Je me sens oppressé, j'ai du mal à respirer, les yeux qui piquent.
8: Ses revenus divisés par deux depuis le mois d'août, car les clients se font rares. Dans le centre-ville, la qualité de l'air atteint parfois un niveau dangereux, avec des concentrations extrêmes de particules fines, nocives pour les poumons et le système cardiovasculaire. Bella travaille dans un restaurant flottant, lui aussi déserté.
10: Beaucoup de mes collègues sont malades à cause de la pollution. Moi-même, j'ai dû prendre un jour de congé parce que j'avais du mal à respirer. Ici, c'est vraiment difficile de vivre normalement.
8: Début septembre, le nombre d'infections respiratoires liées aux incendies a plus que doublé dans le pays, dépassant les 110 000 cas selon les autorités sanitaires. Le nuage de fumée a même franchi les frontières, touchant Singapour, la Malaisie, Brunei, les Philippines et désormais le sud de la Thaïlande.
0: L'intelligence artificielle au cœur d'un sommet en Écosse aujourd'hui à l'initiative du roi Charles III. Il devrait interpeller les représentants de Google, DeepMind, OpenAI, Anthropic, leur demander l'assurance que l'intelligence artificielle reste au service de l'humanité avec 2 mots-clés, plus de sécurité et coopération. Direction le Soudan où la guerre n'arrête pas le travail des orpailleurs. Au contraire, au moins 67 chercheurs d'or ont péri mardi dans l'écoulement d'un immeuble dans la mine artisanale de Al-Zahra, près de la ville d'El Naou dans l'ouest du pays. Ces accidents au lourd bilan sont fréquents tandis que l'or contribue au financement de la guerre. Les précisions d'Augustine Passy de Radio Vatican.
11: S'il est particulièrement meurtrier, l'incident de cette semaine, intervenu dans une zone contrôlée par les forces de soutien rapide, est loin d'être isolé. En juillet, une quinzaine d'ouvriers sont ainsi décédés dans un puits aurifère du nord du pays, une région cette fois aux mains des forces armées soudanaises. Avant le début de la guerre, qui a éclaté en avril 2023, plus de 2 millions de Soudanais travaillaient déjà dans les mines artisanales, très majoritaires dans le secteur. L'effondrement économique provoqué par les combats a depuis entraîné une véritable ruée vers l'or. Un employé travaillant pour une entreprise d'extraction minière opérant dans le nord du Soudan m'a confié que le nombre d'orpailleurs a été multiplié par 6 en 3 ans. Parmi ces travailleurs, des enfants de tout juste 13 ans. L'or ne constitue pas seulement un gagne-pain pour les citoyens qui tentent de survivre, alors qu'un tiers de la population souffre d'insécurité alimentaire. Les lingots alimentent en outre l'économie de guerre dans les deux camps. Le 13 juillet, l'Union européenne a par conséquent banni tout commerce de l'or originaire du Soudan. La semaine dernière, la Suisse a pris la même décision.
0: Et terminons ce journal avec cette triste nouvelle au Mexique. Un prêtre d'un village du centre du pays, dans l'est d'Hidalgo, a été tué par balle. Son corps abandonné sur une route la nuit dernière. Le père Roman de la Cruz Hernandez, officier dans une communauté où sévissent des bandes criminelles qui se disputent le trafic de carburant. Un message de menace aurait d'ailleurs été trouvé près de son corps. Il s'agit du 14e religieux assassiné du Mexique en septembre. Et que les âmes de ces prêtres reposent en paix. Et belle soirée à tous et que le Tout-Puissant veille sur nous.

Voilà, alors nous pouvons dire que ce journal a été présenté par Landrige Ado et réalisé par Axel Conan. Tout de suite, la publicité.

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Archange Contrôle chante Fais de Dieu tes délices. Et auparavant, c'était donc La Tempête avec Africa Lights. Et nous rappelons que le chapelet est prévu pour 19h, une minute. Et il sera question de la méditation des mystères lumineux de la vie de notre Seigneur Jésus-Christ avec les équipiers du rosaire.

0: Fais-moi connaître tes chemins, Seigneur. Guide-moi dans tes vérités.
1: 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Il est 19h.

0: Auditeurs et auditrices de la Voix de l'Évangile, méditons ensemble dans Prions avec Marie, les mystères lumineux de la vie de notre Seigneur Jésus-Christ avec les équipiers du Rosaire. Je vous fais part des intentions reçues. Action de grâce. Madame Conga Hélène rend grâce à Dieu pour tous les bienfaits pour sa famille. Aide, assistance et protection.
1: Madame Bonny rend grâce à Dieu pour tous ses bienfaits et lui confie sa famille et toutes ses activités.
2: Par l'intercession de Notre-Dame des Victoires, Anne Pélagé rend grâce à Jésus miséricordieux pour la réussite de Manuel Ange à l'examen de baccalauréat et la licence de Marie-Eliane. Que Jésus miséricordieux leur accorde la grâce de la réussite de leurs études universitaires.
3: La SERLDSK Travaux et Services rend grâce au Seigneur pour la vie de la société et confie au Seigneur son personnel, ses dirigeants ainsi que le bon déroulement de ses activités durant l'année 2026. Que par l'intercession de la Vierge Marie, la société continue son ascension et atteigne ses objectifs. La SARL Exigence Travaux rend grâce au Seigneur pour la vie de la société et confie par l'intercession de la Vierge Marie ses travaux de lotissement et d'immatriculation de sa parcelle.
4: Aide, assistance et protection pour Abodo Mobio Samuel par l'intercession de Marie qui défait les nœuds demandés par une fidèle.
5: Ange Pélagie demande à Jésus miséricordieux aide, assistance, protection et réussite de l'année scolaire 2026-2027 pour ses enfants Marie, Timothée, Paul et Jacques, que le Seigneur Jésus les couvre de son sang précieux et les guide dans tous les domaines de leur vie par l'intercession de la bienheureuse Vierge Marie.
0: Une mémé demande à Dieu la délivrance de sa petite fille contre toutes sortes d'attaques par l'intercession de la Vierge Marie. Une auditrice implore le Seigneur par l'intercession de Saint Joseph pour sa santé, son travail et sa restauration, que le Seigneur lui accorde sa paix et sa joie. Une auditrice rend grâce au Seigneur pour tous les bienfaits reçus et demande aide, assistance, protection, santé et réussite pour cette année scolaire de Jean-Yvan, Eunice Andrea, Marc Aurel et Marc Ethan par l'intercession de Notre-Dame des Victoires. Une auditrice implore le Christ Jésus par l'intercession de Saint Joseph afin qu'il la délivre du stress, de l'angoisse, de la peur et qu'il renouvelle ses pensées, lui donne la foi en Dieu, sa paix, sa joie et la grâce de retrouver le sommeil. Une paroissienne confie à Dieu l'opération de sa fille, que tout se passe bien par l'intercession de la Vierge Marie. Aide, assistance, protection et guérison pour Maman Dibi Juliette, par l'intercession de Notre-Dame de Lourdes, santé des malades. L'Association des parents des prêtres religieux, religieuses et grands séminaristes du diocèse de Yopougon prie pour tous les consacrés afin que le Seigneur leur accorde sanctification, santé, paix et joie par l'intercession de la Sainte Famille de Nazareth. Le Seigneur a donné, le Seigneur a repris, que son saint nom soit béni. Pour le pardon des fautes de toutes les âmes du purgatoire, afin que brille à leurs yeux la lumière du Seigneur, par l'intercession de Notre-Dame de Montligion et de Padre Pio.
6: Repens Dieu de Agoussi Awo Laurence, que le Seigneur l'accueille dans sa félicité céleste, demandée par sa fille.
0: Tout le personnel de la Radio Nationale Catholique prie pour le repos éternel du Saint-Père le Pape François, du haut du ciel qu'il intercède et prie pour l'Église universelle qu'il a servie avec zèle et dévouement. La RNC prie pour le repos au Dieu de Yvonne Taou, ex-animatrice en son sein, que Dieu l'accueille dans son royaume céleste. Madame Touré implore la miséricorde de Dieu et l'intercession de la Vierge Marie pour le pardon des péchés de Ménant Jean-Noël et qu'il accueille son serviteur dans sa paix et sa lumière éternelle. Le groupe Foyer d'amour et de miséricorde prie le Seigneur pour le repos en Dieu de Solange Assamois par l'intercession de Notre-Dame du Mont-Ligion. Repos en Dieu de Nukuaku Théodore, Washinou Marcelin, Washinou Amédée, demandé par la famille Washinou. Repos en Dieu de Yéhi Anne-Marie, épouse Mel Adoujan, dont c'est le premier anniversaire de son décès, et de Mel Adoujan, dont c'est le quatrième anniversaire de

0: Fondée par ses enfants. Maman Koulibaly prie pour le repos de l'âme de Dion Kofi Inas, Diamant Nestorine Blanche, Amon Kaja Parfait, que le Seigneur leur accorde sa félicité et sa lumière sans déclin. La famille Koulibaly prie pour le repos éternel de l'âme de Koulibaly Marc, Koulibaly Constant, Koulibaly Nancy, que le Seigneur leur accorde miséricorde. La Radio Nationale Catholique prie pour le repos éternel de tous ses auditeurs et bienfaiteurs décédés, que le Seigneur les prenne en pitié et leur accorde le repos éternel. Prions pour le repos en Dieu de grâce Tano, que Dieu lui accorde sa miséricorde et l'accueille auprès de lui par l'intercession de Notre-Dame de Montligion. Par l'intercession de Notre-Dame de Montligion, la Radio Nationale Catholique prie le Seigneur pour le repos éternel de tous ses agents décédés. Voici, Seigneur, les intentions que nous faisons monter jusqu'à toi. Daigne les exaucer.
1: Heureux est l'homme qui met sa foi dans le Seigneur. Au nom du Père, du Fils et du Saint-Esprit.
2: Amen.
1: Je crois en Dieu, le Père Tout-Puissant.
2: Créateur.

0: Pilate a été crucifié, est mort et a été enseveli, est descendu aux enfers. Le troisième jour, est ressuscité des morts, est monté aux cieux, est assis à la droite de Dieu le Père Tout-Puissant, d'où il viendra juger les vivants et les morts. Je crois en l'Esprit Saint, à la Sainte Église catholique, à la communion des saints, à la rémission des péchés, à la résurrection de la chair, à la vie éternelle. Amen.
1: Notre Père qui es aux cieux, que ton nom soit sanctifié, que ton règne vienne, que ta volonté soit faite sur la

0: délivre-nous du mal. Amen.
1: Je vous salue Marie, pleine de grâce, le Seigneur est avec vous. Vous êtes bénie entre toutes les femmes. Et Jésus, le fruit de vos entrailles, est béni.
0: Sainte Marie, Mère de Dieu, priez pour nous pauvres pécheurs, maintenant et à l'heure de notre mort. Amen.
1: Je vous salue Marie, pleine de grâce, le Seigneur est avec vous. Vous êtes bénie entre toutes les femmes. Et Jésus, le fruit de vos entrailles, est béni.
0: Sainte Marie, Mère de Dieu, priez pour nous pauvres pécheurs, maintenant et à l'heure de notre mort. Amen.
1: Je vous salue Marie, pleine de grâce, le Seigneur est avec vous. Vous êtes bénie entre toutes les femmes. Et Jésus, le fruit de vos entrailles, est béni.
0: Sainte Marie, Mère de Dieu, priez pour nous pauvres pécheurs, maintenant et à l'heure de notre mort. Amen.
1: Gloire au Père et au Fils et au Saint-Esprit.
0: Ô Dieu qui est, qui était et qui vient, pour les siècles des siècles. Amen.
1: Premier mystère lumineux, le baptême au Jourdain. Prions. Vierge Marie, Mère de Dieu, intercède pour ceux qui se préparent au baptême, pour que les baptisés vivent dans la fidélité à leur baptême, pour que nous ravivions sans cesse la grâce de notre baptême, pour ceux qui sont appelés à une mission dans l'Église. Fruit du mystère, la grâce filiale.
0: Notre Père, qui es aux cieux, que ton nom soit sanctifié, que ton règne vienne, que ta volonté soit faite sur la terre comme au ciel. Donne-nous aujourd'hui notre pain de ce jour. Pardonne-nous nos offenses, comme nous pardonnons aussi à ceux qui nous ont offensés. Et ne nous laisse pas entrer en tentation, mais délivre-nous du mal. Amen. Je vous salue Marie, pleine de grâce. Le Seigneur est avec vous. Vous êtes bénie entre toutes les femmes. Et Jésus, le fruit de vos entrailles, est béni.
2: Sainte Marie, Mère de Dieu, priez pour nous pauvres pécheurs, maintenant et à l'heure de notre mort. Amen.
0: Je vous salue Marie, pleine de grâce. Le Seigneur est avec vous. Vous êtes bénie entre toutes les femmes. Et Jésus, le fruit de vos entrailles, est béni.
2: Sainte Marie, Mère de Dieu, priez pour nous pauvres pécheurs, maintenant et à l'heure de notre mort. Amen.
0: Je vous salue Marie, pleine de grâce. Le Seigneur est avec vous. Vous êtes bénie entre toutes les femmes. Et Jésus, le fruit de vos entrailles, est béni.
2: Sainte Marie, Mère de Dieu, priez pour nous pauvres pécheurs, maintenant et à l'heure de notre mort. Amen.
0: Je vous salue Marie, pleine de grâce. Le Seigneur est avec vous.

0: Vous êtes bénie entre toutes les femmes, et Jésus, le fruit de vos entrailles, est béni.
1: Sainte Marie, Mère de Dieu, priez pour nous pauvres pécheurs, maintenant et à l'heure de notre mort. Amen.
0: Je vous salue Marie, pleine de grâce. Le Seigneur est avec vous. Vous êtes bénie entre toutes les femmes, et Jésus, le fruit de vos entrailles, est béni.
1: Sainte Marie, Mère de Dieu, priez pour nous pauvres pécheurs, maintenant et à l'heure de notre mort. Amen.
0: Je vous salue Marie, pleine de grâce. Le Seigneur est avec vous. Vous êtes bénie entre toutes les femmes, et Jésus, le fruit de vos entrailles, est béni.
1: Sainte Marie, Mère de Dieu, priez pour nous pauvres pécheurs, maintenant et à l'heure de notre mort. Amen.
0: Je vous salue Marie, pleine de grâce. Le Seigneur est avec vous. Vous êtes bénie entre toutes les femmes, et Jésus, le fruit de vos entrailles, est béni.
1: Sainte Marie, Mère de Dieu, priez pour nous pauvres pécheurs, maintenant et à l'heure de notre mort. Amen.
0: Je vous salue Marie, pleine de grâce. Le Seigneur est avec vous. Vous êtes bénie entre toutes les femmes, et Jésus, le fruit de vos entrailles, est béni.
1: Sainte Marie, Mère de Dieu, priez pour nous pauvres pécheurs, maintenant et à l'heure de notre mort. Amen.
0: Je vous salue Marie, pleine de grâce. Le Seigneur est avec vous. Vous êtes bénie entre toutes les femmes, et Jésus, le fruit de vos entrailles, est béni.
1: Sainte Marie, Mère de Dieu, priez pour nous pauvres pécheurs, maintenant et à l'heure de notre mort. Amen.
0: Je vous salue Marie, pleine de grâce. Le Seigneur est avec vous. Vous êtes bénie entre toutes les femmes, et Jésus, le fruit de vos entrailles, est béni.
1: Sainte Marie, Mère de Dieu, priez pour nous pauvres pécheurs, maintenant et à l'heure de notre mort. Amen.
0: Gloire au Père, au Fils et au Saint-Esprit.
1: Ô Dieu qui est, qui était et qui vient, pour les siècles des siècles. Amen.
0: Ô mon Jésus,
1: pardonne nos péchés, préserve-nous du feu de l'enfer, attire au ciel toutes les âmes, principalement celles qui ont le plus besoin de ta miséricorde. Amen.
0: Ô Mère conception de péché,
1: priez pour nous qui avons recours à vous.
0: Ô Mère conception de péché,
1: priez pour nous qui avons recours à vous.
0: Ô Mère conception de péché,
1: priez pour nous qui avons recours à vous.
2: Deuxième mystère lumineux, les noces de Cana. Prions. Vierge Marie, Mère de Dieu, intercède pour les fiancés afin qu'ils consacrent leur relation à Dieu, pour que les familles chrétiennes témoignent de leur amour, pour que nous sachions faire ce que le Christ nous demande, pour que nous soyons attentifs aux difficultés vécues dans les familles. Fruit du mystère, la confiance en Dieu.
3: Notre Père qui es aux cieux, que ton nom soit sanctifié, que ton règne vienne, que ta volonté soit faite sur la terre comme au ciel.
1: Donne-nous aujourd'hui notre pain de ce jour. Pardonne-nous nos offenses, comme nous pardonnons aussi à ceux qui nous ont offensés, et ne nous laisse pas entrer en tentation, mais délivre-nous du mal. Amen.
3: Je vous salue Marie, pleine de grâce. Le Seigneur est avec vous. Vous êtes bénie entre toutes les femmes, et Jésus, le fruit de vos entrailles, est béni.
1: Sainte Marie, Mère de Dieu, priez pour nous pauvres pécheurs, maintenant et à l'heure de notre mort. Amen.
3: Je vous salue Marie, pleine de grâce. Le Seigneur est avec vous. Vous êtes bénie entre toutes les femmes, et Jésus, le fruit de vos entrailles, est béni.
1: Sainte Marie, Mère de Dieu, priez pour nous pauvres pécheurs, maintenant et à l'heure de notre mort. Amen.
3: Je vous salue, Marie pleine de grâce. Le Seigneur est avec vous. Vous êtes bénie entre toutes les femmes. Et Jésus, le fruit de vos entrailles, est béni.
1: Sainte Marie, Mère de Dieu, priez pour nous pauvres pécheurs, maintenant et à l'heure de notre mort. Amen.
3: Je vous salue Marie, pleine de grâce. Le Seigneur est avec vous. Vous êtes bénie entre toutes les femmes, et Jésus, le fruit de vos entrailles, est béni.
1: Sainte Marie, Mère de Dieu, priez pour nous pauvres pécheurs, maintenant et à l'heure de notre mort. Amen.
3: Je vous salue Marie, pleine de grâce. Le Seigneur est avec vous. Vous êtes bénie entre toutes les femmes, et Jésus, le fruit de vos entrailles, est béni.
1: Sainte Marie, Mère de Dieu, priez pour nous pauvres pécheurs, maintenant et à l'heure de notre mort. Amen.
3: Je vous salue Marie, pleine de grâce. Le Seigneur est avec vous. Vous êtes bénie entre toutes les femmes, et Jésus, le fruit de vos entrailles, est béni.
1: Sainte Marie, Mère de Dieu, priez pour nous pauvres pécheurs, maintenant et à l'heure de notre mort. Amen.
3: Je vous salue Marie, pleine de grâce. Le Seigneur est avec vous. Vous êtes bénie entre toutes les femmes, et Jésus, le fruit de vos entrailles, est béni.
1: Sainte Marie, Mère de Dieu, priez pour nous pauvres pécheurs, maintenant et à l'heure de notre mort. Amen.
3: Je vous salue Marie, pleine de grâce. Le Seigneur est avec vous. Vous êtes bénie entre toutes les femmes, et Jésus, le fruit de vos entrailles, est béni.
1: Sainte Marie, Mère de Dieu, priez pour nous pauvres pécheurs, maintenant et à l'heure de notre mort. Amen.
3: Je vous salue Marie, pleine de grâce. Le Seigneur est avec vous. Vous êtes bénie entre toutes les femmes, et Jésus, le fruit de vos entrailles, est béni.
1: Sainte Marie, Mère de Dieu, priez pour nous pauvres pécheurs, maintenant et à l'heure de notre mort. Amen.
3: Je vous salue Marie, pleine de grâce. Le Seigneur est avec vous. Vous êtes bénie entre toutes les femmes, et Jésus, le fruit de vos entrailles, est béni.
1: Sainte Marie, Mère de Dieu, priez pour nous pauvres pécheurs, maintenant et à l'heure de notre mort. Amen.
3: Gloire au Père, et au Fils, et au Saint-Esprit.
1: Ô Dieu qui es, qui était et qui vient, pour les siècles des siècles. Amen.
3: Ô mon Jésus,
1: pardonne nos péchés, préserve-nous du feu de l'enfer. Attire au ciel toutes les âmes, principalement celles qui ont le plus besoin de ta miséricorde. Amen.
3: Ô Marie conçue sans péché,
1: priez pour nous qui avons recours à vous.
3: Ô Marie conçue sans péché,
1: priez pour nous qui avons recours à vous.
3: Ô Marie conçue sans péché,
1: priez pour nous qui avons recours à vous.
2: Troisième mystère lumineux, l'annonce du royaume. Prions. Vierge Marie, Mère de Dieu, intercède pour que l'Église soit fidèle à l'Évangile, pour que notre cœur s'ouvre à la parole de Dieu, pour que les chrétiens annoncent à temps et à contre-temps la bonne nouvelle, pour que nous croyions en la miséricorde de Dieu pour tous les hommes, fruit du mystère, la conversion du cœur, l'écoute de la parole.
4: Notre Père qui es aux cieux, que ton nom soit sanctifié, que ton règne vienne, que ta volonté soit faite sur la terre comme au ciel.
1: Donne-nous aujourd'hui notre pain de ce jour. Pardonne-nous nos offenses, comme nous pardonnons aussi à ceux qui nous ont offensés. Et ne nous laisse pas entrer en tentation, mais délivre-nous du mal. Amen.
4: Je vous salue Marie, pleine de grâce. Le Seigneur est avec vous. Vous êtes bénie entre toutes les femmes et Jésus, le fruit de vos entrailles est béni.
1: Sainte Marie, Mère de Dieu, priez pour nous pauvres pécheurs, maintenant et à l'heure de notre mort. Amen.
4: Je vous salue Marie, pleine de grâce, le Seigneur est avec vous. Vous êtes bénie entre toutes les femmes et Jésus, le fruit de vos entrailles est béni.
1: Sainte Marie, Mère de Dieu, priez pour nous pauvres pécheurs, maintenant et à l'heure de notre mort. Amen.
4: Je vous salue Marie, pleine de grâce, le Seigneur est avec vous. Vous êtes bénie entre toutes les femmes et Jésus, le fruit de vos entrailles est béni.
1: Sainte Marie, Mère de Dieu, priez pour nous pauvres pécheurs, maintenant et à l'heure de notre mort. Amen.
4: Je vous salue Marie, pleine de grâce, le Seigneur est avec vous. Vous êtes bénie entre toutes les femmes et Jésus, le fruit de vos entrailles est béni.
1: Sainte Marie, Mère de Dieu, priez pour nous pauvres pécheurs, maintenant et à l'heure de notre mort. Amen.
4: Je vous salue Marie, pleine de grâce, le Seigneur est avec vous. Vous êtes bénie entre toutes les femmes et Jésus, le fruit de vos entrailles est béni.
1: Sainte Marie, Mère de Dieu, priez pour nous pauvres pécheurs, maintenant et à l'heure de notre mort. Amen.
4: Je vous salue Marie, pleine de grâce, le Seigneur est avec vous. Vous êtes bénie entre toutes les femmes et Jésus, le fruit de vos entrailles est béni.
1: Sainte Marie, Mère de Dieu, priez pour nous pauvres pécheurs, maintenant et à l'heure de notre mort. Amen.
4: Je vous salue Marie, pleine de grâce, le Seigneur est avec vous. Vous êtes bénie entre toutes les femmes et Jésus, le fruit de vos entrailles est béni.
1: Sainte Marie, Mère de Dieu, priez pour nous pauvres pécheurs, maintenant et à l'heure de notre mort. Amen.
4: Je vous salue Marie, pleine de grâce, le Seigneur est avec vous. Vous êtes bénie entre toutes les femmes et Jésus, le fruit de vos entrailles est béni.
1: Sainte Marie, Mère de Dieu, priez pour nous pauvres pécheurs, maintenant et à l'heure de notre mort. Amen.
4: Je vous salue Marie, pleine de grâce, le Seigneur est avec vous. Vous êtes bénie entre toutes les femmes et Jésus, le fruit de vos entrailles est béni.
1: Sainte Marie, Mère de Dieu, priez pour nous pauvres pécheurs, maintenant et à l'heure de notre mort. Amen.
4: Je vous salue Marie, pleine de grâce, le Seigneur est avec vous. Vous êtes bénie entre toutes les femmes et Jésus, le fruit de vos entrailles est béni.
1: Sainte Marie, Mère de Dieu, priez pour nous pauvres pécheurs, maintenant et à l'heure de notre mort. Amen.
4: Gloire au Père, au Fils et au Saint-Esprit.
3: Comme il était au commencement, maintenant et toujours, dans les siècles des siècles. Amen.
0: Ô mon Jésus,
1: pardonne-nous nos péchés, préserve-nous du feu de l'enfer, attire au ciel toutes les âmes, principalement celles qui ont le plus besoin de ta miséricorde. Amen.
0: Ô Marie conçue sans péché,
1: priez pour nous qui avons recours à vous.
0: Ô Marie conçue sans péché,
1: priez pour nous qui avons recours à vous.
0: Ô Marie conçue sans péché,
1: priez pour nous qui avons recours à vous.
2: Quatrième mystère lumineux, la transfiguration. Prions. Vierge Marie, Mère de Dieu, intercède pour que le nom du Christ soit glorifié, pour que la parole du Christ soit entendue, pour ceux qui ont la charge de transmettre la foi, pour que la parole de Dieu prenne de plus en plus de place dans nos vies. Fruit du mystère, la contemplation, l'union à Dieu.
0: Notre Père, qui es aux cieux, que ton nom soit sanctifié, que ton règne vienne. Que ta volonté soit faite sur la terre comme au ciel.
1: Donne-nous aujourd'hui notre pain de ce jour. Pardonne-nous nos offenses, comme nous pardonnons aussi à ceux qui nous ont offensés. Et ne nous laisse pas entrer en tentation, mais délivre-nous du mal. Amen.
0: Je vous salue Marie, pleine de grâce. Le Seigneur est avec vous. Vous êtes bénie entre toutes les femmes et Jésus, le fruit de vos entrailles est béni.
1: Sainte Marie, Mère de Dieu, priez pour nous pauvres pécheurs, maintenant et à l'heure de notre mort. Amen.
0: Je vous salue Marie, pleine de grâce. Le Seigneur est avec vous. Vous êtes bénie entre toutes les femmes et Jésus, le fruit de vos entrailles est béni.
1: Sainte Marie, Mère de Dieu, priez pour nous pauvres pécheurs, maintenant et à l'heure de notre mort. Amen.
0: Je vous salue Marie, pleine de grâce. Le Seigneur est avec vous. Vous êtes bénie entre toutes les femmes et Jésus, le fruit de vos entrailles est béni.
1: Sainte Marie, Mère de Dieu, priez pour nous pauvres pécheurs, maintenant et à l'heure de notre mort. Amen.
0: Je vous salue Marie, pleine de grâce. Le Seigneur est avec vous. Vous êtes bénie entre toutes les femmes et Jésus, le fruit de vos entrailles est béni.
1: Sainte Marie, Mère de Dieu, priez pour nous pauvres pécheurs, maintenant et à l'heure de notre mort. Amen.
0: Je vous salue Marie, pleine de grâce. Le Seigneur est avec vous. Vous êtes bénie entre toutes les femmes et Jésus, le fruit de vos entrailles est béni.
1: Sainte Marie, Mère de Dieu, priez pour nous pauvres pécheurs, maintenant et à l'heure de notre mort. Amen.
0: Je vous salue Marie, pleine de grâce. Le Seigneur est avec vous. Vous êtes bénie entre toutes les femmes et Jésus, le fruit de vos entrailles est béni.
1: Sainte Marie, Mère de Dieu, priez pour nous pauvres pécheurs, maintenant et à l'heure de notre mort. Amen.
0: Je vous salue Marie, pleine de grâce. Le Seigneur est avec vous. Vous êtes bénie entre toutes les femmes et Jésus, le fruit de vos entrailles est béni.
1: Sainte Marie, Mère de Dieu, priez pour nous pauvres pécheurs, maintenant et à l'heure de notre mort. Amen.
0: Je vous salue Marie, pleine de grâce. Le Seigneur est avec vous. Vous êtes bénie entre toutes les femmes et Jésus, le fruit de vos entrailles est béni.
1: Sainte Marie, Mère de Dieu, priez pour nous pauvres pécheurs, maintenant

0: pour nous pauvres pécheurs, maintenant et à l'heure de notre mort. Amen.
1: Je vous salue Marie, pleine de grâce. Le Seigneur est avec vous. Vous êtes bénie entre toutes les femmes et Jésus, le fruit de vos entrailles, est béni.
0: Sainte Marie, Mère de Dieu, priez pour nous pauvres pécheurs, maintenant et à l'heure de notre mort. Amen.
1: Gloire au Père, au Fils et au Saint-Esprit.
0: Ô Dieu qui est, qui était et qui vient, pour les siècles des siècles.
1: Amen. Ô mon Jésus.

0: Oh, ma côté sans péché.
1: Priez pour nous qui avons recours à vous.
0: Oh, ma côté sans péché.
1: Priez pour nous qui avons recours à vous.
0: Oh, ma côté sans péché.
1: Priez pour nous qui avons recours à vous.
2: Cinquième mystère lumineux, l'institution de l'Eucharistie. Prions. Vierge Marie, Mère de Dieu, intercède pour que les chrétiens aiment leur prochain comme Jésus nous a aimés, pour ceux qui donnent leur vie pour les autres, pour l'unité d'Église, de l'Église corps du Christ, pour que notre cœur s'ouvre au don de l'Eucharistie, fruit du mystère, l'action de grâce, la communion avec le Christ dans l'Eucharistie.
3: Notre Père qui es aux cieux, que ton nom soit sanctifié, que ton règne vienne, que ta volonté soit faite sur la terre comme au ciel.
4: Donne-nous aujourd'hui notre pain de ce jour. Pardonne nos offenses, comme nous pardonnons aussi à ceux qui nous ont offensés. Et ne nous laisse pas entrer en tentation, mais délivre-nous du mal. Amen.
3: Je vous salue Marie, pleine de grâce. Le Seigneur est avec vous. Vous êtes bénie entre toutes les femmes, et Jésus, le fruit de vos entrailles, est béni.
4: Sainte Marie, Mère de Dieu, priez pour nous pauvres pécheurs, maintenant et à l'heure de notre mort. Amen.
3: Je vous salue Marie, pleine de grâce. Le Seigneur est avec vous. Vous êtes bénie entre toutes les femmes, et Jésus, le fruit de vos entrailles, est béni.
4: Sainte Marie, Mère de Dieu, priez pour nous pauvres pécheurs, maintenant et à l'heure de notre mort. Amen.
3: Je vous salue Marie, pleine de grâce. Le Seigneur est avec vous. Vous êtes bénie entre toutes les femmes, et Jésus, le fruit de vos entrailles, est béni.
4: Sainte Marie, Mère de Dieu, priez pour nous pauvres pécheurs, maintenant et à l'heure de notre mort. Amen.
3: Je vous salue Marie, pleine de grâce. Le Seigneur est avec vous. Vous êtes bénie entre toutes les femmes, et Jésus, le fruit de vos entrailles, est béni.
4: Sainte Marie, Mère de Dieu, priez pour nous pauvres pécheurs, maintenant et à l'heure de notre mort. Amen.
3: Je vous salue Marie, pleine de grâce. Le Seigneur est avec vous. Vous êtes bénie entre toutes les femmes, et Jésus, le fruit de vos entrailles, est béni.
4: Sainte Marie, Mère de Dieu, priez pour nous pauvres pécheurs, maintenant et à l'heure de notre mort. Amen.
3: Je vous salue Marie, pleine de grâce. Le Seigneur est avec vous. Vous êtes bénie entre toutes les femmes, et Jésus, le fruit de vos entrailles, est béni.
4: Sainte Marie, Mère de Dieu, priez pour nous pauvres pécheurs, maintenant et à l'heure de notre mort. Amen.
3: Je vous salue Marie, pleine de grâce. Le Seigneur est avec vous. Vous êtes bénie entre toutes les femmes, et Jésus, le fruit de vos entrailles, est béni.
4: Sainte Marie, Mère de Dieu, priez pour nous pauvres pécheurs, maintenant et à l'heure de notre mort. Amen.
3: Je vous salue Marie, pleine de grâce. Le Seigneur est avec vous. Vous êtes bénie entre toutes les femmes, et Jésus, le fruit de vos entrailles, est béni.
4: Sainte Marie, Mère de Dieu, priez pour nous pauvres pécheurs, maintenant et à l'heure de notre mort. Amen.
3: Je vous salue Marie, pleine de grâce. Le Seigneur est avec vous. Vous êtes bénie entre toutes les femmes, et Jésus, le fruit de vos entrailles, est béni.
4: Sainte Marie, Mère de Dieu, priez pour nous pauvres pécheurs, maintenant et à l'heure de notre mort. Amen.
3: Je vous salue Marie, pleine de grâce. Le Seigneur est avec vous. Vous êtes bénie entre toutes les femmes, et Jésus, le fruit de vos entrailles, est béni.
4: Sainte Marie, Mère de Dieu, priez pour nous pauvres pécheurs, maintenant et à l'heure de notre mort. Amen.
3: Gloire au Père, et au Fils, et au Saint-Esprit.
4: Ô Dieu qui est, qui était et qui vient, pour les siècles des siècles. Amen.
3: Ô mon Jésus,

0: miséricorde. Amen.
1: Ô Marie conçue sans péché,
0: priez pour nous qui avons recours à vous.
1: Ô Marie conçue sans péché,
0: priez pour nous qui avons recours à vous.
1: Ô Marie conçue sans péché,
0: priez pour nous qui avons recours à vous.
1: Amen.

disons merci aux équipiers du rosaire pour la méditation des mystères lumineux de la vie de notre Seigneur Jésus-Christ à travers la récitation du chapelet. Alors nous poursuivons toujours avec la Sainte Vierge Marie à travers ce titre de Marie-Claude. C'est pour toi.

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C'est un temps de grâce et pour notre part, nous sommes heureux de vous présenter à nouveau l'hymne des 25 ans. On écoute.

L'exécution de cet hymne dédié à la RNC, la Radio Nationale Catholique de Côte d'Ivoire, qui célèbre ses 25 ans d'existence en cette année. Nous pouvons dire à la suite du psaume 118, en parenthèse 117, « Rendez grâce au Seigneur, il est bon, éternel est son amour. » Oui, que le dise Israël, éternel est son amour. Le bras du Seigneur se lève. Le bras du Seigneur est fort. Non, je ne mourrai pas, je vivrai pour annoncer les actions du Seigneur. Tu es mon Dieu, je te rends grâce, mon Dieu, je t'exalte. Je te rends grâce car tu m'as exaucé, tu es pour moi le salut. Voici donc les paroles de réconfort, les paroles d'action de grâce que nous propose le psaume 118, en parenthèse 117, pour dire « Ô Seigneur, merci, merci, merci pour tous ces bienfaits ». Nous poursuivons avec la chorale Notre-Dame du Rosaire.

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merci de suivre la voie de l'Évangile, la radio nationale catholique, avec la technique Axel Conan, à la présentation Axel Bernardin Nathanaël. Dans un bref instant, vous aurez les annonces communautaires.

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1: 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Que Dieu vous bénisse.
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je ne crains rien. Il s'agit de Amandine Beke qui nous invite à ne rien craindre. Le Seigneur lui-même nous l'a toujours dit. Ne crains rien, crois seulement. Et aujourd'hui encore, il nous donne un bel exemple à travers cette femme qui, bien sûr, a cru en lui et qui est venue verser du parfum sur ses pieds. Nous y reviendrons. Et il ne faut rien craindre, il faut rester serein, imperturbable, surtout dans la prière, surtout dans la prière. Souvent, nous faiblissons dans la prière, mais restons sereins. Voilà, et confions tout à l'Esprit-Saint, c'est lui qui nous rend fort face à l'adversité, parce que le diable veut nous avoir dans son camp, mais avec l'Esprit-Saint, c'est la sérénité. Ne crains rien,

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Voilà, nous rappelons que la technique est maintenant assurée par Romuald Nyamba. Axel Conan s'en va, toujours à l'animation Axel Bernard Nathanael. Le moment est venu pour nous de vous proposer la première lettre de Saint Paul apôtre aux Corinthiens, chapitre 15, versets 1 à 11, soumis à notre méditation en ce jour. Frères, je vous rappelle la bonne nouvelle que je vous ai annoncée. Cet évangile, vous l'avez reçu. C'est en lui que vous tenez bon. C'est par lui que vous serez sauvés si vous le gardez tel que je vous l'ai annoncé. Autrement, c'est pour rien que vous êtes devenus croyants. Avant tout, je vous ai transmis ceci que j'ai moi-même reçu. Le Christ est mort pour nos péchés conformément aux Écritures, et il fut mis au tombeau. Il est ressuscité le troisième jour, conformément aux Écritures. Il est apparu à Pierre, puis aux 12. Ensuite, il est apparu à plus de 500 frères à la fois. La plupart sont encore vivants, et quelques-uns sont endormis dans la mort. Ensuite, il est apparu à Jacques, puis à tous les apôtres. Et en tout dernier lieu, il est même apparu à l'avorton que je suis, car moi, je suis le plus petit des apôtres. Je ne suis pas digne d'être appelé apôtre, puisque j'ai persécuté l'Église de Dieu. Mais ce que je le suis par la grâce de Dieu, et sa grâce venant en moi n'a pas été stérile. Je me suis donné de la peine plus que tous les autres. À vrai dire, ce n'est pas moi, c'est la grâce de Dieu avec moi. Bref, qu'il s'agisse de moi ou des autres, voilà ce que nous proclamons, voilà ce que vous croyez. Parole du Seigneur, première lettre de Saint Paul apôtre aux Corinthiens, chapitre 15, versets 1 à 11.

Ah oh, Moni, chante Kibé Yibé. Alors, pour ce qui est de la lettre de Saint Paul aux Corinthiens, nous pouvons dire à la suite de Saint Paul que ce qui fait la force du chrétien, c'est la parole de Dieu. Et Paul même le dit, je vous rappelle la bonne nouvelle que je vous ai annoncée. Cet évangile, vous l'avez reçu, c'est en lui que vous tenez bon. Et c'est par lui que vous serez sauvés si vous le gardez tel que je vous l'ai annoncé. Donc, la force du chrétien vient de la parole de Dieu. Et c'est pour cela que nous devons méditer la parole de Dieu chaque jour de notre vie. Dans notre prière, dans notre méditation du jour, mettons au centre la parole de Dieu. C'est cela qui fait notre force. Et c'est à partir de cette force-là que Paul a pu évangéliser tout le monde entier. Bon, il le dit humblement, en tout dernier lieu, il est apparu même à l'avorton que je suis. Car moi, je suis le plus petit des apôtres. Je ne suis même pas digne d'être appelé apôtre puisque j'ai persécuté l'Église de Dieu. Mais ce que je le suis par la grâce de Dieu. Et cette grâce vient de la parole de Dieu. Et c'est ce que Paul a annoncé avec la grâce de l'Esprit Saint. Dans un court instant, vous aurez les annonces funéraires. Pardon.

La Radio Nationale Catholique vous propose de suivre les annonces funéraires. Toute notre compassion et nos prières accompagnent les familles éplorées.

Heureux l'homme qui supporte l'épreuve avec persévérance, car après avoir fait ses preuves, il recevra la couronne de la vie. Tolé Jacques Le Bognon, chef de famille du village Nafana Katago et ses notables à Bondoukou, Chion Nyongo Kofi Amon Adèle, reine-mère du village Nafana Katago, Kobenan Adamou, chef de la grande famille Essikwaku à Digowiri, Bondoukou, Kekereni et Abidjan, Nanan Afro Kwaku II, chef du village de Koun Abranso, Nanan Adoman II, chef de canton Ngoranzan, Koun Abranso et ses notables, Aou Anima II, reine-mère de Koun Abranso, Nanan Ngoma, reine-mère Ngoranzan à Assendi, Son Excellence Monseigneur Bruno Yedo, évêque du diocèse de Bondoukou et son clergé, Son Excellence Monseigneur Alain Clément Amiezi, évêque du diocèse d'Oudiéné, le curé de la paroisse Saint-Joseph artisan de la Riviera Bonouma, ses vicaires et ses conseils, le curé de la paroisse Sacré-Cœur de Koun Abranso, ses vicaires et son conseil paroissial, les sœurs de la communauté de Jésus au Temple à Bondoukou et à Bangourou, la communauté catholique des frères de Saint-Jean à Abidjan, les familles à Bondoukou, Koun Abranso et Abidjan, la grande famille Essikwaku, les grandes familles Samo Ngoranzan, Assuadié, Kwame Adamou, Kofi Noël, Nzian Dominique, Kwadio Ngetia Venance, Kwasi Maurice, Yao Robert, Kofi Kwasi John, Akwabrou, Kwaku Adomon Julien, Kwaku Robertine, Kosonou Bernard, Kwaku Manzan, Sœur André-Elisabeth, Kofi Manzan, Badou Pierre, Lamizana Marie-Thérèse, Aoni Guy, Kosonou Georgette, Sié Gabriel, Kofi Kra Philippe, San Kofi, ses frères et sœurs Kwasi Dimama Goulbi, Yeli Marie, Adja Anzata, Adja Kouman Rose Marie, Sié Kwaku Jean-Paul, Kwasi Don, Kwame Kouman, ses enfants Delphine, Ambroise, Léontine, Herbert, Colette, Christ-Emmanuel, Sœur Marie-Thérèse, Clémentine, Marie-Noël, Quadio, leur époux, épouse et enfants, les familles alliées et amies, Oyuru, Silla, Yapo, Diomandé, Diop, Sagou, Corée, Ouattara, Aka, Akadje, Melin, Koulibaly, Nyan Adou, Ebrotier, Dodo, Ndraman, Dibenou, Nguessan, Gago, Yaoekra, Diallo, Quadiolou, Ogou, Noumé, Ala, Nomvia, Conan, Krouba, ainsi que toutes les familles alliées et amies, ont la profonde douleur de vous faire part du rappel à Dieu de leurs regrettés membres, filles, sœurs, mères, tantes, cousines, grand-mères, veuves, toins, nées à Joa Badou Chantal, endormie dans la paix du Seigneur, le jeudi 20 août 2026, dans sa 83e année à Abidjan. Programme des obsèques. Vendredi 11 septembre 2026, à 19h, messe en l'église Saint-Madeleine, Limel, Brevannes, 94 450, en région parisienne. Dimanche 13 septembre 2026, de 17h à 20h, présentation des condoléances à la salle de réception de l'église Saint-Joseph artisan de Bonhomme. Lundi 14 septembre 2026 de 18h à 20h30, présentation des condoléances à la salle de réception de l'église Saint-Joseph artisan de Bonhomme. Mercredi 16 septembre 2026 de 20h à 21h, veillée à l'église Saint-Joseph artisan de Bonhomme. Vendredi 18 septembre 2026 de 7h30 à 8h45, levée de corps sur le parvis de l'église Saint-Joseph artisan de Bonhomme, suivi d'une messe et du transfert à Bondoukou, de 20h à 22h, veillée religieuse à l'église Saint-Odile de Bondoukou, de 22h à l'aube, veillée traditionnelle à la cour familiale à Bondoukou. Samedi 19 septembre 2026, 7h, transfert de la dépouille mortelle à Koun Abranso, 9h, messe de requiem à l'église catholique Sacré-Cœur de Koun Abranso, suivi de l'inhumation au cimetière du dit village. Dimanche 20 septembre 2026, à 9h, messe d'action de grâce à l'église catholique Sacré-Cœur de Koun Abranso.

0: Voilà, le chantre Père Noël, chante privilégié. 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
2: Mon frère!

L'amour du Christ avec Emma. Nous allons donc vous proposer l'évangile de Jésus-Christ selon Saint Luc, chapitre 7, versets 36 à 50, soumis à notre méditation pour ce jour, pour ce jeudi 17 septembre de l'an 2026. En ce temps-là, un pharisien avait invité Jésus à manger avec lui. Jésus entra chez lui et prit place à table. Survint une femme de la ville, une pécheresse. Ayant appris que Jésus était attablé dans la maison du pharisien, elle avait apporté un flacon d'albâtre contenant un parfum. Tout en pleurs, elle se tenait derrière lui, près de ses pieds, et elle se mit à mouiller de ses larmes les pieds de Jésus. Elle les essuyait avec ses cheveux, les couvrait de baisers et répandait sur eux le parfum. En voyant cela, le pharisien qui avait invité Jésus se dit en lui-même, « Si cet homme était prophète, il saurait qui est cette femme qui le touche et ce qu'elle est, une pécheresse. » Jésus, prenant la parole, lui dit, « Simon, j'ai quelque chose à te dire. » « Parle, maître. » Jésus reprit, « Un créancier avait deux débiteurs. Le premier lui devait 500 pièces d'argent, l'autre 50. » Comme ni l'un ni l'autre ne pouvait les lui rembourser, il en fit grâce à tous deux. Lequel des deux l'aimera davantage? Simon répondit, « Je suppose que c'est celui à qui on a fait grâce de la plus grande dette. »« Tu as raison, » lui dit Jésus. Il se tourna vers la femme et dit à Simon, « Tu vois cette femme ? Je suis entré dans ta maison, tu ne m'as pas versé de l'eau sur les pieds. Elle les a mouillés de ses larmes et essuyés avec ses cheveux. Tu ne m'as pas embrassé. Elle, depuis qu'elle est entrée, n'a pas cessé d'embrasser mes pieds. Tu n'as pas fait d'onction sur ma tête. Elle a répandu du parfum sur mes pieds. Voilà pourquoi je te le dis, ses péchés, ses nombreux péchés sont pardonnés, puisqu'elle a montré beaucoup d'amour. Mais celui à qui on pardonne un peu, montre peu d'amour. Il dit alors à la femme, tes péchés sont pardonnés. Les convives se mirent à dire en eux-mêmes, qui est cet homme qui va jusqu'à pardonner les péchés? Jésus dit alors à la femme, « Ta foi t'a sauvée, va en paix. » Parole du Seigneur, Évangile de Jésus-Christ selon Saint Luc, Luc chapitre 7, versets 36 à 50. Romuald,

Voilà, Jésus lui-même nous le disait déjà dimanche dernier, si vous ne pardonnez pas, vous ne serez pas pardonné par Dieu le Père. Et aujourd'hui, il nous montre la force du pardon que lui-même va opérer chez Simon le lépreux. Voilà, ici on ne précise pas le lépreux, mais dans un autre passage, il est question de Simon, chez Simon le lépreux. Alors donc, ce qui est intéressant ici, c'est que le Christ a le pouvoir de pardonner les fautes, de pardonner tout péché. Voilà. Et cela a été confié au prêtre qui assure ce grand sacrement qu'est le sacrement de réconciliation, le sacrement de pénitence, ce que nous appelons ordinairement la confession. Voilà. Et il faut se confesser, il faut s'examiner. Quand tu vois qu'il y a un coin d'ombre dans ta vie, il y a quelque chose qui ne cloche pas, alors va te confesser. Et le pardon est automatiquement donné. Voilà. Car le Seigneur pardonne. Il a non seulement le pouvoir de pardonner, mais aussi de délivrer toute personne qui vient à lui. Et c'est le cas de cette dame qui est venue à lui, pécheur, qui se reconnaît pécheur et qui demande le pardon de ses fautes. Et le Seigneur agit puissamment dans sa vie, de sorte que tout le monde est étonné. Qui est cet homme qui va jusqu'à pardonner les péchés? Mais Jésus, lui, il est serein. Il ne va pas chercher à convaincre qui que ce soit. Il le dit seulement, ta foi t'a sauvé, va en paix. Dans un court instant, vous aurez à nouveau de la publicité.

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4: 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À 23h10, la rediffusion de la libre antenne de ce jour autour du thème « L'argent dans le couple, source de paix ou de discorde ». Et à 01h20, à partir de 01h20, bien sûr, vous aurez l'émission de la nuit « Confidence » avec Évrard Kouassi Brou. À 5h01 du matin, l'enseignement sur le thème « Les 5 clés de la paix » avec le père Eugène Adingra. Et à 10h10, l'enseignement sur le thème « Repensez votre rapport à l'éducation » avec Madame Marie-Claude Kouassi Koudou. J'ai été heureux de passer un bon moment en votre compagnie. Moi, Saint-Bernardin Nathanaël, j'ai bénéficié du soutien technique de Axel Conan et maintenant de Romuald Nyamba. Alors, on va se laisser ici et puis tout en vous souhaitant une excellente nuit sous le regard bienveillant de Jésus et de Marie. À très très bientôt.

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1: Bienvenue chers auditeurs sur la RNC et en collaboration avec le ministère catholique de transformation et de développement au sein de votre émission La Vie Abondante. Nous commençons ce mois avec un nouveau thème, la communion avec Dieu, source de plénitude. Et le premier sous-thème qui sera abordé durant ce mois est la communion comme réponse aux besoins profonds de l'homme. Et pour aller plus en profondeur de ce sous-thème, aujourd'hui, je reçois sur ce plateau Madame Bougifo Madeleine. Elle est directrice juridique dans une entreprise de la place. Bonsoir et bienvenue Madeleine.
2: Bonsoir Zoé, merci. Merci de m'avoir invitée.
1: Tout le plaisir est pour nous. Et notre chroniqueuse de ce soir, elle est Emmanuela Huy. Bienvenue Emmanuela.
3: Merci Zoé.
1: Et le premier responsable du ministère catholique de transformation et de développement, le frère Jean-Baptiste Gervais. Oui, bienvenue cher frère sur ce plateau.
4: C'est vraiment un grand plaisir d'être avec toi sur ce plateau.
1: Tout le plaisir est partagé. Voilà ainsi présenté notre plateau de ce soir et restez connectés avec nous. Pour ceux qui nous suivent sur les plateformes du ministère, n'hésitez pas à commenter, à liker et à partager pour que d'autres personnes puissent également nous suivre.

0: De retour sur le plateau de la vie abondante et tout de suite, nous passons à notre instant témoignage avec Madeleine. Alors aujourd'hui, on parle de communion avec Dieu. La première question que j'ai envie de te poser, est-ce que tu as une communion avec Dieu?
1: Merci Zoé, mais la question est bienvenue parce que moi-même, c'est par ça que je voulais commencer. Effectivement, déjà, il faut savoir qu'il y a une communion avec Dieu et ce n'est pas évident de s'en rendre compte tout de suite. Et moi, je l'ai compris en fait à travers les enseignements qu'il y a une communion avec Dieu qu'il faut développer. Et quand on développe cette communion-là, et c'est ce qui permet d'avoir cette intimité avec le Seigneur. Et la communion est vraiment importante dans notre vie, avec le Christ. Voilà.
0: Et comment est née cette communion? D'où est venue cette inspiration, on va dire, de vouloir avoir une communion avec Dieu?
1: Alors moi, j'ai développé la communion à travers plusieurs choses, à travers les messes quotidiennes qui me permettent donc de rester connectée, à travers les enseignements que je suis au niveau du ministère, qui me permettent d'être connectée, à travers l'adoration, à travers toutes ces choses qui te permettent de rester connectée en fait, de rester connectée à Dieu, à travers toutes ces petites choses, je dirais, du quotidien, qui font que tu es en permanence en sa présence.
0: D'accord.
1: Voilà.
0: Et comment tu as pu allier cette communion avec tes occupations, on va dire professionnelles, familiales? Est-ce que ça a été facile?
1: Oui, parce qu'en fait, je me suis rendu compte que, en fait, c'est ta vie au quotidien, à tout instant, tu es

0: Ouais, avec Dieu dans ta vie professionnelle, dans ta vie familiale.
1: Bon, donc je tournerai un peu la question pour dire qu'est-ce que cette communion m'a apporté
0: Si on
1: dans les
0: peut
1: différents aspects
0: c'est
1: de
0: ça.
1: ma vie. En tout cas, la première chose que ça m'a apporté, c'est de savoir que Dieu est au centre de ma vie, d'avoir cette foi-là, que c'est Dieu qui est au centre de ma vie et que rien ne peut m'arriver si ce n'est sa volonté. Voilà, ça c'est la première chose que ça m'a apporté au plan général. Général, je disais. Maintenant, tout à l'heure, tu as parlé du plan professionnel. Là, c'est au niveau des approches. Mon approche est différente maintenant, surtout que j'ai eu quand même le privilège d'avoir une vie professionnelle avant ma rencontre personnelle avec le Seigneur et une vie professionnelle après. Et donc, je me rends compte qu'au niveau de l'approche, c'est complètement différent. On n'a pas la même approche que quand on n'a pas cette communion-là. Parce que quand tu as cette communion, tu te rends compte que en réalité, ce n'est pas toi qui fais. C'est quelqu'un en toi qui fait. Donc, tu as cette capacité à t'abandonner entre les mains de cette personne. Et il te donne en plus l'intelligence qu'il faut pour aborder certaines choses au plan professionnel, y compris les relations même interprofessionnelles avec les collègues, les collaborateurs, etc.
0: D'accord. Comment décrirais-tu la Madeleine d'avant la communion avec Dieu et la Madeleine d'après communion avec Dieu?
1: Ah, c'est une belle question. Je me suis fait prendre à mon propre piège. Bon, avant, en fait, avant, je ne laissais pas à l'autre la possibilité de s'exprimer, parce que c'est moi qui dis que c'est comme ça et c'est comme ça. Donc, ça fait que tu es un peu moins patient, tu es un peu moins à l'écoute. Mais quand tu as cette intimité avec le Seigneur, de temps en temps, bon, il te fait un petit clin d'œil, tu te dis, bon, écoute quand même ce que l'autre est en train de dire, et ça te permet d'avoir une autre oreille, et ça permet aussi de trouver des solutions. Parfois, la solution ne vient même pas de toi, malgré que c'est toi qui es le responsable, mais la solution vient d'un plus petit que toi, juste parce que tu as pris le temps de l'écouter. Donc ça, c'est après, une fois qu'on développe cette communion-là, qu'on est attentif à ce genre de choses. Mais avant, bon, on était bon, très carré, bon, c'est comme ça et pas autrement. Voilà. Et maintenant, donc, il y a ce petit bémol-là que cette communion a apporté dans les relations professionnelles. Et une autre chose aussi, c'est que ça te permet de relativiser quand il y a une situation qui peut, bon, où avant tu étais inquiet, et aujourd'hui tu te dis, ben, si je suis inquiet, c'est comme si je ne reconnais pas la grandeur de Dieu, c'est comme si je n'ai pas confiance, c'est comme si je n'ai pas la foi. Donc, on relativise, enfin, je relativise certaines situations qui avant me mettaient quand même plus dans une situation de peur, de crainte, etc.
0: D'accord. Donc, en fait, on va dire il y a un détachement, il y a un abandon, en fait, dans les mains de Dieu.
1: Exactement. On peut dire ça comme ça.
2: Aussi, ce que je peux ajouter, c'est que dans cette vie de communion avec Dieu, elle manifeste aussi les fruits de l'esprit. C'est-à-dire que ce qu'elle n'arrivait pas à faire avant, avec la communion de Dieu, elle peut le faire maintenant.
1: Tout à fait, c'est juste, c'est juste. Et le troisième point que je voulais souligner, c'est de demeurer toujours dans la joie. Voilà, moi, je ne suis jamais triste. Je suis toujours, toujours souriante, toujours, quel que soit ce que je vis.
0: Comment tu fais?
2: Ouais, comme on l'a refait.
3: C'est la question.
0: Comment tu fais?
1: Mais c'est la communion qui fait. C'est la communion. Il faut développer cette communion-là. Sinon, je pense que de nous-mêmes, on ne peut pas avoir cette force-là. Ce serait même prétentieux de penser que c'est de moi-même ou que c'est de toi-même que tu arrives à le faire. Non, c'est juste pas possible, quoi. C'est juste pas possible parce que.

0: C'est pas, comment on dit ça, c'est pas naturel. Voilà, c'est le mot que je cherche. C'est pas naturel. Donc, c'est pas de toi-même, en fait.
1: C'est ça. On va dire en tout cas, cette communion a été vraiment bénéfique pour toi. Ça t'a permis de passer un autre cap,
0: Oui.
1: d'être plus ouvert aux autres, on va dire, de
0: Oui,
1: ne plus
0: tout
1: être
0: à
1: centré sur
0: fait,
1: toi.
0: tout à fait, tout à fait. Et de même pousser des ailes à un moment donné. Parce qu'à un moment donné, je m'étais dit, bon, pour moi, c'était fini, j'avais fini le travail, etc. Et c'est cette communion-là qui a permis de me redécouvrir et de me réinventer. Donc, c'est cette communion, je pense, humblement, qui a permis cela.
1: En tout cas, bravo pour cette communion que tu as avec Dieu et qui t'a permis de faire des exploits de bon. Oh, et maintenant, tu voulais acheter quelque chose.
0: Nous devons, j'y prends l'exemple sur son témoignage parce que c'est pas vraiment évident, du tout pas facile même de pouvoir abandonner ton ancien toi pour être une nouvelle créature. Dieu s'est manifesté, la communion, une vie spirituelle et tout, ça demande beaucoup de choses aussi.
1: Merci beaucoup Madeleine en tout cas pour ce témoignage et pour tout ce que tu nous as partagé sur ta communion avec Dieu. Et on continue encore pour la suite de notre émission avec l'enseignement.

0: De retour sur le plateau de la vie abondante pour la suite de notre émission et nous sommes à l'instant enseignement avec le frère Jean-Baptiste. Et ce soir, nous parlons de la communion comme réponse aux besoins profonds de l'homme. C'est quoi les besoins de l'homme? De quoi l'homme a-t-il réellement besoin pour commencer?
1: De Dieu. Alors, je veux saluer en fait tous nos auditeurs et tous ceux qui sont connectés en fait sur la plateforme des réseaux sociaux du ministère catholique des transformations et du développement. Oui, comme je dis, l'homme a besoin de Dieu, a priori, je dirais, sans savoir que c'est Dieu qui le cherche. L'homme cherche le bonheur, l'homme recherche le bonheur au quotidien, mais l'homme ne sait pas que, en fait, ce bonheur-là, c'est Dieu. Et que c'est Dieu, dans cette quête de Dieu, que l'homme va essayer de trouver le bonheur dans les choses, dans d'autres personnes, et il va se rendre compte que... il n'arrive pas à trouver son bonheur. Et quand l'homme arrive à trouver Dieu, alors l'homme trouve le bonheur.
0: D'accord. Maintenant, est-ce que, comme tu dis, en fait, les besoins de l'homme, le besoin de l'homme est de rechercher Dieu. Mais il se trouve qu'on cherche du travail, on cherche à acquérir des richesses. Est-ce que cette recherche ne peut pas nous conduire à trouver Dieu?
1: Oui, puisque c'est un chemin que nous prenons. Et ce chemin-là, très souvent, Dieu l'utilise pour faire en sorte qu'on puisse le rencontrer. Quand on cherche du travail, c'est parce qu'on recherche quelque chose. On sait que on va chercher à avoir un salaire. Le salaire va permettre de nous prendre en charge. Et donc, on se dit que ça va nous procurer du bonheur. Ouais, quand on regarde le processus de l'homme, quand on est enfant, on fait des rêves. On se dit que... ah oui, ça, quand je vais grandir, je vais travailler, je vais pouvoir m'acheter une voiture, je vais pouvoir. Et donc, quand on grandit, qu'on a le travail maintenant, on se dit, ah, c'est bien, il faut que je cherche à me marier. Quand je me marie, ah, c'est bien, il faut que je cherche à avoir des enfants. Quand j'ai des enfants, c'est bien, il faut que je cherche à avoir une voiture, une maison. Donc, vous voyez que, à chaque fois qu'un besoin est assouvi, on se rend compte qu'il y a un autre besoin qui est là. Pourquoi? Parce que chaque jour, on est en quête de la réalité de Dieu sans avoir conscience de cette réalité-là. Et ça, pour moi, c'est vraiment important de prendre conscience de cela. L'homme a été créé par Dieu pour que l'homme soit uni à Dieu. Oui, ça, c'est quelque chose de très important. Il faut comprendre que c'est dans cette union-là que ce besoin de bonheur-là trouve en fait sa réponse. Et donc, ceux qui ont compris cela et qui font cette expérience-là, ils vivent quelque chose d'autre, quoi.
0: Et à quel moment le besoin de communier avec Dieu naît? Qui initie? C'est Dieu qui met cela dans notre cœur ou, comme tu dis, en fait, c'est comme une pyramide, on atteint un palier, on passe à un autre palier jusqu'à arriver à ce palier de la recherche de Dieu.
1: Non, c'est clair. En fait, ce que je dis, c'est que dès le commencement déjà, l'homme cherche Dieu sans savoir que c'est Dieu qu'il cherche. Parce que Dieu a mis déjà en l'homme, dès le commencement, le désir de le chercher. Donc, l'homme, maintenant, il va trouver des réponses en des choses qui touchent, en des choses qu'il voit. Mais en fait, il y a un besoin profond, en fait, qui est en lui. Et donc, c'est ce besoin profond-là que l'homme est en train de rechercher.
0: Et en parlant de communion avec Dieu, comment cette communion se manifeste ou comment on peut la décrire?
1: Alors, avec cette question, je reviens en fait aux descriptions que Madeleine a données lors de son témoignage tout à l'heure. On a vu que cette communion avec Dieu a changé sa manière de vivre, a changé la considération qu'elle avait d'un certain nombre de choses. Et elle a trouvé, en fait, le moyen d'être plus... j'ai failli dire humaine. mais la bonté, l'amour, la paix, la joie sont les éléments qui sont venus caractériser, par exemple, sa vie professionnelle. Donc là où peut-être elle était un peu plus sévère, là, elle est devenue un peu plus douce, ainsi de suite. Pour dire que ça va se manifester réellement dans des actes concrets au quotidien. Parce que simplement, ma manière de voir la vie va être différente. Parce que lorsque je suis impacté par la présence de Dieu, je suis rempli de l'amour de Dieu, à partir de ce moment-là, la considération que j'ai de la vie réelle, la vie naturelle, devient différente. Parce que le regard que je pose sur un homme devient plus un regard de compassion. Donc plus je grandis dans la communion avec Dieu, plus en fait Dieu impacte ma vie. Parce que plus j'ai envie de dire, je commence à penser comme Dieu pense, je commence à agir comme Dieu agit, je commence à chercher à être comme Dieu. Voilà, je peux dire ça comme ça, même si c'est beaucoup prétentieux. Et il y a quelque chose que je voulais dire, c'est que comme l'un des pères de l'Église nous disait, Dieu nous a créés pour lui. En sorte que lorsque notre cœur est en dehors de lui, notre cœur ne retrouve pas de repos tant que ne se retrouve pas en Dieu. Et ça, pour moi, c'est assez fort. Donc, comprendre que, en fait, nous n'avons pas été créés pour nous-mêmes. Et que, en réalité, c'est un vrai processus. Nous avons un départ et nous devons aboutir à quelque chose. Et c'est pour cela que, dans sa prière sacerdotale, si on prend Jean 17, verset 20, verset 21, on va se rendre compte de quelque chose d'assez fondamental. Hein? Je vois, oui.
0: Je ne prie pas pour eux seulement.
1: Jésus dit, je ne prie pas pour eux seulement.
0: Mais aussi pour ceux qui, grâce à leurs paroles, croiront en moi.
1: Mais, donc, Jésus priait pour les apôtres. Et il dit qu'il ne prie pas pour les apôtres seulement, mais il prie aussi pour nous tous là, qui allons croire à travers les paroles des apôtres.
0: Afin que tout soit un, comme toi, Père, tu es en moi et moi en toi, que eux aussi soient en nous, afin que le monde croie que tu m'as envoyé.
1: Voyez, donc le principe même de l'unité fait partie de cette prière qu'on appelle prière sacerdotale de Jésus. C'est la grande intercession de Jésus avant de quitter ce monde. Sa prière, c'était quoi? Faire en sorte que tous les hommes soient un. C'est-à-dire que nous avons été créés pour être unis au Seigneur. Et si nous faisons partie de ce qu'on appelle le corps du Christ, vous êtes d'accord avec moi que le corps est uni à la tête. Donc le corps se retrouve en santé lorsque l'union se fait. Donc l'homme a été créé pour être uni au Seigneur. Et ça, c'est quelque chose d'assez important. Et c'est la raison pour laquelle, même quand je ne connais pas Dieu, je cherche Dieu sans savoir que c'est lui que je cherche. Et quand je le rencontre réellement, alors je fais l'expérience de la plénitude. Parce que le bonheur que je vais avoir, il n'y a pas un élément sur la terre qui me communique ce bonheur que j'ai lorsque je suis dans l'intimité avec le Seigneur. Ça devient autre chose. Et donc, c'est une autre réalité que je vis. Et c'est pourquoi c'est important de le savoir. Nous n'avons pas été créés par Dieu pour nous-mêmes. Nous avons été créés par Dieu pour lui, pour que nous soyons un avec lui.
0: On entend également parler de communion au corps du Christ, communion avec les frères, communion avec l'Église. En quoi est-ce qu'il y a une différence entre ces différentes communions et en quoi elles peuvent nous aider dans notre communion avec Dieu?
1: En fait, j'aime bien quand quelqu'un a demandé à Jésus quel est le commandement qui est le plus important. Jésus dit, tu aimeras le Seigneur ton Dieu de tout ton cœur, de toute ton âme, de tout ton esprit, et tu aimeras ton prochain comme toi-même. Vous voyez? Et une fois que ta vie est centrée sur ces deux éléments, alors tu as accompli toute la loi. C'est fort. Ça veut dire que le seul principe que nous devons retenir, c'est l'amour. Et dans l'amour, on est un. Mais on commence d'abord par être un avec Dieu dans l'amour pour que cet amour impacte notre relation avec les autres. Donc, lorsque quelqu'un a développé cette intimité avec le Seigneur dans l'amour, alors sa relation aux autres devient une relation totalement différente. Parce que simplement, il vient vers les autres de l'amour de Dieu. Il communique avec les autres par l'amour de Dieu. Quand vous allez voir, et je le dis souvent dans les couples, hein, quand vous voyez qu'un couple chrétien divorce, c'est parce que Je dirais qu'ils ne sont pas vraiment convertis ou bien qu'ils n'ont pas grandi dans la connaissance de Dieu. Voilà. Donc, ils n'ont pas vécu leur vie de couple avec les principes de la parole de Dieu. Ils n'ont pas centré leur relation intime sur l'amour de Dieu. Peut-être que dans leur couple, ils ont vécu l'amour des hommes. Et c'est la raison pour laquelle il n'y a pas eu d'impact. Parce que ce qui nous donne ce mariage qui est garanti, parce que quand on se marie à l'église, ce n'est pas pour divorcer. Donc ce qui fait la garantie du non-divorce du mariage chrétien, c'est le fait que chaque membre du couple est connecté réellement à Dieu, a une intimité avec le Seigneur. Et alors, leur amour, leur union, c'est la conséquence de l'amour qu'ils ont pour Dieu. À partir de ce moment-là, le mariage ne peut être qu'à vie. Voilà. Donc, le principe de base, c'est l'union avec Dieu qui nous permet d'impacter de façon positive notre environnement, notre cadre de vie, notre milieu, nos activités. Et donc, c'est ça que l'homme doit rechercher en premier. Aller dans cette union avec Dieu, dans cette unité avec Dieu, dans cet amour avec Dieu-là, pour que l'homme puisse expérimenter la plénitude de la vie qui vient de Dieu. Alors, il connaîtra le bonheur que Dieu a prévu pour lui. Mais quand on n'a pas compris ce principe et que tout de suite on pense qu'on sait, on connaît, et donc on n'a pas besoin de cette intimité avec Dieu, bon, on se rend compte que toujours on a encore cette soif-là, on est toujours en train de chercher, on est toujours en train de chercher cette soif-là, et ça devient un peu compliqué.
0: D'accord. Parce qu'il y a des gens qui ne connaissent pas Dieu et qui sont pleins d'amour, qui font beaucoup de bien autour d'eux, qui aiment leur prochain, qui font plein de, qui posent plein d'actes d'amour en fait. Et comment on pourrait qualifier cet amour-là, puisque c'est, ils connaissent pas Dieu, donc c'est pas de l'amour de Dieu en fait.
1: La Bible dit qu'ils ont la Bible dans leur cœur. Voilà. Je n'ai plus le verset en tête, mais celui qui manifeste Dieu au quotidien sans avoir connu la parole, dit qu'il a ça dans son cœur. Il dit simplement que oui, quelqu'un peut manifester Dieu, il peut le connaître sans le connaître. Et ça, c'est quelque chose de très important. C'est quelque chose de très important parce que l'intimité à Dieu entraîne certaines réactions de vie. Si on prend le cas, je dirais, du livre de la Genèse, Genèse 3, du verset 8 au verset 11, on va comprendre un peu qu'est-ce qui a été l'impact, en fait, de la rupture de l'homme avec Dieu.
2: Ils entendirent le pas de Yahvé Dieu
1: Ils ont entendu les pas de Dieu.
2: qui se promenait dans le jardin à la brise du jour.
1: Dieu se promenait dans le jardin à la brise du jour, comme d'habitude, et il venait pour sa promenade avec Adam et Ève.
2: Et l'homme et sa femme se cachèrent devant Yahvé Dieu parmi les arbres du jardin.
1: Attends, quelqu'un avec qui on a l'habitude de se promener, et puis tout de suite, il est en train d'arriver, et en cours, on s'en va se cacher.
2: Yahvé Dieu appela l'homme. Où es-tu? Dit-il. J'ai entendu ton pas dans le jardin, répondit l'homme. J'ai eu peur parce que je suis nu et je me suis caché. Il reprit. Et qui t'a appris que tu étais nu? Tu as donc mangé de l'arbre dont je t'avais défendu de manger?
1: Ce test me montre quelque chose d'assez précis. C'est que dès que l'homme est séparé de Dieu, l'homme perd tout. L'homme se retrouve nu. Voyez? Donc, la Bible dit que le péché met un gouffre entre Dieu et l'homme. Et donc, l'homme qui perd l'intimité avec Dieu, il devient pauvre. C'est Dieu qui nous rend riches. J'ai aimé un jour, j'étais en train de discuter avec un ami, et puis ils ont donné un exemple que son père lui a donné, mais moi j'ai ramené ça à Dieu. Il a ramené ça au premier président de la Côte d'Ivoire, mais moi j'ai ramené ça à Dieu. J'ai dit, voyez, nous tous nous sommes là. Toi tu peux être 1-0, elle perd 2-0, elle perd 3-0, 4-0. Quel que soit le nombre de zéros qu'elle ait, c'est quoi? C'est zéro. Mais Dieu est un. Si Dieu se met devant ton zéro, tu es quoi?
2: 10.
1: Si Dieu se met devant son zéro, elle est quoi?
2: 100.
1: Si Dieu se met devant son zéro, elle est quoi?
2: 1000.
1: Voilà. C'est Dieu qui nous donne la valeur. C'est Dieu qui fait que nous sommes ce que nous devons être. Et donc, l'union à Dieu est quelque chose de clé pour nous. Et c'est pourquoi tout chrétien doit chercher à entrer dans cette communion avec le Seigneur. Tout chrétien doit chercher à développer cette intimité avec le Seigneur. Parce que c'est de cette intimité-là que sa vie va rayonner. Voyez, personne ne peut vivre la vie de Dieu pleinement sans cette intimité. Ce n'est pas possible. Quand on regarde la Bible encore, on voit que tout le parcours de Jésus, que ce soit à Gethsémani, que ce soit partout où Jésus est passé, il était en communion avec son Père. Toujours en train de parler avec son Père. Même quand les gens étaient en train de le frapper et tout, il était en communion avec son Père. Il était uni à son Père. Mais à quel moment Jésus n'était plus uni à son Père? Il dit, Père, pourquoi m'as-tu abandonné? Moi, j'ai dit, sûrement que en ce moment précis, Jésus était tellement rempli de péché que Dieu était obligé de se détacher de lui parce que Dieu ne supporte pas le péché. Donc vous voyez que l'union à Dieu a été le fondement de la vie de Jésus. Et nous sommes appelés à cette réalité-là, comprendre que c'est parce que nous sommes unis à Dieu que nous sommes capables d'exploiter tout ce que Dieu, tout le potentiel que Dieu a déposé en nous. Parce que simplement, vous voyez, au baptême, qu'est-ce qui va se passer? On va recevoir le Saint-Esprit. Le Saint-Esprit sera à l'intérieur de nous. Et le Saint-Esprit est venu, pourquoi? Pour nous conduire. C'est le Saint-Esprit qui connaît notre destinée. C'est celui qui connaît les pensées de Dieu. C'est lui qui sait ce que Dieu a prévu faire avec nous. Donc quand il vient sur la terre, son premier rôle, c'est de faire en sorte que toi et moi, on puisse découvrir quel est le projet que Dieu a sur nos vies. Mais si nous ne développons pas de relation avec le Saint-Esprit, comment le Saint-Esprit va nous communiquer cela? Donc, nous avons besoin de développer cette intimité avec le Saint-Esprit en sorte que lui-même déjà nous communique cette réalité. Et encore, comment quelqu'un peut te conduire si tu ne l'écoutes pas? Jésus a dit qu'il vient pour nous conduire. Et ce qui m'a plu, c'est qu'il a dit à ses disciples, « Je ne vous laisserai pas seul. » Mais pourquoi Jésus dit « Je ne vous laisserai pas seul » Pourquoi le Père et le Fils décident de ne pas laisser l'homme seul? Parce que simplement, l'homme n'a pas été fait pour vivre seul, pour vivre en dehors de Dieu. Et que je ne peux accomplir le projet de Dieu sur ma vie que si Dieu est en moi. Parce que ce projet que Dieu me communique, c'est lui qui va l'exécuter en moi. Donc j'ai besoin d'avoir cette intimité avec le Seigneur pour faire en sorte que j'écoute les orientations du Seigneur et que le Seigneur m'utilise comme un instrument pour accomplir en fait la mission qu'il m'a confiée.
0: Merci beaucoup, Frère, pour ces éclaircissements. De ce que je comprends, la communion avec Dieu va se ressentir à travers l'amour qu'on aura envers nos frères, envers les personnes qui sont autour de nous. Et la communion avec Dieu également va également nous permettre de nous orienter dans le sens, dans la volonté de Dieu.
3: C'est ça.
0: Et comment, pour un chrétien, vivre cette communion?
1: Alors, pour un chrétien, la première des choses, c'est que j'ai besoin de connaître la parole de Dieu. C'est-à-dire, si je veux vivre ma communion avec Dieu, il faut que je le sache. Si je ne suis pas enseigné sur les principes de la parole de Dieu, sur la manière dont Dieu voit les choses, je vais prendre moi mes perceptions à moi pour les perceptions de Dieu. Or, si je veux découvrir les perceptions de Dieu, il faut que j'entre dans la parole de Dieu. C'est dans la parole de Dieu que je retrouve ces perceptions-là. Voyez, et je bénis le nom du Seigneur parce que notre Église est riche. Nous avons la parole, nous avons la tradition, nous avons les écrits des pères de l'Église. Il y a tellement d'écrits, il y a tellement de réalités. Nous avons tout ce que l'Église met à notre disposition, la messe, les temps de réconciliation, tout ce qu'il faut pour que nous soyons capables de pouvoir nous accrocher en fait à la réalité du Seigneur. Donc c'est quelque chose d'assez important.
0: D'accord. Et pour rebondir justement, quand tu dis de prendre la parole, des fois on entend autour de nous des gens qui vont dire « je lis mais je ne comprends pas ». Comment saisir cette parole? Comment vivre pleinement cette parole? Ou bien comment quelqu'un, bon, allez, qui est profane, qui veut vraiment comprendre la parole, comment il doit la prendre en fait concrètement?
1: Alors, il y a une lecture qui permet de pouvoir normalement y arriver. Il est bon quand c'est comme ça de se faire accompagner par quelqu'un déjà qui a saisi le principe et qui sait le faire. Et donc autour de nous, nous avons nos prêtres, nous avons des personnes qui sont plus avancées que nous, qui peuvent nous aider en fait à pouvoir le faire. Mais une chose certaine, c'est que déjà, moi, la première fois que j'ai commencé à lire la parole un peu comme un roman. Mais ce que je faisais d'abord, c'est que j'invoquais le Saint-Esprit. Je demandais au Saint-Esprit de m'éclairer. Parce que j'avais comme un défi qui était de dire que, ok, j'allais lire un chapitre de la Bible par jour. Pourquoi? Parce que j'avais eu un échange avec mon frère sur la réalité de l'Église et je me suis rendu compte qu'en fait, il pouvait parler parce que lui, il connaissait la Bible. Que moi, je ne connaissais pas la Bible. Donc, j'ai dit, non, tu ne peux pas me dire ce que tu viens de me dire là. Donc, moi, je vais aller lire la Bible et tout, on va discuter. La seule chose qu'il m'a dit, ben écoute, donc, si tu veux lire là, c'est avant de lire, il faut que tu invoques le Saint-Esprit d'abord. J'ai dit, d'accord, j'ai compris, ne t'en fais pas, mais moi, je vais lire la Bible. Et ce qui est bien, c'est que ça a été mon entrée dans le cheminement parce que Dieu s'est servi de ça pour faire en sorte que des personnes m'invitent et que ce soit le lieu de faire pour moi ma rencontre personnelle avec lui et que ces personnes-là m'accompagnent dans la lecture de la parole de Dieu, dans ce cheminement-là, qui m'a ouvert les yeux sur les évangiles et qui en fait que, bon, j'ai dit, j'ai compris réellement ce que Dieu attendait de moi et j'ai eu cette soif-là de vivre en fait cette réalité et cette soif d'être intime au Seigneur, cette soif de chercher Dieu. C'était ça, en fait, qui a été le déclencheur.
2: Ok. Bon, d'accord, Berger. Pour toi, quels sont les bénéfices spirituels de la communion régulière?
1: La première des choses, c'est quoi? C'est que je n'avance pas au hasard. Quand j'avance éclairé, c'est clair que, en tant que chrétien, ma volonté, c'est de faire la volonté de Dieu. Or, qui connaît plus la volonté de Dieu sur ma vie que le Saint-Esprit? Donc, cette communion avec le Seigneur permet au Saint-Esprit d'éclairer ma vie. Et comme la parole dit, ta lumière est une lampe à mes pieds et une lumière sur mes sentiers. Voilà. Donc, quand je me déplace le matin, il faut que je sois éclairé, en fait, par la parole de Dieu. Et le Saint-Esprit m'éclaire. Et ça, c'est déjà quelque chose d'assez important. Deuxièmement, c'est que je cherche à centrer ma vie sur Dieu, à ma vie sur sa parole. Et donc, tout ce qui est en dehors de la parole de Dieu me fatigue. Parce que je veux plaire à Dieu, je veux faire ce que Dieu veut. Donc, ça fait que ma vie chrétienne est plus enrichissante. Troisièmement, j'ai compris que la vie, c'est pas ce qu'on est en train de vivre ici, là. Et que c'est juste un passage et qu'on va arriver de l'autre côté. Donc, ici, je commence à préparer comment je vais arriver de l'autre côté. Donc, ça fait que ma compréhension des choses est différente. Les choses que d'autres personnes peuvent trouver de très important, moi, je vais pouvoir relativiser. Il y a un détachement que j'arrive à faire sur le bien matériel par rapport, en fait, au bien spirituel. Donc, ça fait que, réellement, je dis, ma manière de regarder la vie est différente. Ma joie va venir du fait que je suis en train d'aider des gens qui sont autour de moi. Pas le fait que je possède un certain nombre de choses. Au contraire, quand je possède que je ne partage pas, je me sens égoïste. Et pour moi, c'est important que je puisse partager. Donc, pour dire qu'il y a un changement de considération des choses qui va venir s'opérer à moi. Et puis, j'ai ce désir profond de partager ce que j'ai. C'est-à-dire, c'est pas seulement le bien matériel, mais le fait d'avoir rencontré le Christ et qu'il me procure du bonheur dans l'intimité avec laquelle je suis, alors je vois tous ceux qui sont autour de moi, est-ce que eux aussi, ils peuvent expérimenter le bonheur que je suis en train d'expérimenter en connaissant le Christ comme je le connais et en cherchant à grandir dans l'intimité avec lui.
2: Alors, pour un nouveau chrétien qui veut marcher en communion véritable avec le Seigneur, est-ce que cela nécessite un suivi de son dossier, d'un prêtre ou...
1: Oui, ce serait souhaitable. Vous voyez, quand un enfant veut apprendre à marcher, sa mère va le tenir la main, voilà, pour qu'il commence à faire ses premiers pas. Et ça, ce serait souhaitable d'avoir quelqu'un qui ne connaît pas, qui connaît plus que nous et qui nous aide à faire nos premiers pas. Mais c'est sûr qu'après, j'aurai mon autonomie. Mais pour commencer, c'est bon d'avoir quelqu'un qui nous aide à le faire.
0: Il y a des chrétiens qui vont à la messe le dimanche et les jours de fête. Est-ce que avec rien que ça, ils peuvent développer leur communion avec Dieu? Ou bien, enfin, quel message tu pourrais leur passer par rapport à ça?
1: Même quand ils vont à la messe, que les dimanches et les jours de fête, les prêtres leur disent qu'il faut qu'ils méditent la parole. Donc, pour dire que la méditation de la parole, elle est fondamentale. Souvent, je dis que, bon, il y en a qui méditent la parole, c'est pas eux qui méditent la parole,
0: mais c'est la procuration.
1: La procuration, c'est ça. c'est le prêtre qui médite la parole pour eux. Parce que quand il prépare son homélie, il prend le temps de méditer la parole pour venir communiquer un message, en fait, à tous ceux qui sont là. Alors, si, avant de venir à la messe, il faut que je prenne le temps, moi, de méditer les textes. Quand je prends le temps de méditer les textes, de les comprendre, quand j'arrive, alors l'homélie m'éclaire, mais de façon dense. Et je suis vraiment à l'intérieur. Et donc, le fait que moi-même, je fais ce travail de méditation, ça me fait plus progresser que lorsque je n'en fais pas. Et autre chose, c'est quoi? C'est que il faut approfondir. Parce que le message que je vais avoir n'est pas forcément suffisant. Il faut que j'aille plus loin. Ces personnes-là, pour qu'ils soient experts dans les domaines d'activité dans lesquels ils sont allés à l'école. Ils ont appris. Donc, il y a un apprentissage à avoir pour grandir, en fait, dans la connaissance et grandir dans l'intimité avec le Seigneur.
0: Mais peut-être ils se disent aussi qu'au bout de l'année pastorale, ils auront fait le tour de la Bible en allant à la messe tous les dimanches.
1: Oui, maintenant la question est, quelle est la conséquence sur leur vie quotidienne? Quel est l'impact que eux-mêmes ils voient sur leur vie quotidienne? Est-ce que ils ont vraiment l'impact que la Bible demande, ou bien il y a des choses sur lesquelles ils rament encore? Mais pour dire simplement que plus tu te rapproches de Dieu, plus tu fais l'effort d'aller plus loin avec le Seigneur, plus tu grandis.
0: Frère Jean-Baptiste, tout à l'heure, tu parlais du péché qui crée un gouffre entre Dieu et nous. Est-ce que c'est un gouffre qui est, on va dire, qu'on ne peut plus refermer, ou alors si on veut le refermer, comment est-ce qu'il faut procéder?
1: Et la première chose, c'est de dire merci à Dieu. Dans sa gentillesse infinie, il a envoyé son fils mourir sur la croix pour nous, afin que ce qui faisait qu'il y avait ce gouffre-là, lui, il puisse le racheter. De sorte que, quand je crois au Fils, les péchés que j'ai commis dans le passé, les péchés que j'ai commis aujourd'hui, ceux que je vais commettre demain, sont comptabilisés à l'intérieur des péchés qu'il a portés sur la croix. Donc, à partir de ce moment-là, je peux m'asseoir et puis demander pardon au Seigneur, parce qu'il a déjà payé le prix pour moi. Et donc, je peux repartir à nouveau. C'est ça. C'est toute la force de l'action que Jésus a menée sur la croix. C'est le prix de la vie de l'homme. Il a payé le prix pour que toi et moi, on soit sauvés, on ait la vie. Pour que toi et moi, désormais, on soit reconnectés à Dieu. Parce que la Bible dit, tous ont péché et sont privés de la gloire de Dieu. Voyez ? Donc, depuis Adam et Ève, l'homme est privé de la gloire de Dieu. Et c'est ça. On a été privé de Dieu et nous tous, on était éligibles pour l'enfer. Et Dieu, dès le commencement déjà, avait prévu qu'il ne pouvait pas laisser, en fait, l'homme qu'il a créé finir comme ça. Alors, le plan de Dieu a été Jésus-Christ de Nazareth. Donc, Jésus est mort et ressuscité sur cette croix-là pour que, de nouveau, toi et moi, parce que nous croyons en lui, nous avons accès à la vie éternelle. Nous avons accès à la communion avec Dieu. Nous avons accès à l'intimité avec Dieu.
0: Donc, nous devons être, je dirais entre guillemets, nous sommes des privilégiés puisque nous avons le sacrement de la réconciliation qui nous rapproche de Dieu. On doit considérer ça comme un privilège.
1: C'est un vrai privilège.
0: Mais il m'est arrivé parfois de rencontrer des personnes qui vivent dans la culpabilité, qui veulent, bon, je vais pas dire qu'ils veulent rester, mais qui n'arrivent pas à se détacher de cela, de comprendre en fait que le prix a été déjà payé pour nos péchés. Comment faire sortir ces personnes en fait de cette culpabilité?
1: Ouais, et ça, c'est la preuve que ces personnes ont besoin d'être enseignées. C'est-à-dire comprendre réellement ce qui s'est passé. Parce que si je prends des brides, je n'ai même pas compris pourquoi Jésus est mort sur la croix. Et donc, bon, à partir de ce moment-là, si je n'ai pas compris, il serait difficile pour moi d'accepter que le péché que j'ai commis là, il m'a pardonné. Si je ne sais pas c'est quoi l'amour de Dieu le Père, vous voyez, quand vous prenez le cheminement des 7 semaines du renouveau charismatique, vous vous rendez compte que ce cheminement aide le croyant à découvrir en fait ces différents aspects qui sont importants pour lui. Voilà, ce en quoi il croit est fondé sur des principes de la parole. Et donc, il faut qu'il soit enseigné sur ces principes de la parole-là. Ce qui fait que, en comprenant ces choses-là, ben, il passe à un autre niveau. Et c'est important. Si aujourd'hui, nous, on est si engagés dans la réalité de l'œuvre de Dieu, mais c'est parce qu'on n'a plus le temps de comprendre ces principes. Et là, c'est devenu notre modèle de vie. Parce qu'il s'agit de changer de modèle de vie. Voilà. Et quand tu changes de modèle de vie, alors, tu vois que Dieu est présent dans ton quotidien. Il y a des choses que tu aurais fait. Jésus dit, si quelqu'un te gifle sur la joue droite, tends-lui la joue gauche. Si tu es chrétien du dimanche, je ne crois pas que tu fasses ça. Voilà. Donc pour ça, il faut vraiment que ta vie soit fondée réellement sur la parole de Dieu. À partir de ce moment-là, il y a des choses que tu peux pardonner, il y a des choses que tu peux accepter. Mais quand tu es dans ta logique humaine pour faire la chose de Dieu, c'est difficile. Il faut être dans la logique de Dieu pour faire ce que Dieu demande.
0: Et dans l'Église catholique, on parle des anges, des archanges, de la Vierge Marie. Comment Dieu les utilise pour être un canal, en fait, dans notre communion avec lui?
1: Marie est... Moi, je dis toujours, elle est la première chrétienne. Parce qu'elle a été la première à donner sa vie. C'est-à-dire à accepter Jésus-Christ comme son Seigneur et son Sauveur. Mais elle est allée plus loin. Elle a accepté en elle. Tu vois, donc c'est fort, en fait, l'acte que Marie a posé. Parce que si elle n'avait pas posé cet acte-là, c'est clair qu'on ne sait pas si aujourd'hui, nous, on pourrait parler de rachat, si on pourrait parler d'autre chose. Donc, c'est quelqu'un qui a marqué, qui a à la base du commencement de ce projet de Dieu-là. Et je bénis le nom du Seigneur pour cela. Donc, quand on regarde, on lit la Bible, on se rend compte qu'elle était très pieuse. Et donc, pour nous, chrétiens catholiques, Elle devient un modèle de vie. Elle a dit oui au Seigneur. Malgré les situations difficiles et tout ça, elle est restée. On se retrouve à Cana. Jésus lui dit, femme, que me veux-tu? Mon heure n'est pas encore arrivée. Mais on se rend compte que ce qu'elle a demandé là, c'est ce que Jésus a fait. Ça veut dire que sa parole a un poids auprès de Jésus. Et nous qui sommes chrétiens, qui croyons à la communion des saints, nous on dit aujourd'hui, ok, Marie intercède pour nous. Tu nous as montré ici-bas que tu as du poids à côté de Jésus. Quand tu parles, Jésus suit. Même quand son heure n'est pas encore arrivée, il précipite son heure à cause de toi. Donc, l'intercession de Marie est quelque chose d'important pour nous qui sommes chrétiens. Et on a vu comment dans la Bible, Dieu a utilisé les anges pour envoyer vers l'homme. L'ange Gabriel, tous ces... Voilà. Il les a utilisés. Et ils sont là à notre service. Dieu les utilise pour faire en sorte que on puisse, en fait, évoluer comme il faut. Donc, on a des modèles de vie. Et vous voyez pourquoi l'Église croit en, à la communion des saints. Parce que les saints sont des personnes qui, à un moment donné, ont été un modèle et qui ont mené une vie qui conforme à ce que Dieu veut. Et ce modèle-là, il est important. Et pour nous, ce sont des personnes qui sont vivantes, ce ne sont pas des morts. Parce que si ils étaient des morts, je suppose que Abraham ou Moïse ne seraient pas apparus à Jésus à la transfiguration. Donc, pour dire simplement que ceux-là, ils peuvent aussi intercéder pour nous. Donc, ils concourent à nous aider à aller vers le Christ, à aller en profondeur dans l'intimité avec le Seigneur. Donc, c'est la raison pour laquelle tout ce que l'Église nous offre dans ce cadre-là, prenons le temps de comprendre ces choses-là et non de les faire par mimétisme. Parce que souvent, c'est le comportement de certaines personnes vis-à-vis de la Vierge Marie qui fait que les autres disent que oui, en fait, on est en train d'adorer Marie, on est en train de faire... Non, on sait qui est Marie pour nous. Et ça, c'est quelque chose d'assez important. Voilà. Donc, il faut que tous ceux qui sont dans les différents mouvements soient vraiment enseignés de sorte qu'ils soient capables, lorsqu'ils échangent avec d'autres frères qui sont peut-être pas catholiques, qu'ils puissent leur dire, en fait, la fondation de leur foi et de leur action. Et ça, c'est important.
0: Okay. Merci beaucoup, en tout cas, pour le bien fondé de cet enseignement. Je pense qu'il tombe à pic, en tout cas, pour nous rappeler l'importance d'avoir une belle communion avec Dieu et surtout, en fait, toutes les grâces que ça nous rapporte dans notre vie de tous les jours, comme on l'a vu avec le témoignage de Madeleine Bobifou. Encore un petit mot pour nos auditeurs.
1: Alors, moi, ce que je voulais dire, c'est que il faut que nous comprenions une chose, c'est que quand vous prenez même le texte d'Éphésiens, Éphésiens 4, l'homme doit grandir pour atteindre la stature parfaite du Christ. Donc, vous dites que c'est comme si nous devons être totalement inféodés, en fait, au Christ. Ça dit, nous sommes le corps du Christ et nous devons arriver à faire un avec la tête qui est le Christ. Donc, la croissance de l'homme, c'est de croître vers le Christ. Bon, c'est ça le processus de la vie. Le processus de la vie n'est pas un processus où, bon, on est là, on est enfant, physiquement, humainement, et puis après on devient adulte, et puis après, bon, on est vieux, et puis après on meurt. Non, c'est pas ça le processus. Pour moi, le processus de la vie, c'est que on devient enfant de Dieu, on grandit pour pouvoir être à la stature parfaite du Christ. Donc, ce volet de notre croissance-là est quelque chose d'important. Être uni à Dieu, c'est ce qui nous permet de pouvoir entrer dans le projet de Dieu chez nos vies. C'est ce qui nous permet de pouvoir accomplir la mission que Dieu nous confie. C'est ce qui nous permet de pouvoir agir comme Dieu veut qu'on agisse. Donc, c'est vraiment important que chacun de nous ait ces soifs-là, que nous soyons tous en quête de cette connexion au Seigneur, d'être unité au Seigneur. À partir de ce moment, nous allons voir que si nous tous nous sommes unis, alors vraiment l'amour sera le fondement de la vie que nous menons sur la terre.
0: C'est ça. Merci beaucoup, cher frère, et merci encore à nos auditeurs qui nous suivent. Nous espérons que vous avez été transformés par ce bel enseignement et que vous aurez envie, en tout cas, de vraiment rechercher cette communion et de demeurer dans cette communion. Et pour ceux qui nous suivent sur les plateformes du ministère, n'hésitez pas à liker, partager, laisser vos commentaires.

0: Au nom du Père, du Fils et du Saint-Esprit, Père, tu es Dieu, tu es vivant et tu es puissant. Je veux te bénir pour la vie, ô Dieu, de toutes ces personnes qui aujourd'hui sont connectées aux différentes plateformes de digital du ministère catholique de transformation et de développement. Te présenter aussi ces personnes qui sont des auditeurs, quel que soit le lieu où ils se trouvent, et qui, Seigneur, ont pris le temps de suivre cette émission. Père, je te bénis de ce que tu as opéré dans chacune de leurs vies. Que toutes ces paroles, ô Dieu, qui sont sorties de nos bouches, ô Dieu, portent du fruit en abondance dans chacune de leurs vies. Je veux ce soir te présenter particulièrement toutes ces personnes qui sont dans les couples. Papa, je t'en supplie, regarde la vie de tes enfants. Regarde leur volonté. Ils se sont unis dans les liens sacrés du mariage pour connaître le bonheur qui vient de toi. C'est pourquoi, Père, que leur vie soit totalement transformée. Je t'en supplie, Père, agis avec puissance, surtout dans ces couples qui connaissent les difficultés. Parce que, Père, ils ne t'ont pas rencontré. Parce que, Père, ils n'ont pas agi selon tes voies. Je t'en supplie que tout ce qui crée le blocage, ô Dieu, pour qu'ils puissent te rencontrer, soit cassé maintenant au nom de Jésus-Christ Nazareth. Seigneur, que ta main puissante agisse, afin que ta gloire se manifeste dans ces couples. Seigneur, je prie ce soir pour les différentes épouses. Père, guéris les cœurs qui sont blessés. Que par tes meurtrissures, ils reçoivent la guérison. Et que, Seigneur, la transformation se fasse. Père, donne aux époux, ô Dieu, d'être à ton image. Père, que leur amour soit fondé sur ton amour. Et que cet amour, ô Seigneur, donne à leur couple de connaître la paix, la joie et le bonheur qu'ils attendent. Seigneur, je veux te présenter tous les enfants qui vivent les conséquences, ô Dieu, des situations de la vie de leurs parents. Je t'en supplie, Seigneur, touche leur cœur et guéris ces enfants. Seigneur Dieu, que ces modèles qui n'ont pas été ce qu'il faut, Père, soient transformés en eux, afin qu'ils connaissent l'amour qui vient de toi. Je t'en supplie que cette situation ne soit pas une source que l'ennemi va utiliser pour les empêcher eux aussi d'aller vers le mariage comme toi tu l'as voulu. Seigneur, je te les présente. Que ces jeunes, ces enfants grandissent en âge et en sagesse. Donne à chacun de pouvoir te rencontrer afin de faire sa propre expérience avec toi, qu'il expérimente l'amour qui vient de toi, Père, afin de marcher à ta suite. Glorifie ton nom dans chacune de leurs vies. Seigneur, ce soir encore, je veux te présenter toutes ces personnes qui sont en quête d'emploi et qui ont besoin, Seigneur, de ton intervention. Je le sais. Parce que Pierre t'a écouté, Père, tu as permis à Pierre de faire la pêche miraculeuse. Seigneur, que cette rencontre se fasse dans la vie de ces personnes. Que ce que toi, tu les communiques, ô Dieu, ils le reçoivent, afin de pouvoir, papa, marcher à ta suite. Et Seigneur, que toi, ta main puissante agisse dans leur situation professionnelle, qu'ils connaissent la joie, Seigneur, de l'embauche. Seigneur, je veux te présenter aussi les personnes seules, celles-là même qui sont en quête de l'âme sœur. Je t'en supplie, ce soir étends ta main sur eux, afin que, Père, ils aient le discernement nécessaire de pouvoir écouter celui que toi, Dieu, tu envoies auprès d'eux. Que leur choix soit ton choix, que leur cœur soit totalement transformé, afin que, Père, ils ne laissent pas passer ces personnes que toi-même tu as amenées, pour qu'ils puissent, ô Dieu, être en union avec eux. Ce soir encore, je veux te présenter toutes ces personnes, Seigneur, qui ont des entreprises et qui éprouvent beaucoup de difficultés à faire avancer, à faire prospérer ces entreprises-là. Seigneur, qu'ils sachent que ta présence fait la différence. Oui, Seigneur, qu'ils te connaissent, qu'ils t'expérimentent, afin de qu'ils t'utilisent pleinement dans le cadre professionnel. Étends ta main sur eux. Qu'ils connaissent la joie de l'intimité avec toi. Ce soir aussi, Seigneur, je veux te présenter tous ceux et celles, ô Dieu, qui te cherchent, qui cherchent, Seigneur, à te rencontrer, à faire cette expérience personnelle où toi, Dieu, tu te révèles. Seigneur, je prie pour eux. Et c'est pourquoi, ce soir, je vais demander à toutes ces personnes qui ont besoin d'une rencontre personnelle avec le Seigneur, de faire cette prière avec moi. Seigneur Jésus, j'ai entendu ta parole. Oh Dieu, ce soir, j'ai compris que tu m'as créé pour toi et que, Seigneur, ce qui sera avantageux pour moi, c'est d'être en intimité avec toi. C'est pourquoi, Jésus, je te choisis comme mon Seigneur et mon Sauveur. Je me livre et consacre à toi. Seigneur, fais de moi ce que tu veux. Je te donne ma vie. Prends ma vie et donne-moi de faire ta volonté. Amen. Seigneur, je veux te bénir et te glorifier pour toutes ces personnes, ô Dieu, qui sont seules et qui, Seigneur, se sentent délaissées, qui vivent des situations de souffrance et qui ne savent pas comment faire pour pouvoir s'en sortir. Seigneur, je t'en supplie qu'une âme généreuse aide tes enfants. Sois toi-même la solution à toutes les situations qu'ils sont en train de vivre. Seigneur, ne laisse personne, ô Dieu, en dehors de toi. Je veux te présenter aussi ces personnes, Père, qui cherchent à développer leur intimité avec toi et qui ne savent pas comment faire. Père, je t'en supplie, regarde au désir qu'ils ont dans leur cœur. Regarde à la soif qu'ils ont dans leur cœur. Et toi-même, Seigneur, agis avec puissance en sorte que tes enfants te découvrent. Tu es le Dieu de leur vie et c'est toi qui es le fondement de leur vie. Seigneur, donne à chacun de te connaître véritablement. Ce soir, je prie. Je prie par rapport au Dieu, à la situation de notre nation. Père, que ta main puissante agisse afin que tous soient un. Je prie au Dieu que dans l'église, nous soyons un. Dans les familles, nous soyons un. Je prie pour l'unité dans les couples. Je prie pour l'unité dans les familles. Je veux te présenter, Seigneur, toutes ces personnes, ô Dieu, qui sont en désaccord. Toutes ces personnes qui ne peuvent pas pardonner parce que simplement, ils ont été blessés par quelqu'un. Seigneur, je veux te les présenter. Ô Dieu, étends ta main sur leur cœur. Par ton meurtre sûr, qu'ils reçoivent la guérison qui vient de toi. Seigneur, que cette guérison se transforme en amour, en paix et en joie. Donne à chacun de t'expérimenter, de vivre pleinement la joie qui vient de toi et de te glorifier. Père, ce soir, ouvre un chemin pour tes enfants. Un chemin de joie, un chemin d'amour, un chemin de paix. Et bénis-les, parce que tu es le Dieu de leur vie, au nom de Jésus-Christ de Nazareth. Amen. Au nom du Père, du Fils et du Saint-Esprit. Amen.
1: Nous voici à la rubrique information de notre émission avec Emmanuela. Emmanuela pour les informations du ministère.
2: Bonsoir Zoé. Bonsoir chers téléspectateurs. Bonsoir chers auditeurs qui nous suivent depuis la RNC. Alors les nouvelles au ministère sont bonnes. Nous avons tous les lundis au cœur de la cité à partir de 21h qui est diffusé sur la radio catholique et sur nos différentes plateformes, c'est-à-dire Facebook et TikTok. Tous les mardis, nous avons la session Emmanuel à partir de 19h30 à la maison Sainte-Thérèse de Jésus dans le prolongement de la paroisse Bon Pasteur qui est un moment d'enseignement, un moment d'édification. Tous les mercredis, nous avons l'espace du travailleur chrétien à partir de 19h30 à la paroisse Bon Pasteur, qui est un moment dédié aux travailleurs et aux personnes en quête d'emploi, et qui est aussi un moment d'enseignement, un moment de formation. Tous les jeudis, nous avons la vie abondante à partir de 21h, qui est un moment d'enseignement, un moment de partage, qui est diffusé sur la radio nationale catholique et sur la page du ministère catholique de transformation et de développement, qui est un moment d'enseignement, qui est un moment de parole, un moment de partage. Aussi, nous avons tous les dimanches à partir de 15h30 à la maison Sainte-Thérèse de Jésus, le temps des vaincus.

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1: Merci beaucoup, Emmanuela, pour les informations concernant le ministère. Chers auditeurs de la RNC et à tous ceux qui nous suivent sur les plateformes du ministère catholique de transformation et de développement, nous arrivons au terme de cette belle émission où nous avons eu l'occasion de découvrir l'importance d'avoir une belle relation avec Dieu, une belle communion avec Dieu à travers le témoignage de Madeleine Boguifo et à travers l'enseignement du frère Jean-Baptiste Gervais. Et oui, nous vous disons merci d'avoir été avec nous, sans oublier notre remerciement du côté de la technique de la RNC avec Marc Adaye, sans oublier les techniciens du ministère catholique de transformation et de développement. À très bientôt pour votre émission La Vie Abondante.
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2: Vous ne pouvez servir à la fois Dieu et l'argent. Chers frères et sœurs, bien-aimés, membres de l'Église Famille de Dieu à Abidjan, nous célébrons ce jour en communion avec le Saint-Père, la messe pour la sauvegarde de la création. Cette messe est l'une des institutions concrètes émanant de Laudato Si, lettre encyclique du bon pape François sur la sauvegarde de notre maison commune. Le pape François, appelé de ce nom, programme, parce qu'il a voulu orienter son pontificat selon une vision conforme à la vie de Saint François d'Assise, l'ami des pauvres, l'ami de la création. Il appelait toutes les créatures, l'eau, notre sœur eau, soleil, notre frère soleil. Il était en communion avec la nature. Et donc le pape François, en prenant son nom, avait une vision dans laquelle il voudrait conduire l'Église. Et donc, elle vient avec le projet agricole dénommé Laudato Si, mettre en œuvre les recommandations de cette adresse du pape à l'humanité tout entière, l'exhortant à préserver, à protéger et, j'insisterai volontiers, à améliorer la création et non à la détériorer, à la détruire. Il est à déplorer et il se trouve qu'il est de plus en plus démontré qu'un changement climatique rapide s'opère avec des conséquences désastreuses pour la vie de l'homme, parce que désastreuse pour son environnement. Pour éclairer la célébration de la messe pour la sauvegarde de la création, des textes sont proposés en parfaite correspondance avec l'intention. Ils appellent à reconnaître Dieu, à l'adorer, à lui rendre grâce, à lui rendre un culte, à le servir, lui et lui seul, créateur de l'univers. Ils établissent ainsi un lien indissoluble entre l'adoration du créateur et la sauvegarde de la création. En effet, l'ordre donné à l'homme créé à l'image de Dieu est le suivant. Dominez la terre et soumettez-la. Il n'est nullement dit détruisez-la. Or, tout porte à croire que notre maison commune est en voie de destruction. Tous les signaux sont au rouge et invitent à marquer le pas dans l'usage effréné, sans sagesse et sans méthode, sans retenue de la création dont nous ne sommes pas les auteurs, la création dont nous sommes plutôt les gardiens. Ici, il convient de rappeler qu'un bon gardien ne dort pas. Il ne sommeille même pas. Il veille, il est vigilant. Il fait la ronde pour détecter le moindre danger et prendre les mesures adéquates pour protéger et sauvegarder la maison dont il est le gardien. Et l'un des moyens, plutôt le seul moyen pour sauvegarder notre maison commune, notre création qui nous est commune et qui nous est confiée à tous et à chacun. Le seul moyen, c'est le service de Dieu et de lui seul. C'est l'adoration de Dieu et de Dieu seul. C'est la reconnaissance de Dieu et de lui seul, comme le créateur de l'homme et le créateur de son environnement. C'est ce moyen que l'Évangile et la première lecture que nous avons entendue nous enseignent. Dieu, dans le livre de la Sagesse, fait des reproches aux hommes à cause de leur déviation dans l'adoration. Au lieu d'adorer Dieu, ils se sont égarés en adorant les créatures visibles. Ils sont ainsi tombés dans l'idolâtrie qui consiste à abandonner le Créateur pour servir les créatures. Une telle pratique appelle la sanction de Dieu qui se fait sans appel. Et je cite, encore une fois, ils n'ont pas d'excuses. S'ils ont poussé la science à un degré tel qu'ils sont capables d'avoir une idée sur le cours éternel des choses, comment n'ont pas-ils découvert plus vite celui qui en est le maître? Du livre de la Sagesse, au chapitre 13, versets 8 à 9. C'est un reproche cuisant que Dieu fait à ces hommes de science qui n'ont pas su mettre leur grande connaissance de l'univers au service de la vraie adoration, l'adoration du Créateur, et qui se sont égarés dans l'adoration des éléments de la création, qui est une véritable idolâtrie. Seul un culte rendu à Dieu comme Créateur permet de mettre de l'ordre dans la création. Dieu avant et par-dessus tout, l'homme après Dieu, les animaux ensuite, et l'environnement mis à leur disposition par Dieu dans l'œuvre de la création pour leur bonheur et non pour leur malheur. L'évangile proposé pour la circonstance est encore plus incisif sur la question. Vous ne pouvez servir à la fois Dieu et l'argent. Vous ne pouvez pas adorer Dieu et l'argent. Si vous adorez Dieu, vous ne pouvez pas adorer l'argent. Si vous adorez l'argent, vous ne pouvez pas adorer Dieu. Ou l'adoration de Dieu, ou l'adoration de l'argent. Il y a un choix clair à opérer. Je suppose que nous avons choisi, nous qui sommes là ce matin, ce midi, nous avons choisi d'adorer Dieu et non pas l'argent. Cette déclaration de Jésus intervient au chapitre 6 de l'évangile de Matthieu. Ce chapitre se situe dans le premier discours de Jésus, appelé le sermon sur la montagne, donné dans les chapitres 5 à 7 de l'évangile de Matthieu. Dans ce sermon, Jésus instruit ses disciples et les foules sur la vie selon le royaume des cieux. Comment vivre pour plaire à Dieu conformément aux valeurs du royaume des cieux en marche au milieu des hommes. Il invite, entre autres, à faire l'aumône, action qui aide à vivre selon la justice du royaume des cieux. Et c'est dans ce contexte de l'invitation au partage, à la solidarité, à la mise de l'argent au service des autres, au service de tous, qu'intervient cette déclaration incisive. Vous ne pouvez pas servir à la fois Dieu et l'argent. Matthieu chapitre 6, verset 24. Nous comprenons alors que ce qui montre que l'on sert l'argent au lieu de servir Dieu, c'est l'avarice. L'avarice qui ferme nos mains sur nos biens et nous empêche de vivre et mieux de bâtir et mieux encore d'organiser la solidarité pour le service de tous. Or l'avarice est aussi, dira l'apôtre Paul, une idolâtrie. L'avare est donc un idolâtre, de l'idolâtrie la plus grave, qui le met en concurrent de Dieu, créateur et provident. Celui qui a les mains ouvertes pour recevoir et les mains fermées pour garder, se refusant au partage, est un idolâtre. Il adore l'argent, il n'adore pas Dieu. Même si tous les jours, il devance tout le monde à la messe. Un tel idolâtre a une seule activité, amasser de l'argent en vue de sa contemplation. Plus il en a, plus il lui en faut. L'argent devient même plus important que lui-même, que ses enfants, que sa femme, que sa propre vie. Il peut même tuer pour de l'argent, perdre ainsi son âme pour amasser encore de l'argent. Il peut abîmer et il abîme effectivement son environnement pourvu qu'il s'enrichisse et amasse encore et encore. L'avare est donc un dangereux et un danger pour lui-même et pour tous. L'avarice et l'amour de l'argent font chemin ensemble. Ils sont, pourrait-on dire, des frères siamois inséparables et dangereux pour le monde et pour notre pays et pour notre Église. Il est urgent, chers frères et sœurs, de nous rappeler que la racine de tous les maux, c'est l'amour de l'argent. 1 Timothée chapitre 6, verset 10. La racine de tous les maux, c'est l'amour de l'argent. N'allons donc pas chercher ailleurs le malheur qui frappe notre pays, qui frappe le monde. Le malheur qui nous frappe et qui pollue notre environnement. Chez nous en Côte d'Ivoire, nos cours d'eau, nos fleuves, nos lagunes et peut-être notre mer. Raisonnons que la mer, semble-t-il, rejette tout ce qui ne lui appartient pas. C'est ce que disent les gens qui sont au bord de la mer. Vous jetez quelque chose dans la mer, elle vous le renvoie. Heureusement, ce véritable fléau comparable aux plaies infligées à l'Égypte du Pharaon, endurci, ce fléau est un désastre. N'allons pas chercher loin la cause de ce malheur, alors qu'elle est tout proche de nous et même en nous. Cette cause, la seule, c'est l'amour de l'argent, c'est l'idolâtrie de l'argent. L'orpaillage qui souille l'eau, l'orpaillage qui tue notre environnement et qui tue l'homme est pire qu'une idolâtrie. Il est inqualifiable. Et le fait et est le fait d'idolâtres insouciants, ou plutôt d'idolâtres ne se souciant que de leur ventre, faisant de leur ventre un dieu, selon le mot de l'apôtre Paul. Sachons-le, chers frères et sœurs, l'or qui tue n'est pas de l'or. L'or qui tue, c'est de la boue. Vrai gadou qui débouche, qui bouche plutôt les narines et tue. Quand on regardait nos lagunes, j'étais quelque part dans un village, la lagune était toute rouge. Toute rouge. C'est la boue, ce n'est pas de l'or. C'est car tout ce qui brille n'est pas de l'or. L'or dont la brillance salit l'eau, pollue l'eau et la rend mortifère. Cet or-là n'est pas de l'or. Il est un poison meurtrier. Alors, chers frères et sœurs, enlevons ce poison de notre pays par tous les moyens. Chacun doit travailler à enlever ce poison d'abord en tuant en lui-même et autour de lui l'idolâtrie de l'argent, l'amour de l'argent. Ensuite, chacun doit s'efforcer de donner toute la place à Dieu. Enfin, chacun doit tout faire pour cultiver la solidarité généreuse pour le service de tous. La célébration de la messe de la création est l'occasion tout indiquée pour rappeler à l'État ce qu'il sait déjà, c'est-à-dire sa mission régalienne de protection de l'environnement et de l'homme. La conférence des évêques catholiques de Côte d'Ivoire avait en son temps et à plusieurs reprises, en 2019, en 2023, et ceci comme prophète de Dieu au service de son peuple, par amour pour son peuple et pour le pays, la conférence, ayant vu de très loin ce qui arrivait et risquait d'être monstrueux, la conférence avait tiré la sonnette d'alarme dénonçant l'orpaillage clandestin dans notre pays. Il y a très longtemps. Vous vous rappelez? Il y a très longtemps. Aujourd'hui, cet orpaillage nous met le doigt dans l'œil et se présente comme indéboulonnable. Et si les évêques, comme une sentinelle sans armes, guetteur de la part de Dieu et pour le peuple, avait été entendu. Peut-être faut-il écouter un jour les évêques. Peut-être qu'il faudrait un jour les écouter quand ils parlent. Parce que les évêques essaient de parler et de ne parler que de la part de Dieu. Et pour l'intérêt de tous, jamais pour leur intérêt. Jamais. Quand les évêques ouvrent la bouche là, c'est pour l'intérêt du peuple. C'est pour tout le peuple. Jamais pour leur intérêt. Et en général, Dieu parle par eux. Il se trouve qu'aujourd'hui, le désastre est là, et bien là, visible et apparemment plus enraciné qu'une racine de baobab. Mais l'État a-t-il le droit de paraître impuissant, pour ne pas dire incapable, face à une activité qui n'est qu'un appendice dans la vie d'un pays et qui plus est, se déclare clandestine. Nous savons que dans tous les pays du monde, la clandestinité est combattue jusqu'à être enrayée, anéantie. Que l'État sorte l'espaillage, l'orpaillage clandestin du pays et protège l'eau qui est la vie, et protège les hommes et les animaux, et protège notre environnement. C'est notre prière. Que le Seigneur Jésus-Christ, par qui tout a été créé pour la vie et le bonheur de l'homme, l'homme dans sa marche vers l'éternité, que Jésus soutienne tous ceux qui sont engagés dans la protection de l'environnement, qu'il leur donne son esprit afin qu'ils travaillent avec acharnement à nous garder un environnement universel sain. Il aide notre gouvernement à garder l'environnement de notre pays sain pour une paix durable qui prend racine dans un cœur en paix. Lui, le Seigneur Jésus-Christ, la paix véritable, le seul qui mérite adoration maintenant et toujours, et dans les siècles des siècles.
1: Vous venez d'écouter l'homélie de son éminence Dogbo Ignace, cardinal Bessi, homélie prononcée au cours de la messe pour la sauvegarde de la création du 1er septembre 2026. Merci pour votre aimable attention et bonne suite de programme sur la voie de l'Évangile.
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1: Marin. D'origine anglaise, il essaya de trouver un remède aux erreurs commises par son prédécesseur. Il rappela Formose au siège épiscopal de Porto. Il réitéra l'excommunication au patriarche de Constantinople en se mettant en contraste avec l'empereur Basile qu'il avait emprisonné quelques années plus tôt lorsque, en qualité de légat pontifical, il avait remis les lettres de Jean VIII qui réhabilitaient Photius. Marin fut un homme bon et pacifique. Il essaya d'avoir de bons rapports avec tout le monde. La nouvelle de la destruction de l'abbaye du Mont Cassin, incendiée pour la deuxième fois, lui procura une grande douleur. Il gouverna l'église pendant un peu plus d'un an, après quoi il mourut sans doute empoisonné.
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0: 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Viens avec nous en cette nuit pour dire notre gratitude à Dieu. C'est ma saison, c'est ta saison, c'est notre saison.
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0: C'est le grand tabou de nos maisons. On l'évoque avec pudeur, on le cache parfois, mais il finit par s'inviter à la table des discussions. Il s'agit, fidèles auditeurs, de l'argent. Souvent considéré comme le premier motif de rupture, l'argent est bien plus qu'une simple monnaie d'échange au sein du couple. Il est un miroir des rapports de force et des libertés individuelles. Loin d'être neutre, la gestion des finances peut être une source de paix durable lorsqu'elle repose sur la transparence, mais elle vire à la discorde dès qu'apparaissent les secrets ou les déséquilibres. Notre thème du jour, fidèles auditeurs, est le suivant, l'argent dans le couple, source de paix ou de discorde. Appelez-nous pour partager avec nous vos expériences et vos solutions concernant comment utiliser l'argent dans le couple pour maintenir la stabilité du foyer. Nos numéros sont ouverts, vous avez le 07 59 55 54 24, le 05 55 03 46 60 et le 01 42 85 87 06. Allô?
1: Oui, bonjour ma soeur.
0: Monsieur Zougervais. Nous vous écoutons.
1: Il faut le dire clairement. Déjà, je vais aller droit dans le mur. Hein. L'argent, logiquement, doit être un foyer, je le dis. Hein. Un couple constitué en bande de 10 formes. Un couple là où il y a Dieu dans vos activités au niveau de la maison. Dans votre gestion financière au niveau de la maison. S'il y a Dieu là-dedans, comme les jeunes gens le disent, l'argent doit être une source de paix. Et déjà, quand il y a de l'argent dans le foyer, c'est-à-dire soit monsieur travaille, madame ne travaille pas, ou les deux travaillent, ou soit c'est madame qui travaille et monsieur qui ne travaille pas, il faut dire merci à Dieu parce que Dieu donne de l'argent dans le foyer pour pouvoir gérer votre foyer. Et la gestion financière dans le foyer, il faut le dire clairement, se fait à deux. Que ce soit clair, se fait à deux. Et même si madame, par exemple, qui ne travaille pas, monsieur travaille, c'est lui seul qui a un revenu mensuel, mais toujours est-ce qu'il doit associer madame dans la gestion financière dans le foyer. Et ça, c'est difficile. C'est madame qui travaille, que le monsieur soit, je dis n'importe quoi, a perdu son emploi, elle doit l'associer. Toutes ces dépenses doivent être faites au niveau du foyer, au niveau de la maison, de Dieu de vous accorder de vous faire évidemment ces dépenses. Et il faut une certaine clarté aussi. Et souvent, c'est la clarté qui fait qu'on a beaucoup de problèmes dans le foyer parce que monsieur cache, par exemple, combien il gagne. Alors, tu dois informer madame. Écoute, madame, moi, je gagne, par exemple, 250 francs à la fin du mois. Et vous allez voir que si elle fait dans la gestion financière du foyer, si madame sait combien il gagne, elle vous aide à faire ses dépenses, à faire ses répartitions. Et elle ne viendra pas vous dire de lui offrir une voiture parce que c'est ce que vous gagnez, c'est vrai, à la longue, vous avez beaucoup plus d'argent, offrir une voiture. Mais dans tous les cas, c'est combien vous gagnez, elle vous aide d'ailleurs, même dans la gestion financière au niveau de la maison. Et puis, ne pas aussi être orgueilleux parce que quand on a de l'argent, on veut marcher. Il y a certaines zones que moi je connais, parce que ce sont ceux qui font toutes les dépenses à la maison, là, ils ne travaillent pas. Ils vont se mettre en train de piquer mon âge. Quand elle va venir leur dire, bon, ah, tu fais bien d'arriver parce qu'il y a l'ampoule là qui est différente, vous allez commencer à crier, moi je dis non. Dans la gestion financière au niveau du foyer, allons selon la clarté, et puis écouter l'autre, et puis ne pas s'en plaindre parce que cet ampoule que vous remplacez va vous éclairer vous-même aussi, va éclairer la maison, va éclairer vous, mais votre maison. Donc, il faut coopérer pour conclure. Pour coopérer la gestion financière, vous allez voir que ça va fonctionner, vous serez à l'aise, mais évitez les conflits qui sont créés par rapport à l'argent. Ah, moi, j'ai pas d'argent, t'as qu'une série, c'est moi, c'est bon, c'est des choses, on dit ça quand on est dans une gestion financière dans le foyer. Et mettez toujours Dieu au devant de tous vos dépenses, tout ce que vous allez faire au niveau des finances dans votre foyer. Merci, ma soeur, que Dieu te garde.
0: Merci, Monsieur Zougervais.

0: Allô?
1: Oui, Anne, bonjour.
0: Monsieur Venance Aduko, comment est-ce que vous allez?
1: Oui, ça va, ça va.
0: Nous vous écoutons, monsieur Venance Aduko.
1: Oui, Anne, tout dépend de la base. Dans nos premières rencontres, comment se rencontrer, et tout dépend de la fidélité des comptes qu'on fait, soit madame ou bien monsieur. Et cette histoire, au départ, on se rencontre, madame travaille, monsieur travaille, donc on fait le budget, on met ensemble. Chemin faisant, soit madame fait son boulot, elle ne fait rien à la maison. Elle devient du coup femme de ménage. Et c'est le monsieur qui doit tout

0: très souvent, ça peut me fâcher quand on n'a rien et que madame demande tout. À la maison, le monsieur a tout fait. Ça peut vraiment fâcher même. Le monsieur doit être un peu strict pour éviter ses dépenses inutiles, comme il le disait. Mm-hmm. Pour la bonne gestion de la famille, parce que avec un petit moyen, avec cette sorte de programmation, on peut tout gérer. On sait que les factures viennent, les factures de l'électricité viennent chaque deux mois, et ce de ci. Donc, c'est une sorte de programmation. Et avec ça, on peut mettre un peu de côté juste pour subvenir aux besoins de la santé en cas de nécessité. Mm-hmm. Donc, voilà un plan, c'est que je tiens à dire, tout dépend de la façon de gérer, de la confiance, la communication, surtout avec madame. Quand tu n'as pas fait, sois franc, le juge, tu as aussi, bon, là, dans la maison, on sait comment chacun de nous dépense. Donc, voilà un peu ce que tu n'as dit.
1: Mm-hmm. Merci, M. Venant Sadoukou.

0: Allô, bonjour.
1: Allô, bonjour.
0: Monsieur Ritchiebi, nous vous écoutons sur notre thème.
1: Moi, l'argent, comme tu l'as dit en direction, l'argent, ce n'est pas neutre, hein, c'est rarement neutre. Donc, bon, ça peut gérer l'argent, un puissant vecteur de paix, hein, ou de source majeure de discorde. Bon, ça dépend de la façon dont c'est géré. Hein, ça dépend de la manière dont c'est géré. Et puis, ça dépend de la communication et puis cette principalité par les deux partenaires. Voilà. Et le statut de l'agent dépend entièrement de la dynamique et de la relation des deux, et puis des valeurs, de l'éducation. Mmh. Voilà. Et puis la sécurité de chacun. Donc, il me dit que l'agent, comme signe de paix, on peut dire que l'agent est un facteur de stabilité, de paix, lorsqu'il est traité de façon transparente, et soit transparente, hein. Pour la transparence, c'est quand même quelque chose de plus responsable d'équité. Voilà. Donc, côté des sources de paix, il y a la sécurité des projets communs. En disposer des ressources financières suffisantes permet de réduire le seul quotidien. Quand on le fait ensemble, on n'a pas tout le poids ce soir. Donc, ça aide beaucoup à se poser ensemble dans les achats immobiliers, comme vous l'avez dit pour moi. Là. Mm-hmm. Achats immobiliers, l'éducation des enfants, c'est important, et puis les charges domestiques. Voilà. Au niveau, c'est l'alignement des valeurs. Quand les deux partenaires partagent, on a la même vision. Par exemple, on a la même vision, hein, pas une vision différente, pas dans la même direction. Hein. Quand on a la même vision, l'épargne, l'investissement, le niveau de vie. Voilà, mm-hmm. Là, on renforce la complicité. Quand on fait ensemble, ça renforce la complicité. Mais le couple, une fois, tu fais complice. Donc, quoi de plus normal de faire que ça fait ensemble, et puis ça apporte la paix. Et puis, on va avoir une innovation claire. Au départ, il ne faut pas cacher des mots. Il faut être clair, il faut dire les choses telles qu'elles sont. Voilà, qu'il s'agisse d'un compte joint, séparé ou hybride, c'est-à-dire, il y a une formule où on fait ensemble, chacun a son nom, à côté un peu. La répartition acceptée par les deux élimine les ressentiments. C'est-à-dire qu'on dit souvent les 50%, ça dépend pas de 50%. Comme quoi, si moi j'ai 100 000 et puis l'autre a 300 000, on parle de 50%, ça a l'idée de celui qui a moins. Mm-hmm. Donc là, tu peux voir. Donc, l'argent doit, comme on dit, l'argent dans un collectif, 13, on dit l'amour se réjouit de la vérité. Mm-hmm. C'est-à-dire que l'argent doit rendre service. Voilà, on va se rendre service dans le couple. Maintenant, ce qui fait qu'il y a la discorde, c'est lorsque, l'argent devient un rapport de pouvoir. Celui qui gagne plus, de façon consciente ou inconsciente, il cherche à imposer, à frustrer l'autre par ses choix, ou à contrôler l'autre. Donc, c'est là qu'il y a un clair déséquilibre depuis une perte d'autonomie de l'autre. Mm-hmm. L'autre peut s'en frustrer. Voilà, d'accord. Celui qui n'a pas un revenu, c'est vous, mais qui n'a rien. Donc, il faut respecter la dignité de la personne humaine aussi. L'autre, c'est une dignité. Il n'a rien, mais la femme, surtout, tu n'iras pas. Ou même l'homme, s'il est au chômage. Tu l'aimes, mais il faut respecter la dignité. Et puis, en conflit, ce que vous voyez, le conflit dans le couple, c'est lorsque l'autre est trop dépensier. Parce que si l'autre est dépensier, et puis l'autre est économiste, économe, ils ne se comprennent pas. Il y a des compréhensions, ça, ça peut créer des conflits. Et puis aussi, l'infidélité financière, cacher ses dettes, il faut de cacher son argent. Celui qui cache ses dettes, et puis celui qui ment sur son salaire. Hein, qui ment son salaire, ça se crée manque de confiance et ça brise. Ça, c'est comme une infidélité. C'est aussi une infidélité financière, c'est comme comparé aussi à l'infidélité affective.
0: D'accord.
1: Et puis sur le poids des non-dits. Donc, on ne va pas se casser les choses, il faut dire les choses, il faut communiquer pour que la communication sauve.
0: D'accord.
1: Donc, un grand point, je peux dire quoi, que quand l'argent apporte la paix, il y a la communication ouverte.

0: les grands points, la communication ouverte sans jugement. Dans la communication, où ça apporte la paix. Quand l'argent apporte la paix, quand les décisions budgétaires sont prises à deux, c'est-à-dire on fait ensemble, le groupe fait ensemble. Et d'accord. Quand les justices dédient des projets, on a des projets communs. Voilà, ça c'est un marque de paix aussi. Et quand la solidarité face au chômage, c'est-à-dire quand tu es malade, on ne sait jamais, tu peux travailler, mais un jour, ça peut ne pas aller. Donc quand la solidarité face à différents événements qui arrivent, chômage, maladie. Mais dans l'autre cas, ça apporte des conflits, la discorde, c'est quand ça devient tabou. On ne peut pas se cacher, il faut communiquer, il faut dire la vérité. Donc l'amour, c'est juste la vérité. On ne doit pas se faire des secrets, on ne doit pas mentir. Des mensonges financiers, il faut arrêter. Le contrôle unilatéral. C'est-à-dire que toi, quand tu fais tout, tu fais plus quand tu es acheté, tu es un fardeau et puis tu frustres l'autre. Et puis aussi, il y a pas des priorités divergentes. Il faut avoir la même vision. Chacun a des priorités différentes. Ça ne peut pas aller quand on va avoir des discours. Et puis encore, on fait des reproches. La gestion des dépenses. Autant faire des reproches. On va parler à l'autre dans la douceur. Voilà, un bon temps. Donc,
1: d'accord.
0: En conclusion, je peux dire quoi? Allô?
1: Oui, monsieur Richard B., nous écoutons depuis. Je peux
0: dire quoi? L'argent, c'est un outil, c'est un instrument. Donc, la vie, c'est un moyen pour un service à l'autre.
1: Merci.
0: Voilà, donc, ici, là, devient un signe de paix lorsqu'il est au service du projet de vie du couple.
1: D'accord.
0: À travers une communication honnête, surtout honnête. Mais là, se transforme en discorde lorsqu'il est utilisé comme un instrument de pouvoir, de secret et de frustration.
1: Mm-hmm.
0: Donc, ça rentre dans nous maintenant de prendre l'argent dans le bon sens. L'argent, c'est pas pour faire diviser les gens. C'est un service, comme on dit, l'amour. Un couple, c'est comme vous aimez. L'amour, c'est juste la vérité. Et ensemble, faisons les choses ensemble. Mais avec, asseyons-nous et discutons, communiquons et savons gérer pour l'éducation des enfants au nom du foyer, pour la bonne marche du foyer.
1: Merci, monsieur Ritiebi. Merci à vous pour votre participation.

0: Allô.
1: Allô.
0: La paix de joie.
1: Amen. Quel est votre nom?
0: Bonsoir, Moïse. Agbo Sabé.
1: D'accord, monsieur Agbo. Nous vous écoutons, monsieur Agbo.
0: Bon, Sabine, il n'est pas bien servi l'histoire.
1: L'argent dans le couple. L'argent dans le couple, source de discorde ou de paix.
0: Bon, l'argent dans le couple, là, c'est simple. Puis quand le cas, bon, je n'ai pas mon cas, au moins j'étais ma femme. Non, c'est son sujet, mais lui, je disais que mon cas, mais une quête. Une quête. Elle va me dire que je travaille. Et bien, je vais les sous. On partageait les charges. Oui, non? Voilà. Non, non, l'argent dans le couple. Tu as fait ta femme, ce qui nous est là, vous parlez. Maintenant, maintenant, le monsieur qui vient pour me dire, il a raté ça, hein, il vous a appelé plusieurs fois.
1: Comment?
0: Allô?
1: Oui?
0: J'ai dit.
1: Oui?
0: C'est le numéro d'homme qu'on choisit là. Ben, il vous rappelle, s'il vous plaît.
1: Merci, monsieur Agbo.

0: bonjour.
1: Allô, bonjour Annie.
0: Bonjour Madame Adja, comment est-ce que vous allez?
1: Je vais
0: Ça va très bien, merci Madame Adja. Nous vous écoutons.
1: bien, et chez vous? Bien, moi, je dirais que dans le couple, en vérité, l'argent est source de bonheur. L'argent est source de bonheur parce que l'argent nous met à l'abri des besoins. L'argent rend la vie, le cours de la vie fluide. Ça, il faut qu'on le reconnaisse. Aujourd'hui, là, c'est avec l'argent. L'argent est le nœud même de la vie.
0: Oui.
1: Vous n'avez pas d'argent, car vous êtes comme en prison. C'est-à-dire, c'est comme si vous avez les mains et les pieds liés.
0: Oui.
1: Vous ne pouvez pas vous déplacer aisément. Alors que quand vous avez l'argent, la vie se trouve facile, en quelque sorte. Imaginez, vous êtes dans un couple et puis vous faites une bonne entrée d'argent. Okay. Vous êtes tout le temps joyeux, vous êtes souriant. Des problèmes même que les gens voient compliqués, chez vous, ce n'est rien. En fait, ça vous élimine le stress parce que vous savez que vous avez cette facilité-là à résoudre des situations. Si par exemple, vous avez un cas de maladie, je ne dis pas que l'argent va forcément guérir le malade ou enlever la maladie, mais au moins ça va vous aider à soulager le mal. Ça va vous aider à faire les examens qu'il faut. Au lieu de vous asseoir, attraper votre ordonnance et puis pleurer. Bon, c'est-à-dire, à côté de cela, je sais qu'il y a Dieu qui guérit. Vous avez l'argent, bon, vos enfants vont dans de bonnes écoles. Aujourd'hui, là, quand les gens se lèvent à 4 heures du matin, là, et puis ils courent dans tous les sens, qui ont des projets d'entrepreneuriat et tout ça, vous pensez que c'est pourquoi? C'est surtout avoir de l'argent. Ils se mettent à l'abri, il y a tout cela. Tout l'argent, là, ça permet au couple d'être heureux.
0: Oui.
1: Si vraiment cet argent est bien acquis. Maintenant, ça peut être source de discorde dans la mesure où il y a un qui use, qui n'utilise pas bien cet argent-là. Je m'explique. Si par exemple, vous avez un conjoint qui est plein aux as et qui pense qu'il est tellement, l'argent déborde tellement, qui se permet d'avoir soit une double liaison. Voilà en quoi l'argent va devenir source de discorde. Il se dit quoi? Il a suffisamment d'argent, il a assez travaillé, donc il peut se permettre de se prendre soit deux ou trois autres femmes ajoutées à sa conjointe. Vous voyez que cet argent qui, au départ, devait nous donner la joie, va commencer à rendre une autre, enfin, l'un des conjoints triste. Ça va? Il va commencer aussi à se faire des amis n'importe comment, à ne plus écouter, par exemple. Vous voyez, c'est en cela que l'argent va devenir source de discorde. Il va te dire, j'ai bataillé avec toi pour avoir les finances. Aujourd'hui, tu as, et tu trouves que c'est le moment pour toi de te trouver soit d'autres femmes, ou bien c'est le moment pour toi de te trouver des amitiés et tout et tout. Donc, voilà où l'argent va nous mener au discorde. Donc, je dirais en résumé que l'argent, c'est vrai, c'est une bonne chose. Parce qu'il va plus faciliter notre quotidien. Ça va nous éviter le stress, mais en même temps, sachant l'utiliser. Voilà où je vais m'arrêter.
0: D'accord. Merci, Madame Adja. Votre avis était bien pris en compte.

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L'argent a-t-il déjà été une source de discorde dans votre couple? Appelez-nous pour nous partager votre expérience et quelles sont les solutions que vous avez trouvées pour y remédier.

Quelles solutions, fidèles auditeurs, pouvez-vous apporter à ces couples-là pour lesquels l'argent est un facteur de discorde en ce moment ou aujourd'hui? Appelez-nous pour participer, pour donner vos avis et surtout aider ces couples en difficulté.

0: Allô?
1: Oui, bonjour.
0: Bonjour, monsieur.
1: Oui, c'est monsieur Ogou-Gérard.
0: Monsieur Ogou-Gérard, nous vous écoutons.
1: Oui, d'accord. Quand je suis tombé sur l'émission, je ne pense que je parle sur le sujet, c'est possible de me rappeler.
0: Il s'agit de l'argent dans le couple aujourd'hui.
1: D'accord.
0: Source de paix ou de discorde.
1: Ah bon, pour moi, l'argent peut rapidement devenir une source de discorde. Hein. Mm-hmm. On dit, bon, rien à dire, tu dis que le nerf de la guerre, c'est l'argent.
0: Mm-hmm.
1: Donc, je pense que ça peut être source de discorde, surtout si les conjoints n'ont pas abordé ce genre de sujet-là pendant les fiançailles, que après, c'est vraiment des situations où quand tu demandes d'être une aide à madame, tu vas au-delà de ses entendements, ou lorsque madame prend des décisions parce qu'elle a de l'argent sans vous consulter, bon, ça peut effectivement créer des tensions importantes.
0: Mmh. D'accord. Et quelle solution vous pouvez apporter?
1: Bon, si la crise est déjà là ou avant que les personnes se mettent ensemble?
0: Bon, on va partir peut-être déjà avant que les personnes se mettent ensemble dans le couple.
1: D'accord. Donc, moi, pour moi, avant, je pense qu'il faut que les personnes discutent.
0: Mmh.
1: À propos de ce sujet-là dans les fiançailles. Moi, c'est ce que j'ai fait. Donc, avec madame, c'est des questions qu'on a abordées depuis donc, la phase des fiançailles.
0: Mmh.
1: J'ai demandé, voilà, qu'est-ce que tu pourrais prendre en charge? Qu'est-ce que, si un jour on a telle situation qui se présentait, comment est-ce que tu penses qu'on devrait l'envisager? Donc, ce genre de choses-là. Il faut aborder ces questions-là pendant les fiançailles.
0: Mmh. Il ne
1: faut pas attendre qu'on se marie et puis après, on veut imposer donc, des choses à l'autre. On se prétexte que, ah bon, maintenant tu travailles, donc tu vas prendre telle chose en charge, alors que c'est des questions qu'on n'a jamais abordées ensemble.
0: Mm-hmm.
1: Donc, pour moi, c'est un peu ça, quoi. Mm-hmm. Donc, c'est un peu ça la recommandation primaire pour moi. Voilà, parce que moi, je l'ai dit, ce sont des choses que moi, on a eu à discuter.
0: Mm-hmm.
1: Donc, je suis dans ce sujet-là avant qu'on puisse se mettre
0: ensemble.
1: Savoir un peu comment on allait gérer certaines situations. Par exemple, avoir un compte commun ou bien quand on doit acquérir des terrains, comment ils sont. Vraiment, c'est des choses qu'il faut apporter pendant l'époque des fiançailles.
0: Mmh. Et après, quand on est déjà dans le couple et que cette situation se présente à nous, que faut-il faire?
1: Mmh. Bon, moi, je pense que si on est déjà dans le couple, quand on a des... Bon, tout le monde est commun du sujet, hein, du sujet de la discorde, mais moi, pour moi, vraiment, il faut que celui qui a le plus de moyens décide de mettre un peu tout dans son vin. Parce que c'est lui qui peut très souvent, quand on a un problème d'argent dans le couple,
0: mm-hmm.
1: c'est qu'il y a une des parties qui refuse d'aider l'autre.
0: Mm-hmm.
1: Voilà, donc il faudrait que celui qui a le plus de moyens décide donc d'aider sans forcément tenir compte du comportement de l'autre.
0: Mm-hmm.
1: Par exemple, il peut y avoir des cas où vous estimez que bon, c'est toujours ses parents qui en aident, donc c'est pas plus à moi. Mon argent ne sont pas, j'ai gardé sur moi et puis ça devient des histoires. Mais si tu sais que ta femme n'a pas de grands moyens et que c'est toi qui es le pouvoir, bon, il faut que tu comprennes que tu as un projet que tu veux mettre en œuvre, c'est pourquoi tu n'as pas envie d'investir dans elles. Sont, donc il faut lui expliquer, il faut qu'il y ait de la communication. Au moins, je pense que même s'il y a une situation qui est difficile, il faut qu'il y ait de la communication. C'est la communication qui permet de tout résoudre.
0: D'accord. Merci, monsieur Ogou-Gérard, pour votre avis sur la question. Allô?
2: Allô?
0: Oui, bonjour.
2: Bonjour, madame.
0: Monsieur Jean Clavel?
2: Oui, Clavel. Bonjour, madame.
0: Comment vous allez?
2: Je ne vous entends pas bien.
0: D'accord. Comment vous allez?
2: Je vais très bien, merci. Et vous, madame?
0: Ça va très bien. Nous vous écoutons, monsieur Jean Clavel.
2: Voilà, moi je vais aller de cas pratique, hein,
0: uh-huh.
2: parce que l'argent en principe ne devrait pas être un objet de conflit dans un couple.
0: Uh-huh.
2: Je donne un tout petit exemple.
0: Oui.
2: J'ai eu la grâce de fréquenter, quand j'étais encore sur les bancs,
0: uh-huh.
2: de fréquenter un couple gaulois.
0: Mm-hmm.
2: En le disant, je crois que vous me comprenez bien.
0: Oui.
2: De l'autre côté.
0: Mm-hmm.
2: Et j'avoue que j'ai aimé leur système. Monsieur et madame
0: mm-hmm.
2: sont mariés sur le régime de... Pas sur le régime du bien commun, hein.
0: Mm-hmm.
2: Et qu'est-ce que monsieur a proposé à son épouse? Bon, c'est vrai, nous gagnons pratiquement la même chose, mais voilà, nous allons épargner ensemble pour faire un compte commun. C'est-à-dire, moi, j'ai mes revenus, toi, tu as les tiens. Bon, maintenant, on décide d'un commun accord. Moi, étant l'homme, peut-être que je prendrai la plus grande part, et toi, la plus petite part, que nous allons mettre ensemble. Et les dépenses de la maison ou toute autre dépense, nous allons le faire ensemble avec notre argent. Ce n'est pas moi qui fais la dépense, mais c'est nous qui faisons la dépense. On a dit les dépenses. Et ça marchait. C'est vrai, bon, j'ai entendu dire quelquefois l'homme dépensier et tout ça, vice-versa. Mais moi, je pense que ce système, j'avoue, je l'ai adopté, j'étais encore sur les bancs, je les fréquentais et ça m'a plu. Donc, revenu chez moi à la maison et ayant eu la grâce de rencontrer celle que j'aime, bon, j'ai, si vous voulez, dans un premier temps, proposé la même chose. Vous comprenez?
0: Oui.
2: Proposer la même chose au départ. Bon, madame disait, ah non, non, non, mais toi tu gagnes plus que moi, pourquoi tu veux que... Non, comprends-moi. J'ai expliqué et nous avons fait la même chose. Je ne dis pas qu'il n'y a pas quelquefois des fictions entre nous par rapport à l'argent, parce qu'il y a des dépenses, c'est vrai, nous le faisons ensemble, mais quelquefois aussi, il y a des dépenses que, bon, voilà, c'est l'homme qui doit faire. Bon, et quelquefois, bon, ça crie un peu, mais quand il y a une bonne communication, quand il y a une bonne communication, quand il y a vraiment de l'entente, et surtout, madame, quand il y a l'amour dans votre couple, tout peut s'arranger. C'est vrai que l'argent, c'est un mauvais maître, hein, mais sans l'argent, nous ne pouvons rien. Donc, bon, moi, je pense, hein, je ne dis pas que cet exemple que je donne est le meilleur. Bon, mais je dis, bon, je me suis inspiré sur un vécu de quelqu'un quelque part, et puis bon, Dieu merci, aujourd'hui, près de 30 ans, pour ne pas dire un peu plus de combien d'années de couple, ça ne veut pas dire qu'il n'y a pas, bon, ça n'existe même pas, un couple où il n'y a pas de bagarre, ça n'existe pas. Mais bon, on fait avec, et tout marche bien. Voilà ce que je voudrais dire, madame.
0: Merci, M. Jean Clavel, pour votre avis partagé.
2: Je vous en prie, madame. Je vous en prie. Au revoir.

0: Allô.
1: Oui, excusez-moi, c'est encore monsieur Obou-Gérard.
0: Oui, monsieur Obou-Gérard.
1: Oui, c'est juste vraiment pour partager, je veux dire une situation, bon, un exemple que j'ai vécu, donc une personne que j'ai connue personnellement. Et, au fait, là-bas, c'était un couple qui avait fait un compte commun. Et normalement, dans le compte commun, ça devait servir au projet où la famille a acquis un terrain, voilà, s'occuper des enfants et forcément quand ils allaient grandir.
0: Oui.
1: Et madame avait son frère qui voulait passer un concours. Oui. Et donc, elle a demandé à ce qu'on utilise donc les fonds du compte commun pour financer le concours du frère. Et ce à quoi s'est opposé le mari et s'en est suivi vraiment des paroles à la point fini. Donc, comme quoi, effectivement, l'argent peut être sous des discordes. Dans ce cas-là, vraiment, c'était tellement difficile.
0: Oui.
1: Ce qui a fait sauver le couple, on a eu à faire des médiations. Les gens ont essayé d'expliquer. Et puis, bon, finalement, le monsieur a décidé qu'il allait pour 6 millions, les enfants, 6 et 4 millions, pour aider le jeune homme. Il allait enlever seulement que 1 million, 5 ou 2 millions. Ils font le reste. Il allait se débrouiller ou la famille allait compléter. Mais j'ai dit finalement, ils ont pu trouver un terrain d'entente grâce à la communication. C'est vrai qu'il y a eu des médiations de part et d'autre. Mais ils ont pu finalement trouver un terrain d'entente. Tout ça pour revenir à dire que, moi, quel que soit le problème, que ce soit un problème d'argent ou autre chose dans le groupe, il faut toujours communiquer, il faut toujours chercher des points de sortie. Bien sûr, il ne faut pas cacher. Parce que imaginons que la dame avait fait enlever l'argent sans prévenir son mari et avait fait ce qu'elle voulait. Ou avait pris pour effectuer une dépense personnelle. Ou en quelque sorte, comme ça, la situation devient compliquée. Parce que quand dans le couple, il n'y a plus de communication, il n'y a plus de communion, on va dire ça comme ça. Bon, automatiquement, les problèmes s'aggravent. Donc, pour moi, quand on a reçu d'argent, on ne pouvait pas cacher. Par exemple, on voit des mamans, parce qu'elles ont de l'argent, elles décident d'inscrire l'enfant dans une école sans prévenir même le papa. Bon, c'est clair que ce genre de situation va aggraver le avant. Bon, c'est parce que tu as les moyens que tu te permets d'envoyer les enfants où tu veux sans même me demander mon avis. Ouais, donc je dis que souvent il faut qu'il y ait la communication, il faut que même si on a de l'argent, même si on estime que c'est moi qui suis l'homme, quand je veux faire un projet, quand je veux faire une dépense, quelque chose ce qu'elle est, je dois prévenir ma femme. Et si je commence à me cacher pour acquérir des biens par-ci par-là, bon, ça crée de la suspicion et puis bonjour les problèmes quoi. Donc, c'est un peu ma seconde conclusion. Merci et bonne journée.
0: Merci, monsieur Obou-Gérard.

0: Allô?
1: Allô?
0: Oui, allô?
1: Bonjour, monsieur.
0: Bonjour, c'est monsieur Bois.
1: Non, c'est David.
0: Monsieur David, comment est-ce que vous allez, monsieur David?
1: Bien, ça va.
0: Dieu merci. Nous
1: et
0: vous
1: chez
0: écoutons.
1: Vous?
0: Ça va très bien chez nous, monsieur David. Merci.
1: Parce que moi, je pense que pour le couple, l'argent ne devrait même pas être un souci dans un couple, en principe. Parce que quand on se met ensemble, c'est pour avoir une vie vraiment qui permet à chacun d'être libre, en paix. Maintenant, ça dépend de la manière dont chacun, nous voyons, nous allons vivre notre façon de vivre ensemble. C'est ça qui peut poser problème. Si vraiment on est destiné, comme d'autres le disent, s'il y a l'amour qu'on a compris, on se met ensemble pour devenir un. Même si ma femme a l'argent que moi aussi j'arrive à faire quelque chose pour la famille qu'elle ne participe pas, moi je ne vois pas le problème. Je ne vois pas le problème. Je sais que tout, si vraiment elle est pour le couple, cet argent, tôt ou tard, ça va servir. Ça va servir pour le couple. Mais c'est quand vraiment on n'est pas dans le couple du cœur, que c'est le corps qui participe, c'est ça qui est le problème. Si tu prends ton argent pour aider ton mari et puis et aider la, la famille, et puis ça devient vraiment des histoires qu'on rencontre partout. Voilà, monsieur fait ceci, c'est moi qui. C'est ça qui devient vraiment problème. C'est ça qui devient problème. Sinon, si moi je suis capable de vraiment gérer tous les charges de la famille, moi je ne vois pas où est le problème si la femme ne veut pas. Demain, les enfants, quand ils vont devenir quelqu'un, c'est pour la famille. Si elle refuse de participer et que les enfants vraiment devient un soit bloqué quelque part où elle a l'argent, elle doit dessus, elle ne veut pas aider sa famille, ses enfants pour qu'ils deviennent quelqu'un. Moi, je pense que ça, on ne peut pas imputer ça à quelqu'un. Je fais mon effort. Si elle pense qu'elle n'est pas dans le couple, qu'elle veut garder son argent comme son idole, bon, ça, c'est son problème. Mais il faut avoir vraiment l'humilité. Et vraiment, moi, je pense que c'est ça qui peut aider. Sinon, l'argent ne doit même pas être un problème pour le couple. Et malheureusement.
0: Alors, monsieur David, quelle solution ou quelle proposition de solution pourriez-vous apporter à ces couples, peut-être qui traversent des soucis actuellement à cause de problèmes financiers?
1: Tout ce que moi je pourrais dire vraiment, c'est vraiment il n'y a pas d'amour. Ils ne sont pas vraiment, ils ne savent pas pourquoi ils se sont mis ensemble, c'est ça. Parce qu'on ne s'est pas mis ensemble pour devenir des milliardaires. C'est pas là le problème. Si vraiment un homme vient croiser une femme pour dire non, je vais te marier pour qu'on devienne des milliardaires, et que vous acceptez de vous mettre ensemble, là, l'argent peut devenir sous ce problème. Mais si on s'est mis ensemble pour l'amour, moi, je pense que l'argent, on lutte pour avoir. On peut lutter qu'il n'est pas avoir comme pour les autres, mais l'essentiel, c'est d'avoir ce contrôle de ce qu'il y en a, et puis aller, on met une vie meilleure, c'est ce qui est important. La santé et la vie qui est important, sinon, ce n'est pas l'argent. On ne peut pas tous avoir l'argent de la même façon. On ne peut pas vivre dans le même luxe. Sinon, tout le temps, ça va poser problème. Si on veut voir les autres vivre, ça va toujours poser problème.
0: D'accord.
1: On doit se contenter de ce qu'il y en a. Avec beaucoup d'amour et la grâce de Dieu, moi, je pense que ça marche.
0: Merci, monsieur David.
1: Merci.

0: Allô, bonjour.
1: Oui, bonjour, madame.
0: Quel est votre nom, monsieur?
1: C'est monsieur Bois.
0: Monsieur Bois, enfin. Nous vous attendions, monsieur Bois.
1: Oui.
0: Quel est votre avis sur la question?
1: Bon. En fait, moi, à mon avis, l'argent ne devait même pas être source de problème dans un couple.
0: Mmh.
1: Parce que moi, toujours, je tiens assis sur cette antenne depuis longtemps, quand il y a affaire du couple. Je dis, pour que tu puisses avoir un couple, c'est pas la femme qui décide, c'est l'homme qui décide.
0: Mmh.
1: Et quand tu décides de prendre l'enfant de quelqu'un, il faut d'abord l'aimer. Voilà, il faut d'abord l'aimer. Moi, j'ai toujours dit, il faut aimer ta femme comme ta maman. De toute façon, toi, tu as l'amour de ta maman, de tes soeurs, de ton papa et tout. Parce que cet amour ne peut jamais être source de conflit. C'est vrai, il peut arriver, mais on ne peut pas dire que voilà mon ancien papa ou bien voilà. Donc, quand tu aimes ta femme comme cela, cet amour-là, madame, même si elle bouffe ton argent même, comme on le dit, tu peux rien dire parce que tu l'aimes. Mais si l'argent devient source de discorde, ça veut dire qu'il n'y a pas d'amour.
0: Mm-hmm.
1: Parce que tu aimes l'argent plus que ta femme ou bien tu aimes l'argent plus que ton homme. Non. Il y a des couples qui sont là. Ils n'ont même pas 5 francs. Mais l'amour qu'ils ont surpasse tout. Et ils arrivent avec le peu à réaliser. Il y a des gens qui ont des millions, ils n'arrivent même pas à réaliser. Quand tu connais des couples qui ont eu des millions, et comme il n'y avait pas d'amour, chacun est parti et ils se sont cassés la figure. Donc, il faut d'abord, dans un couple, aimer. Parce que pour vous mettre ensemble, vous n'êtes pas choisi, venir voir, non. Vous vous êtes aimé d'abord. L'amour, c'est sûr, la base de l'amour que vous êtes marié.
0: Mm-hmm.
1: Maintenant, l'argent, lui, il vient après. C'est que l'argent est derrière vous, et puis vous êtes devant. Mais l'argent devient discorde, source de discorde. Lorsque maintenant vous déposez l'argent, c'est l'argent qui vous conduit maintenant, là, ça devient grave.
0: Mm-hmm.
1: Ça devient très, très, très, très grave, madame. Parce que c'est l'argent qui vous conduit.
0: Mm-hmm.
1: Et là, quand le monsieur enlève quelque chose, la femme se plaint. Quand la femme enlève quelque chose, le monsieur se plaint. Et le plus souvent, c'est nous, les hommes, qui créons ces sources de discorde. Parce que quand il y a l'argent, on veut voir ailleurs. C'est le problème. C'est ça que j'ai dit. Quand il n'y a pas d'amour, quand le monsieur veut voir ailleurs, il va utiliser les fonds de la famille, sûrement. Donc, quand c'est comme ça, là, il doit avoir toujours des problèmes.
0: Mm-hmm.
1: Mais pour qu'il y ait, pour que l'argent ne soit pas source de discorde, il faut s'aimer d'abord. Il faut que le foyer soit solide, basé sur l'amour vrai. L'amour vrai.
0: Mm-hmm.
1: C'est-à-dire que monsieur ne doit pas cacher quelque chose, madame non plus. Et puis ça va avancer. Et puis surtout la communication. La communication. Mais aujourd'hui, avant, toujours, moi j'aime le dire parce que, comme je le dis, nous sommes de la. Avant l'arrivée, avant qu'il n'y avait pas ces réseaux sociaux, bon, quand monsieur arrive, il est avec madame, sa cause, le travail, et puis ça se partage. Bon, demain, qu'est-ce qu'on doit faire? Bon, si on a eu un enfant, on va faire un enfant, qu'est-ce qu'on peut. Mais aujourd'hui, à cause de ces petits appareils qui sont dans nos mains, quand monsieur arrive, il est su pour lui, madame est su pour elle, il n'y a pas de communication. C'est dangereux, c'est très dangereux. Donc, moi, madame, pour conclure, c'est pour dire que il faut que les couples s'aiment. Mais l'amour, l'argent n'a pas de. On ne voit même pas l'argent même. Quand l'amour, on ne voit même pas l'argent. Mais quand il n'y a pas d'amour, c'est ça. On trouve que non, tu dépenses trop l'argent, c'est rentré ici, c'est sorti ici. Quand il y a l'amour, moi je dis, moi pour moi, c'est l'amour. Ce que madame dit, on fait là. Et que j'analyse que c'est bon, on fait. Parce que c'est la femme qui voit. Hein, là. C'est comme le couple là, c'est comme une voiture.
0: Mm-hmm.
1: Les rétroviseurs là, c'est la femme.
0: Mm-hmm.
1: Donc, Une fois que tu n'as pas de rétroviseur, tu roules, tu n'as pas de rétroviseur, mais tu vas faire un accident. Mm-hmm. Donc, il faut qu'il y ait l'amour, madame. L'amour. Okay. L'amour vrai. L'amour vrai. Et que l'agent soit toujours derrière, pas devant nous. Mm-hmm. Merci et bonne émission.
0: Merci, monsieur David. Monsieur Bois, pardon.

0: de vos avis, fidèles auditeurs. Nous retenons que l'argent est source de bonheur dans le couple, mais peut rapidement devenir source de discorde. La gestion doit se faire à deux, tout dépend de la base du foyer. Il doit avoir complicité, confiance, transparence, communication, mais surtout l'amour vrai entre les membres du foyer. En définitive, la position de l'Église catholique sur la question de l'argent dans le couple transcende l'alternative simpliste entre paix et discorde. L'argent n'est en soi ni un facteur de paix, ni une source de discorde. Il est un révélateur et un instrument. Lorsqu'il est géré selon les principes de transparence, de communion et de détachement prônés par la doctrine chrétienne, l'argent devient un puissant vecteur de paix et un moyen de fortifier le sacrement du mariage à travers le partage et la charité. À l'inverse, lorsqu'il est érigé en idole ou traité avec individualisme, il s'aligne sur ce que le pape François de Vénérée Mémoire a nommé l'excrément du diable, devenant alors une source majeure de division, de rapports de force et de souffrance au sein du foyer. En définitive, pour l'Église catholique, la véritable paix financière dans le couple ne dépend pas du montant présent sur le compte en banque, mais de l'attitude du cœur des époux. Elle invite ainsi les conjoints à faire de leur bien matériel non pas un absolu, mais un moyen au service d'un bien plus grand, l'amour mutuel, l'éducation des enfants et l'attention aux plus pauvres. C'est ici, auditeurs et auditrices de la Radio Nationale Catholique, que nous refermons notre libre antenne du jour qui avait pour thème l'argent dans le couple, source de paix ou de discorde. Demain, vous aurez un autre épisode de la libre antenne, mais avec Déborah Adingra pour l'heure. Nous nous séparons pour une courte pause publicitaire et nous nous retrouvons après le flash et après le plateau annonceur.
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